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1: Bonjour à tous, Infomag avec Pierre aussi. Bonjour Pierre.
2: Bonjour Jean-François.
1: Nous sommes ensemble jusqu'à 13h et nous nous retrouvons pour le journal évidemment de 11h30, dont voici les principaux titres. 10 575 natifs devraient être inscrits automatiquement sur la liste électorale spéciale provinciale. Les députés ont voté en faveur de leur intégration sur la LESP. En revanche, ils ont écarté l'amendement du gouvernement de Sébastien Lecornu concernant les 1 500 à 1 800 conjoints. Même si elle se réjouit de la réintégration des natifs sur la liste électorale provinciale, l'association Un cœur, une voix qui défend les exclus du droit de vote estime que c'est une honte pour la République de continuer à laisser au bord de la route plus de 27 000 Calédoniens par pure lâcheté. Elle annonce d'ores et déjà qu'elle attaquera le décret de convocation des électeurs et même le résultat des élections. Vous entendrez son président Raphaël Romano. Une cérémonie ce matin à l'école de police de Normandie pour la fin de formation de la 21e promotion d'élèves policiers municipaux. Les 19 stagiaires qui ont suivi les 14 semaines de formation sont désormais agents de police municipale. 18 d'entre eux rejoindront les rangs de la police municipale de Nouméa et la dernière intégrera la police municipale du Mont-d'Or. Mobilisation devant le camp Est ce matin. Les syndicats FO et l'UFAP UNSA Justice ont installé un piquet de grève devant la prison de Nouméa pour dénoncer les conditions de travail. Le mouvement intervient après l'agression d'un surveillant le 13 mai dernier par un détenu qui lui a porté un coup avec un stylo au niveau du cou. Les syndicats demandent le transfert du détenu vers une prison de métropole ou de Polynésie ainsi que des renforts d'effectifs. Nous reste embauche et recherche du personnel. Une matinée recrutement est organisée ce matin dans la salle Omnisport de Boulary. Commis de cuisine, plongeur, réceptionniste ou même assistant RH, de nombreux corps de métier font vivre cette entreprise de restauration. Ils sont donc à découvrir au Mont d'Or jusqu'à 13h. Un tournoi d'échecs ce soir avec un invité d'honneur. Cela fait quelques jours déjà que le grand maître polonais Jacek Stopa est en visite sur le territoire. Il a été sollicité par les clubs calédoniens à l'occasion de son passage dans le Pacifique. Les joueurs d'échecs ont déjà eu l'occasion de l'affronter ou d'assister à l'une de ses masterclass. Ils le rencontreront de nouveau ce soir lors du tournoi de clôture organisé à la mairie de Nouméa. Nous avons évoqué dans nos précédentes éditions les festivités des 80 ans du retour des volontaires du bataillon du Pacifique. C'est l'un des sujets qui sera évoqué dans le magazine Transparence. Elisabeth Noir recevra en effet cette semaine le général Soubrier, commandant supérieur des FANC. En métropole, pas d'annonce spectaculaire. Pour la première fois depuis qu'il est à Matignon, Sébastien Lecornu organisait une conférence de presse pour faire le point sur les aides apportées pour faire face à la crise du prix des carburants. Pas de changement de ligne, aucune aide généralisée, mais un soutien prolongé et étendu pour les secteurs les plus en difficulté. Cela représente une nouvelle enveloppe d'un peu plus de 700 millions d'euros, c'est-à-dire 84 milliards de francs. Air France et Airbus condamnés en appel dans l'affaire du crash du vol Paris-Rio le 1er juin 2019. L'avion s'était écrasé peu après son décollage et aucune des 228 personnes à bord n'a survécu. L'accident a été provoqué par le gel en plein vol d'une sonde de vitesse. Relaxés en première instance, Air France et Airbus ont été condamnés en appel à verser chacun 27 millions de francs. La compagnie et le constructeur ont annoncé qu'ils allaient se pourvoir en cassation. Et puis du tennis à la une de l'actualité sportive avec les internationaux de France. Thomas Forel est le premier tricolore à se qualifier pour le tableau principal de Roland-Garros, issu des qualifications. Il pourrait être rejoint par Pierre-Hugues Herbert, Kyrian Jacquet, Luka Pavlovic et Harmony Tan, qui jouent ce soir les trois derniers tours des qualifs. Concernant les joueurs déjà qualifiés pour le tableau principal, les Français auront fort à faire de Clément Tabur contre le numéro 1 mondial Yannick Sinner, Giovanni Mpechi-Pericard face à Novak Djokovic, Arthur Fils face à Stan Wawrinka et Moïse Kouamé face au vétéran Marin Cilic. Voilà, ils auront du pain sur la planche. On se retrouve à 11h30 Pierre pour développer tous ces titres.
3: Eh bien écoutez, on vous remercie Jean-François Bodin et bien entendu hein, les rendez-vous sont pris 11h30 pour le journal. Eh ouais, c'est un vendredi qui ne manque pas d'actualité. Mais pour continuer sur l'information, on va retrouver tout de suite Léana Colombo et c'est la rubrique sécurité routière de votre vendredi. Et aujourd'hui, on va aborder un sujet qui est d'actualité. On va parler des trottinettes électriques et des scooters électriques sur la route. Qu'est-ce que ça donne? Léana nous fait le point tout de suite.
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5: Bonjour à tous, bienvenue dans votre rubrique sécurité routière. Nous la consacrerons cette semaine aux EDPM, engins de déplacement motorisé personnel. Rentrent dans cette catégorie les gyropodes, skateboards et trottinettes électriques. Pour cette catégorie d'usagers, il n'existe pas de réglementation en Nouvelle-Calédonie pour le moment. Toutefois, il est nécessaire d'observer un code sur la route afin de lutter contre les comportements dangereux, mais surtout d'avoir un équipement adapté, ce que nous rappelle le major Alexandre, chef de la brigade motocycliste de la police nationale en Nouvelle-Calédonie.
2: Plusieurs règles s'imposent. La première, un âge minimal, à partir de 14 ans. Pas de passagers sur la trottinette, un seul usager, un seul occupant. Pas de circulation sur les trottoirs. Et l'usager de la trottinette ne doit pas porter de casque audio. Par contre, un casque pour sa sécurité est fortement, fortement conseillé. Moi, je partirais sur un casque qui protège la mâchoire, type casque cross, mais vous en trouverez des casques homologués aussi bien en magasin moto que les magasins spécialisés dans la vente de vélos. Concernant les équipements, il y a toujours les vêtements. Vêtements et équipements réfléchissants si la visibilité est insuffisante. Et je précise, quand on dit visibilité insuffisante, c'est soit très tôt le matin, comme on va rentrer en saison fraîche, ou alors un peu plus tard dans l'après-midi. Donc avant que le soleil se lève et dès que le soleil se couche. Les équipements réfléchissants, pareil, le véhicule doit être équipé de 4 adioptres. Catadioptres, ce sont des éléments réfléchissants qui sont apposés sur l'engin en lui-même. Ça va peut-être prêter à sourire, mais des freins et un avertisseur sonore.
5: Sur deux roues, la sécurité reste donc capitale, même en l'absence de réglementation. Ainsi, le port du casque et d'un gilet réfléchissant est fortement conseillé. Il est même possible de souscrire une assurance pour sa trottinette électrique. Voici la question de la semaine. En EDPM, un choc à 25 km/h équivaut à... Réponse A, une chute du premier étage d'un immeuble. Réponse B, une chute de la marche d'un escalier. Réponse C, une chute depuis la table d'une cuisine. La réponse est la réponse A. Un choc à 25 km/h équivaut à une chute du premier étage d'un immeuble. Les blessures peuvent être conséquentes et d'autant plus que l'usager est directement exposé. Il est donc nécessaire de redoubler de vigilance malgré l'absence de réglementation sur le territoire.
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3: Et on remercie bien entendu Léana Colombo. Et oui, c'est pas parce qu'il y a une absence de législation qu'on doit faire appel au mauvais sens. Bah oui, un petit peu de logique quand même. Un casque sur une trottinette électrique qui roule à 50, bah c'est du sens. C'est censé, les amis. On se protège et on continue avec Shaggy et leur titre Hey Sexy Lady. Très très bonne fin de semaine sur les ondes d'RRB.

Et il est 11h11 sur les ondes d'RRB. On continue tout de suite avec Shaggy. Hey, bah non, absolument pas. Ça, c'était juste avant. C'est Raoumata et Tais-toi Nouï qui arrive, bien entendu, sur les ondes de Radio Rythme Bleu. Et d'ici une dizaine de minutes, bien entendu, ce sera l'heure de votre édito politique avec Alexis Brézé. Emmanuel Moulin à la tête de la Banque de France. Rien de particulier pour le moment. Bah oui, sauf que c'est un ami de notre président. Mais qu'est-ce qu'il a en tête à mettre tous ses amis à tous les postes? Eh bien, on voit ça d'ici quelques minutes dans l'édito politique.

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6: Votre édito politique sur Europe 1 avec Le Figaro. Bonjour Alexis Brézer.
7: Bonjour Dimitri, bonjour à tous.
6: Alexis, le Parlement hier a validé la nomination d'Emmanuel Moulin à la Banque de France. Nombre de parlementaires, de gauche comme de droite, se sont opposés au choix du président, mais c'est passé. Est-ce que ça vous paraît choquant, Alexis?
7: Vous me connaissez suffisamment, Dimitri, pour savoir que je n'approuve pas par principe ou par système toutes les décisions d'Emmanuel Macron. Mais en l'espèce, ces cris d'indignation me semblent un peu de mauvaise foi.

0: Alors certes, Emmanuel Moulin n'est pas un adversaire du chef de l'État, mais entre nous soit dit, pourquoi devrait-il l'être ? La Constitution ne fait pas obligation au président de nommer des ennemis. Mais on ne peut pas du tout le considérer non plus comme une créature ou un affidé d'Emmanuel Macron. Alors c'est vrai, depuis un an, il était secrétaire général de l'Élysée. Mais bon, tout au long de sa brillante carrière de haut fonctionnaire, qu'il a conduit de l'inspection des finances à la direction du Trésor, en passant par la Banque mondiale, un détour par la banque privée, il a servi directement, en cabinet, des responsables politiques aussi différents que Jean-Louis Borloo, Christine Lagarde, Nicolas Sarkozy quand il était président, Bruno Le Maire, Gabriel Attal, Premier ministre, et pour finir donc, Emmanuel Macron. Alors, on peut, si l'on veut, lui reprocher cette remarquable et administrative plasticité, mais on ne peut pas lui faire grief de son manque d'expérience, de compétences, ni d'être l'homme d'un homme ou d'un clan. On est très loin, par exemple, du cas Richard Ferrand, dépourvu de la moindre compétence de juriste et nommé à la présidence du Conseil constitutionnel uniquement en sa qualité de fidèle d'Emmanuel Macron. Loin aussi, quoique un peu moins, du cas d'Amélie de Montchalin, nommée il y a 3 mois présidente de Cour des Comptes, alors connaissant certes la matière, mais enfin redevable de toute sa carrière à Emmanuel Macron, et surtout chargée de contrôler les comptes qu'elle avait elle-même élaborés. Conflit d'intérêts évident. Donc au total, de Ferrand à Montchalin et de Montchalin à Moulin, bah, on peut dire que les choses évoluent plutôt dans le bon sens. La récente nomination de Marc Guillaume à la tête du Conseil d'État n'est pas plus contestable. On peut même espérer qu'il retiendra cette auguste institution sur la pente glissante du wokisme. Et demain, si, comme on le murmure, c'est Georges-François Leclerc qui lui succède à la préfecture d'Île-de-France, eh ben c'est moins le directeur de cabinet du président de la République qu'il est, qui sera distingué, mais qu'un homme d'autorité et un grand préfet.
1: Mais vous ne croyez pas qu'en nommant autant de proches à des postes clés, quand même, Emmanuel Macron se ménage des appuis pour un éventuel retour politique en 2032, c'est ce qu'on entend.
0: Ouais, sérieusement, Dimitri, vous pensez que le macronisme aura laissé un souvenir tel qu'une armée de résistants va préparer, tapis dans l'ombre, la revanche du grand homme? C'est pas une plaisanterie.
1: Bon, il y a une nostalgie Hollande.
0: Allez savoir. Mais alors, et alors, par ailleurs, quant à la capacité pour le gouverneur de la Banque de France ou le premier président de la Cour des Comptes d'influer, si peu que ce soit, sur le cours d'une élection présidentielle, chacun sait qu'elle est proche de zéro.
1: C'est vrai. Mais alors, si le calcul politique n'est pas le moteur de ces nominations, quelle en est la logique, hein ?
0: Mais le bon plaisir, Dimitri, le bon plaisir. En ces temps où, en vérité, les politiques, ça aussi on le dit, n'ont plus aucune prise sur les choses, où tout résiste, où plus rien ne répond, les nominations sont, avec les décorations, l'ultime refuge pour ce qui reste du pouvoir. Emmanuel Macron savoure ses dernières nominations avant liquidation. Ah, faire danser les candidats, les laisser mariner dans l'incertitude. Sur 10 prétendants, distinguer un fidèle dont chacun comprendra qu'il n'existe que par vous. Et surtout, humilier ses 9 rivaux en leur faisant toucher du doigt l'erreur, la grave erreur qu'ils ont commise en ne prêtant pas allégeance plus tôt ni plus complètement. Nommer bientôt le défenseur des droits, et puis le président de l'autorité de la concurrence, et puis le régulateur des télécoms. Désigner, mais le plus tard possible, le président du château de Versailles. Contempler le reflet de sa puissance dans l'œil des courtisans, y a-t-il plus grand bonheur pour un monarque finissant ?
1: L'édito politique sur Europe 1. Merci Alexis Brézère.
2: Et bien voilà qui met un petit peu de lumière sur la nomination de Emmanuel Moulin. 11h24, on continue bien entendu la musique avec Earth, Wind and Fire, sans oublier le retour de Jean-François Baudin, 11h30 pour votre journal qui sera suivi de votre magazine Transparence. Très très bonne fin de matinée et très bonne fin de semaine sur les ondes de Radio Rythme Bleu.

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2: 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Maximilien Kolbe. Retour sur le parcours du père Maximilien Kolbe, prêtre polonais, déporté à Auschwitz, devenu symbole de courage et de sacrifice dans l'horreur des camps nazis. 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En première crise créative, un réalisateur transforme un drame personnel en scénario pour son prochain film. Peu à peu, fiction et réalité se confondent dans un troublant jeu de miroir sous les limites de l'autofiction. 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Durant la Seconde Guerre mondiale, des jeunes femmes sont contraintes de goûter les repas destinés à Hitler au péril de leur vie. 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La prise d'otage va durer 63 heures sous les yeux de la télévision locale puis nationale. 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
4: L'inscription des natifs, mais pas des conjoints sur la liste spéciale provinciale. Le combat continue pour l'ouverture du corps électoral, nous a dit le président de l'association Un cœur, une voix. Du renfort pour la police municipale de Nouméa et pour celle du Mont d'Or. 19 stagiaires ont terminé leur formation ce matin. New Rest recrute, l'entreprise de restauration collective organise une grande matinée pour trouver ses futurs collaborateurs. En métropole, pas d'annonce spectaculaire pour lutter contre la hausse du prix des carburants. Le Premier ministre continue de privilégier des aides par secteur. Relaxés en première instance, Air France et Airbus condamnés en appel après le crash du vol Rio-Paris en juin 2009. La compagnie et le constructeur vont se pourvoir en cassation. Et puis le tennis avec la fin des qualifications pour Roland-Garros et un tirage pour le tableau principal pas vraiment clément pour les tricolores. Bonjour à tous et bienvenue dans ce journal qui sera suivi par le magazine Transparence. Bonjour Elisabeth Noir.
5: Bonjour Jean-François.
4: Avec cette semaine pour invité, le commandant supérieur des FANC.
5: Oui, c'est le général Sobrier qui sera l'invité du magazine Transparence et il viendra évoquer bien sûr le 80e anniversaire du retour des volontaires, un anniversaire qui a fait l'objet de très nombreuses commémorations. Nous l'interrogerons sur le sens de cet anniversaire, ce qu'il reste aujourd'hui de cette page de l'histoire calédonienne. Et puis nous reviendrons également sur le rôle des FANC aujourd'hui en Nouvelle-Calédonie. On se retrouve juste après votre journal en compagnie du général Sobrier.
4: Et le vendredi, c'est aussi le jour du Club Politique Radio Rythme Bleu à 16h45.
5: Et beaucoup de sujets ce soir encore dans le Club Politique. Nous parlerons aussi des 80 ans du retour des volontaires du bataillon du Pacifique. Mais auparavant, nous reviendrons sur le débat sur l'ouverture du corps électoral au natif avec ses différentes étapes au Congrès, au Sénat et à l'Assemblée nationale. L'occasion d'évoquer les positionnements politiques des uns et des autres, les déclarations du Premier ministre, le refus de l'inscription des conjoints et puis les conséquences sur les discussions sur l'avenir. Et puis nous commencerons également ce soir à parler de la préparation des élections provinciales avec notamment la question de l'émergence éventuelle d'une voix centrale dans le paysage politique calédonien. On se retrouve à 16h45 pour ce Club Politique.
4: Ce sont donc 10 575 natifs qui devraient être inscrits automatiquement sur la LESP. Les parlementaires ont en effet voté hier un ajustement du corps électoral spécial pour le scrutin du 28 juin prochain. En revanche, les 1 500 à 1 800 conjoints unis depuis au moins 5 ans à un électeur ne pourront pas voter au provincial, comme l'avait proposé Sébastien Lecornu par amendement. Un rejet à une voix près qui fait réagir vivement l'association Un cœur, une voix, Nicolas Legrand.
6: Oui, 164 voix contre 163. Un vote extrêmement serré qui a montré la division du camp gouvernemental sur le sujet. De nombreux députés Modem et Horizon ont en effet voté contre, comme les Insoumis, les Socialistes, socialistes, les écologistes et les communistes. Un cœur, une voix qui se réjouit toutefois de la réintégration des natifs sur la liste spéciale, mais qui déplore le vote sur les conjoints et plus globalement que l'ouverture du corps électoral ne soit pas allée plus loin. L'association estime que les parlementaires ont bafoué les valeurs de la République. La violence a prévalu sur le droit et l'humanité. Écoutez Raphaël Romano, le président de l'association Un cœur, une voix.
7: C'est une honte pour toutes les personnes qui défendent la République, qui défendent les fondamentaux de la République et de la démocratie, à savoir le droit de vote. Aujourd'hui, il y a un manque de courage des élus. C'est une honte pour les parlementaires. On salue les groupes qui ont voté l'amendement pour réintégrer les conjoints et qui ont bien évidemment réintégré les natifs. Mais là, c'est une infamie. Sans nom, on empêche des personnes qui contribuent au développement de la Nouvelle-Calédonie, qui payent leurs impôts, qui ne sont pas déchus de leurs droits civiques, on les empêche littéralement de choisir les élus qui détermineront leur quotidien. En Nouvelle-Calédonie, il y a près de 40 000 personnes qui sont exclues du corps électoral. C'est plus possible, c'est pas acceptable. Il faut que ça cesse.
6: L'association Un cœur, une voix qui annonce d'ores et déjà formuler un recours contre le décret de convocation des électeurs et même le résultat des élections provinciales du 28 juin prochain devant la justice.
7: Dès la sortie du décret de convocation des électeurs, nous attaquerons ce décret de convocation. Si les instances juridiques déterminent que le corps électoral n'étant pas légitime, les élections ne sont pas légitimes, ça peut faire annuler les élections. Ce n'est pas notre but, parce que bien évidemment, il faut que la Calédonie sorte par le haut, et notamment au niveau économique, mais nous irons au bout de toutes les instances juridiques qui nous le permettent. Au même titre que celui que nous avons engagé auprès de la Cour européenne des droits de l'homme, sur celui de la Cour européenne des droits de l'homme, il a pour objectif de faire condamner la France, ce qui ne changera rien, puisque la Cour européenne des droits de l'homme émet un avis, elle n'a pas autorité sur la législation française, mais au moins, ça montrera au monde entier qu'en Nouvelle-Calédonie, un territoire de France, il y a un problème avec des gens qui ne peuvent pas voter. Et donc, pour le décret de convocation des électeurs, on va dans le même sens.
6: Et donc je rappelle que la loi organique votée par les parlementaires cette semaine va être maintenant soumise à l'avis du Conseil constitutionnel et les 10 575 natifs devraient être inscrits automatiquement sur la liste électorale spéciale provinciale.
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4: C'est l'heure d'opinion, votre rendez-vous SMS sur Radio Rythme Bleu. Voici notre question du jour. L'ouverture du corps électoral provincial aux natifs est-elle selon vous un premier pas vers une ouverture plus large du corps électoral? Si vous pensez que oui, vous tapez 1. Si vous pensez que non, vous tapez 2. Et vous envoyez votre réponse au 3146. Et puis la réponse à notre question d'hier. 86% des auditeurs de Radio Rythme Bleu qui se sont exprimés par SMS disent qu'ils approuvent la levée de la protection de marché sur le chocolat. Ils sont 14% à dire qu'ils ne l'approuvent pas. Sortie de promotion ce matin pour 19 élèves policiers municipaux. Une cérémonie était organisée à cette occasion à l'école de police à Normandie, Léo Fichou.
9: Oui, 19 stagiaires, désormais policiers municipaux. La cérémonie de fin de formation pour les élèves de la 21e promotion donc s'est déroulée à l'école de police de Normandie. Vous le disiez, une formation exigeante de 14 semaines, a rappelé la directrice de la police nationale en Nouvelle-Calédonie, Marjorie Ghisoli.
10: On a énormément de choses à apprendre, que ce soit du théorique, parce qu'on travaille sur des textes de loi, on travaille sur des codes, on travaille sur des réglementations, mais aussi pour tout ce qui touche à la pratique opérationnelle de nos métiers, les techniques d'intervention, la formation au maniement et à l'habilitation sur des armes non létales, tout le travail effectivement de déontologie, de gestion du stress, enfin tout ce qui touche évidemment à notre action et à leur action du quotidien. On est très fiers d'apporter notre pierre à l'édifice pour la formation des policiers municipaux. Et demain, ils rejoindront leurs communes respectives dans leurs missions respectives.
9: Et parmi les 19 élèves qui ont reçu leur insigne, on retrouve 6 femmes, dont une, la seule de cette promotion, qui intégrera la police municipale du Mont-d'Or. Les 18 autres rejoindront la police municipale de Nouméa. C'est le cas du major de promotion, Guillaume Castagne.
11: Beaucoup de fierté, c'est émouvant. C'est la fin de la promo avec tous les copains. Et il en fallait un. Et du coup, avec toute la famille, les amis. Donc c'est oui, un peu d'émotion quand même. On a acquis ce qu'on nous a donné à l'école. Maintenant, on va apprendre de nos anciens sur le terrain. Il faudra tout mettre ça en place et continuer.
9: Une cérémonie présidée par Anaïs Haït-Mansour, la directrice de cabinet du haut-commissaire. Elle a insisté sur le lien entre l'État et la police municipale.
12: C'est dans la continuité des partenariats qu'on fait avec le territoire. Et nous, on tient beaucoup en fait, à ce lien avec la police municipale. c'est des partenaires du quotidien. Il y a une vraie complémentarité dans leur action. Ce sont des personnes qui connaissent bien le territoire, leur commune, qui sont très proches des maires. Donc nous, on est ravis voilà, d'avoir encore de plus en plus d'appelés et demain, sur le terrain, avec les forces de sécurité qui nous rejoignent. On travaille avec les maires voilà, pour renforcer leur police municipale. Ça peut passer par les effectifs et ça peut aussi passer par voilà, leurs prérogatives, éventuellement comment on peut mieux les équiper, mieux les former. Et je l'ai dit tout à l'heure, ça passe aussi par des réformes là, qui sont votées au niveau national pour voilà, donner plus de prérogatives et de place à ces polices municipales.
9: Les familles et les proches des 19 nouveaux policiers municipaux étaient présents ce matin pour partager ce moment de fierté.
4: En attendant la journée, le verdict de la cour d'assises de Nouméa qui juge depuis hier un homme accusé d'avoir violemment frappé après s'être introduit dans son domicile un homme âgé et handicapé avec une extrême violence. Les faits s'étaient produits le 7 septembre 2022 à Coutio. Et puis une mobilisation devant le camp Est ce matin. Les syndicats FO et l'UFAP UNSA Justice ont installé leur piquet de grève devant la prison de Nouméa. Ils entendent dénoncer les conditions de travail. Nicolas.
6: Oui, colère et inquiétude des agents pénitentiaires mobilisés ce matin. Un mouvement qui intervient après l'agression d'un surveillant le 13 mai dernier par un détenu qui lui a porté un coup avec un stylo au niveau du cou. Les syndicats demandent le transfert de ce détenu vers une prison de métropole ou de Polynésie, ainsi que des renforts d'effectifs, sans oublier la construction d'une nouvelle prison dont le projet a été suspendu. Michaele Kafikaila est secrétaire local UFAP UNSA Justice.
13: C'est un ras-le-bol et une inquiétude. On ne peut pas accepter d'être laissé pour compte comme ça par l'administration et par l'État. Il y a beaucoup de promesses qui ont été faites au niveau ministériel et qui n'ont jamais été respectées. En 2024, les collègues ont vécu une horreur au CP Nouméa. Tout le monde l'a souligné, même la direction interrégionale. Sauf que depuis, rien n'a été fait en termes d'effectifs pour assurer la sécurité de l'établissement. On travaille en insécurité totale et pour l'heure, on ne peut pas accepter qu'une prison française reste dans cet état sans donner les moyens aux collègues de travailler en sécurité et dans la dignité qu'ils méritent. Quoi. Là, on va attendre des réponses fortes de l'administration concernant nos doléances, donc à court terme, nous donner les moyens de travailler en sécurité et des renforts d'effectifs en urgence et à long terme. Cette nouvelle prison, là, oui, clairement, on va aller la rechercher hein, parce que l'annonce ministérielle de Naïma Moutchou de l'abandon de ce projet-là, la nouvelle prison, ça, on ne peut pas l'accepter.
6: Et pour la première fois, le syndicat UFAP UNSA Justice bloque une partie du camp Est. Aucun intervenant extérieur ne peut accéder à la prison pour les activités ou les cours notamment. Le syndicat ne compte pas en rester là s'il n'obtient pas gain de cause sur ses revendications. Force ouvrière est aussi mobilisée, mais ne bloque pas toutefois les activités. Michael Guedes est représentant Force ouvrière Justice. Il décrit lui aussi un quotidien très difficile pour les personnels du camp Est.
14: C'est un ras-le-bol en général. On sent qu'il y a beaucoup de gens qui sont abandonnés. Nous, on sent vraiment que du fait que nous sommes à 22 000 km, les pouvoirs publics ne se prennent pas conscience des difficultés que nous avons. Alors, la difficulté, c'est au niveau des ressources humaines. Donc, on a un établissement qui est prévu pour 400 personnes détenues et puis on peut monter jusqu'à 600, voire 650 détenus. Donc, au niveau du personnel de surveillance, au niveau du personnel administratif et technique, ça pose des problématiques. Au niveau des surveillants, c'est des rappels quasi systématiques sur leur repos. Donc, au lieu d'avoir deux jours de repos pour pouvoir un petit peu souffler, ils sont obligés de revenir sur leur deuxième repos hebdomadaire. Et donc, à force, ça fait aussi des problèmes de risques psychosociaux ou de santé.
6: Et ce mouvement est donc prévu jusqu'à 15h cet après-midi. Quant au détenu qui a agressé un surveillant le 13 mai dernier, il doit être jugé aujourd'hui selon l'UFAP UNSA Justice qui demande à ce que tous les détenus qui commettent des agressions envers les surveillants soient automatiquement transférés vers une autre prison.
4: Il est 11h et bientôt 43 minutes. La première pause de ce journal est dans un instant la suite de l'actualité en Calédonie avec ce succès pour cette matinée de recrutement organisée par Newrest ce matin.
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4: Plus d'un millier de Calédoniens tentent leur chance ce matin pour trouver un emploi à Newrest. L'entreprise organise en effet une matinée de recrutement à Boulary ce matin et la salle Omnisport était comble, Charlotte Coulson.
18: On connaît Newrest comme une chaîne de restauration, mais ça n'est pas que ça. Cuisinier, chauffeur, livreur, réceptionniste ou même assistant RH, l'entreprise travaille avec plus de 350 collaborateurs. Cette année, la société a des besoins de recrutement, notamment pour 10 corps de métier, explique Tiffany Curé, responsable des ressources humaines pour le groupe Newrest.
19: Cette rencontre permet aussi justement de découvrir d'autres métiers parce que Newrest égale cuisine, mais on ne fait pas que ça, on a plein d'autres métiers annexes. Aujourd'hui, on est venu représenter 10 métiers en passant par la cuisine, les cuisiniers, les commis de cuisine, les employés pour le vin de restauration, ça va être tout ce qui est service salle. Après, sur Goron, on va plus sur la partie réceptionniste, équipier d'hébergement, femme de chambre. On a aussi la maintenance, notre service maintenance qui est là, la partie logistique avec tout ce qui est chauffeur-livreur et après tout ce qui va être magasinier. On a un tel besoin aujourd'hui, c'est parce qu'on a une opération de maintenance qui est prévue sur l'usine du Sud. Donc on a besoin de monde et c'est aussi pour rencontrer les gens, exprimer, comprendre leurs besoins et aussi de créer notre vivier.
18: Et l'événement a suscité un certain engouement chez les chercheurs d'emploi. À 9h, les équipes de Newrest avaient déjà reçu 1400 personnes à la recherche d'un travail depuis un an, deux ans, voire plus. Ils ont sauté sur l'occasion.
20: Qu'est-ce que tu peux me dire de ce que tu en as retenu, ton expérience? Qu'est-ce que tu as appris du service client?
21: 20 ans, c'est compliqué de trouver du travail en ce moment surtout. Moi je cherche dans la vente. Ah, j'ai dit je vais aller tenter ma chance, hein. Surtout s'il y a plusieurs postes, surtout que là il y a du choix. Alors je me suis dit je vais aller tenter, hein. On sait jamais.
18: Vous postulez dans quoi?
22: Dans la maintenance industrielle. Bah un peu comme toutes les personnes ici je pense, hein. C'est pas facile mais on garde espoir. C'est une sacrée chance et c'est super qu'ils proposent ce genre d'événement.
23: Et en ce moment c'est très dur, depuis les émeutes c'est très dur de trouver un travail. Ce qui se passe aujourd'hui là c'est comme une opportunité, c'est une chance aussi de trouver un travail. Le seul truc que je vais dire aux personnes qui sont en recherche d'emploi là, c'est voilà, faut jamais lâcher, faut toujours continuer à postuler.
18: Et les équipes de Newrest sont à la salle Omnisport de Boulary jusqu'à 13h.
4: Mettre les citoyens au cœur des décisions, c'est l'objectif de l'une des décisions prises par les élus du conseil municipal de Dumbéa, réunis hier soir en séance publique. Ils ont notamment approuvé la création d'un comité consultatif qui repose sur la société civile. Cynthia Jean, le maire de Dumbéa, était en direct dans notre journal à 6h30.
24: Ce comité consultatif pour les grands projets et l'identité dumbéenne consiste à avoir finalement un espace pour présenter les projets sur lesquels nous allons travailler au sein de l'exécutif, associer la société civile au travers d'associations qui seraient impactées ou intéressées par ces projets, ou bien des experts de la ville, et également associer des élus, y compris ceux de l'opposition, dans cet espace qui permet à chacun de faire remonter ses observations et qui nous permet à nous d'exercer une démocratie participative au plus près des habitants. Nous allons faire un appel aux associations qui souhaitent être associées à ce dispositif et qui pourront être invitées en fonction des projets que nous allons mettre en œuvre durant toute la mandature.
4: Lors de ce conseil municipal de Dumbéa, hier soir, les élus ont également validé le paiement des cotisations à l'Association française des maires que l'exécutif précédent n'avait pas versé pour 2025.
24: Engagement là aussi fort de notre part, nous avions dénoncé les deux dernières années l'absence de paiement des sommes dues par la ville à l'Association française des maires. Pour nous c'est important, d'abord parce que on doit payer nos dettes, nous sommes membres de cette association, il convient donc de payer notre cotisation et puis surtout nous savons que l'Association française des maires défend notre appartenance à la République française. Il y a deux associations de maires en Nouvelle-Calédonie, celle-là porte bien son nom et travaille pour que les communes, qui sont des communes d'État, maintiennent le lien à la République. C'était donc un acte politique fort de notre part de régler nos dettes dès à présent.
4: Et on retiendra encore que les élus ont décidé d'aider les exposants de la fête de la ville de Dumbéa qui a été marquée cette année par des intempéries. La mairie va rembourser 50% du prix des stands pour limiter les pertes pour les exposants. Et puis c'est une journée d'élection dans les écoles primaires de Nouméa. Ce matin, 3301 élèves des classes de CE2, CM1 et CM2 des écoles publiques et privées de la ville votaient pour élire leurs conseillers municipaux juniors. Chaque établissement a présenté des titulaires et des suppléants, sélectionnés au début du mois par leur classe. Aujourd'hui, munis de leur carte d'électeur, les élèves ont donc choisi leur représentant au futur conseil municipal junior. Jean-Pierre Delrieux, le premier adjoint au maire de Nouméa, en charge notamment de l'action éducative, s'est rendu pour ce jour de vote ce matin dans les écoles Guy Champmoreau et Candide Cor.
0: C'est un apprentissage citoyen, donc vraiment il s'exerce à la démocratie, c'est-à-dire qu'ils font exactement comme le fonctionnement d'un bureau de vote. Il y a un gros travail qui est fait avec les enseignants, donc il y a un président, il y a un secrétaire, il y a des assesseurs, chacun a un rôle bien défini, comme dans un bureau de vote adulte. Et les enfants défilent et puis là le vote s'est terminé dans cette école, donc maintenant ils vont passer à la partie dépouillement. Exactement comme dans les écoles, et il y aura la proclamation du résultat dans l'école avant que le maire l'annonce la semaine prochaine. Alors l'objectif pour la mairie, c'est d'avoir des idées d'enfants, c'est le premier objectif. Et le second objectif, c'est aussi un travail pédagogique, parce qu'il y a un gros travail qui est fait sur l'expression orale, parce que les enfants, il faut qu'ils exposent leurs projets. Sur l'expression écrite, avec des supports d'écrit, vous avez des affiches, des tracts, etc., qui sont faits dans les différentes écoles. Et puis, il y a un travail aussi de concertation. Parce que vous avez les candidats, mais vous avez les militants, des candidats autour, qui peuvent aussi participer à la campagne, participer aussi à l'élaboration des projets, bien sûr. Donc, c'est vraiment un gros travail pédagogique. C'est là-dessus aussi qu'on insiste. C'est vraiment le concours des enseignants et des directeurs est important pour nous.
4: Et ce matin, à l'école Candide Cor, 140 élèves de CE2, CM1 et CM2 ont voté pour 12 bidônes de CM1 qui se sont présentés.
1: Nino Mignel, je suis le président du bureau de vote de l'école Candide Cor. Je dois ouvrir l'urne et après je dis à voter. Et quand c'est le dernier, je dis le scrutin est clos.
2: À voter. Je m'appelle Kiarissa.
3: On dit donc.
2: De dire les cartes des électeurs. C'est bien, c'est juste que des fois on comprend pas trop les prénoms.
3: C'est qu'il y en a qui allaient un peu trop vite, du coup ils oubliaient de donner la carte d'électeur.
2: Ça sert à voter pour savoir qui va gagner et être élu.
5: Erel, deuxième assesseur. On recherche les prénoms dans la liste pour qu'ils signent sur la feuille d'électeur.
25: Il y avait d'autres enfants qui ont fait un projet pour améliorer l'école et on doit y voter et j'ai voté. Du coup, peut-être l'école s'améliorera si c'est la personne qui a gagné.
26: En fait, ils ont proposé un projet. Par exemple, moi j'aimais bien le projet on devait être mieux à l'école. Et aussi, il y avait un autre projet où on devait aider les animaux, les enfants handicapés. Par exemple, un banc d'amitié où quand il y a quelqu'un qui veut se faire des amis, il s'assoit sur le même banc et comme ça, ils sont amis.
4: Voilà, c'est donc le maire de Nouméa qui proclamera le résultat de ces élections pour le conseil municipal junior de Nouméa le vendredi 28 mai dans la salle d'honneur de l'hôtel de ville.
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4: La Nouvelle-Calédonie reçoit en ce moment la visite d'un grand maître d'échecs. Jacek Stopa est connu et reconnu mondialement dans le milieu du sport cérébral. Et à l'occasion de sa visite dans les îles du Pacifique, les clubs calédoniens l'ont invité pour plusieurs événements, Charlotte.
18: Mercredi déjà, il a participé à une partie en simultané, c'est-à-dire qu'il a affronté 20 personnes en même temps. Parties qui se sont soldées par 18 victoires du grand maître polonais et par 2 matchs nuls tout de même. Ce soir, il aura de nouveau l'occasion de démontrer ses talents en participant à un tournoi de clôture. Il est organisé par le club d'échecs de Nouméa, dont Christopher Maury est le président.
28: C'est un événement très rare et donc on a beaucoup de chance de pouvoir en profiter. Des grands maîtres, il y en a environ 3000 pour des millions de joueurs d'échecs, donc c'est assez rare. Alors là, ce soir, il participe à un tournoi qu'on appelle de blitz, c'est-à-dire qu'on a 3 minutes à la pendule et c'est comme une partie d'échecs qui dure environ 5-6 minutes. On n'a pas besoin d'être licencié, il suffit de venir et de s'inscrire.
18: Et à tout juste 18 et 15 ans, Maxime et Malcolm tentent leur chance et décident d'affronter ce soir le grand maître. Les deux frères se sont préparés pour l'occasion.
29: C'est un honneur de recevoir un si tel joueur, un joueur international extrêmement fort.
30: Dès que j'ai su qu'il venait ici dans le Pacifique, je me suis intéressé pour préparer ma partie contre lui, pour savoir à peu près ce qu'il jouait et son palmarès. Mais le truc, en termes de partie, de jeu d'échecs, j'ai vu que c'était un joueur un peu agressif et qu'à tout moment, il peut vite finir des parties. Du coup, j'ai bien hâte de voir de ce que j'ai préparé pour voir le jeu contre lui.
29: Oui, je me préparais, on s'est préparé ensemble et tout. Et j'ai surtout regardé c'est quoi ses points faibles pour essayer de m'appuyer et m'orienter ma partie vers ses points faibles. Mon but, c'est juste surtout d'apprendre. Chaque partie, c'est à chaque fois un apprentissage. On apprend de nos erreurs. Du coup, je vais utiliser cette partie pour mieux comprendre où sont mes erreurs, mieux analyser, mieux observer.
18: Le Blitz aura lieu ce soir à la mairie de Nouméa à partir de 18h. C'est dans la salle d'honneur.
4: Une nouvelle pause dans ce journal à 11h54 avant de voir l'actualité en métropole et dans le monde.
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4: Et l'actualité en métropole. Pour la première fois depuis qu'il est à Matignon, Sébastien Lecornu a organisé une conférence de presse entourée par 6 de ses ministres. Il s'agissait, comme il l'avait annoncé, d'évoquer la crise du prix des carburants générée par la guerre au Moyen-Orient. Une crise qui risque de durer, a indiqué le Premier ministre dans son propos liminaire.
9: Cette guerre va durer. Il est difficile de donner des scénarios auxquels nous pourrions nous raccrocher. Le scénario désormais le plus optimiste, c'est pas forcément celui que je retiens d'ailleurs. C'est au fond une forme de retour à la normale entre l'été et l'automne. Et vous avez des scénarios noirs qui nous feraient plonger dans d'autres gestions de crise, c'est-à-dire reprise non seulement des conflits, des frappes, destruction des sites de production d'hydrocarbures au Moyen-Orient, voire même non seulement la fermeture d'Hormuz, mais aussi la fermeture de Bab el-Mandeb.
4: Sébastien Lecornu a ensuite détaillé les mesures pour soutenir les secteurs en difficulté. Pas de changement de cap. Il n'est pas question de prendre une mesure générale, mais aider ceux qui en ont le plus besoin. Le gouvernement essaye de maintenir en fait un équilibre entre le soutien à l'activité tout en préservant le plus possible les finances publiques. Résultat, pas de mesures exceptionnelles. Barthélémy Philippe.
10: Deux annonces majeures. L'aide grand rouleur destinée à 3 millions de travailleurs modestes est prolongée pour 3 mois. Son montant passe de 50 à 100 euros, soit 20 centimes par litre. L'exécutif double le montant maximum de la prime carburant, le plafond de cette aide que les entreprises peuvent verser aux salariés éloignés des transports collectifs, passe de 300 à 600 euros par mois sans impôt ni charge sociale. Pour les transporteurs, les pêcheurs, les agriculteurs et le BTP, les aides à la pompe sont prolongées jusqu'à la fin du mois d'août, 15 à 35 centimes par litre selon les professions. À partir du 1er octobre, les taxis bénéficieront d'un bonus à l'achat d'un véhicule électrique allant jusqu'à 5500 euros. Pour les aides à domicile, le gouvernement a annoncé la revalorisation des indemnités kilométriques et le lancement d'un dispositif de leasing social pour l'acquisition d'un véhicule électrique. Le coût de ces nouvelles aides s'élève à 710 millions d'euros pour l'État, après un premier paquet de mesures à 470 millions d'euros.
4: Sébastien Lecornu évoquait la durée du conflit. S'il venait à se prolonger, l'Agence internationale de l'énergie n'écarte plus l'hypothèse d'une pénurie de brut à partir du mois de juillet ou du mois d'août. Air France et Airbus condamnés en appel dans l'affaire du crash du vol Rio-Paris. Le 1er juin 2009, l'appareil s'est écrasé peu après son décollage du Brésil. Aucun survivant parmi les 228 personnes à bord, dont 72 Français. En première instance, la compagnie et le constructeur ont été relaxés, mais la cour d'appel estime qu'ils sont bien responsables. Il est reproché à la compagnie de ne pas avoir formé ses pilotes et son personnel de bord à la panne qui est arrivée, c'est-à-dire le gel des sondes de vitesse en plein vol. Le constructeur est lui condamné pour avoir sous-estimé les défaillances de ces sondes. Air France et Airbus sont donc condamnés à verser chacun 225 000 euros d'amende, c'est-à-dire 27 millions de francs. Au-delà de la peine, c'est la condamnation qui satisfait l'association des familles de victimes présidée par Daniel Lomi.
11: La justice prend enfin en compte la douleur des familles face à un drame collectif d'une brutalité insoutenable. Une page s'est tournée.
4: Et après cette condamnation, Air France et Airbus ont annoncé leur décision de se pourvoir en cassation. 11h58, la dernière pause de ce journal et ensuite c'est toute l'actu de sport.
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4: Et on va commencer par le tennis avec les internationaux de France. Léo Fichou, Thomas Forel est le premier tricolore à se qualifier pour le tableau principal de Roland-Garros.
13: Il n'a que 20 ans, il est classé 382e à l'ATP. Thomas Forel a réussi le pari fou de sortir des qualifs. Après avoir battu le 225e, puis le 199e mondial, il s'est imposé cette nuit sur le 111e à l'ATP. 3 matchs, 3 victoires en 2-7. Thomas Forel ne réalise pas vraiment ce qui se passe. Écoutez.
14: Les 3-4 derniers jours, j'ai l'impression qu'ils sont passés super vite. Même chose quand je suis sur le terrain, j'ai l'impression que ça va super vite. Je sais pas, je prends du plaisir, je prends énormément de plaisir. Je joue au tennis et ce qui se passe, et pour l'instant ça se passe très bien. C'est incroyable, c'est que je suis tout petit, c'est mon tournoi préféré. Chaque année, j'attendais que ça, de regarder Roland-Garros. Et là, d'y être et de se qualifier, c'est quand même c'est vraiment spécial.
13: Thomas Forel ne connaît pas encore son adversaire au premier tour de Roland-Garros. Il doit attendre la fin des qualifs qui auront lieu cette nuit. En revanche, on sait déjà qu'Arthur Fils défiera Stan Wawrinka. Le Suisse dispute son dernier Roland-Garros. Gaël Monfils, pour sa dernière, lui aussi sera opposé à notre tricolore Hugo Gaston. Et puis des défis de taille, notamment Clément Tabur contre le numéro 1 mondial Yannick Sinner ou encore Giovanni Mpetti-Péricard face à Novak Djokovic.
4: Du cyclisme, la 12e étape du Tour d'Italie a été remportée par le Belge Alex Segert, qui s'est imposé avec une petite longueur d'avance sur le peloton. Pas de changement au général. Le Portugais Afonso Eulalio est toujours en tête et son principal concurrent, le Danois Vingegaard, pointe à 33 secondes. Le sport côté calédonien avec d'abord du football et le tirage au sort des groupes de la Coupe du Monde U17. Les Cagous affronteront la Corée du Sud, l'Équateur et une équipe africaine. Le mondial U17 aura lieu du 17 novembre au 13 décembre au Qatar. Et puis on termine avec du BMX demain et la première manche de la Coupe de Nouvelle-Calédonie qui se disputera sur la piste de Tina. Une cinquantaine de participants sont inscrits, nous a dit Renato Portera, le président du VCC Mondor, organisateur de la compétition.
15: C'est ouverte à tous les jeunes licenciés et les moins jeunes, puisque c'est de U7 jusqu'à pas d'âge. Ouais. Pour les jeunes, le BMX, c'est fun, il y a des sauts, c'est un peu comme du motocross, mais sur un terrain fermé, donc pour eux, c'est même mieux que le VTT.
4: La première manche de la Coupe de Nouvelle-Calédonie de BMX aura donc lieu demain, de 8h à midi sur la piste de Tina. Il est midi 1, c'est la fin de ce journal. Dans un instant, vous retrouvez Elisabeth Noir pour le magazine Transparence. Je vous rappelle qu'elle reçoit cette semaine le général Soubrier, le commandant supérieur des FANC.
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8: Il est midi 3, on retrouve tout de suite Elisabeth Noiret, son invitée pour votre magazine Transparence.
1: Bonjour, bienvenue en Transparence, le magazine de la rédaction qui parle de l'actualité et qui donne la parole à ceux qui font l'actualité. Notre invité ce midi, c'est le général Soubrier, commandant supérieur des FANC, les forces armées en Nouvelle-Calédonie. Général, bonjour.
2: Bonjour Elisabeth.
1: Merci d'accepter votre invitation à l'occasion du 80e anniversaire du retour des volontaires, un anniversaire qui a fait l'objet de nombreuses commémorations ces derniers jours. Je vais vous demander tout de suite un petit rappel historique, parce que finalement, on s'aperçoit que c'est une histoire que les Calédoniens, les jeunes générations en tout cas, ne connaissent peut-être pas très bien. Qui sont ces volontaires et dans quelles conditions ils sont partis et pourquoi ils sont partis ?
2: Alors, merci tout d'abord pour cette invitation qui me permet effectivement de continuer à raconter cette histoire qui me tient à cœur, parce que j'avoue l'avoir un petit peu découverte en arrivant ici. L'histoire des volontaires du Pacifique qui sont partis se battre pour la liberté, cette histoire commence, je vais la faire remonter en 1940, donc appel du 18 juin du général de Gaulle. Et assez vite, malgré l'absence de réseaux sociaux et de communication que nous connaissons, de moyens de communication rapides que nous connaissons aujourd'hui, le message de l'appel du général de Gaulle arrive ici, en Nouvelle-Calédonie, et assez rapidement est relayé jusqu'au fin fond de la Grande Terre et des îles Loyauté. Et le 19 septembre 1940, le peuple calédonien rallie la France libre, avec le gouverneur Soto, qui était arrivé des Nouvelles-Hébrides. Mais c'est vraiment le peuple calédonien qui rallie la France libre du général de Gaulle. Assez rapidement, il y a un appel à la mobilisation dans les tribus, ici à Nouméa. Et le 5 mai 1941, sur le quai des volontaires, aujourd'hui le quai Ferry, 287 Calédoniens embarquent à bord du Zélandia. Il faut s'imaginer ces Calédoniens qui n'ont eu aucune formation militaire.
1: Alors, c'est qui ces Calédoniens ? Ils viennent d'où ? Qu'est-ce qui les motive à partir ? Comment ça se passe ?
2: Ils viennent de partout. Ils sont volontaires, ça c'est un point important, parce qu'ils vont composer le bataillon du Pacifique, qui existait déjà pendant la Première Guerre mondiale. Mais contrairement à la Première Guerre mondiale, les volontaires du Pacifique se sont tous engagés individuellement et se sont vraiment portés volontaires pour cette aventure. Donc ils viennent de partout. Il y a des Mélanésiens, il y a des Calédoniens qui viennent de Nouméa. Et ils rejoignent à bord du Zélandia les Polynésiens, et les Néo-Hébridais qui ont embarqué un petit peu avant. Il y a quelques Wallisiens et Futuniens aussi. Et ils sont mus par la volonté de se battre, de résister pour la liberté. Et c'est important parce qu'ils s'embarquent, donc, comme je le disais, ils n'avaient pas d'uniforme, ils n'étaient pas formés militairement. Ils partent à l'aventure, ils ne savent pas véritablement ce qu'ils vont trouver en Europe. Ils ne savent pas pour combien de temps ils partent, mais ils partent. C'est vraiment l'engagement gratuit, généreux, donc en 1941, 5 mai 1941. Et ils ne le savent pas, mais ils ne reviendront que 5 ans après, le 21 mai 1946, après avoir combattu au Moyen-Orient, en Afrique du Nord, en Italie, en France. Donc des blessures physiques, des blessures psychologiques. 81 Calédoniens laisseront leur vie pendant la Seconde Guerre mondiale. Certains sont partis... ne sont pas forcément partis sur le Zélandia en 41, d'autres étaient partis un peu avant, d'autres partiront un peu après. Certains s'engageront dans les forces aériennes, dans les forces navales françaises libres, et d'autres reviendront en dehors de cette date du 21 mai 1946, mais les 80 ans, effectivement, cette année, sont bien pour la commémoration de ce retour.
1: Qu'est-ce qui est le plus extraordinaire ? C'est qu'ils soient partis aussi loin ? C'est qu'ils soient partis pour défendre des valeurs ? Ou est-ce que même c'est qu'ils soient revenus ? Parce que quand on connaît les moyens de transport à l'époque et puis la guerre entre les deux, c'est aussi extraordinaire qu'il y ait eu ce retour.
2: Pour moi, le plus extraordinaire, c'est le fait que ces Calédoniens, à 17 000 km de la France métropolitaine, au petit matin, aient embarqué à bord du Zélandia. Ils étaient sur le quai, le quai qui jouxte la rue Ferry à l'époque, et il s'engage. Ce premier pas mis sur le Zélandia, c'est vraiment cet engagement que des jeunes aujourd'hui continuent à prendre pour servir ou qu'ils servent. Et c'est, je pense, le plus extraordinaire, c'est ce pas mis sur le Zélandia, quittant la terre calédonienne et partant vers l'horizon, et un horizon qu'ils ne connaissaient pas. Et le plus extraordinaire, c'est ce retour aussi ensemble, parce que toutes les communautés calédoniennes étaient réunies, étaient rassemblées, et à bord du Sagittaire, lorsqu'ils accostent sur ce même quai des volontaires, ils reviennent tous ensemble. Certains n'étaient pas forcément partis le même jour, le 5 mai 41, mais je pense que c'est ça qui est extraordinaire, et c'est ça qu'on a voulu célébrer cette année, notamment sur le quai.
1: Alors justement, il y a eu pas mal de gens hein, pour ces commémorations. Quels ont été les temps forts? Qu'est-ce qui vous a le plus marqué? On a senti de l'émotion, on a senti beaucoup de souvenirs. Vous-même, à titre personnel, qu'est-ce qui vous a le plus marqué dans ces commémorations?
2: Alors, les commémorations, déjà, vont se dérouler sur l'ensemble de l'année. Juste à préciser pour nos éditeurs, ces commémorations...
1: On a voulu marquer le 21 mai, quand même.
2: Voilà, tout à fait. Mais les commémorations ont commencé au mois de février avec les classes défense. On a lancé toutes les classes défense sur le sujet. Le 15 du Pacifique est venu et ça continuera sur l'ensemble de l'année. Mais les 20 et 21, alors on a décidé de commencer la veille parce que sinon, toutes nos activités ne rentraient pas sur 24 heures, sur une seule et même journée. Donc, nous avons effectivement débuté ces commémorations le 20 mai, l'après-midi, nous avons inauguré une plaque sur le quai des volontaires qui a été réalisée par la mairie de Nouméa, que je remercie encore, et à la gloire de ces volontaires qui sont partis le 5 mai 41 et qui sont revenus le 21 mai 46. Et le soir, nous avons eu une prise d'armes sur le quai avec l'Auguste Bénébig, compagnon de la Libération, qui appartenait à ce bataillon du Pacifique, qui était donc accosté. Et une cérémonie qui a été très intense. Les cérémonies militaires sont assez sobres, mais assez puissantes. Et le fait d'avoir une cérémonie nocturne sur l'emplacement même du retour des volontaires en 46, avec cette foule qui est venue nombreuse, beaucoup plus nombreuse que ce que nous attendions. Les quais ne sont pas très larges. J'avais peur que ça ne tienne pas. Mais heureusement, tout le monde était à trouvé sa place. Et j'avoue que Deux moments émouvants, peut-être, le premier, c'est lorsque le fanion du bataillon du Pacifique est venu devant les troupes et que nous l'avons salué. Là, l'occasion aussi de, devant ce fanion, j'ai pu remettre aussi un certain nombre de décorations à des soldats engagés aujourd'hui, une vraie fierté. Et puis le deuxième moment, c'est lorsque j'ai croisé par hasard, on m'a présenté après la cérémonie Monsieur Pierre Déméné que je ne connaissais pas, et Monsieur Pierre Déméné qui était effectivement sur les quais le 5 mai 1941 et qui était aussi sur les quais le 21 mai 1946. Donc nous avions un témoin direct qui a vu partir le Zélandia en 41 et qui a vu revenir le Sagittaire en 46. Et c'était un moment assez fort, je pense.
1: Qui était tout petit enfant, enfin qui était un petit garçon à l'époque, j'imagine, quand les choses se sont passées.
2: Exactement. Et puis le petit clin d'œil a été que mon ordre du jour qui a été diffusé sur les réseaux sociaux, met justement en scène un petit garçon de 8 ans le 20 mai soir qui est sur le quai et qui attend impatiemment son papa qui est à bord du Sagittaire.
1: Mais justement, on vous sent très, très impliqué, même à titre personnel, on a l'impression, alors que vous n'êtes pas calédonien, vous n'avez pas personne de votre famille, j'imagine, qui a été associé à ce bataillon du Pacifique. Qu'est-ce qui vous motive? Qu'est-ce que vous ressentez avec cet événement, cette page de l'histoire calédonienne?
2: Moi, je trouve cette épopée exemplaire. Je me mets à la place de ces Calédoniens qui sont partis se battre pour la liberté. Et je pense qu'il y a une grande leçon pour nous tous aujourd'hui. Pour le militaire que je suis, je revois dans cet engagement, dans cette générosité de cette jeunesse calédonienne, wallisienne, futunienne, polynésienne et Noé Brides qui s'est engagée en 1941. Je revois le même engagement et la même générosité des femmes et des hommes que je commande aujourd'hui et que je commande depuis quelques années. Et je trouve que c'est beaucoup de fierté, mais c'est aussi beaucoup d'émotion de voir des jeunes s'engager de cette manière, encore aujourd'hui, mais hier, avec les conditions de manque d'information, de manque d'équipement et de vraiment d'esprit d'aventure qui marquait ces jeunes, c'est vrai que ça me prend aux tripes. Et quand j'ai découvert cette belle histoire, je me suis dit qu'on ne pouvait pas rater cette belle occasion de commémorer, pas pour nous. Moi, je suis de passage. Je ne suis là que 2 ans, même si c'est un deuxième passage. Je ne suis que de passage, mais vraiment, ça me tenait à cœur de participer à ce devoir de mémoire, d'entretenir ce souvenir de nos anciens. Et je pense que c'est la moindre des choses que de remémorer, de commémorer le souvenir de nos aînés, de nos anciens, de nos vieux, qui sont nos vieux aussi et qui ont participé à cette guerre.
1: Vous dites entretenir, on a envie de dire raviver. Vous me disiez tout à l'heure qu'avant le 21 mai en Nouvelle-Calédonie, c'était un jour férié. Depuis, quand même, la mémoire s'est perdue. C'est les Fang qui ont pris l'initiative de fêter les 80 ans. Est-ce que les Calédoniens sont encore les héritiers de ces valeurs-là, de ce moment, ou est-ce que, justement, fêter les 80 ans, ça va peut-être permettre de d'entretenir à nouveau, de raviver un petit peu cette mémoire collective ?
2: Les Calédoniens sont bien sûr les héritiers de ces volontaires. Je pense qu'il y a beaucoup de commémorations. J'imagine que le 21 mai a peut-être arrêté d'être célébré au moment où tous nos anciens sont partis. La mémoire existe encore, notamment par les descendants, et que j'en profite pour les saluer, parce que c'est toujours un plaisir pour moi de partager avec eux, parce que les fils, petits-fils, neveux, raconte des histoires. Et je vous citais tout à l'heure un ancien qui était tout jeune au moment du retour, mais j'ai retrouvé aussi un descendant d'Eugène Genet ou bien même de Cyprien Kawabreno. Et c'est vrai que de discuter avec les héritiers, les descendants directs, c'est un plaisir. Mais nous sommes tous les héritiers, et aujourd'hui, je pense que nous avons juste initié cette commémoration cette année à l'occasion des 80 ans. Mais l'objectif, c'est que le relais soit repris, et que finalement les écoles, les municipalités, dans les tribus, que les différents acteurs et descendants reprennent le flambeau, et que ce 21 mai redevienne ce moment festif comme il l'a été le 21 mai 1946, honneur aux volontaires, comme disait la banderole qui les a accueillis dans la rue Ferry, et que ce soit une cérémonie qui soit célébrée chaque année.
1: Dans une Calédonie fragmentée comme elle l'est aujourd'hui, encore une fois, vous connaissez bien le territoire puisque vous y avez déjà servi de 2002 à 2004, c'est ça, avant de revenir diriger les Fang en août dernier. Dans l'état de la Calédonie actuellement, est-ce que sont des valeurs que vous retrouvez dans la jeunesse calédonienne ? Est-ce que vous avez le sentiment que ça peut encore exister et que ça peut être fédérateur encore dans la jeunesse d'aujourd'hui, des événements comme cela ?
2: J'en suis convaincu. J'en suis convaincu lorsque

0: connaître l'histoire de nos anciens. Et lorsque je vois l'engouement des classes de défense aussi pour la thématique, il y a vraiment de l'espérance sur cette reprise de flambeau de la part de notre jeunesse. Hier soir, nous avions un magnifique son et lumière au kiosque sur la place des Cocotiers, qui était vraiment très émouvant, avec la participation bien sûr des FANC, mais aussi la participation de la population nouméenne, de mamans qui étaient venues aussi chanter des chants traditionnels de Nengoné, de Djéhou. Et c'était vraiment d'avoir toute cette population réunie et ces jeunes impliqués, parce qu'à la fin le tableau final était en forme de V avec les anciens combattants et les porte-drapeaux qui étaient présents, et entre chaque porte-drapeau il y avait un jeune. Et ils ont lu un texte du général de Gaulle. Et c'était vraiment, un beau témoignage de voir ces anciens combattants et ces jeunes qui reprenaient le flambeau côte à côte, réunis dans cette mise en scène. C'était un son et lumière. Mais je pense qu'il y a beaucoup d'espérance.
1: Comment ça peut irriguer la société calédonienne qui, je le dis encore, est, enfin, vous le savez, malade, fragmentée, divisée, meurtrie par les événements. Comment est-ce que ce genre d'événement peut irriguer la société et se redonner peut-être un peu d'espoir et d'enthousiasme à la population ?
0: Simplement en connaissant cette histoire commune. Et je pense que ces commémorations, et je remercie tous nos relais, notamment les médias qui ont bien relayé ces manifestations, ne serait-ce que de, vous l'avez évoqué tout à l'heure, ne serait-ce que de savoir ce qui s'est passé, de connaître l'engagement de nos anciens, je pense que c'est une première étape. Et ensuite, participer ensemble à ce genre de commémoration permet de regarder son voisin, comme je l'exprime dans mon ordre du jour, et se dire que nous sommes l'un et l'autre héritiers de ces mêmes anciens, de cette même histoire. Et regarder l'avenir en étant très conscient de ce passé commun. Mais je suis convaincu que je vous ai parlé de ce premier pas fait entre le quai et le Zélandia le 5 mai 41. Mais je suis convaincu que faire un pas en avant, et donc peut-être un pas vers l'autre. C'est je sais que c'est très très compliqué. Je le redis, avec toute l'humilité que j'ai et tout le respect que j'ai pour l'histoire calédonienne et chacune des communautés, je pense qu'il y a une histoire commune qui a été écrite et qui reste encore peut-être à ancrer dans le marbre plus profondément et à transmettre aux enfants.
1: Les commémorations, maintenant, c'est fini, ou il y a encore d'autres événements qui vont avoir lieu tout au long de l'année? Bon, il y aura bien sûr l'arrivée du pomme Jean Tranap, mais là, c'est autre chose. C'était prévu, ça ne rentre pas forcément dans le cadre des commémorations, mais il y a d'autres événements prévus?
0: Alors, on fera rentrer quand même l'arrivée du patrouilleur outre-mer Jean Tranap, puisque voilà, compagnon de la Libération, qui devrait arriver mi-juin. On m'annonce le 18 juin, donc c'est une date quand même assez... mais je reste très prudent et modeste sur ces dates d'arrivée, parce que l'océan peut être capricieux. Mais au-delà de l'arrivée du Jean Tranap, nous allons avoir un moment très important qui sera le 14 juillet. Si j'évoque le 14 juillet, c'est bien sûr pour la fête ici en Calédonie, mais aussi parce que j'ai obtenu qu'un carré du bataillon du Pacifique participe au 14 juillet sur les Champs-Élysées. Nous allons, je vous l'annonce, avec nos frères d'armes de Polynésie française, nous allons avoir un carré donc qui va être interarmé pour non seulement incarner le bataillon du Pacifique, mais aussi les forces aériennes et forces navales françaises libres. Nous allons avoir des militaires de l'armée de terre, de l'armée de l'air, de la marine, qui vont être ensemble dans un carré sur les Champs-Élysées le 14 juillet. Donc j'espère que nous pourrons avoir un écran géant et suivre de très près ce défilé. Et sinon, nous allons avoir d'autres activités, des expositions. Là, j'ai rencontré Monsieur Vial, qui je crois qui est bien connu, qui a une collection personnelle d'objets de la Seconde Guerre mondiale et notamment des volontaires du Pacifique. Et donc, je vais faire un vernissage à la résidence du Comsup avec un certain nombre d'images, d'objets, de souvenirs du bataillon du Pacifique à la fin du mois de juin. Et c'est une exposition qui sera ouverte au public, notamment pour les journées européennes du patrimoine au mois de septembre. Donc j'ouvrirai la résidence à cette occasion-là. Il y a une exposition qui est à la Maison du Combattant, qu'on va rendre itinérante et qui pourra être exposée et montrée ailleurs qu'à Nouméa. J'ai oublié de dire tout à l'heure que le 21 mai a été célébré aussi à Marais. Nous avions le Tantre Casto qui était là, et puis les portes ouvertes que nous avons eues hier, le village des Fanques. Et nous allons avoir des activités sportives. Nous avons

0: Une course de va vendredi prochain, le vendredi 29 mai, voilà, qui sera en mémoire aussi de nos anciens. Et puis des activités artistiques, puisque nous avons le projet de peindre un mur, voire deux, ici, dans la ville de Nouméa et sur une emprise des Fanques, et en y associant tout le monde. Et donc, ce sera aussi l'occasion d'inaugurer cette fresque et qui évoquera l'histoire des volontaires du Pacifique, à la fois le départ, les combats, et il y a deux instants qui sont importants, c'est la bataille de Biar Hakeim, bien sûr, et puis c'est aussi le moment où les Calédoniens, pour la première fois, ont mis le pied sur la France métropolitaine lors du débarquement en Provence. Voilà, et puis le retour du bataillon, bien sûr.
1: Vous parliez vous annonciez ce carré du bataillon du Pacifique sur les Champs-Élysées pour le 14 juillet. C'est une histoire qui est mal connue aussi en métropole. On en parle très peu, d'abord de la guerre dans le Pacifique, mais aussi de l'engagement des Océaniens, des Français de Calédonie ou de Polynésie. Est-ce que c'est une manière aussi de peut-être faire connaître cette histoire un peu plus largement à la métropole ?
0: Exactement. Je pense que ce devoir de mémoire, il est collectif. Et l'engagement des soldats du Pacifique, qui a été très valorisé et mis à l'honneur par le général de Gaulle lui-même, mérite d'être encore davantage connu. Donc nous sommes soutenus avec les forces armées en Polynésie française par l'Ordre de la Libération, par exemple, ou par la Fédération Maginot, et qui vont relayer notamment en termes de visibilité du carré du bataillon du Pacifique le 14 juillet. Mais je pense qu'il y a aussi un vrai travail pédagogique à refaire. Donc ce sera la bonne occasion le 14 juillet. J'étais très content parce que des médias métropolitains ont repris les commémorations ici, notamment Skyrock. Skyrock PLM pour les militaires, qui a repris et qui a annoncé justement les commémorations des 20 et 21 mai ici à Nouméa. Donc très heureux que des médias en métropole relaient et transmettent finalement cette flamme qui est la nôtre.
1: Pour revenir à aujourd'hui, on parlait du Jean Trinap, du Pomme qui doit rêver. Il y a déjà le Jean Benevec qui est là. C'est quoi l'utilité de ces patrouilleurs, puisqu'on va en avoir deux tout neufs là maintenant? C'est quoi? C'est assurer la souveraineté de la France dans la région? C'est une mission de protection? C'est quoi leur rôle exactement?
0: Alors, juste pour mémoire, notre mission, c'est protéger face à une menace extérieure, et c'est intervenir au profit des Calédoniens, Wallisiens et Futuniens quand il le faut. Il y a un vrai sujet aujourd'hui de risque climatique dans la région, de catastrophes naturelles, et donc l'ensemble de nos moyens, qui sont modernisés d'ailleurs dans le cadre de la loi de programmation militaire entre 2024 et 2030, avec l'actualisation dernière, nous modernisons l'ensemble de nos moyens. Voilà, nous allons avoir des hélicoptères plus modernes, nous allons avoir une armée de terre aussi plus capable d'agir plus promptement en cas de catastrophe naturelle ou dans les pays de la région. Et nous avons donc un deuxième patrouilleur outre-mer qui arrive. Aujourd'hui, les menaces se superposent. On a la compétition entre la Chine et les États-Unis. On a les trafics de drogue qui se multiplient. On a la pêche illicite. On a les catastrophes naturelles, comme je l'ai dit tout à l'heure, qui peuvent aggraver une situation et une menace émergente ou qui expose dans la région. Et d'avoir des moyens maritimes, l'espace étant tellement immense, d'avoir des moyens maritimes supplémentaires nous permettront de pouvoir intervenir, de pouvoir patrouiller, notamment avec les pays de la région. Ce que nous faisons déjà, nous appuyons les pays de la région en termes de police des pêches, par exemple. Et donc, ce sera un moyen d'être davantage présent et de marquer, bien sûr, notre souveraineté de notre zone économique exclusive.
1: Ça s'intègre dans la recherche, la construction de l'axe Indo-Pacifique. C'est un rôle qu'ont les FANC aussi. Elles sont un peu l'instrument ou l'outil de cet axe qui doit être mis en place par la France.
0: Exactement. Donc, ça rentre dans le cadre de dans la stratégie Indo-Pacifique de la France, qui pour nous très concrètement s'incarne à travers notre présence. Notre présence aux côtés de nos partenaires, donc aux côtés notamment concernant le Jean Trinap, aux côtés de Marine de la région. Au mois de septembre, nous allons avoir une opération qui s'appelle l'opération NAS avec différentes marines de la région, qui permettra justement de marquer ces partenariats entre pays de la région Pacifique Sud-Ouest. Et puis, au-delà de ces opérations, tous les exercices Exercice comme Croix du Sud. L'année prochaine, nous allons réitérer cet exercice majeur. 18 pays avaient participé l'année dernière. C'est aussi ma participation personnelle à de nombreux forums et séminaires dans la région. Là, je reviens d'une séquence.
1: Vous voyagez beaucoup. Il y a beaucoup de coopération régionale à faire et vous avez des contacts avec l'ensemble des forces armées de la région.
0: Exactement. Il y a énormément de coopération et de forums. Le mois d'avril-mai a été particulièrement dense. J'étais en Australie, Nouvelle-Zélande et Hawaï pour rencontrer les chefs d'état-major, généralement, soit de chacune des armées, alors armée de terre, marine et armée de l'air, soit les chefs d'état-major des armées. Voilà, et donc c'est de mon niveau et il y avait pas mal de forums. Pour ces forums, voilà, c'est dans ma zone de responsabilité, c'est pour ça que j'y vais. Et quatrième pilier, c'est la formation. La formation, nous avons l'Académie du Pacifique et qui fonctionne bien là actuellement. Nous venons de terminer une formation cyber, par exemple ici, avec de nombreux pays du Pacifique. Et c'est une académie qui est dynamique, qui fonctionne et pour répondre vraiment à un besoin de nos pays partenaires.
1: Ça fait partie du rayonnement de la France dans cette région. C'est les FANC là aussi, c'est un peu leur mission au-delà de la protection.
0: C'est le rayonnement, c'est surtout apporter une offre de formation à des pays qui demandent, qui ont un besoin dans certains secteurs pour lesquels la France a une compétence à apporter. Donc nous sommes coordonnés, articulés avec notamment l'Australie, qui est le grand partenaire dans la région, mais aussi avec la Nouvelle-Zélande, pour être sûr d'offrir une offre qui n'est pas déjà donnée par un autre pays. Mais c'est vraiment très pratique, c'est très pragmatique. Et c'est, par exemple, je prends la formation des drones l'année dernière. Nous avons formé Fidji, Tonga, Papouasie-Nouvelle-Guinée. C'est vraiment une formation qui les intéresse parce qu'un drone, lors d'une catastrophe naturelle, permet d'aller voir de l'autre côté de la colline lorsque le pont est détruit. Voilà, donc c'est vraiment une formation qui est très demandée par les îles voisines. Et une Académie du Pacifique, d'ailleurs, qui prend une tournure beaucoup plus interministérielle maintenant. Nous avions commencé avec un aspect assez militaire, mais aujourd'hui qui est très interministériel, reprise par l'ambassadrice pour le Pacifique ici, et qui fonctionne.
1: C'est une innovation, l'Académie du Pacifique. C'est quelque chose de très nouveau et un peu innovant quand même.
0: Oui, 2023. Donc c'est le président de la République qui a annoncé.
1: Encore relativement récent, quoi.
0: Donc relativement récente. Mais l'année dernière, nous avons formé un grand nombre de partenaires militaires, mais aussi des forces de police, de la sécurité civile. Et donc c'est vraiment une formation qui est dual, à la fois militaire mais aussi civil, et notamment tourné vers les catastrophes naturelles pour accompagner, pour aider les pays à réagir et à pouvoir intervenir auprès de la population plus rapidement.
1: Beaucoup d'occupations, beaucoup de missions. Général Sobrier, commandant supérieur des FANC, merci d'accepter votre invitation dans ce magazine Transparence.
0: Merci Elisabeth.
1: La fin de ce magazine Transparent, je vous rappelle qu'il sera rediffusé dimanche soir, juste après notre édition, de 17h45. Je vous rappelle aussi que vous pourrez le retrouver en audio et en vidéo sur le site internet de Radio Rythme Bleu. Votre prochain rendez-vous d'information, c'est à 13h. Excellent après-midi à tous.

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4: Il est 12h31 et nous on continue bien entendu tout en musique et on remercie encore Elisabeth Noir et son invité pour ce magazine Transparence. Très très bon début d'après-midi sur les ondes d'RRB.
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1: Et il est 12h45, on continue bien entendu le Café Gourmand avec des musiques tout en douceur. Le prochain rendez-vous, ce sera à 12h55 pour vos avis de décès. Et bien entendu, le retour de Jean-François Baudin à 13h pour votre rappel des titres.

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1: Les avis qui vont suivre concernent les décès de Monsieur Yehouyena Lohan Jacques, Mademoiselle Nawé Omarie-Hélène Maline, Madame Lozac Raymond Né Rivière dite Mamita, Monsieur Apikawa Alphonse Michael Yenyekar, Madame Chanene Fekei Cécile Né Sinedo, Madame Bouama Rose Kaeme Né Waiso. Nous avons la douleur et la tristesse de vous faire part du décès de M. Yehouyena Lohan Jacques, survenu le mercredi 13 mai à l'âge de 58 ans à son domicile à Dumbéa. La veillée se déroulera au centre funéraire de Nouméa le dimanche 24 mai de 8h à 20h et le corps sera transféré par le Béticho le lundi 25 mai vers Marais. Nous avons la douleur de vous annoncer le décès de Mademoiselle Maline Marie-Hélène Naweo, survenue dans sa 52e année à la suite d'une très longue maladie. Les obsèques auront lieu à la tribu de Mou à Lifou le mardi 26 mai, l'heure précise vous sera communiquée ultérieurement. Les veillées se tiendront le samedi 23 et le dimanche 24 mai de 8h à 20h au centre funéraire de Nouméa, et le corps sera transféré à Lifou le lundi 25 mai au matin par le Béticho. Nous avons la douleur de vous faire part du décès de Madame Raymonde Lozac Né Rivière, dite Mamita, survenue le dimanche 17 mai à l'âge de 96 ans. Une veillée se fera au centre funéraire du Pont des Français ce vendredi 22 mai de 16h à 19h et la cérémonie religieuse sera célébrée ce même jour à 17h30 suivie de la crémation. Nous avons la tristesse de vous faire part du décès de Monsieur Apikawa Alphonse Michael Yenyekar, survenu le samedi 16 mai dans sa 73e année. La veillée aura lieu au salon funéraire du cimetière du 5e kilomètre ce vendredi 22 mai jusqu'à 19h et le corps sera transféré à son domicile à Côte-Jeu, l'île des Pins, le samedi 23 mai par le Béticho. Son inhumation et la pose de la croix auront lieu le dimanche 24 mai. Nous avons la douleur de vous faire part du décès de Madame Chanene Fekei Cécile Nessinedo, survenue le dimanche 17 mai au Médipôle, dans sa 74e année. L'inhumation se fera au cimetière du 5e kilomètre ce jour à 14h. Nous avons la douleur de vous faire part du décès de Madame Bouama Rose Gaene Newaiso, survenue le 20 mai dans sa 61e année. La veillée aura lieu au centre funéraire de Nouméa le vendredi 22 mai jusqu'à 20h et reprendra le samedi 23 mai à 7h. La cérémonie religieuse sera célébrée en la chapelle du centre funéraire de Nouméa le samedi 23 mai à 10h15, suivie de l'inhumation à 11h au cimetière de Païta. Une messe sera dite le vendredi 22 mai à 18h en l'église du Vent à la mémoire de Hélène Minel Garivier, 9 ans déjà. C'était vos avis de décès et de messe.
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1: 13h, le rappel des titres avec Jean-François Baudin.
4: 10 575 natifs devraient être inscrits automatiquement sur la liste électorale spéciale provinciale. Les députés ont voté en faveur de leur intégration sur la LESP. En revanche, ils ont écarté l'amendement du gouvernement concernant les conjoints. Même si elle se réjouit de la réintégration des natifs sur cette liste électorale provinciale, l'association Un cœur, une voix, qui défend les exclus du droit de vote, estime que c'est une honte pour la République de continuer à laisser au bord de la route plus de 27 000 Calédoniens par pure lâcheté. Elle annonce d'ores et déjà qu'elle attaquera le décret de convocation des électeurs et même le résultat des élections. Cérémonie ce matin à l'école de police de Normandie pour la fin de formation de la 21e promotion d'élèves policiers municipaux. Les 19 stagiaires qui ont suivi les 14 semaines de formation sont désormais agents de police municipale. 18 d'entre eux vont rejoindre les rangs de la police municipale de Nouméa et la dernière va intégrer celle du Mont d'Or. New Rest recherche du personnel. Une matinée recrutement était organisée ce matin dans la salle Omnisport de Boulary. Commis de cuisine, plongeur, réceptionniste, assistant RH, livreur, de nombreux corps de métier font vivre cette entreprise de restauration. d'inscription. L'événement a attiré plus d'un millier de jeunes. Un tournoi d'échecs ce soir avec un invité d'honneur, le grand maître polonais Jacek Stopa, qui est en visite sur le territoire. Il a déjà eu l'occasion d'affronter les Calédoniens et d'assister, qui ont pu aussi assister à ses masterclass. Les joueurs d'échecs le rencontreront de nouveau ce soir lors du tournoi de clôture organisé à la mairie de Nouméa. Nous avons évoqué dans nos précédentes éditions les festivités des 80 ans du retour des volontaires du bataillon du Pacifique. C'est l'un des sujets au cœur du magazine Transparence. Elisabeth Noir recevait en effet tout à l'heure le général Soubrier, le commandant supérieur des FANC. Il a notamment annoncé à cette occasion qu'il avait obtenu qu'un carré du bataillon du Pacifique pourra défiler sur les Champs-Élysées le 14 juillet. En métropole, pas d'annonce spectaculaire. Pour la première fois depuis qu'il est à Matignon, Sébastien Lecornu organisait une conférence de presse. Il s'agissait de faire le point sur les aides apportées pour faire face à la crise du prix des carburants. Pas de changement de ligne, aucune aide généralisée, mais un soutien prolongé et étendu pour les secteurs les plus en difficulté. Air France et Airbus condamnés en appel dans l'affaire du crash du vol Paris-Rio en juin 2009. L'avion s'est écrasé peu après son décollage et l'accident a été provoqué par le gel en plein vol d'une sonde de vitesse. Relaxé en première instance, Air France et Airbus ont été cette fois-ci condamnés en appel à verser chacun 27 millions de francs. Ils ont annoncé qu'ils allaient se pourvoir en cassation. Et puis un mot de tennis avec la fin de la semaine de qualification pour les internationaux de France de Roland-Garros. Thomas Forel jouera le tableau principal. Il pourrait être rejoint par Pierre Hugerbert, Kyrian Jacquet, Luka Pavlovic et Harmony Tan qui jouent ce soir le troisième et dernier tour de ces qualifs. Concernant les joueurs déjà qualifiés pour le tableau principal, le tirage au sort leur a réservé des adversaires plutôt durs. Clément Tabur affrontera le numéro 1 mondial Yannick Sinner. Giovanni Mpeche Pericard sera face à Novak Djokovic. Artur Fils défiera Stan Wawrinka et Moïse Kouamé sera face au vétéran Marin Cilic. Voilà donc pour l'essentiel de l'actualité. Pierre, c'est la fin de cet Infomag. Le dernier de la semaine, le prochain, ce sera évidemment lundi, un jour férié, mais il y aura quand même un Infomag, bien évidemment.
1: Et on est toujours au rendez-vous, toujours au garde à vous. Et très très bon après-midi, Jean-François Baudin. Et puis très bon week-end, bien entendu. Puis avec le soleil qu'on a, espérons qu'il dure au moins ce week-end. Et moi, bien entendu, je vous invite à vous poser tranquillement, à vous installer, à vous préparer un petit endroit de douceur, car nous sommes partis pour une heure de détente. C'est l'après-midi Mélodie qui commence. Je vous laisse vous préparer un petit café, une petite tilleule, bref, ce qu'il vous plaira. On commence tout de suite avec Michel Polnareff, Love Me, Please Love Me.

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1: Et il est 13h11 sur les ondes de Radio Rythme Bleu et on commence à laisser glisser ce vendredi après-midi Mélodie. Et franchement, quand le ciel est bleu comme ça alors qu'on nous avait prévu de la pluie, eh ben on va pas bouder le cadeau. Allez, on va se poser tranquillement, respirer un petit peu, laisser la semaine redescendre, parce que bon, il y a des moments où la musique ne fait pas que passer à la radio, hein, elle remet un peu d'ordre à l'intérieur. Et on commence avec Mariah Carey, Through the Rain, littéralement à travers la pluie. C'est une chanson sur ces passages où le grain il est gros, hein, où ça tombe fort et où on avance quand même, hein, parfois sans trop savoir comment, mais avec cette petite chose qui tient debout au fond de nous, la foi, le courage, l'espérance, bah, appelez ça comme vous voulez, tant qu'on est relevé. Alors, sous le soleil de vendredi, hein, on garde ça en tête, même après la pluie, bah, il y a toujours une lumière quelque part. Allez, tout de suite, Mariah Carey, Through the Rain sur Radio Rythme Bleu.

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1: Et on continue notre vendredi après-midi mélodie. Et là, on va partir sur quelque chose d'un petit peu différent, mais qui colle très très bien à l'ambiance. Et j'ai choisi Raumwohnung avec leur titre Melancholische Schön. J'espère que mon accent allemand est assez correct, hein, parce que c'est pas ma langue préférée. Et en allemand, bah, ça veut dire mélancoliquement beau, hein, Melancholische Schön. Voilà. Puis j'aime bien cette idée parce que il y a des musiques comme ça, elles sont pas tristes et elles ne sont pas complètement joyeuses non plus, elles sont entre les deux. Bon, on pourrait partir dans un débat philosophique, est-ce qu'au final les sentiments paradoxes font naître la créativité chum? Mais bon, bref, c'est pas le moment et c'est pas l'endroit non plus. Bon, bref, musicalement, on est sur quelque chose de doux, hein, de léger, presque de la bossa nova, hein, oui, de la bossa nova allemande. Et avec ce petit balancement tranquille, hein, qui va bien pour un vendredi au soleil finalement, c'est une chanson pour rappeler que même la mélancolie peut avoir de la lumière quand on la laisse rester.

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1: Et on continue notre parenthèse de douceur de notre vendredi après-midi tranquillement avec du soleil dehors et cette fois-ci un peu de folk dans les oreilles. Et là on part quelques années en arrière avec The Brothers Four et leur titre Green Fields. Alors Green Fields, ça veut dire les champs verts. Et rien que le titre déjà pose l'image, hein, faut dire. C'est un coin calme, une guitare, des voix qui se répondent et un petit parfum de nostalgie qui se pose tranquillement. Vous voyez très bien le tableau. Nous, ici, des endroits calmes, bah, c'est pas ce qui manque. C'est le genre de morceau qui... C'est le genre de morceau qui ne cherche pas à impressionner, hein, mais qui nous rappelle que les choses simples sont aussi celles, parfois, qui durent le plus longtemps. Allez, on garde cette ambiance paisible, hein, c'est quand mieux pour un vendredi après-midi, The Brothers Four, Greenfield sur Radio Rythme Bleu.

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1: Et oui, je vais pas dire le contraire. Allez, on continue notre vendredi après-midi mélodie, tranquillement, hein, bien entendu, ça fait partie du cadre. Et avec un titre qui a cette douceur des années 70, mais qui dit quand même quelque chose d'assez fort. Hein, oui, comme ça me connaître. The Osmonds avec Love Me For A Reason. Comprenez, aime-moi pour une raison. Et derrière le titre, mine de rien, il y a une idée toute simple. Hein. L'amour, bah, c'est pas juste un jeu. Hein. C'est pas juste un moment agréable qui passe. C'est quelque chose qui doit avoir du fond, du respect, une vraie raison d'exister, avec des valeurs. Enfin bref, je me calme. Et ça colle bien à notre ambiance hein, de l'après-midi. Hein. On reste dans la douceur, bien entendu, mais pas dans le vide. C'est une belle mélodie, des voix bien propres et ce petit message qui rappelle qu'aimer, bah, au fond, ce n'est pas consommer quelqu'un. Hein. C'est choisir de l'avoir avant tout et de le choisir là, vraiment. Allez, on garde le cœur tranquille. The Osmonds Brothers, Love Me For A Reason.

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1: Et voilà, on arrive tranquillement au bout de cette heure d'après-midi mélodie. Une petite parenthèse du vendredi avec du soleil dehors, de la douceur dans les oreilles et j'espère hein, du coup un peu de calme aussi à l'intérieur. On a pris du temps aujourd'hui, hein, tout simplement, le temps d'écouter, de respirer, de laisser passer les chansons sans courir après la montre. Et franchement, pour un vendredi, ça fait du bien. Merci d'avoir partagé ce moment avec nous, hein, bien entendu, sur les ondes de Radio Rythme Bleu. La suite de l'après-midi, elle se fera avec Jennifer, qui va reprendre le relais avec sa bonne humeur, son énergie et tout ce qu'il faut pour correctement vous accompagner durant votre après-midi. De mon côté, bien entendu, je vous souhaite un très très beau vendredi, un très bon week-end. Prenez soin de vous, prenez soin de vos proches, bien entendu, et n'oubliez pas, et c'était Pierrot pour vous servir aussi, hein, bien entendu, et n'oubliez pas, ce n'est pas la destination qui compte, mais la musique qu'on écoute sur le chemin.

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0: 14h pile, vous la sentez cette petite secousse de soulagement, c'est le signal que la semaine de boulot est officiellement en train de s'effacer pour laisser place au parfum du week-end. C'est Jennifer, je m'installe aux commandes de votre après-midi, je vous promets 3 heures de pure évasion pour débrancher un petit peu le cerveau. Hein. Que vous soyez au bureau, les yeux fixés sur la montre, déjà en route pour le week-end, pour une virée ou sur le quai en train de charger les bateaux, on oublie les emails, on coupe les notifications et on pousse les curseurs. On est ensemble pour balayer toutes les tensions accumulées. On décolle dans quelques instants avec Marion, elle passe au crible les charts mondiaux. Pour nous révéler le hit numéro 1 international, le morceau qui fait danser la planète entière aujourd'hui. Juste après, on s'arrêtera sur les secrets de fabrication d'un monument de la musique, un morceau légendaire. 14h30, exceptionnellement aujourd'hui dans cette émission, nous allons pousser les portes du studio pour accueillir un artiste exceptionnel, un homme qui fait chanter le piano comme personne, Jérémy Ababou, et sera notre invité aujourd'hui pour 15 petites minutes. Et c'est un immense privilège de le recevoir en direct sur Radio Rythme Bleu. Soyez au rendez-vous. À 15h, bien sûr, l'interview T'es qui toi ? Attention, gros plan, un gros plan sur cette belle rubrique. Mouna prend le contrôle du micro pour un tête-à-tête exclusif et sans langue de bois. Elle cuisine une figure incontournable du territoire pour gratter le vernis et découvrir qui cette personne est vraiment dans la vraie vie. À ne pas rater non plus. Hein. 15h30, on rejoindra bien sûr Paris et les sorties avec Kelinda Boakou. Et 15h40, ce sera l'heure du rendez-vous Zapping Radio, si vous l'avez raté ce matin, concentré pur de folie, de gaffe et de moments d'anthologie captés sur les ondes. Allons Enfants sera aussi là, au rendez-vous. Ne vous inquiétez pas, dès 16h, le tout info, info express, billets d'humeur, opinion, avant d'accueillir Léana Colombo pour un point crucial sur la sécurité routière, pour que vos trajets de week-end se fassent en toute sécurité. On bouclera le tout info de ce soir avec les débats du club politique avec Elisabeth Noir et ses invités. Ça sera à 16h45 sur notre antenne. Beaucoup de rendez-vous à ne pas rater cet après-midi. Vous avez fait votre choix, vous avez choisi Radio Rythme Bleu cet après-midi. Les compteurs sont débloqués, l'ambiance est assez électrique. Hein. On commence notre voyage en découvrant qui est le roi ou la reine des charts mondiaux avec Marion. Montez le son, votre vendredi d'anthologie commence maintenant sur Radio Rythme Bleu.
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1: À 14h05 sur Radio Rythme Bleu. Et pour ce premier rendez-vous de l'après-midi, on s'offre un aller-retour magique dans le temps, les amis. J'espère que vous êtes prêts, direction le tout début des années 60. On va parler d'un artiste à la voix de velours, un homme qui a littéralement inventé la soul music et qui savait mieux que personne faire transpirer les pistes de danse. Montez le son, on plonge dans les coulisses du chef-d'œuvre absolu de Sam Cooke, l'irrésistible Twisting the Night Away. Nous sommes en 1962 et à cette époque, la planète entière a les yeux rivés sur une nouvelle danse qui fait fureur et affole les parents, le twist. Tout le monde s'y met, de New York à Paris. Sam Cooke, qui est un homme d'affaires ultra malin, en plus d'être un chanteur de génie, comprend tout de suite qu'il y a un coup énorme à jouer. L'histoire raconte qu'il a écrit ce morceau après avoir passé une soirée dans un club de Harlem. En observant la foule, il réalise que le twist a un pouvoir magique. Il rassemble absolument tout le monde. Et dans ses paroles, il décrit d'ailleurs une galerie de portraits fabuleuse. Il nous parle d'un vieux monsieur en costume trois pièces qui danse comme un fou, d'une jeune fille en robe de haute couture qui perd ses chaussures. Bref, peu importe d'où l'on vient ou ce que l'on porte, tout le monde oublie ses soucis en se déhanchant. Mais la véritable magie de ce morceau se passe en studio. Sam Cooke veut une énergie brute et pour cela il fait appel aux meilleurs musiciens de l'ombre de l'époque, les mythiques Wake Wing Crew. Et pour l'anecdote, le batteur a tellement donné d'énergie sur les prises qu'il a fini la session les mains en sang. Et oui, vous entendez bien, au milieu de ce rythme effréné, la voix de Sam Cooke survole le tout avec une facilité déconcertante. Quand le titre sort, c'est un raz-de-marée. Ah ben oui, le morceau s'installe immédiatement au sommet des charts et devient l'hymne officiel de la jeunesse en 62. Un classique instantané qui, plus de 60 ans après, n'a pas pris une seule ride et continue de donner une folle envie de bouger. On l'écoute tout de suite sur Radio Rythme Bleu, Sam Cooke, messieurs, dames.

0: 14h21 sur les ondes de Radio Rythme Bleu. J'espère que vous allez bien en ce bel après-midi. Le soleil sort un tout petit peu, ouais, ça vous fait du bien. Je vous rappelle que dans exactement 9 minutes, nous recevrons dans les studios et d'RRV Jérémy Ababou, qui nous fait le plaisir et l'honneur d'être là avec nous.
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0: Il est 14h30 sur Radio Rythme Bleu. Merci d'être avec nous. Merci d'avoir choisi cette fréquence. Et aujourd'hui, nous accueillons exceptionnellement un artiste exceptionnel, un homme qui fait chanter le piano comme personne, Jérémy Ababou, est notre invité aujourd'hui. Immense privilège de vous recevoir en direct sur Radio Rythme Bleu. Bonjour Jérémy.
1: Bonjour.
0: Vous allez bien ?
1: Ça va et vous ?
0: Ça va. Le décalage, comment ça se passe ?
1: Tout va très bien. Il est 3h du matin dans ma tête. Je suis tranquille.
0: Très bien. Merci d'avoir accepté cette invitation à RRB. Vous avez posé vos valises il y a quelques jours pour une série de concerts intimistes. Et nous avons la chance inouïe de vous avoir à notre micro tout de suite pour une discussion à cœur ouvert d'à peu près une petite quinzaine de minutes. Parce qu'on va écouter un peu de musique, bien sûr, ensemble. Première question, cher Jérémy. Qu'est-ce que ça vous a fait quand vous êtes arrivé, la lumière, le parfum du lagon, cette ambiance du Pacifique ? Quelle sensation ?
1: Alors c'est absolument fabuleux. J'ai eu la chance ce matin de faire un tour à pied seul au bord de mer et de longer les côtes. Mmh. Et j'ai pu m'imprégner en effet de la lumière, du vent et de la mer, mais aussi du son. Il y a un son très particulier sur cette île, les oiseaux. J'ai regardé un peu là sur internet les différentes variétés d'oiseaux, mais il y a quand même des oiseaux qui chantent super bien, c'est très très beau. Donc voilà, j'ai surtout beaucoup écouté le son de l'île.
0: Le public calédonien vous attend, c'est un public de passionnés, ça on le sait, qui aime profondément les artistes qui viennent à leur rencontre. Comment s'est passée la préparation de cette série de concerts ici et comment ressentez-vous l'accueil surtout et l'énergie des calédoniens ?
1: Alors la préparation a été très très simple. J'ai d'abord commencé par chercher le meilleur maillot de bain, parce que là, je suis imbattable là-dessus, vous allez me voir sur les plages, personne n'a un maillot de bain aussi beau que le mien. Et après, c'était quoi la suite de la question ?
0: Pour les concerts. Préparation pour les concerts.
1: La préparation, elle se fait comme tous les, mais comme tous les spectacles. Je veux dire, voilà, je répète incessamment. Mais en Nouvelle-Calédonie, en tout cas, je me suis quand même intéressé au lieu. J'ai voulu connaître, apprendre un peu, voir ce qui se faisait ici et les gens que j'ai rencontrés. Parce que vous m'avez pas demandé aussi la rencontre des gens, mais ça, c'est quand même assez particulier ici. Mmh. Quelque chose de très solaire. Vous êtes très beau à voir.
0: C'est pour moi ou c'est pour les Calédoniens en général ?
1: J'ai dit beau au pluriel.
0: Ah oui, merci.
1: Donc on se calme. Non, mais franchement, c'est vraiment un bonheur. Je sais pas, à chaque fois que je croise les gens d'ici, en tout cas pour l'instant, ça fait 2-3 jours que ça se passe toujours très bien. C'est très agréable. Mmh. Les contacts sont très faciles. J'adore.
0: Très bien, ravi que ça vous plaise. Avec une série de concerts, j'ai regardé un petit peu la liste de la tournée. Beaucoup de concerts à venir aussi. Hein.
1: Oui, en effet. En fait, voilà, c'est mon producteur qui cherche à amorcer mes coups. Il veut me presser jusqu'au bout du bout. Donc, il y a presque 100 dates bientôt avec ce spectacle.
0: Non,
1: je suis très heureux de jouer toutes ces dates et surtout de venir. Jusqu'ici pour jouer ce spectacle pour vous.
0: D'ailleurs, ce spectacle qui s'appelle Unorthodox Pianist, vous m'arrêtez si je ne l'ai pas bien dit.
1: C'est tout à fait juste.
0: De quoi parle-t-il, si vous deviez le résumer ?
1: Alors, en fait, il y a plusieurs manières d'aborder ce spectacle, mais j'aime bien dire qu'en fait, c'est comme si je vous invitais dans mon salon autour du piano et je vous racontais des histoires autour de la musique. Et ce n'est pas une musique qui se limite à un style précis. Alors, en effet, j'ai une formation de pianiste de jazz, j'étudie quand même beaucoup la musique classique, mais ça va bien plus loin que ça.
0: Très bien. C'est une façon d'écrire un journal intime, peut-être ?
1: Un journal, je ne sais pas, mais c'est certainement intime, oui.
0: Très bien. Sur scène, vous vous retrouvez seul face à votre piano, sans filet. Qu'est-ce qui se passe dans votre tête pendant les premières secondes à chaque concert ?
1: Alors, je dois dire la vérité ?
0: Oui.
1: J'ai un peu le trac, d'abord. Parce que j'ai peur qu'en fait, le public se rende compte que je suis un imposteur, voilà, à chaque représentation. Et puis donc les premières minutes, je me dis, ils vont se rendre compte, et puis après ils ne se rendent pas compte. Donc je commence à me sentir mieux au bout de 5 minutes. Mais sinon voilà, je suis toujours très heureux de rencontrer les gens. Je trouve que c'est quand même pour moi en tout cas, une sorte de miracle que de voir des salles pleines comme ça, des gens qui viennent pour écouter de la musique simplement, parce que c'est quand même un spectacle qui est fait assez simplement. Il n'y a pas de cracheurs de feu, de gens qui font des galipettes. Je suis seul sur scène avec un piano, il n'y a aucune fioriture, vous pouvez rire, mais c'est vrai. Voilà, donc c'est quelque chose d'assez vraiment de très simple du pianiste au public et je sais pas, ça m'émeut beaucoup en fait de jouer ce spectacle à chaque fois.
0: Il y a des personnes, Jérémy, qui peut-être ne vous connaissent pas. On peut un peu vous décrire comme un homme qui a un lien charnel avec le cinéma également.
1: Oui, charnel, je ne sais pas pourquoi charnel, mais...
0: Vous savez, je mets un peu de musique pour...
1: D'accord.
0: On vous a retrouvé sur des bandes originales de très grands films, par exemple.
1: Oui, alors j'ai eu la chance de faire, sur les 10 dernières années, de travailler pour le cinéma. J'ai beaucoup interprété de bandes-son, j'ai parfois composé aussi, j'ai même joué parfois dans des films. Notamment sur Eiffel. Je sais pas si vous avez vu Eiffel.
0: Et oui, et vous étiez acteur à l'écran également. Vous avez oublié cette facette.
1: Ce qui s'est passé, il faut que je vous raconte, si vous avez un peu de temps.
0: Bien sûr, on est là.
1: Alors en fait, c'est un film qui se déroule au 19e siècle. Alors moi, j'ai l'habitude de me raser la tête. Donc c'est pas tout à fait la coupe qui va. Donc la directrice de casting me dit, toi, tu ne te coupes plus les cheveux. C'était quelques mois à l'avance.
0: Oui.
1: Donc j'ai arrêté de me... Voilà, j'ai laissé pousser les cheveux. Et en arrivant, en fait, ce qui s'est passé, c'est que j'avais à peu près la même coupe que vous. C'est-à-dire une coupe afro, comme ça. Et donc, la directrice de ce casting me voit, c'était la veille.
0: Ouais.
1: Elle a failli s'évanouir. Et donc, ils se sont dit, mais qu'est-ce qu'on fait de ce mec? Enfin, il a l'air de... Ça n'a rien à voir avec le décor. Bien que j'adore cette coupe, hein, je veux dire, moi j'ai la main.
0: Merci de le préciser, Jérémy.
1: Mais donc, elle a fini par me raser la tête et elle m'a mis une magnifique perruque, figurez-vous. Ah, ouais. Donc,
0: Elle ne s'attendait pas à ce que ça soit bouclé, c'est ça que vous me dites?
1: C'est plus que bouclé, là. J'avais l'air vraiment. Alors, pire que vous, pardon, parce que vous, c'est très bien. Moi, c'était vraiment. J'avais l'air d'un mouton, quoi. Et donc, elle m'a tondu, littéralement.
0: Belle anecdote, voilà. Belle anecdote. Le grand public vous connaît aussi pour avoir coproduit, arrangé et réalisé l'album hommage à Claude Nougaro.
1: Oui,
0: avec Monsieur Gad Elmaleh.
1: Tout à fait, tout à fait, que j'adore. Et on a, en fait, c'est Gad un jour qui me dit, écoute, mon rêve ce serait de faire un album hommage à Claude Nougaro. Et je lui dis, bah alors allons-y quoi. Et on a trouvé le temps. Vraiment, c'était beaucoup de chance parce que c'était à la période du Covid et à un moment où ces dates étaient annulées. Il y avait une énorme tournée qui devait entamer et finalement tout a été décalé. Donc on avait une espèce de laps de temps de 3 mois pour écrire ce projet. Moi, j'étais confiné, lui aussi, on n'était plus dans le même pays, je crois, à ce moment-là. Et donc, j'ai rapidement entamé l'écriture des arrangements. C'est une musique que je connais plutôt bien, la musique de Nougaro, parce que j'en écoute depuis petit, grâce à mes parents, surtout à mon père qui aime beaucoup Nougaro. Et donc, voilà, on a entamé ce projet qui est une aventure fabuleuse. Et,
0: qui était un miracle, du coup, vu les circonstances.
1: Aussi, parce que tout s'est fait très vite. On a contacté un label, on a trouvé des magnifiques musiciens, on a même enregistré pour grand orchestre, donc j'ai pu écrire des arrangements pour un big band, qui est un grand orchestre de jazz.
0: Magnifique.
1: Et donc, vraiment, c'est une aventure fabuleuse.
0: On va se permettre d'écouter un peu de votre musique avant de poursuivre cette interview. Follow the Light, est-ce que vous pouvez nous parler un petit peu de ce morceau?
1: Eh ben, c'est un morceau issu d'un de mes derniers albums, il s'appelle Fragment. Et après, je préfère vous laisser écouter parce que moi, j'aime pas trop parler de ma musique. Ça gâche un peu le...
0: En tout cas, c'est magnifique. Les frissons
1: Merci
0: garantis.
1: Merci.
0: C'est tout de suite sur RRB. C'est bien.

0: Et de retour sur les ondes d'RRB avec ce morceau Follow the Light de notre invité aujourd'hui, Jérémy Ababou. Vous allez toujours bien ?
1: Très très bien.
0: Ça va ?
1: Merci.
0: Il nous reste quelques questions avant de se quitter. Vous avez eu des mentors, Jérémy. Quels étaient ces mentors et quelles ont été les leçons les plus précieuses, les conseils de vie qui vous ont transmis ces mentors ?
1: Je dirais, pour faire très très court, c'est en quelque sorte une certaine humilité qui consiste en fait à se concentrer en fait sur le travail quotidien d'un musicien et d'un artiste, qui est un travail de recherche et une sorte de manière comme ça de se nourrir tous les jours de nouvelles choses et d'approfondir en fait la musique, la littérature, la poésie, tout ce qui peut en fait nous agrandir l'âme en quelque sorte. Voilà, c'est un peu ça que j'ai eu j'ai eu la chance de rencontrer quand j'ai fait une école de jazz, j'avais à peu près 20 ans, et j'ai eu la chance de rencontrer par hasard un professeur de musique classique passionnant qui m'a permis de redécouvrir la musique classique, mais aussi de comprendre que en fait quand on est artiste, on se cultive au sens très large. C'est-à-dire que souvent quand on fait de la musique, on se dit on est artiste musicien, on fait surtout de la musique, on étudie surtout la musique. Mais en fait avec lui, j'ai compris qu'un musicien peut très bien être inspiré par la peinture, la manière dont les peintres par exemple utilisent des couleurs, les contrastes, s'inspirer, on peut s'inspirer des auteurs de littérature, de poésie, tout ça nous nourrit en fait. Et on n'est pas obligé de se contenter juste, enfin d'ailleurs se contenter, c'est déjà énorme la musique, mais en tout cas de se cantonner, de s'arrêter comme ça à notre propre discipline. Et en fait tout ça mène à une sorte d'hygiène de vie, c'est-à-dire que c'est vraiment un quotidien qui, c'est comme ça que je vis. Hein. J'aime beaucoup passer tous les jours en tout cas vraiment me concentrer sur des œuvres, quelles qu'elles soient, dans les différentes disciplines artistiques.
0: En espérant que vous vous inspirerez des oiseaux de Calédonie pour le prochain album.
1: Qui est aussi évidemment une magnifique œuvre d'art dessinée par un certain Dieu.
0: En tout cas, on trépigne tous d'impatience à l'idée de vous voir jouer. Donnez-nous un petit peu le mode d'emploi pour les jours à venir. Où et quand est-ce qu'on peut venir vous applaudir ?
1: Alors, ce soir, je suis au Conservatoire de Nouméa. C'est complet. Demain soir, c'est complet.
0: Ah.
1: Et donc, on a ouvert une troisième date qui est presque complète, mais je crois qu'il reste là quelques places. Donc, n'hésitez pas.
0: Quand est-ce que c'est la troisième date ?
1: C'est dimanche, dimanche 17h ou 18h ? 17h.
0: On entend derrière.
1: Oui, parce que en fait, j'ai des producteurs derrière. J'ai un flingue braqué sur la tombe, vous savez pas.
0: Mais je le vois là, vers ici.
1: Voilà. Et si je dis pas la bonne. Voilà. Donc, c'est dimanche à 17h. Venez, s'il vous plaît, je vais me faire buter. Venez, me lâchez pas comme ça. Vous me laissez pas. Hein.
0: Jérémy, merci. Pour des milliers de Calédoniens et Calédoniennes qui vous écoutent en ce moment dans leur voiture ou au travail et qui ont hâte de vous découvrir ou de vous retrouver, quel est le message que vous avez envie de leur laisser droit dans le cœur cet après-midi avant de se quitter ?
1: Que je vous aime, vous êtes beau et j'ai hâte de vous rencontrer. J'ai très envie de revenir aussi.
0: Déjà ?
1: Oui, déjà. J'ai déjà dit au producteur d'organiser pour l'année prochaine. On revient, on a tout ce qu'il faut, nos maillots, le piano, la bonne humeur et...
0: Un maillot par jour.
1: Un maillot par jour. Ouais.
0: Cette fois-ci. Merci beaucoup Jérémy Ababou d'avoir été avec nous cet après-midi. Il est 14h45 sur les ondes. Et puis on vous souhaite de belles notes pour ce soir. Et puis pour tous les soirs à venir, les trois soirs qui vont venir, en espérant que vous reviendrez bientôt.
1: Merci beaucoup, merci de m'avoir invité.
0: Merci Jérémy.

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3: Il est 15h sur le Caillou. Si vous venez tout juste de caler votre radio sur Radio Rythme Bleu, bienvenue à bord pour notre ligne droite. Les visages s'éclairent, l'atmosphère s'allège. Plus aucun doute, le parfum de la fin de semaine a officiellement envahi toute la Calédonie. Je vous donne l'autorisation officielle de poser les dossiers et de relâcher la pression. À 15h30, on fait le plein de bonnes idées avec le radar Par ici des sorties. Kelinda Boicou pour nous donner une saveur unique à nos journées de repos, bien sûr. Dans la foulée, on prépare les zygomatiques pour la toute nouvelle édition du Zapping Radio. 15h45, on s'offre une cure de spontanéité absolue avec le regard sans filtre de nos mini-reporters dans Allons Enfants. Et juste avant 16h, une info insolite surprenante, l'histoire d'un trésor. Vous en saurez plus un petit peu plus tard. Mais tout de suite, on ouvre une parenthèse d'authenticité totale avec une rencontre qui va casser les codes. Tequitoi de Mouna. Place à la curiosité et à la vérité avec notre rendez-vous. Ici, on oublie les fonctions officielles, on laisse les titres au vestiaire et on cherche simplement à découvrir l'âme qui se cache derrière le personnage public, notamment aujourd'hui de celui d'Alain Lazare. À vous, Mouna.
4: Tequitoi. Bienvenue dans Tequitoi. Comme chaque vendredi sur RRB, on prend le temps de découvrir l'homme derrière le parcours et notre invité du jour possède justement un parcours particulièrement riche. Ancien maire de Boulou-Paris pendant près de 25 ans, ancien membre du gouvernement local, athlète et décoré de la Légion d'honneur. Monsieur Alain Lazare est avec nous aujourd'hui sur RRB. Bonjour Monsieur Lazare.
5: Bonjour Mona.
4: Merci beaucoup d'avoir accepté notre invitation. Le principe, vous le connaissez, quelques questions rapides pour découvrir l'homme derrière la fonction. Est-ce que vous êtes prêt?
5: Oui, je suis prêt.
4: C'est parti. Si je vous demande, quelle est votre principale qualité?
5: Je pense que c'est la discrétion. J'aime pas trop me montrer.
4: Et votre principal défaut, ce serait lequel?
5: L'impatience. Quand j'ai décidé quelque chose, il faut que ça vienne assez vite.
4: Chez les autres, Monsieur Lazare, quelle est la qualité que vous appréciez le plus?
5: Tout simplement l'honnêteté.
4: Et à l'inverse, un défaut que vous ne supportez pas chez l'autre?
5: Je vais en désigner deux. La méchanceté gratuite et la jalousie.
4: Dans notre époque actuelle, qu'est-ce que vous aimez particulièrement?
5: La qualité de vie et les possibilités de se mouvoir comme on veut.
4: Et vous vous doutez de ma prochaine question. Au contraire, qu'est-ce que vous aimez le moins dans notre époque actuelle?
5: L'indifférence et le rejet, quel qu'il soit.
4: Quel est l'endroit dans le monde que vous rêveriez de découvrir?
5: Mais écoutez, je vais être très sérieux, je n'en vois pas. J'ai presque tout découvert et sur tous les continents.
4: Et votre devise, votre proverbe ou votre citation préférée, si vous en avez une?
5: Pour annoncer un coureur à pied, rien ne sert de courir, il faut partir à poil.
4: Et quel est le mot, Alain Lazare, que vous aimez le plus, s'il y en a?
5: Toujours très à mon idée de vouloir partir, donc ces voyages et découvertes.
4: Est-ce qu'il y en a un que vous détestez?
5: La sédentarité, forcément.
4: Forcément, ça va avec. Et quel est, pareil, si vous en avez un, votre plus grand regret?
5: Mon plus grand regret, c'est d'avoir raté mes derniers Jeux Olympiques donc à Séoul à cause d'une grossière erreur de préparation. Et je m'en voudrais toute ma vie.
4: À l'inverse, vous avez, je suppose, une plus grande satisfaction?
5: Oui, c'est très intime. C'est mon rôle de père et d'époux dans une famille aimante et respectueuse.
4: Et enfin, Monsieur Lazare, quel est votre plus grand rêve?
5: Mon plus grand rêve, il est calédonien, que la Nouvelle-Calédonie retrouve enfin la paix, la concorde et le vivre ensemble.
4: Merci beaucoup, Alain Lazare, d'avoir partagé ce moment avec nous et d'avoir répondu avec autant de sincérité.
5: Merci à vous, Mouna.
4: Comme quoi, même avec la Légion d'honneur, personne n'échappe au questionnaire de Proust de Radio Rythme Bleu.
5: Merci, Mouna.
4: Au revoir, Alain Lazare.
5: Au revoir.
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3: Un grand merci Mouna pour ce magnifique portrait. 15h04, on attaque la deuxième heure de cette émission, tout en douceur, avec Ariana Grande.

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3: Et nous y sommes à 15 minutes de notre carnet de route pour le week-end. Nous rejoindrons notre amie Kelinda Boiscou dans à peu près 15 minutes pour votre Paris s'il est sorti. Mais tout de suite, c'est Pierre Garnier, chaque seconde en featuring avec M. Pokora pour vous accompagner en ce cœur d'après-midi sur RRB. Ça va.

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4: Il est 15h30 sur votre antenne préférée. Mon conseil aujourd'hui, interdiction de laisser vos 2 jours de repos au hasard. Que vous ayez envie d'un grand bol d'air en pleine nature ou d'aller applaudir un artiste ou même de dégoter le spot parfait pour faire la fête, nous avons déniché avec Kélinda Boicou le meilleur des plans pour ce week-end. Sortez les agendas, prévenez les copains. Voici l'heure de Paris s'il est sorti avec Kélinda.
5: Par ici les sorties.
6: Bonjour, aujourd'hui dans ce Paris C'est sorti, on va commencer avec la salle des expos à Nouville qui accueille depuis 11h le salon Fête des Mers organisé par l'Association des métiers d'art calédonien. La salle des expos se transformera en véritable caverne au trésor. Les visiteurs trouveront sur place près de 50 exposants, soit une quinzaine de corps de métiers et des créations uniques locales fait main. Le salon Fête des Mers, c'est jusqu'à 17h ce soir et demain de 9h à 17h, puis dimanche de 9h à 14h. C'est à la salle des expos à Nouville, l'ancienne maison des artisans. La Chambre des métiers de l'artisanat de Nouvelle-Calédonie, en partenariat avec la ville de Nouméa, proposeront demain le marché artisanal de la halle de Lansvata. Et pourquoi ne pas en profiter pour trouver un joli cadeau pour la fête des mères? Une belle occasion d'offrir du local, de l'unique et du fait main. Rendez-vous donc demain de 9h à 18h dans le cadre emblématique de l'ancienne polyclinique de Lansvata, au bord de l'eau et sous les flamboyants, pour une journée placée sous le signe de la convivialité et de la découverte. Ce marché met à l'honneur les artisans locaux, avec au programme une trentaine de créateurs et métiers d'art, produits locaux et des douceurs et spécialités artisanales. Venez donc soutenir le savoir-faire local et profiter d'un moment convivial en famille ou entre amis. Au Mont d'Or, la mairie accueillera demain le touche. Diverses animations seront programmées de 8h à 15h sur le champ de foire. Précision de Klof Chiara, le président du comité foire de Koumac.
7: On a renoué les partenaires avec les marchés olaniens, le marché de Comène, le marché de Wed qui va venir normalement, il y a le de veau aussi, et puis les coups de chevaux, puis la gym froche. Le principal événement de la journée, ce sont les jeux équestres. En fait, de la journée, c'est les jeux équestres. Donc, course de stock, course de parcours du stock, model bending, bar and ice. On aura aussi des scènes musicales. On a des groupes locaux, des groupes qui vont écouter des morceaux. Il y aura des gens de groupe créole, de Coné, qui viendra aussi montrer un peu ce qu'ils savent. Il y aura quelques manèges, puis des produits artisanaux.
6: Est-ce que ça va s'organiser, cette génisse à la roche?
7: Donc, le soir, il ouvre à 8h, il va être au public à 8h. Les courses de chevaux commencent à partir de 8h, 8h30. Et la dégustation à la génisse, elle commence à partir de 11h30. Mais bon, tous les ans, c'est la ruée, cette pauvre bête. Donc il faut toujours venir un peu en avant. On va remettre, comme on a fait l'année dernière, un petit endroit où on peut déjà acheter des tickets en avant. Ça fait 18 ans un peu tout le monde. Ça a été apprécié par le public l'année dernière. Donc, hein. Il y a aussi une carte.

0: associations partenaires du comité 3 et qui vont organiser le Fun Car au terrain Fun Car que les gens connaissent bien maintenant. Donc ils sont prêts, les installations sont prêtes. Ils attendent les voitures et puis les spectateurs pour voir la poussière.
1: On reste à Quac où le régime du service militaire adapté Nouvelle-Calédonie organise deux journées portes ouvertes ce week-end. Au programme démonstration dynamique, animation propres et grands, bingo et tournoi pétanque, découvertes, différentes formations, informations sur le recrutement, rencontres et échanges avec les volontaires et cadres ou encore un village artisan. Les visiteurs sont attendus demain de 9h à 18h puis dimanche de 9h à 7h au RSM de Koumac. Les précisions du commandant Loïc Cheval, responsable du recrutement et réinsertion pour le RSM de Nouvelle-Calédonie, base à Nouméa.
2: Au programme des démonstrations dynamiques, notamment certaines filières de formation. Des animations pour les petits et les grands, il y aura par exemple des cours commando, de l'airsoft, un taureau mécanique, une visite de la ferme et beaucoup d'autres choses. Un bingo, c'est intéressant. Et un tournoi de tank, il y a pour 100 000 francs de l'eau à remporter. Il y a bon, cochon, volaille, un groupe électrogène, un séjour à kilomètre. C'est bien sûr, en plus de ces animations découvertes de nos formations, on aura des informations sur le recrutement. Il y aura un stand sur lequel je serai moi personnellement. Et aussi, ce sera un temps aussi pour les familles qui souhaitent de rencontrer, d'échanges avec les volontaires. Et les... C'est possible de se restaurer sur place. Comme je disais, il y a des activités pour les âges, pour les enfants, les adultes. Et toutes les informations, l'actualisation données régulièrement sur la page Facebook du régiment, sur RSMAC, voilà. L'objectif essentiellement, c'est de renforcer ce lien avec la population calédonienne, avec les Calédoniens et les Calédoniennes.
1: Les journées portes ouvertes du régiment du service militaire AT de Nouvelle-Calédonie aura lieu demain de 9h à 18h, puis dimanche de 9h à 7h au RMA de Koumac. L'entrée sera gratuite. Occasion pour vous de partager un moment convivial en famille ou entre amis. Terminé ce psy des sorties, on reste dans le Grand Nord avec l'édition 2026 de la fête Rab, qui mera demain, tribu de Thierry, commune de Ouira. Cette troisième édition est organisée par l'association Tanoué qui propose à partir de 8h différentes animations. Les précisions de Irénée Nyangui, membre de l'organisation.
0: Il n'y aura pas de crabe, il y aura du produit de lama, du produit agricole. Et on a le crabe. Et là, normalement, c'est la troisième édition. Cette année, on a ouvert à deux exposants. Par exemple, on aura quelqu'un qui viendra faire du tour juste là. On a aménagé un terrain pour ceux qui veulent jouer à la pétanque. Il y a quelqu'un aussi qui vient pour aider à la restauration, on va avoir proposé un stand de même. Sinon, on va trouver les animaux habituels. Il y a le lance de perlier, cocon d'attache de crabe, cage de vœux de cocotier et un défilé.
1: Fête du crabe 2026 de l'association Tanaboué, c'est demain, 8h à 17h, à la tribu de Tari, commune de Ouégoua. C'est terminé pour ça et c'est sorti le prochain rendez-vous, c'est à 8h15 demain matin.
3: Un grand merci. Voilà, votre clé de route du week-end est officiellement valide. Plus la moindre excuse pour être enfermé à la maison. On garde ce thème bleu, le rythme reste au sommet. Ça arrête du rythme bleu avec Mara 5.

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1: 15h42 sur Radio Rythme Bleu, ce sont les enfants de colle Yves Lacour qui se prêtaient au jeu des questions et des devinettes. Mais non, on les écoute.
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4: Les enfants, c'est elle.
5: La devinette de la Seine. Sa chevelure n'est pas brossée, son noyau ne peut fermer et on ne l'a pas qu'actuellement dans le ciel. De quoi s'agit-il?
6: Un oiseau, parce qu'un oiseau n'a pas de chevelure.
7: Un nuage, parce que les nuages on peut le brosser parce que ça va faire dans le nuage et puis ça ferme jamais. Épicé dans le ciel.
8: Un chat, parce que il ne peut pas être brossé avec une brosse normale.
9: C'est une fusée parce que on peut pas brosser parce que c'est fait en métal et puis ça germe pas parce que c'est fait en métal.
5: Sa chevelure n'est pas brossée, son noyau ne peut pas germer et on ne l'aperçoit de temps en temps. De quoi s'agit-il?
10: Une pêche, parce qu'une pêche ça a des petit poil, puis sa noyau.
11: Je crois que c'est la terre,
12: mais je ne sais pas si elle a des... Elle peut pas se brosser parce qu'elle a pas de cheveux.
13: Son noyau ne peut pas germer vu que c'est la lave.
14: Une mandarine, parce qu'elle a pas de poil, elle peut pas se brosser.
15: Un avocat, parce que l'avocat il a un noyau et il a pas de poil de cheveux.
5: Donc la réponse était une comète. C'est un objet céleste qu'on peut voir dans le ciel. D'ailleurs, il y a une comète en ce moment qui est à proximité de la Terre. Et donc, les comètes, elles sont composées d'un noyau, effectivement. Et puis, on appelle ça queue de la comète. Ça forme comme chevelure. Et c'est ce qu'on appelle ça la chevelure de la comète. On ne l'aperçoit que de temps en temps. C'est-à-dire qu'il y a certaines comètes, la comète de Halley, par exemple, elle revient que tous 73 ans à proximité de la Terre. Une fois qu'on l'a vue, après, il faut attendre 73 ans avant de la revoir.
16: Un extraterrestre, parce que les extraterrestres, c'est comme s'ils avaient des cheveux, mais c'est des tentacules.
0: Allons enfants!
2: C'est Allons enfants avec la province sud.
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4: Puis c'est tout!
1: Un grand merci aux enfants de l'école, la directrice et les enseignants pour l'accueil chaleureux. Dans quelques instants, on va s'accorder notre petite récréation pour évacuer la semaine. Ce sera à l'heure Zen Radio. Un petit concentre d'humour, d'émotion pour finir la semaine avec le sourire. Juste après, Christophe Willer, je tourne en rond.

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1: Magnifique. Bonjour, Lionel.
3: Bonjour, Jennifer.
1: Vous allez bien?
3: Oui, je parle pas trop fort parce que vous êtes un peu fatigué.
1: Non, ça va. Ça va. De voir, ça me. Ça redonne de l'énergie. Bonjour à toutes et bonjour à tous.
3: Qu'est-ce qu'on est hypocrite quand on fait la radio? C'est incroyable. Surtout question de valeur. Soit on l'est, soit on ne l'est pas. On peut s'appeler Jean, Pierre, Paul ou Jacques. Et s'il n'y a pas la brousse, on ne s'y sent pas à sa place. Je crois que ça pas. On peut apprécier les choses en fait.
1: Joyeux anniversaire.
4: Merci. Merci pour la chanson.
1: Ouais, c'est un projet, j'aurais pu en passer.
4: C'est très gentil.
5: Personnellement, c'est Nicolas, l'anniversaire. Je te souhaite un anniversaire, une très belle journée. On va rester ensemble. Petit café tout à l'heure, ton
4: le. Vous avez été le premier à me souhaiter en plus.
6: L'athlétisme est tombé un petit peu en étude ces dernières années. Il y a un regain, c'est bon mieux, et c'est mieux pour les Jeux Pacifiques, notamment ceux qui ont lieu l'année prochaine, 2027, à Papeete, en Polynésie française.
1: Et oui, il est 9h30 sur du rythme B, comme chaque matin, c'est l'heure de votre quiz. Aujourd'hui, on parlait de chiens, mais attention, pas n'importe quel, les chiens de fiction. Merci beaucoup. Et voilà, c'est parfait. Voilà. C'est énorme. On voit Sylvie, le chien d'air est figurant vénéré pour ce big quiz.
4: Elle est qui m'a regardé tout le flash, puisque je provisais effectivement tout le flash, puisque vous ne m'aviez pas donné les flèches.
7: Non, mais je les avais pourtant. Mais j'ai
4: vous les avez en main.
7: J'ai voulu les garder.
4: Et elle me regardait avec des grands yeux écarquillés en se demandant mais pourquoi il improvise.
7: Je me suis dit mais quel temps surtout.
1: Oula, on vient d'allumer la lumière studio. Oh, c'est trop le fond. Je vois, c'était violent. Ça va, c'est mieux.
8: C'est je mieux. 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
9: 20 passés de 10 une minute. Vous écoutez oula. Vous écoutez Radio Meubleux, la voix qui font ton animateur audio. C'est ballot. Bon, ça y est, tout beaucoup mieux. C'est dingue. Une fois c'est dit, ça passe.
1: 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Et merci pour ce zapping radio. Il est 15h50 dans quelques instants. Marion nous rejoint pour les mérites de vendredi. Mais merci d'avoir choisi RB. Fin d'après-midi. Vous faites bien rester avec nous.

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4: Et le jingle est parti. Il est 16h30, nous sommes vendredi, pas de journal d'Europe 1 en direct. Mais par contre, vous avez rendez-vous à 16h45 pour le club politique avec Elisabeth Noir. On écoute téléphone, hygiophone pour se replonger un petit peu dans le passé cet après-midi.

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1: Et 16h35 à l'horloge, le moment est venu pour moi de vous confier les clés de l'antenne et de boucler cette magnifique semaine passée en votre compagnie. Vous avez été tout simplement formidable. Immense merci pour vos partages, vos sourires et la complicité qui rend nos après-midi uniques sur RRB. Surtout, restez bien calés sur notre antenne. Les festivités du vendredi ne font que commencer. Dans une poignée de minutes, c'est Ismaël qui prend possession du studio. Il arrive avec un niveau d'énergie incroyable. Soyez prêts, une programmation explosive à partir de tout à l'heure. Nous rejoindrons bien sûr le club politique à partir de 16h45, heure de mon départ, avec Elisabeth Noir et ses invités. Un rendez-vous capital du vendredi pour décrypter les grands mouvements de l'échiquier calédonien. Quant à moi, on se retrouve très très vite dès demain matin, samedi 8h tapant. Je vous attends pour un tout numéro de votre émission à plus d'un titre. C'est Yann Carpentier qui sera notre invité demain et nous lancerons le week-end ensemble. J'aurai le plaisir d'être avec vous jusqu'à 13h. D'ici là, coupez le mode travail, les amis. Enfin, essayez, hein. Profitez de chaque instant avec vos proches et s'il vous plaît, levez le pied. Votre sécurité, c'est ce qui est le plus important. Merveilleux week-end à toutes et à tous. Je vous embrasse affectueusement, bien entendu. Et à demain matin, 8h. Soyez à l'heure. À suivre sur l'antenne, juste avant le club politique, George Benson, Inside Love. Beaucoup d'amour pour vous. Belle soirée sur RRB.

0: Soyez les bienvenus sur Radio Rythme Bleu, il est 16h45, l'heure pour vous de retrouver Elisabeth Noir et ses consultants dans le club politique.
1: Bonsoir, bienvenue dans le club politique de Radio Rythme Bleu. Nous sommes en compagnie de Bernard Deladrière, Luc Stenmetz, Ismet Kurtovic et Pierre Bretenier. Bonsoir à tous les quatre.
2: Bonsoir Elisabeth.
3: Bonsoir Elisabeth.
1: Quelle semaine, du lundi au jeudi, on n'a parlé que de l'ajustement du corps électoral provincial. La proposition de loi organique a été examinée pour avis par le Congrès, puis elle est passée en commission des lois et en séance publique du Sénat, et enfin en commission des lois et en séance publique de l'Assemblée nationale. Un véritable marathon législatif avant l'adoption d'un texte qui intègre les natifs, mais qui rejette l'inscription des conjoints. Alors que retenez-vous de tout cela et quelles conséquences cela peut-il avoir sur les discussions sur l'avenir ? Nous attendons votre analyse. Nous parlerons aussi des élections provinciales. Elles auront lieu le 28 juin, c'est demain, enfin dans 5 semaines. Mais on ne sait pas dans quelle configuration. De nombreuses candidatures sont évoquées sans que l'on sache si elles vont se concrétiser ou si l'on va assister à des regroupements, notamment au centre. Et justement, selon vous, l'émergence d'une voie centrale est-elle possible dans le paysage politique calédonien ? Et puis nous évoquerons aussi les commémorations des 80 ans du retour des volontaires du bataillon du Pacifique. Et nous terminerons ce club politique avec vos coups de cœur, vos coups de griffe ou vos coups de colère. L'actualité de la semaine, c'était donc le cheminement législatif de la proposition de loi organique sur l'inscription des natifs dans le corps électoral provincial. Je le disais, on n'a parlé que de ça, de nombreuses déclarations, prises de position, réactions. Comme ça, dans un premier temps, qu'est-ce que vous en retenez les uns et les autres ? Qu'est-ce qui vous a marqué ? Pas de surprise, il y a quand même une modification avec l'élargissement du corps électoral. Ismet ?
4: Ben, moi, je retiens d'abord, au point de vue méthodologique, je dis à mes collègues que c'est la victoire de l'utilité de l'action politique. Parce que qu'est-ce qu'on nous disait il y a 3 mois, il y a 4 mois ? Ah non, mais on ne peut rien toucher. Même les natifs ne peuvent pas voter, on ne pourra pas faire des listes, le Conseil constitutionnel va retoquer, il n'y a pas le temps, ce n'est pas possible, etc. Et bon, il y a les politiques qui disaient « si, nous, on va proposer, on va jouer notre rôle ». Donc, je suis toujours partisan de considérer que de laisser nos élus travailler et obtenir ce pourquoi ils ont été élus, c'est la démocratie. Et donc, on avait dit on ne peut pas modifier le corps électoral, et puis, patatras, on a modifié le corps électoral de façon substantielle, n'est-ce pas, puisqu'il y a eu le vote des natifs. Et donc, le député de Chibaou s'est opposé de façon très forte et virulente au vote des natifs, y compris aux jeunes natifs de droit coutumier, finalement. Et il a perdu cette partie, puisque l'Assemblée nationale a accepté d'intégrer au corps électoral les natifs. Ensuite, il y a eu le vote sur les conjoints. Et là aussi, on disait « non, c'est pas possible », etc. Ben, c'est à une voix près. Même le Premier ministre en est étonné. Donc ça rehausse un peu cette dimension que c'est le politique qui prime. En somme, sur le juridique, je l'avais déjà dit, je reviens. La preuve aussi quand le FNKS, avec sa délégation dirigée par M. Théin, n'avait pas hésité à aller voir Mme Le Pen, etc., pour le rejet de Bougival. Mais c'est un échec, en dépit de la virulence des propos de M. Chibaou. Le corps électoral a été dégelé pour les natifs. C'est ça qui est important, c'est qu'il ne s'agissait pas des questions de résidence, mais des questions d'être natif ou conjoint. Donc moi, je retiens cette leçon, que les combats politiques valent la peine d'être menés.
1: Bernard, est-ce que vous avez la même analyse ?
5: Je serai moins enthousiaste, moins positif qui se mette. Alors d'abord, sur la forme, effectivement, je pense qu'une loi organique n'a jamais été adoptée dans des délais aussi bref. Donc c'était une procédure accélérée, c'est-à-dire qu'en fait il n'y avait qu'une seule lecture devant chaque assemblée, et il y aurait eu éventuellement commission mixte paritaire s'il y avait eu des textes différents. Ça c'est la première chose. La deuxième chose, moi j'ai quand même envie de dire tout ça pour ça. Et il y a quelque chose qui m'avait mis la puce à l'oreille, c'est le titre de cette loi organique, qui est bizarre à première vue, puisqu'il s'intitule « L'organique portant régularisation des natifs dans le corps électoral pour les élections au Congrès et aux assemblées de province ». Pourquoi ce titre ? D'abord, parce qu'il s'agit de minimiser la portée, c'est-à-dire de bien montrer qu'il s'agit d'une simple régularisation et non pas d'un dégel du corps électoral. Mais, dans un deuxième temps, je dirais que c'est une appellation qui me paraît conforme à la réalité. Et ça vient démontrer, si besoin était, une fois de plus, que ce qui avait été négocié en 98, c'était un corps électoral glissant. C'est la raison pour laquelle on n'a pas traité le cas des natifs. Parce qu'effectivement, avec un corps électoral glissant, ipso facto, à chacun, à chaque fois que quelqu'un atteint l'âge de la majorité, il entre dans le corps électoral. Donc ça vient prouver que c'était bien un corps électoral glissant qui avait été prévu à l'origine. Alors, on peut ensuite quand même se réjouir, et c'est un point très important, que cette inclusion, régularisation des natifs ne concerne non seulement le stock, c'est-à-dire l'existant, les natifs existants, mais également ceux à venir. Alors ça peut paraître superfétatoire, mais on ne sait pas quand le corps électoral sera dégelé. Ça peut intervenir dans 10 ans ou jamais. Et donc, c'est bien d'avoir prévu contre, d'ailleurs, un amendement de LFI. LFI voulait limiter cette disposition au stock et ne pas la prévoir pour ceux qui naîtront postérieurement. Je note ensuite que le Premier ministre a été présent personnellement au Sénat et à l'Assemblée nationale et a fait des interventions sur lesquelles on reviendra, en tout cas moi je reviendrai, qui ont été longues et denses, et il y a beaucoup de choses à en retirer. Et enfin, sur la question des conjoints, donc qui se mettent à rappeler, c'est passé près, à une voix près. Et à juste titre, on a mis en cause le vote des députés Horizon, c'est-à-dire ceux d'Édouard Philippe, mais aussi des démocrates, c'est-à-dire ceux de François Bayrou. Mais on a oublié le rôle joué par le rapporteur LR.
1: On l'a dit.
5: Enfin, je trouve qu'on a beaucoup tapé. Ouais. Mais encore une fois, je ne suis pas là pour défendre, c'est pas ma tasse de thé, Horizon et démocrates, mais... C'est la voix qui, on peut dire que c'est la voix qui a manqué, celle du rapporteur LR. Alors ça s'appelle plus LR, ça s'appelle DR, je crois maintenant, à l'Assemblée nationale.
1: Peu importe.
5: En tout cas, pour moi, c'est LR, c'est Philippe Gosselin. Et Philippe Gosselin, en tant que rapporteur, en disant que ça n'engageait pas son parti, etc., etc., a voté contre l'inscription des conjoints. Et donc, comme ça s'est joué à une voix près, on peut dire aussi que c'est la voix de Philippe Gosselin qui a manqué.
1: Alors que, curieusement, la veille, Bruno Retailleau avait lui aussi envoyé une adresse aux Calédoniens en disant que les Républicains sont à que lui. Il soutenait l'ouverture aux natifs et aux conjoints.
2: Oui, pour revenir sur ce point précis du vote des députés LR, qui s'appelle Droite Républicaine, c'est le groupe Droite Républicaine au sein de l'Assemblée nationale, mais sont les LR, quoi. C'est vrai que ça a pu choquer, mais comme vous le rappeliez, d'une part, le président Retailleau avait eu l'occasion de définir une position favorable à cet ajustement du corps électoral, de même que le président du groupe, Laurent Wauquiez. Donc, on avait senti déjà ici, lors de la dernière visite des députés dans une mission, où M. Philippe Gosselin était présent, qui avait une certaine, on va dire, réserve sur l'idée éventuellement de procéder à cet ajustement du corps électoral. Moi, je l'avais ressenti comme cela. Hein. Il n'était pas, semble-t-il, sur la même longueur d'onde que...
1: Mais là, c'est sur les conjoints qu'il a...
2: C'est sur les conjoints, oui, mais d'une manière générale, il était plutôt réticent. Et alors, sur les conjoints, évidemment, ça s'est terminé par un vote. Mais en dehors de ce cas particulier, moi, ce que je note, et évidemment, ça a déjà été en partie dit, c'est la rapidité avec laquelle tout tout cela réussit à se faire tout de même, parce qu'on a eu le congrès de la Nouvelle-Calédonie qui a donné son avis le lundi matin, enfin le lundi après-midi, hein. Le même jour c'était le Sénat qui votait, puis le lendemain c'était l'Assemblée nationale en commission, puis le surlendemain elle votait en hémicycle, et voilà, ça a été d'une extrême rapidité.
1: Et pour rejoindre Ismet, on avait dit d'ailleurs, oui, je crois même ici, que c'était impossible de tenir un tel calendrier, comme quoi effectivement
3: on a dit
1: tout est possible.
3: C'est impossible qui arrive.
5: Non, voilà. Mais attendez. Juste un point, pardon, mais c'est très très brièvement. La divine surprise, c'est un mot très fort. La surprise, c'est que LFI, pour une raison que j'ignore complètement, n'a pas fait l'obstruction.
1: Absolument.
5: Or, moi, j'étais quasiment persuadé que LFI allait déposer des milliers d'amendements pour bloquer le processus. Et donc là, je ne sais pas ce qui s'est passé dans la tête des LFI, mais toujours est-il qu'ils n'ont déposé que quelques amendements.
1: Luc, on vous a interrompu.
2: Oui, on m'a interrompu, mais je fais remarquer quand même que ici, pas plus tard que la semaine dernière, au moment où on expliquait que ça serait peut-être difficile de réussir à boucler toute cette procédure dans les délais impartis, j'avais quand même fait remarquer qu'il y avait également la procédure d'urgence qui était possible. Et c'est finalement celle qui a été utilisée et qui a permis que tout soit réglé en quelques jours. Donc c'était quelque chose qui était difficile, mais ça a été obtenu. Maintenant, je fais aussi remarquer, moi, que le gouvernement et le Parlement ont été d'accord pour suivre cette procédure. Et je trouve que l'engagement de M. Lecornu a été quelque chose de très très important, et je tiens à le souligner. D'autant qu'il a été tout de même un ministre de l'Outre-mer et qui s'est beaucoup engagé sur le dossier calédonien. Et par conséquent, il était peut-être au sein du gouvernement celui qu'il connaissait le mieux. J'ai remarqué que pour les travaux en commission, il a délégué la ministre Naïma Moutchou, mais que par contre, à chaque fois qu'il y a eu les débats dans les hémicycles, il était présent.
1: On va revenir sur les propos de Sébastien Lecornu. Pierre.
6: Moi, ce que je retiens surtout, c'est qu'il s'agit d'un élargissement minimal. Minimal. Il était impossible de faire moins. En plus, quand on sait l'opinion, si je puis dire, les jugements du Conseil constitutionnel et du Conseil d'État, on sait que cette situation de gel du corps électoral, même juridiquement, ne pouvait pas durer, ne peut pas durer. Il fallait donc faire l'ouvrir un peu. Comment pouvait-on l'ouvrir un peu au minimum? Ils ont trouvé la solution. Ils ont ouvert aux natifs. Et ils essayent comme ça de réparer ce qui est un scandale démocratique, ce qui détruit le principe même de l'égalité devant le suffrage, de l'universalité du suffrage. Et donc, je crois qu'il n'y a pas lieu d'en être fier. Et ce que ça veut dire aussi, c'est que finalement, les indépendantistes, eh bien, ont obtenu gain de cause, même s'ils font semblant de ne pas être contents, ils ont obtenu gain de cause. Ils pouvaient s'attendre au pire, c'est-à-dire au mieux, à un dégel du corps électoral complet. Bon, je ne crois pas qu'on serait arrivé à ça, mais au moins aux 10 ans glissants, voire aux 15 ans glissants la première fois, d'après l'accord de Bougival. Et là, ils arrivent avec seulement les natifs, quoi, le minimum que le Parlement pouvait faire. Et pourquoi ont-ils fait ça? Eh bien, parce qu'ils ont peur, les parlementaires, ils ont peur. Luc parlait de Philippe Gosselin qui est venu à Nouméa, et j'y étais aussi à cette réunion. Et manifestement, tous les parlementaires qui étaient là avaient la trouille. Dès qu'on leur parlait de modifier quelque chose du corps électoral, « Ah non, mais vous croyez, mais attention, etc. » Et donc, la peur l'a emporté sur la raison, cette affaire.
1: On a Maurice Metz, ou si on continue
4: Je voulais juste dire que le dégel, les indépendantistes disent ce qu'ils disent, mais au moment de la signature de l'accord de Bougival, le vrai dégel avait été accordé, était devenu un compromis, en échange de compromis politiques de Bougival, qui sont très, très, très importants. Donc, il est faux d'accuser les non-indépendantistes de détricoter cette question. Cela a été fait déjà il y a 2 ans, le 12 juillet l'année dernière, de façon consensuelle, pas la délégation indépendantiste et pas par n'importe qui. Et là, le FNKS dit non, mais on est d'accord pour tout ça. Si on arrive à un accord global, un geste aurait pu être fait pour les conjoints. Parce que pour les conjoints, c'est très peu de personnes, mais c'est des personnes qui ont un investissement particulier à notre pays, aux gens qui l'habitent, etc. Et ça va marquer. C'est un geste qui n'est pas compris, qui, qui, qui est pour le cœur des gens, pour leur famille, qui sont là par amour pour leur famille, finalement.
1: On continue à parler de tout ça dans un instant après la pause et le flash de 17h qui nous est présenté par Léana Colombo.
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0: Il est 17h01, on retrouve Léana Colombo dans le flash de la rédaction.
15: Bonjour à tous. 10 575 natifs devraient être inscrits automatiquement sur la liste électorale spéciale provinciale. Les députés ont voté en faveur de leur intégration sur la LESP. En revanche, les parlementaires ont écarté l'amendement du gouvernement de Sébastien Lecornu concernant les 1 500 à 1 800 conjoints. L'association Un cœur, une voix se réjouit de la réintégration des natifs sur la liste électorale provinciale, mais elle réagit vivement au rejet de l'amendement sur le conjoint. Elle annonce qu'elle attaquera le décret de convocation des électeurs et même le résultat des élections. Dans le Nord et les Îles, les élus étaient rassemblés pour une assemblée provinciale. Il s'agissait pour les deux de leur dernière séance de la mandature avant le renouvellement des élus dans 5 semaines. À Conné, les élus se sont notamment penchés sur les comptes de gestion et administratifs de la province Nord pour l'exercice 2025. Dans les Îles, la province a annoncé la signature d'un contrat avec l'État pour l'attribution de subventions de 300 millions sur 3 ans pour redresser les comptes de l'institution. Fin de formation pour la 21e promotion d'élèves policiers municipaux. Après 14 semaines de formation, les 19 stagiaires deviennent officiellement agents de police municipale. 18 rejoindront les effectifs de la police de Nouméa, tandis que la dernière recrue intégrera celle du Mont d'Or. Une cérémonie avait lieu ce matin à l'école de police de Normandie. Le général Soubrier, commandant supérieur des FANC, était l'invité d'Elisabeth Noire dans le magazine Transparence. L'occasion d'évoquer avec lui des festivités des 80 ans du retour des volontaires du bataillon du Pacifique. Et cette année, un carré du bataillon du Pacifique défilera sur les Champs-Élysées le 14 juillet. Un coup d'œil sur les festivités de ce week-end de Pentecôte. Demain à Farino, ce sera la fête de la nature au parc des Grandes Fougères. À Koumac, demain toujours, place à la 26e édition de la fête de la génisse. À Ouégoua, le crabe sera à l'honneur. Ce week-end, c'est le salon de la fête des mers à la salle des expositions de Nouville. Enfin, le pianiste Jérémy Ababou sera en concert au Conservatoire des Arts de Nouvelle-Calédonie. Il reste des places pour ce dimanche. Enfin, la commission fédérale de discipline de la Fédération calédonienne de football a décidé de faire preuve de fermeté.

0: vous paraît effectivement un élément important dans cette modification de la loi organique.
1: Pour rebondir sur ce que Pierre disait tout à l'heure, c'est révélateur de l'état d'esprit d'un grand nombre de députés. Et pour en revenir à Philippe Gousselin, je ne veux pas m'acharner sur lui, mais il a parlé vrai. Il a dit deux choses. Il a dit, c'est pas le bon moment pour inclure les conjoints. Et il a dit aussi, et ça c'est capital, il a dit le dégel fait peur. Le dégel fait peur. Et d'ailleurs, Nicolas Metzdorf lui a dit, allez, ça suffit. Énervé. Donc, c'est quelque chose, effectivement, qui était symbolique, parce que là, on donnait une autre dimension, on franchissait un pas. J'expliquais tout à l'heure pourquoi c'était absolument normal de régulariser les natifs. En revanche, étendre aux conjoints, ça prenait une autre dimension, et là, on pouvait commencer à parler de dégel. Voilà.
2: Sur les conjoints, moi, ce qui m'a vraiment étonné, c'est que je ne me rappelle plus qui l'a dit, je me demande si ce n'est pas M. Chauchat ou quelqu'un d'autre, qu'on ne pouvait pas faire une assimilation entre mariage et citoyenneté de la Nouvelle-Calédonie, que ça n'existait pas dans le droit français. Mais c'est pourtant bien une possibilité pour un étranger de devenir français par le mariage. En droit français, on peut être naturalisé par mariage. Un Calédonien qui épouse une Australienne, par exemple, eh bien, cette Australienne obtient la nationalité française. Ce n'est pas immédiat. C'est au bout de 3 années de mariage et puis 5 années de présence. Voilà. Donc, ce n'est pas possible de l'appliquer à la citoyenneté de la Nouvelle-Calédonie. Ça semblait aberrant pour beaucoup. Ben, moi, je trouve que ce n'est pas aberrant, parce que ça fait une certaine ressemblance avec l'acquisition de la nationalité française par un étranger qui permet d'obtenir le droit de vote.
0: Ismaël.
3: Oui. Non, je ne pense pas que ça soit important en soi, etc. Les gens disent que tout le monde va se marier, ça c'est des bêtises. Ça concernait 1000 personnes, mais c'est plutôt au plan symbolique que ce que ça signifie, quoi. Hein. À partir du moment où le FNKS se dit pas à négocier, les conjoints, ça paraît naturel et possible. Et en faisant ça, nous, Calédoniens, on créait quelque chose qui nous était propre. Quant à M. Chauchat, qui a fait une tribune, il a réagi à la fin en étranger. C'est-à-dire qu'il a fait peur aux Français. Il a dit « Ah ouais, mais si vous accordez ça à la Calédonie, en France, ça va être pareil, etc. » Évidemment, ça marche. Mais pour nous, Calédoniens, c'est un geste non politique qui aurait été compréhensible, puisque, bon, il n'y a plus le délai de résidence, etc. Et là-dessus aussi, des propos mais extrêmement durs ont été faits pour 1000 personnes qui, finalement, sont mariées à un ou une Calédonienne. Voilà, c'est l'histoire de leur vie, ça s'est passé comme ça, puis on leur dit « ben non, quoi ». Donc ça, c'est quelque chose qui va, je pense, toucher les gens et poser les questions au fond, même si c'est peu de personnes, ça aurait rien changé, quoi. Et c'est nous qui contrôlions la chose, en plus.
0: Alors, on a beaucoup invoqué l'argument juridique en disant que le Conseil constitutionnel n'accepterait pas de toute façon cette disposition. Est-ce que c'est vrai ou non ? Et est-ce que les natifs, ça va passer, ça va être accepté par le Conseil constitutionnel ?
4: Excusez-moi, c'est justement, je voulais en parler, donc ça tombe bien.
0: Parlez-en.
4: Oui, cet argument a été soulevé par plusieurs parlementaires, et notamment par M. Naturel, ce qui est un peu curieux, parce que le Conseil constitutionnel a toujours la possibilité de supprimer dans un texte l'élément qu'il veut, et accepter le reste du texte. Donc il aurait pu recevoir le texte portant sur les natifs et leurs conjoints, et puis éventuellement rayer les conjoints en disant que c'est pas constitutionnel pour telle ou telle raison. Donc il n'y avait aucune raison de

0: supprimer les conjoints, c'est-à-dire de juger avant le Conseil constitutionnel si c'était constitutionnel ou pas. Or, c'est ce qu'a fait Georges Naturel et d'autres. Ça veut dire qu'il se plaçait dans les pas du FLNKS. C'était une façon de dire on vote avec le FLNKS. Et le FLNKS, lui, il est contre le vote des conjoints par principe. Parce que par principe, ils sont contre tout dégel du corps électoral s'il n'y a pas un accord global. Mais ils disent, attendez, on veut bien discuter un accord global à condition, et seulement à cette condition, que ce soit l'indépendance kanak. Vous comprenez qu'on ne peut pas discuter
1: c'est
0: dans
1: pas
0: ces conditions.
1: C'est pas tous les adventistes. L'UNI était d'accord exact. Pour les conjoints si l'Assemblée nationale l'approuve.
0: Pardon, le FLNKS. Ouais. Mais parce que...
1: Non, mais c'est pas pareil.
0: C'est important, tu as raison de le souligner.
1: Il y a ceux qui sont pour le partenariat, etc. Enfin, il y a quand même deux tendances, hein, un peu comme à Tahiti, finalement.
0: Oui, mais l'État, c'est-à-dire aussi bien le gouvernement que moi, maintenant, grâce à Sébastien Lecornu, que surtout le Parlement, disent, ah ben, il n'y a pas d'accord global, donc... c'est pas possible de modifier, enfin certains, c'est pas possible de modifier le corps électoral. Et eux, quand ils parlent, ils le disent de façon générale concernant les indépendantistes, alors que c'est vrai, ça ne concerne que les FLNKS, mais ça n'est pas suffisamment dit.
2: Bernard ?
3: Alors, c'est vrai, comme le dit Pierre, que de nombreux parlementaires, sénateurs et députés ont utilisé l'argument de l'inconstitutionnalité probable, mais le fond de la raison pour laquelle les conjoints n'ont pas été retenus, c'est qu'il n'y aurait pas eu de majorité globale pour adopter la loi organique. C'est-à-dire que le risque qui était pris, c'était que du coup, il ne se passe rien. C'est-à-dire qu'il n'y ait pas non plus d'intégration des... Comprenez ce que je veux dire. Si on avait inclus les conjoints. Je rappelle que la loi organique, avec seulement les natifs, elle a été adoptée à une très large majorité. S'il y avait eu en plus les conjoints dedans, je ne suis pas sûr du tout qu'il y aurait eu une majorité pour l'adopter.
2: Luc ?
4: Oui. Ça, c'est tout à fait exact, pardon. Ça fait exact, mais ce qu'on conteste, c'est pas ça. C'est le fait de dire, on ne va pas voter pour les conjoints parce que c'est anticonstitutionnel.
3: Mais c'est pas la vraie raison.
4: C'est pas la vraie raison.
5: Oui. Mais c'est tout de même la raison qu'a utilisé le sénateur Naturel pour défendre le fait qu'il fallait se limiter aux natifs, parce qu'il avait carrément dit, lui, que si on veut pas que l'ensemble de la loi avec les natifs puisse être censuré par le Conseil constitutionnel, il ne faut pas qu'il figure les adjoints. Oh, comme l'a répété à l'instant même, ou l'a précisé à l'instant même Pierre Bretenier, le Conseil constitutionnel, mais ça lui arrive à chaque fois, prenez pas plus tard que sa décision d'hier. Hein, il a procédé à la validation, enfin à l'examen d'un projet de loi sur les problèmes économiques, etc. Et il a déclaré conforme à la Constitution et censurer quelques articles qui n'étaient pas bons. Ben, ça aurait été pareil.
2: Donc là, on peut penser, en revanche, Bernard, que si le Sénat avait adopté les conjoints, comme ça aurait été possible, si les sénateurs calédoniens l'avaient défendu, enfin au moins l'un sur deux, parce qu'on imagine que le sénateur Roux ne l'aurait pas défendu, il a manqué une voix à l'Assemblée nationale pour cet amendement. On peut penser que s'il y a eu l'entraînement du Sénat qui avait voté un texte intégrant les conjoints, l'Assemblée nationale l'aurait voté aussi, peut-être. Enfin, on va pas refaire l'histoire, mais enfin bon, je veux dire, c'était pas évident. Il fallait au moins tenter le coup. On disait encore une fois, comme vous allez se mettre, on disait ça passera pas, même les natifs. Mais, les natifs, c'est passé.
0: Mais là, il fallait tenter le coup, évidemment.
5: Il fallait tenter le coup et laisser au Conseil constitutionnel son rôle, c'est tout, point final.
2: Alors, un mot sur le. Vous y avez fait allusion les uns les autres d'ores et déjà. Le Premier ministre Sébastien Lecornu, très présent, à la fois au Sénat et à l'Assemblée nationale. Bernard, vous disiez que vous aviez retenu un certain nombre de choses de ces déclarations.
3: Donc, première chose, tout le monde, bien sûr, l'a bien compris qu'il était sur une ligne de crête et qu'il a dit il n'y a pas de consensus et ce qu'on vous présente, c'est un compromis. Et donc, c'est ce que Pierre disait tout à l'heure, c'est le plus petit commun dénominateur. Mais surtout, ce qui m'a intéressé, c'est deux choses qu'il a dites sur la suite. Alors moi, je le trouve exagérément optimiste. Il a considéré que l'intégration des natifs, c'était le début d'un chemin pour la reprise des discussions en juillet, que c'était même une étape décisive, ou encore que c'était un chemin de sortie politique durable. Alors là, je suis un petit peu surpris, parce que Nicolas Metzdorf, à trois reprises, pas une fois, trois fois, il a dit que les non-indépendantistes ne reprendraient pas les discussions. Ensuite, il a précisé ne les reprendraient pas en juillet et qu'ils attendraient 2027, c'est-à-dire les échéances présidentielles et législatives.
2: Il a dit aussi qu'il ne pratiquerait pas la politique de la chaise vide. Il s'est un peu repris à la fin. Il a
3: atténué
5: ses propos.
3: En tout cas, il l'a dit trois fois, ce qui n'est pas rien. Et puis, quant à M. Tjibaou, Emmanuel, lui, il a menacé carrément, à cause du dégel, de l'intégration des natifs, il a menacé de reprendre la parole donnée à Nabil Lerroche. Donc, je ne suis pas, moi, très optimiste sur la possibilité d'une reprise des discussions efficaces, on peut faire semblant aussi, dès le mois de juillet. Et l'autre annonce importante, dans un tout autre domaine, du Premier ministre, c'est de dire que l'État va proposer des projets dans tous les domaines, qu'il s'agisse du nickel, des inégalités, de la santé, de l'éducation, de la culture, du climat, des violences intrafamiliales. C'est-à-dire que, et avec des consultations de projets, c'est-à-dire qu'après la tutelle financière, on verrait l'État reprendre la quasi-totalité des compétences. Alors,
2: c'est peut-être pas mal, peut-être efficace.
3: Mais il faut en être conscient, c'est-à-dire, alors qu'on a négocié, alors je sais qu'il est mort-né, mais enfin, on le verra ressurgir, l'accord de Bougival sous une forme ou sous une autre, c'est-à-dire les confins de l'autonomie. Hein. Donc, on est dans une dépendance financière totale, et on va voir ce que diront notamment les non-indépendantistes, mais les indépendantistes aussi, on verrait l'État prendre l'initiative dans quasiment tous les domaines, toutes les matières qui sont théoriquement de la compétence des collectivités calédoniennes. C'est quand même sacrément paradoxal.
2: Et cette...
1: Oui, non, je crois que M. Metzdorf, il a tenu un raisonnement plus compliqué qu'on ne le dit. Il a dit qu'ils ne feront pas la sèche vite et ils discuteront. Il a distingué entre discuter et négocier, comme le faisait le FNKS. Mais il dit que si on aboutit à un accord avec cette Assemblée nationale-là, il ne passera pas. Donc il tirait les leçons du vote-là qui vient d'arriver, en prenant l'exemple, par exemple, de Bougival. Donc c'est par rapport à ça. Et moi, j'attends, je prends les auditeurs à témoin, parce que Bernard a raison. Lorsque M. Lecornu va faire ses propositions, c'est peut-être le FNKS qui va dire « On va attendre l'élection de M. Hollande, vous voyez, ça va être plus simple, pour négocier. » Mais du coup, là, c'est juste la distinction entre discussion et négociation qui était pertinente quand le FNKS l'utilisait et qui, là, est avancée. Mais attention, parce que je suis d'accord avec Bernard, moi, je suis surpris par ce qu'a dit le Premier ministre. Alors, il annonce en juillet des projets pour ressusciter sur la mine. Alors là, on va dire oui, parce que là, on est vraiment dos au mur, pour laisser sur la mine les moyens de transport. Voilà. Et sur le principal, qu'est-ce qu'il dit? Il dit il faut pas réduire notre problématique aux questions institutionnelles. Mais c'est justement ça le problème depuis 40 ans. Donc, bonne chance à M. Lecornu. Et la deuxième chose que je voudrais dire, c'est qu'au mois de juillet, à partir du moment où le FNKS a lâché Bougival, c'est le FNKS qui a la main. C'est lui qui doit faire des propositions. Parce que aussi bien l'UNI que le Rassemblement et les loyalistes avaient abouti à un accord. Bon, il n'est plus de mise, OK, mais ce sera au FNKS à parler en juillet. Tandis que là, ce qu'a dit M. Lecornu, moi j'attends la réaction des indépendantistes, parce que ce qu'il propose, c'est déjà en cours. Et si c'est un référendum pour dire est-ce que vous êtes d'accord que l'État va aider massivement pour la mine, ben là, du coup, les Calédoniens, on va voter oui. Voilà, mais évacuer les questions institutionnelles, c'est hasardeux. Oui. Très hasardeux.
0: Je crois que Pierre, ce qu'essaye de faire Sébastien Lecornu, il le dit pratiquement d'ailleurs, c'est que la Nouvelle-Calédonie ne soit pas un enjeu pour les élections présidentielles. Il a un peu raison, d'ailleurs. Ça s'est jamais bien passé quand la Nouvelle-Calédonie était un

0: pas les moyens de financer ce qu'ils souhaitent. Donc ils seront obligés de se tourner vers l'État. Donc par avance, l'État leur avait déjà dit d'ailleurs, mais là, le Cornu leur dit par avance, on va s'occuper de tous les secteurs économiques, sociaux, etc. Je crois qu'on ne pourra pas faire autrement, au minimum, que de discuter avec lui, quoi.
1: Puisqu'on parle de la majorité à l'Assemblée nationale, eh bien, on peut dire que la situation actuelle de la Calédonie, elle est la conséquence de la funeste dissolution de 2024, parce que ça nous a amené cette majorité à l'Assemblée nationale qui est absolument ingouvernable, et qui, en quelque sorte, au travers maintenant de cette position, il faut le consensus, ça veut dire que si le FNLKS n'est pas d'accord, on donne au FNLKS un droit de veto préalable à toute loi votée par le Parlement. Vous savez, sous l'Ancien Régime, on reprochait au roi d'avoir un droit de veto sur les décisions, etc., qui pouvaient être prises par... Bon, alors, d'accord. Mais c'était une fois que l'Assemblée avait voté. Tandis que là, avant même que l'Assemblée ne vote, un groupe en Nouvelle-Calédonie, le FNLKS, a un droit de veto préalable. Je trouve que c'est une abdication du pouvoir législatif de la part des députés en particulier.
2: Oui, bon, il y a une chose aussi fondamentale sur laquelle il me semble tout à fait respectueusement que le Premier ministre se trompe, même si je comprends pourquoi il le dit. Il dit le statu quo, il est détestable. Attention, que va-t-il arriver là très bientôt à partir du moment où le Conseil constitutionnel va, on l'espère finalement, valider la loi organique. Il va arriver que on va appliquer la sixième mandature de l'accord de Nouméa. Et on va l'appliquer en ayant adapté le corps électoral à cause de la longueur de temps. C'était le bon sens de faire voter les gens qui doivent voter, et encore il en manque. Mécaniquement, je veux dire, il va arriver une chose, c'est qu'on va appliquer l'accord de Nouméa, sa sixième fois. Et l'accord de Nouméa, il a encore un potentiel propre. Il y a l'article 17, je crois.
3: Hein, l'article 27.
2: 27, il y a des compétences qui n'ont pas partagé. Il a des potentialités. Le gouvernement, il pourrait ne plus être collégial et un vrai gouvernement avec des ministres de plein exercice. Et en même temps, il pose des principes. Donc finalement, nos nouveaux élus, même si c'est toujours délicat, notamment pour l'investissement des Calédoniens, surtout avec les propos qui viennent d'être tenus par le FNKS pour le refus d'accepter les natifs et les conjoints, on a besoin de confiance, mais il n'y aura pas d'échéance pour obtenir automatiquement un accord. On n'est pas poussé par une échéance, tandis que ces deux dernières années, on l'était, puisqu'il fallait reculer le mandat de l'Assemblée élue en 2019. Mais là, ça ne sera pas le cas. On aura une Assemblée, j'allais dire qu'il y a 5 ans devant elle, ça c'est les Assemblées, mais les partis politiques un peu aussi quand même. Donc, en même temps, l'accord de Nouméa, c'est peu de le dire, son préambule, ses points d'orientation, toutes n'en ont pas été honorées. Donc, il a un potentiel par lui-même qui pourrait être utilisé favorablement. Bien sûr, il faut espérer que les négociations, s'il y a négociations, et quand elles auront lieu, il y en aura, bien sûr, mais il y aura d'abord discussion, négociation, sur quelle base Bougival va servir un peu quand même, Matignon, etc., qu'elles puissent aboutir. Si elles aboutissent, au moins, on n'aura pas la même pression de calendrier.
4: Alors, globalement, je suis d'accord avec Ismet. Et c'est vrai qu'en tant que signataire d'accord de Nouméa, je suis finalement content qu'il ait fait ses preuves dans la durée. Mais quand même, le statu quo dont a parlé à plusieurs reprises M. Le Cornu, il a deux conséquences qu'on a déjà dites ici, mais je les redis. Une, pour les non-indépendantistes, les partisans du maintien de la Calédonie dans la France, c'est le maintien du gel du corps électoral. Tant qu'il n'y a pas un nouvel accord. Et pour les indépendantistes, c'est l'absence de perspective de scrutin d'autodétermination. Ce sont quand même deux conséquences pour chaque camp tout à fait défavorables du statu quo.
0: Oui, et l'accord morné de Bougival, peut-être pas encore, aurait été la solution.
4: Exactement.
0: C'est vraiment dommage que ça en ait raté
2: l'occasion. C'est pour ça que la délégation FNKS l'a signée et l'a défendue très fortement le 12 juillet.
3: Et de toute façon, il y aura aussi les échéances nationales sur lesquelles ça va se heurter avec la présidentielle de 2027. Ces élections provinciales, on va essayer d'en parler rapidement parce que j'aimerais bien qu'on parle du bataillon du Pacifique aussi. Ces élections

0: production, on ne sait pas pour l'instant, on en est, c'est très bientôt, dans 5 semaines. On entend des tas de bruits, on entend un certain nombre de partis politiques qui laissent entendre qu'ils vont faire des listes, en tout cas qu'ils aimeraient solliciter les suffrages des Calédoniens. Comment vous voyez les choses? Est-ce que vous pensez notamment que tout ce bloc central qui pour l'instant est éparpillé pourrait se regrouper? Est-ce que vous voyez comment la donne des élections provinciales du 28 juin? Bernard.
1: Comme aucun de mes 4 collègues,
0: personne n'ose se lancer.
1: Je n'ai de boule de cristal. Ce que je voulais dire sur l'émergence d'une voix centrale, puisque c'était les termes que vous nous aviez proposés, j'aurais envie de dire elle existe déjà. Elle existe déjà avec l'éveil océanien et Calédonie Ensemble. Et je rappelle, on a tendance à oublier l'épisode d'Eva. Donc d'Eva, proposé par Manuel Valls, c'était, il l'a reconnu, même si au début il y avait une certaine ambiguïté, mais après il a bien clarifié sa proposition, c'était bien un projet d'indépendance association. Bon. Qui s'est prononcé pour, outre les indépendantistes? Eh bien, l'éveil océanien et Calédonie Ensemble. Je le rappelle, c'est important à la veille des élections. Et donc, elle existe, cette voie centrale. Et donc, je trouve que ça suffit. On va pas... Du côté loyaliste, il y a déjà 4 partis hein, qui ont signé le fameux accord d'union. Côté voie centrale, ça en fait 2, éveil océanien et Calédonie Ensemble. Est-il vraiment nécessaire d'en rajouter encore?
0: Vous oubliez nous?
1: Oui, oui, non, mais j'ai bien. enfin, pour le moment, on ne sait pas quel est le programme, qui sont les candidats, etc. Voilà. Donc ça suffit, parce que... Alors, juste, pour ne pas mobiliser, ça, c'est le problème du scrutin à la proportionnelle. C'est-à-dire que ça donne envie à tout le monde de se présenter en se disant, bon, finalement, la barre des 5% des inscrits, bon, on va peut-être pouvoir l'atteindre et donc on pourra grappiller quelques sièges. Et donc c'est mortifère. Et donc moi, personnellement, je serais très favorable à ce qu'on revienne à un type de scrutin qui, tout en représentant les minorités, garantirait l'existence de majorités stables.
0: Luc.
2: Alors ce mode de scrutin, c'est, vous savez, la représentation proportionnelle avec la prime majoritaire.
1: Ou voilà. le système municipal.
2: Oui. Oui
0: ben, c'est sur le bloc central, Luc, vous voulez ajouter un commentaire? Oui.
2: Alors un bloc central...
0: Vous aviez l'air d'accord avec l'analyse
2: de
0: Bernard.
2: Un bloc central, comme l'a rappelé Bernard, ce n'est pas la première fois que des blocs centraux ou un bloc central ont essayé de se constituer. Et on a vu la situation, Bernard l'a rappelé, que ce qui s'est passé avec la FNSC, ils ont finalement penché du côté des indépendantistes pour les mettre au pouvoir. Et ça a été pareil ensuite avec Calédonie Ensemble et l'éveil océanien dans la dernière mandature, allant d'un côté ou de l'autre. Et ça s'est terminé par la position à Deva en faveur de l'indépendance d'association. Alors un bloc central, oui, mais à condition qu'il soit d'abord capable d'être au centre. Hein, voilà. Et ce n'est pas toujours évident, puisqu'on a prouvé récemment qu'au contraire, ils penchaient toujours d'un côté, et la plupart du temps, ils penchaient du côté des indépendantistes. Maintenant, puisque Bernard a parlé mode de scrutin et puis élection, quelques petits rappels.
0: Rapidement, hein, rapidement.
2: Très rapidement, très rapidement. En province sud, en 2019, les 5% des inscrits pour aller au partage des sièges, c'était 5422 voix. Seulement 7 listes sur les 11 qui se sont présentées 7 sur 11 n'ont pas dépassé la barre, plus de la moitié. Ensuite, en province nord, il fallait 1995 voix pour pouvoir participer au partage des sièges, et seulement 3 sur ces 6 n'ont pas dépassé la barre. Et enfin, sur la province des îles, il fallait 1060 voix pour participer au partage des sièges, et il n'y en a que la moitié, 4 sur 8, qui ont réussi à dépasser cette barre. Ça veut dire que même un parti comme Calédonie Ensemble, en province nord, n'a pas pu dépasser la barre en 2019.
0: Et avec l'inscription des natifs, la barre, elle est encore remontée.
2: Et elle est encore remontée. Alors, ça veut dire qu'à tous ces gens qui, hors troisième voie, eh bien, essayent de se faire une place, je leur rappelle qu'ils risquent de se retrouver avec, finalement, des listes qui ne vont pas produire de sièges.
0: Sauf s'ils se regroupent. Pierre.
3: Oui, moi, je crois que le centre, en fait, n'a pas d'existence intéressante. Le centre, c'est-à-dire qu'on appelle entre eux les loyalistes et les indépendantistes. Parce qu'en réalité, les loyalistes ne sont pas à droite et encore moins à l'extrême droite, comme on le dit. un parti vraiment de droite, il réclamerait la départementalisation. C'est évident, quand on veut être français, avoir tous les avantages des Français, éventuellement les inconvénients, c'est-à-dire le système fiscal, etc., eh bien, on est départementaliste. Moi, franchement, ça ne me déplairait pas qu'on soit départementaliste. Simplement, je sais que ça n'a jamais obtenu plus de 5%, donc ce n'est pas la peine de perdre son temps. Mais voilà ce que serait la vraie droite en Calédonie. Or, ce n'est pas ça. Ce sont des gens comme Sonia Backès, Nicolas Metzdorf, Gilles Brial, qui sont en fait autonomistes. Ils veulent que les Calédoniens gouvernent, mais dans la France. Ils représentent déjà le centre. Alors, ceux qui ensuite se disent « Ah bah attendez, nous, on va se mettre entre eux et les indépendantistes », ben, ça veut dire qu'ils font pencher à la balance tout à fait du côté indépendantiste. Ils vont être là pour ça, pour faire penser. Ils vont expliquer que les autonomies sont trop dures et qu'il faut discuter avec T1, parce que T1, lui, c'est un gentil. Alors moi, je crois que le centre doit disparaître. Enfin, le centre, qu'ils l'entendent.
2: Oui, je pense que la situation, elle est différente à cause, d'abord, de la fermeture de l'usine du Nord et à cause des conséquences des émeutes. Donc, alors que d'habitude, on avait un centre qui était un peu la gauche, quoi. Le centre-gauche, un peu, quoi. Tandis que là, ça ne sera pas possible. Pourquoi ? Parce que nous sommes en voie d'assistanat financier dans le domaine social et médical, mais beaucoup plus que précédemment. Hein. La CAFAT a annoncé que là, il n'y a plus d'argent pour la caisse de retraite, les régimes sociaux, etc. Donc là, une convention est en discussion. Très bien. Donc il va y avoir deux façons de faire. Bien souvent, ce qui s'appelle le centre va flirter avec la démagogie en disant ben, il faut aller voir les riches, les entreprises, un petit peu plus. OK, ça c'est bon pour 2027, mais c'est tout. Et encore. Donc la priorité pour un Calédonien aujourd'hui, en observant la campagne électorale dans les trois provinces d'ailleurs, c'est ceux qui donnent la priorité dans le domaine économique à l'activité économique. Parce que c'est l'activité économique qui va produire les recettes fiscales pour la CAFAT et la Calédonie pour améliorer la vie des gens et continuer à avoir le système social enviable à beaucoup d'égards qu'on avait avant le 13 mai. Parce que là, notre enjeu, c'est de garder notre régime social avant le 13 mai, mais simplement là, on ne peut plus le financer par nous-mêmes dans des proportions considérables. Donc, on peut parler d'indépendance, de tout ce qu'on veut, et là, ça va être ça, mais il faut savoir qu'on est en train de se devenir une Martinique, Guadeloupe, Réunion, là, et en 2027 et en 2020, mais dans une grande proportion.
1: Réunion, ça serait très bien.
2: Ouais. Non, mais au niveau des régimes sociaux, mais dans une grande proportion. C'est-à-dire qu'à un moment donné, le responsable de la CAFAT dit au président du gouvernement « Dans 3 mois, je ne paye pas les retraites, par exemple. » Ou « Je ne peux pas payer les médicaments dans les hôpitaux. » On en est là. Non, mais on en est vraiment là. Donc, la solution pour ça, c'est l'activité économique. Tout ce qui permet de relever l'activité économique. Voilà un point de repère, pour analyser les débats pour la campagne électorale.
0: Qui vont nous occuper pendant ces 5 prochaines semaines, je crois. Un mot sur les commémorations, quelques mots sur les commémorations des 80 ans du retour des volontaires du bataillon du Pacifique. On en parle du bataillon du Pacifique, ça revient régulièrement dedans. Mais là, on a eu l'impression que, parce que c'est les 80 ans, ça a pris une dimension un peu particulière. Est-ce que ça signifie, et c'est quelque chose dont on parle peu, qu'il y a vraiment une histoire commune calédonienne qu'on a tendance à oublier parce qu'on parle que de ce qui divise,
1: c'est
0: Bernard ?
1: Exactement ce que je voulais dire. Ça sera donc très bref. D'abord, saluer l'initiative des Franck, puisque j'ai bien compris que c'était une initiative des Franck. Et dans cette initiative, d'y avoir associé les élèves, d'une manière générale, avec un concours d'histoire, etc. Mais sur l'essentiel, c'est exactement ce que vous venez de dire. Pour moi, cette commémoration, c'est la possibilité de se souvenir d'une véritable épopée et qui rassemble toutes les communautés. Puisque le général l'a très bien expliqué ce midi, il y avait des représentants de toutes les communautés qui se sont engagés avec beaucoup de courage. Et il n'y a pas beaucoup... Je serais incapable d'en citer d'autres, peut-être les accords de Matignon. Il n'y a pas beaucoup de moments pareils, là, d'une épopée, qui puisse rassembler l'ensemble des communautés calédoniennes.
2: Oui, je rejoins absolument ce point de vue. Ce rappel est toujours utile de ce qu'a été la Nouvelle-Calédonie pendant la Deuxième Guerre mondiale, le ralliement et puis ensuite l'engagement de tous ces volontaires, que ce soit dans le bataillon du Pacifique, mais ceux qui sont allés vers les FNFL aussi ou bien dans les SAS. Et ça contribue, c'est sûr, à rappeler qu'on a eu une histoire commune et qu'on est là justement à partir de cette histoire pour bâtir un avenir en commun. Voilà. Donc je crois que de ce point de vue-là, c'est très important. Bernard a eu raison de souligner les initiatives prises par les FANC, par les forces armées en Nouvelle-Calédonie. Et moi, je tiens aussi à rendre hommage à tous ceux qui, au sein de ces forces armées, se sont vraiment mobilisés, ont beaucoup fait. Et le général Soubrière est très, très attaché à cette commémoration. Il a fait beaucoup. Et je crois qu'on a eu l'occasion, au travers de Transparence aujourd'hui, puisque vous l'avez reçu à midi sur RRB, lui a permis de s'exprimer et bien de rendre compte de tout ce qu'ils ont fait. J'invite d'ailleurs les gens éventuellement à retrouver le lien sur Internet pour suivre ce qu'a pu dire le général Gabriel Soubrier sur ces festivités.
0: Merci Luc. Ismet.
4: Non, moi je crois le contraire de ce qu'ont dit mes deux collègues. Parce que, en fait, ça n'était pas une histoire commune. Ça l'a été petit à petit. Et jusqu'en 1900, petit à petit, la première étape, la prise du pouvoir par les Calédoniens résistants à Nouméa s'est faite dans l'hostilité d'une partie des fonctionnaires de l'administration, y compris des Calédoniens, dans la franche hostilité, sourde. Mais ça a été un coup d'État réussi. Très bien. Après, le pouvoir gaulliste qui s'installe, il mobilise les volontaires, parce que justement, il n'est pas très sûr de son pouvoir, sur le mode du volontariat. Alors qu'il y a des Calédoniens qui disent « Mais non, mais il faut que tout le monde parte à la guerre, là. Ah non, non, on ne sait pas. C'est les volontaires. » Donc il y en a qui sont restés, même s'ils étaient patriotes, en disant « Mais qui va défendre le pays contre un retour des vichistes et éventuellement les Japonais ?» Ce qui fait que, quand on regarde les chiffres, beaucoup moins d'adultes calédoniens sont partis à la guerre par volontariat en 39, beaucoup moins qu'en 14-18, je veux dire. Et en ce qui concerne les Kanaks de Calédonie, bon, ça a été une indifférence relative, mais le régime gaulliste du gouverneur Soto, pour les conditions de travail obligatoires, a été très, très dur. Ça a été souligné par Mgr Bresson dans ses rapports. Et par contre, ça va s'alléger quand les Américains vont arriver. Alors, ce qui change tout et qui donne cette illusion de Calédoniens à faire ensemble et qui est arrivé, c'est l'arrivée des Américains, qui fait que l'indigénat s'applique de moins en moins. Et l'engagement des Mélanésiens n'a pas été forcé. Il a été fait. Il y a quelques individus, plusieurs dizaines, qui se sont engagés par eux-mêmes dans Nouméa, etc., et par l'intermédiaire des chefferies. Mais pas tous. C'est la preuve qu'ils n'étaient pas forcés. Il y a des régions coutumières où il n'y a pas eu de volontaires. Il y a des régions coutumières, il y en a eu un peu, il y en a eu beaucoup, ça dépendait des chefferies. Bon, c'était des comportements nobles, libres, qu'il faut respecter dans leur dimension coutumière. La Calédonie n'est pas un pays esclavagiste. Et après l'arrivée des Américains et le plus grand besoin de la main-d'œuvre calédonienne, surtout mélanésienne, parce que les Européens étaient partis à la guerre et parce que donc plus de Mélanésiens étaient réquisitionnés à Nouméa sur les quais, alors là, c'était le bonheur. Moi, j'ai rencontré des jeunes adultes kanaks de la côte Est qui avaient été réquisitionnés par les Américains, ben au bout de 6 mois de leur réquisition, ils n'ont pas voulu rentrer à la tribu. Parce que les conditions de travail, de vie à Nouméa étaient très bien. Donc en fait, aujourd'hui, on a raison de compter l'histoire commune. C'est comme ça qu'on fait un pays. Mais bon, ça c'est l'histoire. C'est la construction politique d'un pays. Et c'est noble, parce que à la libération, la Calédonie, elle a été un pays libre pour tout le monde, avec la citoyenneté, avec le FIDES, le rééquilibrage. Tout ça s'est inventé à partir de 1946. C'est pas pour rien qu'entre 1946 et 1970, les Mélanésiens sont plutôt satisfaits globalement du régime économique et politique qu'il y a ici, parce qu'il a cet équilibre né de la libération et des combats de la libération auxquels ils ont participé. Donc ça, c'est notre histoire commune dont on peut être fier. Pourquoi ? Parce que les Calédoniens ont désobéi à la France. C'est notre Conseil général qui envoie nos jeunes à la guerre. Et alors là, c'est pas rien du tout. D'ailleurs, il y a un élu qui disait, mais il faut faire un référendum. Moi, j'ai pas été élu pour envoyer les gens en guerre. Enfin bon, je veux pas être trop long. Et d'un côté, il y a l'histoire, vraiment l'histoire. Bon, c'est là, ça sert à quelque chose, je ne sais pas. Parce qu'il y a l'histoire. Et puis, il y a l'histoire qui est un conte sur lequel on s'accorde. C'est Napoléon.
0: Pierre.
3: Oui, moi, ce que je relève, c'est l'évolution des mentalités depuis cette époque. C'est-à-dire, j'ai presque connu, parce que je suis arrivé à Calédonie, j'avais 5 ans, c'est qu'il y avait à la fois une mentalité anti-oreille extrêmement forte. On ne pouvait pas imaginer ce que c'était la mentalité anti-oreille de l'époque, ou juste après la guerre. D'autant plus qu'entre-temps, ils avaient connu les Américains. Et alors, les Américains, ils étaient grands, ils étaient beaux, ils avaient beaucoup d'argent, ils avaient des voitures, ils vendaient du chewing-gum, c'était des types formidables. À côté de ça, les Français, franchement, c'était pas grand-chose, à part le gouverneur et puis son entourage. Le reste, c'était des pas grand-chose, par comparaison, quoi. À part quelques grandes maisons de commerce. Donc, il y avait ce sentiment anti-oreille. Mais parallèlement, il y avait un patriotisme très fort. C'est que les Calédoniens, bien qu'anti-oreille, étaient extrêmement patriotes et prêts à défendre la France. Et ils sont allés, ils sont venus, ils s'en sont à juste titre glorifiés. Je trouve ça curieux. Voilà. Et les Kanaks, eh bien, ils ont été très fiers. D'abord, ils ont choisi, comme l'a rappelé Lumière, pour souvent, bien que c'était organisé par chefferie, etc. Mais c'est normal, puisque c'est l'organisation de leur société. Mais ils y sont allés et ils sont revenus très fiers, même quand ils sont morts. On a vu comment ils fêtaient le retour de leur mort. Alors que depuis, eh bien, ils se sont levés contre la France. Et donc, on a maintenant une population, une qui est moins anti-oreille. Et l'autre qui s'éloigne de la France. Mais je crois que le vrai lien qui s'est créé, et celui qui doit demeurer, c'est la France qui peut le créer.
0: On va conclure ce club avec vos coups de cœur, vos coups de griffes, vos coups de colère. Luc.
2: Alors moi, ça va être un coup d'œil, on va dire avec des encouragements, à Air Oceania, qui... On lui souhaite de réussir avec ses nouveaux moyens qui sont très modestes. Un seul avion, un Technam Traveller de 9 places, qui a été acheté d'occasion en Italie, qui est arrivé en Nouvelle-Calédonie en décembre 2024, qui a fait beaucoup de publicité l'an passé avec un seul vol sur Tiga. Et puis ensuite, il est resté cloué au sol pendant un an, avec en plus une panne de moteur à Lifou qui l'a encore cloué au sol pendant plusieurs mois. Alors, il vole à nouveau depuis cette semaine et on lui souhaite à cet avion et à cette compagnie que ce soit durable.
0: Il se met.
4: Moi, c'est un coup de chapeau au groupe Jandot qui a ouvert la totalité de la concession Renault. Je trouve que ça, c'est une marque de confiance dans le commerce automobile. Alors, le commerce automobile, c'est important parce qu'il fait travailler tout un commerce de petites et moyennes entreprises, de mécaniciens, de tauliers, de vendeurs de pièces détachées, et tous ceux qui s'occupent de l'état de la voiture. Donc voilà une chaîne de commerciale qui s'agrandit et que la famille Jandot finalement remet son investissement pour à la disposition de tous les consommateurs calédoniens en espérant qu'il y en ait de plus en plus.
0: Pierre.
3: Eh bien, dans le même sens, un coup de chapeau pour l'entreprise Newrest, dont j'ai appris qu'elle allait se développer. C'est une entreprise de restauration collective, les cantines, etc., qui allait se développer, qui allait employer de nouveau des dizaines de personnel supplémentaires. Et quand elle a organisé sa dernière réunion, il y avait, paraît-il, plus d'un millier de jeunes qui, déjà, l'a contacté pour avoir l'exemple d'entreprise qui ne se décourage pas, qui au contraire trouve une opportunité dans la difficulté.
0: Bernard.
1: C'est un coup de cœur pour le film « Les rayons et les ombres » de Xavier Giannoli, qui est actuellement sur les écrans à Nouméa. C'est donc très brièvement l'histoire du journaliste collaborationniste Jean Luchaire et de sa fille Corinne. C'est un film qui est très fort, très marquant, en même temps très humain, et avec de très bons acteurs, actrices et acteurs, dont dans le premier rôle Jean Dujardin.
0: film à aller voir. Donc la fin de ce club politique. Merci d'avoir participé. Merci de l'avoir écouté. Dans un instant, votre journal du soir, présenté par Léana Colombo.
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16: Plus de 10 000 natifs seront inscrits sur la liste électorale spéciale provinciale en vue du scrutin le 28 juin prochain. Mais l'association Un cœur, une voix réagit au rejet de l'amendement sur le conjoint. Dans le Nord et les Îles, les élus étaient en assemblée provinciale. Il s'agissait pour les deux de la dernière séance de la mandature actuelle avant le renouvellement des élus. Le général Soubry est commandant supérieur des FANC, qui était l'invité d'Elisabeth Noir dans le magazine Transparence. Les festivités des 80 ans du retour du bataillon du Pacifique ont été abordées. La fête de la nature à Farino, la 26e édition de la fête de la génisse à Koumac et une série de concerts exceptionnels au Conservatoire des Arts de Nouvelle-Calédonie. Voilà ce que les Calédoniens pourront retrouver en ce week-end de Pentecôte. Voilà ce qu'il en coûte de s'en prendre au corps arbitral. 7 ans de suspension pour le joueur d'Horizon Passo qui avait agressé un arbitre lors de la 7e journée de Super League. Bonsoir à tous et bienvenue dans ce journal. 10 575 natifs devraient être inscrits automatiquement sur la LESP. Les parlementaires ont en effet voté hier un ajustement du corps électoral spécial pour le scrutin du 28 juin prochain. En revanche, les 1 500 à 1 800 conjoints unis depuis au moins 5 ans à un électeur ne pourront pas voter au provincial comme l'avait proposé Sébastien Lecornu par amendement. Un rejet à une voix près qui fait vivement réagir l'association Un cœur une voix, Jean-François Baudin.
17: Oui, 164 voix contre et 163 voix pour. Le vote a montré la division du camp gouvernemental sur le sujet. De nombreux députés Modem et Horizon ont en effet voté contre, comme les Insoumis, les Socialistes, les Écologistes et les Communistes. Un cœur, une voix se réjouit de la réintégration des natifs sur la liste spéciale, mais déplore le vote négatif sur l'intégration des conjoints et regrette plus globalement que l'ouverture du corps électoral ne soit pas allée plus loin. L'association estime que les parlementaires ont bafoué les valeurs de la République. La violence a prévalu sur le droit et l'humanité. Raphaël Romano est le président de l'association Un cœur, une voix.
18: C'est une honte pour toutes les personnes qui défendent la République, qui défendent les fondamentaux de la République et de la démocratie, à savoir le droit de vote. Aujourd'hui, il y a un manque de courage des élus. C'est une honte pour les parlementaires. On salue les groupes qui ont voté l'amendement pour réintégrer les conjoints et qui ont bien évidemment réintégré les natifs. Mais là, c'est une infamie. Sans nom, on empêche des personnes qui contribuent au développement de la Nouvelle-Calédonie, qui payent leurs impôts, qui ne sont pas déchus de leurs droits civiques, on les empêche littéralement de choisir les élus qui détermineront leur quotidien. En Nouvelle-Calédonie, il y a près de 40 000 personnes qui sont exclus du corps électoral, c'est plus possible, c'est pas acceptable, il faut que ça cesse.
17: L'association Un cœur, une voix annonce d'ores et déjà qu'elle va attaquer le décret de convocation des électeurs et même le résultat des élections devant la justice.
18: Dès la sortie du décret de convocation des électeurs, nous attaquerons ce décret de convocation. Si les instances juridiques déterminent que le corps électoral n'étant pas légitime, les élections ne sont pas légitimes, ça peut faire annuler les élections. Ce n'est pas notre but, parce que bien évidemment, il faut que la Calédonie sorte par le haut, et notamment au niveau économique, mais nous irons au bout de toutes les instances juridiques qui nous le permettent. Au même titre que celui que nous avons engagé auprès de la Cour européenne des droits de l'homme, sur celui de la Cour européenne des droits de l'homme, il a pour objectif de faire condamner la France, ce qui ne changera rien, puisque la Cour européenne des droits de l'homme émet un avis, elle n'a pas autorité sur la législation française. Mais au moins, ça montrera au monde entier qu'en Nouvelle-Calédonie, un territoire de France, il y a un problème avec des gens qui ne peuvent pas voter. Et donc, pour le décret de convocation des électeurs, on va dans le même sens.
17: La loi organique votée par les parlementaires va cette semaine être soumise à l'avis du Conseil constitutionnel et les 10 575 natifs devraient être inscrits automatiquement sur la liste électorale spéciale.
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16: Opinion, votre rendez-vous SMS sur Radio Rythme Bleu, notre question du jour. L'ouverture du corps électoral provincial aux natifs est-elle, selon vous, un des premiers pas vers une ouverture plus large du corps électoral? Si vous pensez que oui, vous tapez 1. Si vous pensez que non, vous tapez 2. Et vous envoyez votre réponse au 3146. La réponse à notre question d'hier, 86% des auditeurs de RRB qui se sont exprimés par SMS disent qu'ils approuvent la levée de la protection de marché sur le chocolat. Ils sont 14% à dire qu'ils ne l'approuvent pas. Les élus de la province des Huiles étaient réunis en assemblée ce matin à Lifou. À l'ordre du jour, plusieurs dossiers d'ordre économique, dont la signature d'un contrat entre l'État et la province des Huiles, mais aussi l'attribution de subventions aux associations et aux tribus. Mathias Oineux, président de la province des Huiles.
20: La nouveauté de ce matin, c'est qu'on a validé l'esprit à ce que le président de la province puisse signer avec l'État pour un contrat de redressement financier. Hein. C'est un contrat d'une subvention à hauteur de 300 millions, dans laquelle le placement est pour 100 millions par an pour 3 ans. Et que nous allons bénéficier aussi d'une expertise comptable, avec un expert comptable vient de l'AFD. Puis avec des subventions par rapport aux équipes, hein, par rapport aux demandes des structures sur le plan culturel, associatif et sportif, avec les aménagements des tribus. C'est-à-dire que nous mettons à disposition à chaque tribu une subvention de 5 millions dans laquelle chaque tribu peut avoir accès pour pouvoir construire les éléments nécessaires à la vie communautaire.
16: Il s'agissait de la dernière séance de la mandature avant le renouvellement des élus de l'Assemblée provinciale dans 5 semaines. Mathias Oineux, arrivé à la tête de l'institution en cours de mandat après la condamnation de Jacques Lallier à 2 ans d'inéligibilité avec exécution provisoire, se félicite aujourd'hui des économies réalisées par la province ces derniers mois.
20: Ce que je retiens de la mandature, on était arrivé, on avait une dette de 7,5 milliards en écart de peu de temps pour un mois. Avec 2 suspensions à la fois par rapport à la gestion des affaires courantes, on a réussi à payer 2,3 milliards sur la dette. Et là, on a mis un plan d'apurement jusqu'en 2029, 1,3 milliard par an. Avec l'aide de l'État, avec tous les financements que l'État nous donne, on a quand même réussi à maintenir la masse salariale et en même temps payer les dépenses obligatoires et puis en même temps sur les dépenses de la dette.
16: Les blocages des aérodromes des îles ont également été abordés lors de cette séance sans qu'aucune solution concrète n'ait été avancée. Et justement, les aérodromes des îles Loyauté resteront bloqués au moins jusqu'au 28 juin, date des élections provinciales. C'est ce que font savoir les collectifs de coordination coutumière et usagers des îles présents à Lifou, Marais et Ouvéa. Ces 3 collectifs restent opposés au déménagement du trafic aérien de Magenta vers Tontouta et ils interpellent le gouvernement, le Congrès, le Haut Commissariat, les provinces, les mairies et l'ensemble des autorités coutumières afin, disent-ils, que les revendications légitimes des populations des Loyautés soient enfin prises en considération sans mesure arbitraire ni décision imposée, sans passage en force. Fin de citation. À Koné, c'était également la dernière assemblée de la province Nord pour les élus de l'actuelle mandature. De nombreux points étaient à l'ordre du jour, dont des projets de délibération approuvant les comptes de gestion et administratifs de la province Nord pour l'exercice 2025. Une mobilisation devant le camp Est. Les syndicats FO et l'UFAP UNSA Justice ont installé leur piquet de grève devant la prison de Nouméa pour dénoncer les conditions de travail. Un mouvement qui intervient après l'agression d'un surveillant le 13 mai par un détenu qui lui a porté un coup avec un stylo au niveau du cou. Les syndicats demandent le transfert du détenu vers une prison de métropole ou en Polynésie, ainsi que des renforts d'effectifs, sans oublier la construction d'une nouvelle prison dont le projet a été abandonné. Mikaele Kafikaïla, secrétaire locale UFAP UNSA Justice.
21: C'est un ras-le-bol et une inquiétude. On ne peut pas accepter d'être laissé pour compte comme ça par l'administration et par l'État.
2: Il y a beaucoup de promesses qui ont été faites au niveau ministériel et qui n'ont jamais été respectées. En 2024, les collègues ont vécu une horreur au CP Nouméa. Tout le monde l'a souligné, même la direction interrégionale. Sauf que depuis, rien n'a été fait en termes d'effectifs pour assurer la sécurité de l'établissement. On travaille en insécurité totale et pour l'heure, on ne peut pas accepter qu'une prison française reste dans cet état sans donner les moyens aux collègues de travailler en sécurité et dans la dignité qu'ils méritent. Là, on va attendre des réponses fortes de l'administration concernant nos doléances. Donc, à court terme, nous donner les moyens de travailler en sécurité et des renforts d'effectifs en urgence et à long terme. Cette nouvelle prison, là, oui, clairement, on va aller la rechercher hein, parce que l'annonce ministérielle de Naïma Moutchou de l'abandon de ce projet-là, la nouvelle prison, ça, on ne peut pas l'accepter.
16: Le mouvement devant le camp Est a été levé à 15h. Justice et 20 ans de réclusion criminelle pour l'homme accusé d'avoir violemment frappé après s'être introduit dans son domicile un homme âgé et handicapé avec une extrême violence. Les faits s'étaient produits le 7 septembre 2022 à Coutio. Les jurés ont suivi les réquisitions de l'avocat général. Sa peine est assortie d'une période de sûreté des deux tiers. Fin de formation ce vendredi pour les 19 participants de la 21e promotion d'élèves policiers municipaux. Une cérémonie était organisée à l'école de police de Normandie.
21: C'est des partenaires du quotidien. Il y a une vraie complémentarité dans leur action. Ce sont des personnes qui connaissent bien le territoire, leur commune, qui sont très proches des maires. Donc nous, on est ravis voilà, d'avoir encore de plus en plus d'appelés et demain sur le terrain avec les forces de sécurité qui nous rejoignent. On travaille avec les maires voilà, pour renforcer leur police municipale. Ça peut passer par les effectifs et ça peut aussi passer par voilà, leurs prérogatives, éventuellement comment on peut mieux les équiper, mieux les former. Et je l'ai dit tout à l'heure, ça passe aussi par des réformes là, qui sont votées au niveau national pour voilà, donner plus de prérogatives et de place à ces polices municipales.
16: Parmi les 19 élèves qui ont reçu leur insigne, on retrouve 6 femmes, dont une, la seule de cette promotion, qui intégrera la police municipale du Mont d'Or. Les 18 autres rejoindront la police municipale de Nouméa. En bref, un accident de la circulation peu après 14h à Nouméa, à l'angle de l'avenue du Maréchal Foch et rue Auguste Brun. Un choc entre deux voitures. Une femme de 56 ans, en urgence relative, a été transportée au Médipôle. La circulation a été perturbée jusqu'à 15h. Un carré du bataillon du Pacifique participera au défilé du 14 juillet sur les Champs-Élysées, annonce faite par le général Soubrier, le commandant supérieur des FANC, qui était l'invité d'Elisabeth Noir dans le magazine Transparence. Il a largement évoqué le 80e anniversaire du retour des volontaires, Jean-François Baudin.
17: Oui, le 80e anniversaire du retour des volontaires du bataillon du Pacifique, le 21 mai 1946, fait l'objet de nombreuses commémorations organisées à l'initiative des Forces armées de Nouvelle-Calédonie. Et le général Soubrier a été interrogé sur le sens de cet anniversaire et sur ce qu'il reste aujourd'hui de cette page d'histoire calédonienne. Il a d'abord rappelé qui étaient ces volontaires.
22: Ils viennent de partout. Ils sont volontaires. Ça, c'est un point important parce qu'ils vont composer le bataillon du Pacifique qui existait déjà pendant la Première Guerre mondiale. Mais contrairement à la Première Guerre mondiale, les volontaires du Pacifique se sont tous engagés individuellement et se sont vraiment portés volontaires pour cette aventure. Donc ils viennent de partout. Il y a des Mélanésiens, il y a des Calédoniens qui viennent de Nouméa. Et ils rejoignent à bord du Zélandia les Polynésiens et les Néo-Hébridais qui ont embarqué un petit peu avant. Il y a quelques Wallisiens et Futuniens aussi. Et ils sont mus par la volonté de se battre, de résister pour la liberté. Et c'est important parce qu'ils s'embarquent, donc ils n'avaient pas d'uniforme, ils n'étaient pas formés militairement. Ils partent à l'aventure, ils ne savent pas véritablement ce qu'ils vont trouver en Europe. Ils ne savent pas pour combien de temps ils partent, mais ils partent. C'est vraiment l'engagement gratuit, généreux. Donc en 1941, 5 mai 1941.
17: Les volontaires ne le savaient pas en partant, mais ils reviendront 5 ans plus tard, le 21 mai 1946. Et le général Soubrier souligne ce qu'il trouve d'extraordinaire dans cette aventure.
22: Pour moi, le plus extraordinaire, c'est le fait que ces Calédoniens, à 17 000 km de la France métropolitaine, au petit matin, aient embarqué à bord du Zélandia. Ils étaient sur le quai qui jouxte la rue Ferry à l'époque, et ils s'engagent. Ce premier pas mis sur le Zélandia, c'est vraiment cet engagement que des jeunes aujourd'hui continuent à prendre pour servir ou qu'ils servent. Et c'est, je pense, le plus extraordinaire, c'est ce pas mis sur le Zélandia, quittant la terre calédonienne et partant vers l'horizon et un horizon qu'ils ne connaissaient pas. Et le plus extraordinaire,

0: C'est ce retour aussi ensemble, parce que toutes les communautés calédoniennes étaient réunies, étaient rassemblées, et à bord du Sagittaire, lorsqu'ils accostent sur ce même quai des volontaires, ils reviennent tous ensemble. Certains n'étaient pas forcément partis le même jour, le 5 mai 41, mais je pense que c'est ça qui est extraordinaire, et c'est ça qu'on a voulu célébrer cette année, notamment sur le quai.
1: De nombreuses commémorations ont en effet eu lieu mercredi et jeudi sur le quai Ferry. Elles ont été marquées par le souvenir et l'émotion. À titre personnel, le général y voit une véritable leçon.
0: Moi, je trouve cette épopée exemplaire. Je me mets à la place de ces Calédoniens qui sont partis se battre pour la liberté. Et je pense qu'il y a une grande leçon pour nous tous aujourd'hui. Pour le militaire que je suis, je revois dans cet engagement, dans cette générosité de cette jeunesse calédonienne, wallisienne, futunienne, polynésienne et Noé Bridez qui s'est engagée en 1941. Je revois le même engagement et la même générosité des femmes et des hommes que je commande aujourd'hui et que je commande depuis quelques années. Et je trouve que c'est beaucoup de fierté, mais c'est aussi beaucoup d'émotion de voir des jeunes s'engager de cette manière encore aujourd'hui, mais hier avec les conditions de manque d'information, de manque d'équipement et de vraiment d'esprit d'aventure qui marquait ces jeunes, c'est vrai que ça me prend aux tripes. Et quand j'ai découvert cette belle histoire, je me suis dit qu'on ne pouvait pas rater cette belle occasion de commémorer.
1: 80 ans après, que reste-t-il de l'aventure du bataillon du Pacifique ? Le général Soubrier est convaincu que cette page d'histoire est toujours présente et qu'il y a un passage de flambeau chez les jeunes générations.
0: J'en suis convaincu lorsque on exécute, on conduit nos tournées en province. Chaque semaine, nous allons dans les différentes provinces, notamment sur les îles Loyauté, et que nous faisons des chantiers ensemble avec les jeunes, que nous échangeons avec eux, que nous entretenons le monument aux morts de la tribu, du village, de la ville. Lorsque nous avons fait la marche des volontaires l'année dernière avec le RIMAPNC, héritier du bataillon du Pacifique, que nous apposons des plaques, je revois cette même volonté de connaître son histoire et de connaître l'histoire de nos anciens. Et lorsque je vois l'engouement des classes de défense aussi pour la thématique, il y a vraiment de l'espérance sur cette reprise de flambeau de la part de notre jeunesse.
1: Le commandant supérieur des FANC est convaincu que cet anniversaire du retour des volontaires reflète une histoire commune et que ce peut être un élément fédérateur.
0: Ne serait-ce que de savoir ce qui s'est passé, de connaître l'engagement de nos anciens, je pense que c'est une première étape. Et ensuite, participer ensemble à ce genre de commémoration permet de regarder son voisin, comme je l'exprime dans mon ordre du jour, et se dire que eh bien, nous sommes l'un et l'autre héritiers de ces mêmes anciens, de cette même histoire, et regarder l'avenir en étant très conscient de ce passé commun. Je vous ai parlé de ce premier pas fait entre le quai et le Zélandia le 5 mai 41, mais je suis convaincu que faire un pas en avant, et donc peut-être un pas vers l'autre, je sais que c'est très, très compliqué, je le redis avec toute l'humilité que j'ai et tout le respect que j'ai pour l'histoire calédonienne et chacune des communautés, je pense qu'il y a une histoire commune qui a été écrite et qui reste encore peut-être à ancrer dans le marbre plus profondément et à transmettre aux enfants.
1: Les commémorations des 80 ans du retour des volontaires vont se poursuivre toute l'année. Elles seront notamment marquées par l'arrivée du patrouilleur outre-mer Jean Tranap qui pourrait accoster à Nouméa le 18 juin, mais aussi par une présence exceptionnelle sur les Champs-Élysées.
0: Au-delà de l'arrivée de Jean Tranap, nous allons avoir un moment très important qui sera le 14 juillet. Si j'évoque le 14 juillet, c'est bien sûr pour la fête ici en Calédonie, mais aussi parce que j'ai obtenu qu'un carré du bataillon du Pacifique participe au 14 juillet sur les Champs-Élysées. Je vous l'annonce. Avec nos frères d'armes de Polynésie française, nous allons avoir un carré qui va être interarmé pour non seulement incarner le bataillon du Pacifique, mais aussi les forces aériennes et forces navales françaises libres. Nous allons avoir des militaires de l'armée de terre, de l'armée de l'air, de la marine qui vont être ensemble dans un carré sur les Champs-Élysées le 14 juillet. Donc j'espère que nous pourrons avoir un écran géant et suivre de très près ce défilé.
1: Le général Soubrier qui a également été interrogé sur les activités des FANC et notamment sur les actions de coopération régionale.
2: Le général Soubrier, invité de Transparence, une interview qui sera rediffusée dimanche soir, juste après notre édition de 17h45. Elle est aussi disponible en audio et vidéo sur le site internet rrb.nc. Il est 18h, passé de 4 minutes, première pause avant de voir le reste de l'actualité sur le territoire et de revenir sur ce job dating de New Rest ce matin.
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5: Info Soir, Léana Colombo.
2: Une opportunité pour les Calédoniens à la recherche d'emploi. New Rest organisé est une matinée recrutement aujourd'hui au Mont d'Or, Charlotte Coulson.
6: Plusieurs dizaines de postes sont à pourvoir, permanents ou temporaires, et dans 10 corps de métiers différents, du cuisinier au technicien de maintenance, en passant par les réceptionnistes ou les plongeurs. New Rest prépare une vaste opération cette année sur l'un de ses sites. Pamela Ferland est responsable des équipes de la maintenance.
7: On a le révisia annuel pour prendre ressources, donc on a une montée d'effectifs conséquente. Et on doit aligner nos effectifs pour être prêts à les recevoir toutes les personnes qui vont venir. Donc mon corps de métier à moi actuellement, c'est plutôt pour l'hébergement, donc des réceptionnistes pour l'accueil, des équipières pour le nettoyage et s'il y en a qui se sentent le chef d'un manager, des managers pour gérer ces nouvelles équipes qui vont arriver. Il y a beaucoup de profils qui correspondent dans des tranches d'âge différentes, donc nous on va devoir faire le tri parce qu'on a besoin de jeunesse, mais on a besoin aussi d'expérience et donc ça c'est des âges différents à chaque fois, on doit jouer avec tous les critères.
6: Et les équipes de New Rest ont été surprises par le nombre de personnes présentes ce matin. Plus de 1500 demandeurs d'emploi, avec chacun des profils très différents. Des jeunes qui se lancent dans la vie professionnelle ou des travailleurs plus expérimentés.
8: J'ai déjà déposé là dans la logistique, maintenant je vais essayer là dans la restauration. Je leur dis juste que voilà, j'ai besoin de travailler parce que ça fait un moment quand même que je recherche et puis j'ai du mal à en trouver.
6: Qu'est-ce qui fait que c'est compliqué ?
8: Ben l'âge déjà. J'aimerais bien mettre mon expérience en avant justement. Je vais essayer avec New Rest et puis on verra bien. Positif, on y croit.
6: Vous avez quel âge ?
9: 20 ans.
6: Vous avez déjà eu un travail ou c'est
9: Non, c'est la première fois. C'est compliqué mais on cherche quand même toujours pour trouver un travail.
6: Vous cherchez quoi exactement ?
9: Tout ce qui est accueil, caissière et tout. Oui, ça va, j'ai pu échanger, j'ai eu beaucoup de retours, mais voilà, compliqué.
10: C'est super qu'ils proposent ce genre d'événement. Il faut rester optimiste et je croise les doigts pour qu'un de mes CV serve à quelque chose ici peut-être.
6: Une matinée recrutement qui avait lieu à la salle Omnisport de Boulary.
2: Journée d'élection dans les écoles primaires de Nouméa. Ce matin, 3301 élèves de CE2, CM1 et CM2 des écoles publiques et privées de la ville ont voté pour élire leurs conseillers municipaux juniors. Ils avaient été sélectionnés en début du mois par leur classe. Aujourd'hui, dans l'école Candide Coq, ils étaient 140 élèves à voter pour 12 binômes de CM1 qui se sont présentés. Le binôme qui a été élu ce matin est Amaury Eladi.
11: J'étais très heureux quand on a vu les votes sortir et j'étais stressée avant.
12: Moi aussi, je suis super contente et j'étais un petit peu stressée parce que c'était quand même serré.
2: Vos projets, c'était quoi ?
12: Faire plus de sorties scolaires parce que peut-être qu'ils seront plus attentifs dehors, par exemple au centre de Chiba ou des autres endroits.
11: Après, c'était tous les mercredis matin avoir un bout de pain avec du chocolat et de l'eau. Parce qu'il y a des enfants, ils n'ont pas les moyens de se payer des petits goûters. Alors on a pensé à faire ça pour qu'ils mangent un peu les mercredis.
12: Et on met un pot sur le bureau de là où le maître, maîtresse. Par exemple, quand on veut faire passer des messages en privé, on met dans le pot. Et les enseignants, ils viennent et ils regardent les messages. Et ils essayent de régler si c'est des embrouilles ou pas.
2: La proclamation des résultats est prévue le vendredi 28 mai dans la salle d'honneur de l'Hôtel de Ville. Ce soir, nous débutons un long week-end de 3 jours avec les célébrations de la Pentecôte et les Calédoniens auront le choix. Différentes sorties sont programmées dans le Grand Nouméa, mais aussi en Brousse. Le Conservatoire des Arts de Nouvelle-Calédonie accueillera le pianiste Jérémy Ababou. Il sera en concert ce soir, demain et dimanche dans l'auditorium du Conservatoire. Il reste encore quelques places pour la soirée de dimanche. Et direction Nouville avec la salle des expos qui accueille depuis 11h le salon Fête des Mères organisé par l'Association des Métiers métiers d'art calédonien, Charlotte Coulson.
6: Oui, alors le salon s'est refermé ce soir à 17h, mais il retrouvera son public demain, ce week-end, à partir jusqu'à 17h. La salle des expos se transforme en véritable caverne des trésors. Les visiteurs trouveront sur place près de 50 exposants, soit une quinzaine de corps de métiers représentés. De quoi donner de bonnes idées cadeaux.
13: On se laisse porter par les différents stands, le plaisir des yeux déjà, et voir si on a un coup de cœur.
14: Je le trouve super sympa, j'adore parce que j'aime les bijoux. Je suis partie avec un collier en tourmaline. C'est pour moi, pour mon anniversaire et la fête des mères.
15: Donc comme tous les ans, on fait un petit tour et puis on fait du repérage pour des cadeaux pour la France ou pour les mamans. Mais on n'a plus de maman, mais c'est pas grave. On se fait plaisir. Donc pour l'instant, des torchons brodés pour la métropole. Ben, j'ai admiré le travail. C'est du bois qui a été travaillé, des noix de coco. Et là, la calebasse, c'est magnifique. Il y a des heures de travail, hein. Comme tout le lapidaire et tout ça. Les artisans ont du mérite.
16: Alors moi, j'ai adoré le stand des meringues. Je l'ai même acheté.
17: C'est varié, ça touche tout le public. Si les femmes elles veulent un peu de l'huile de beauté, de senteur, des colliers, même de la sculpture, il y en a. Pyrogravure, il y en a.
18: Et vous êtes venu chercher pour madame?
17: Je viens pour ma fille et puis pour madame aussi. En fait, c'est madame qui choisit. Comme c'est la fête des mères, on est obligé de se plier.
6: Et le salon de la fête des mères se poursuit donc demain, c'est de 9h à 17h. Et puis ce dimanche, c'est de 9h à 14h à la salle des expos à Nouville.
2: La CMA et Nouméa proposent demain le marché artisanal de la halle de Lanzvata. Les visiteurs seront attendus de 9h à 18h. Demain toujours au Mont d'Or, la mairie accueillera le traditionnel loto du Lyons Club Deliciosa de 11h à 17h. Et direction maintenant Farino, où le parc provincial des Grandes Fougères vous ouvrira ses portes demain pour une journée dédiée à la découverte de la forêt humide et de sa biodiversité exceptionnelle.
6: À randonnée botanique, plantation, yoga et même concert. De nombreuses activités sont proposées au cœur de cet espace naturel remarquable. Rendez-vous demain de 7h à 17h. L'entrée du parc est gratuite, mais les activités, elles, sont payantes. Une nocturne est aussi prévue de 18h à 22h. En Brousse, toujours, il y a de l'animation dans la commune de Thiau jusqu'à dimanche. Les Calédoniens sont attendus à la tribu de Petit Borandi pour un week-end découverte.
2: Partons dans le Grand Nord, où le champ de foire de la commune de Coumac accueillera demain la 26e édition de la génisse de broche.
6: En plus de la génisse à la broche, diverses animations seront programmées de 8h à 15h sur le champ de foire de Coumac. Les précisions de Christophe Chiara, le président du comité de foire de Coumac.
19: Les courses de chevaux commencent à partir de 8h, 8h30 et la dégustation de la génisse, elle commence à partir de 11h30. Mais bon, comme tous les ans, c'est la ruée sur cette pauvre bête. Donc il faut toujours venir un peu en avance. On va remettre, comme on a fait l'année dernière, un petit endroit où on peut déjà acheter des tickets en avance. Comme ça, ça fait gagner du temps un peu à tout le monde. Ça avait été apprécié par le public l'année dernière. Donc voilà. Nous, on propose la génisse, mais il y a 5 stands de restauration en plus. Mais eux, ils font les accompagnements et nous, on fait que la génisse. Il y a aussi du Fun Car. C'est une association qui est partenaire du comité de foire et qui vont organiser le Fun Car au terrain de Fun Car que les gens connaissent très bien maintenant. Donc ils sont prêts, les installations sont prêtes. Ils attendent les voitures et puis les spectateurs pour pouvoir bouffer la poussière, comme on dit.
6: Et la fête de la génisse, c'est donc demain de 8h à 15h sur le champ de foire de Coumac.
2: On reste à Coumac, où le régiment du service militaire adapté de Nouvelle-Calédonie organise 2 journées portes ouvertes ce week-end.
6: Au programme, des démonstrations dynamiques, des animations pour petits et grands, un bingo et un tournoi de pétanque. Vous pourrez aussi découvrir les formations proposées, rencontrer les volontaires. On écoute les précisions du commandant Loïc Cheval, responsable du recrutement et de la réinsertion pour le RSMA de Nouvelle-Calédonie, basé à Nouméa.
20: L'objectif essentiellement, c'est de renforcer ce lien avec les Calédoniens et les Calédoniennes. Comme je l'ai dit, c'est faire découvrir concrètement nos missions, mais aussi voir dans quel environnement de travail la jeunesse calédonienne vit au quotidien, puisque pour rappel, notre jeunesse, on l'a 7 jours sur 7, 24 heures sur 24 quasiment, dans nos murs. Donc c'est voir où est-ce qu'ils dorment, où est-ce qu'ils font du sport, où est-ce qu'ils travaillent, et donc découvrir aussi les cadres qui encadrent cette jeunesse.
6: Les journées portes ouvertes du régiment du service militaire adapté de Nouvelle-Calédonie auront lieu demain de 9h à 18h et puis dimanche de 9h à 17h. C'est donc au RSMA de Coumac et l'entrée est gratuite.
2: On termine dans le Grand Nord avec l'édition 2026 de la Fête du Crabe qui animera demain la tribu de Thiari à Ouégoua. Cette 3e édition est organisée par l'association Tanaboué qui proposera de 8h à 17h différentes animations. Il est 18h15, seconde pause avant d'ouvrir notre page sport. 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
2: Le sport avec du football en Calédonie. Les agressions contre les arbitres ne peuvent pas rester impunies. Trois joueurs viennent d'être sanctionnés par la commission fédérale de discipline de la Fédération calédonienne de football. Jean-François Baudin.
1: Oui, le premier, c'est le joueur d'Horizon Pasto qui s'en était pris à l'arbitre lors de la 7e journée de Super League. Il l'avait agressé physiquement et insulté. La sanction est donc tombée. La commission fédérale de discipline a suspendu le joueur concerné pendant 7 ans. Les 4 premières années, il a interdiction totale d'exercer toute activité relative au football. Les 3 années suivantes, il aura seulement la possibilité d'exercer des fonctions d'arbitrage, sous réserve bien sûr de suivre les stages de formation mis en place. La commission de discipline a également sanctionné 2 joueurs du CA Saint-Louis. Lors de la première journée de Super League, ils avaient eux aussi insulté et menacé l'arbitre sans le frapper physiquement. Ils écopent de 9 matchs de suspension ferme. En rendant publiques ces sanctions, la Fédération calédonienne de football réaffirme sa volonté de protéger l'ensemble des acteurs du football et particulièrement le corps arbitral contre toute forme de violence ou de comportement antisportif. Fin de citation.
2: Ouvrons notre programme sport du week-end avec le sport sur le territoire et de nombreux rendez-vous demain et dimanche, notamment le rallye de Nessa Diouf, Léo Fichou.
27: Oui, la deuxième manche du championnat des rallyes de Nouvelle-Calédonie promet du spectacle avec pas moins de 21 équipages au départ, dont un pilote malais, Karamjit Singh, ancien champion d'Asie-Pacifique. Romain Leandro est le président de la ZANC.
28: Ça fait extrêmement plaisir, c'est sûr, d'avoir 21 équipages au départ d'un rallye. Ça fait, je crois que depuis 2015, on n'a pas eu autant de voitures. Donc oui, ça fait vraiment très plaisir. On a un peu de nouveau, un étranger, je sais pas, l'engouement pour le rallye. Apparemment, les gens, ils ont envie d'aller s'amuser. Toute une petite bande de copains là qui jouaient au drift et qui viennent jouer au rallye, ça fait plaisir. Et si ça peut continuer comme ça, que de mieux, quoi. Samedi après-midi, dans 4 spéciales, dans 4 petites spéciales, donc de 5 km à peu près, qu'on va faire 4 fois le samedi après-midi. Et dimanche matin, on fait 6 fois la grande spéciale. Donc avec 3 zones spectateurs ou du beau spectacle.
27: Rendez-vous donc demain et dimanche sur la propriété Boufnèche à Nessa Diouf pour la deuxième manche du championnat des rallyes de Nouvelle-Calédonie. On reste à Bouraï avec un tournoi adulte de badminton en simple, en double et en mixte. Des matchs qui sont prévus tout le week-end. Demain matin, la Roche-Percée accueille les championnats de Calédonie de VA V3 mixte. 3 courses sont au programme dès 8h30. Et puis enfin, Pro Events propose le Dumbéa Trail. Ce sera dimanche. 3 parcours au programme. Notamment le 27 km qui compte pour le Punch Power Trail Pro Tour. Si on nous met à présent du BMX avec la première manche de la Coupe de Nouvelle-Calédonie, ce sera demain. Écoutez, Renato Portera, le président du VCC Mondor.
29: C'est ouverte à tous les jeunes licenciés et les moins jeunes, puisque c'est de U7 jusqu'à pas d'âge. Ouais. Pour les jeunes, le BMX, c'est fun, il y a des sauts, c'est un peu comme du motocross, mais sur un terrain fermé, donc pour eux, c'est même mieux que le VTT.
27: La Coupe de Nouvelle-Calédonie de BMX, c'est donc 4 manches qui sont programmées sur l'année. La première, vous l'avez compris, aura lieu demain à Tina, du tennis de table, aussi à la salle Jean Noyon, avec l'édition 2026 du tournoi par classement. C'est organisé par le CPSTT, du football aussi avec la 9e journée de Super League, Cougné-Mondor et Saint-Louis-Magenta demain après-midi au Stade Noumadélé, Nejeu Geisha et Tigal aussi, ce sera dimanche après-midi au même endroit. Demain à 15h, Yengensport accueillera sur la côte Est Horizon Passau. Et puis on terminera dans le Grand Sud avec la Ligue Calédonienne de Surf qui organise une compétition de Dog Start Pumping Foil. Rendez-vous demain donc au lac de Yaté.
2: Passons au sport en métropole et dans le monde avec du rugby. L'UBB et le MHR disputent les finales de Coupe d'Europe, Jean-François Baudin.
1: Oui, et c'est Montpellier qui sera en premier sur le terrain. Ce sera demain matin à 6h. Les joueurs du MHR seront opposés à l'Ulster en finale de la Challenge

0: Gilles Villeneuve sur l'île Notre-Dame au milieu du fleuve Saint-Laurent à Montréal. Le prodige italien Kimi Antonelli vise le quadruplé après ses victoires à Miami, au Japon et en Chine. Les essais libres débuteront dans la nuit. Les qualifs, ce sera demain matin. La course sprint est prévue dans la nuit de samedi à dimanche à 3h. Et le départ du Grand Prix du Canada, ce sera lundi matin à 7h.
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2: Du tennis ce week-end avec le coup d'envoi des internationaux de France. Les qualifs de Roland-Garros se terminent la nuit prochaine et le premier tour débutera dimanche soir. Ce sera notamment la dernière fois de Gaël Monfils sur la terre battue métropolitaine. Il y aura du football aussi avec la finale de la Coupe de France demain matin. Le RC Lens et l'OGC Nice s'affrontent dès 6h. Enfin, il y aura du cyclisme avec la suite du Giro, le Tour d'Italie. 18h21, on passe tout de suite à la météo.
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2: Et la météo de ce soir et de ce début de week-end, c'est avec vous Ismaël.
4: Et on ouvre ce bulletin avec une vigilance jaune, vent violent sur l'ensemble des communes pour un renforcement notable du vent de nord-ouest à partir de demain, samedi matin. C'est sur l'ouest et qu'il soufflera le plus fort jusqu'à 30 nœuds sur l'équivalent de 50 km/h en vent moyen et jusqu'à 40 nœuds sur l'équivalent de 75 km/h en rafale samedi après-midi. Vigilance jaune forte houle également sur le littoral ouest de Poumont-Mandor pour une houle de sud-ouest autour de 3 mètres pour cette nuit et demain samedi. Ce soir, sur l'ouest, à l'extrême sud, l'île des Pins et les Loyautés, et de faibles averses circulent par moments. Ailleurs, la nuit est généralement bien étoilée. De secteur nord-ouest, le vent oscille entre 10 et 15 nœuds et en début de nuit, la côte est localement déventée. En fin de nuit, le vent commence à se renforcer, notamment sur la façade ouest entre 15 et 20 nœuds et les températures sont en baisse, comprises entre 16 et 21 degrés près du littoral et jusqu'à 13 degrés dans l'intérieur.
2: Merci beaucoup Ismaël. C'est la fin de cette édition. Merci à tous de l'avoir suivi. On se retrouve à 19h pour le rappel des titres et en attendant, retrouvez tout de suite le journal d'Europe 1 suivi de l'interview d'Europe 1. Romain Desarbres reçoit Manon Aubry, eurodéputé LFI. Bonne soirée à tous sur RRB.
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6: Fanny Marceau, bonjour Fanny.
7: Bonjour Dimitri, bonjour à tous. Où est passé l'esprit du football, le respect, la discipline, toutes les valeurs du sport au placard? Cette nuit à Paris, les rivalités entre supporters ont primé sur tout le reste. Alors que l'OGC Nice et le RC Lens s'affrontent ce soir, 21h au Stade de France, en finale de la Coupe de France, les ultras niçois et ceux du Paris Saint-Germain, vous l'entendez, se sont violemment affrontés sur les bords du canal Saint-Martin dans le 10e arrondissement de la capitale. William Molinier, le bilan est lourd. 7 blessés, dont 4 graves et plusieurs dizaines d'interpellations.
8: Oui, au moins 7 personnes blessées par des coups de tesson de bouteille transportées à l'hôpital, dont 4 dans un état d'urgence absolue. L'une d'entre elles a un pronostic vital engagé. Les forces de l'ordre sont intervenues. Elles ont fait face à environ 150 supporters niçois, dont les 3 quarts étaient cagoulés. Les policiers ont interpellé 64 suspects. Des incidents qui surviennent à quelques heures seulement de la finale de la Coupe de France qui opposera ce soir Nice à Lens au Stade de France. Un match à haut risque, déjà classé au niveau 3 sur une échelle de 5 par la Division nationale de lutte contre le hooliganisme. Les policiers redoutent la venue de supporters parisiens pour en découdre avec les Niçois ou les Lensois. Un important dispositif de sécurité va être mis en place tout au long de la journée. Dans la capitale, une dizaine d'unités de forces mobiles sont déployées. Au total, 2200 policiers et gendarmes sont engagés aux abords du Stade de France, mais aussi dans les gares où des supporters sont susceptibles de se croiser.
7: William Molinier du service police-justice d'Europe 1.
6: L'actualité judiciaire, le scandale du périscolaire à Paris.
7: 3 personnes, 2 hommes et une femme âgées de 30 à 51 ans vont être présentées à un juge aujourd'hui pour des gestes à caractère sexuel présumé sur une vingtaine d'enfants dans 3 écoles de la capitale. Et puis à Fatima, au Portugal, une femme de 41 ans et son compagnon de 55 ans interpellés hier. Elle est la mère des 2 petits garçons français âgés de 4 et 5 ans retrouvés seuls mardi soir au bord d'une route dans le sud du Portugal.
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6: À la une ce matin aussi, l'immense colère des anti-ZFE.
7: Hier, le Conseil constitutionnel a complètement détricoté des mois de lobbying, de débats parlementaires. La suppression des zones à faible émission obtenue de haute lutte au Parlement a été purement et simplement rejetée par les

0: message, question de procédure, que les opposants aux ZFE traduisent comme un déni de démocratie, Jacques Serret.
1: Oui, en avril dernier, députés et sénateurs avaient voté la suppression des ZFE dans la loi de simplification économique, un vote porté par LR et le RN au nom du pouvoir d'achat et des millions de Français qui roulent encore avec des véhicules anciens, mais le Conseil constitutionnel remet les compteurs à zéro. Les sages jugent que la suppression des ZFE n'avait pas sa place dans cette loi. L'amendement introduit au Parlement est selon eux un cavalier législatif sans lien suffisant avec le texte initial, ou comment le système institutionnel protège coûte que coûte ce marqueur écologique du macronisme. Pour rappel, 70 députés du camp présidentiel avaient eux-mêmes saisi le Conseil constitutionnel pour tenter de sauver les ZFE. Une poignée de parlementaires qui a donc gain de cause grâce au bon vouloir des sages contre le vote de la représentation nationale.
0: Jacques Serret du service politique d'Europe 1, et c'est une information Europe 1. Les anti-ZFE menés par l'écrivain Alexandre Jardin, fondateur du mouvement des Gueux, ne vont pas se laisser faire. Ils envisagent des initiatives référendaires. Sans en dire davantage, vous pourrez en savoir davantage en réécoutant l'interview d'Alexandre Jardin. Il était ce matin l'invité d'Europe 1 à 7h10.
2: Et vous, qu'en pensez-vous? Le gouvernement doit-il proposer une nouvelle loi pour supprimer les ZFE? C'est la question du jour sur le site et l'appli Europe 1. Vous votez dès maintenant.
0: Et comment appréhendez-vous l'idée de ce retour des ZFE dans les 43 grandes agglomérations du pays? Entre colère et déception, Laura Legault a tendu le micro à des Parisiens pour Europe 1 reportage.
3: Mathéo, 18 ans, est dépité. Son véhicule diesel est considéré comme trop polluant, donc de nouveau interdit de circuler dans la capitale.
4: Ça nous bloque quand même, on risque des amendes, donc c'est compliqué, hein, parce que si on a une vieille voiture diesel, on peut pas aller à Paris. Si on n'a pas les moyens, on peut pas acheter une voiture récente ou quoi.
3: Impossible pour lui d'acheter une nouvelle voiture, pas les moyens, surtout quand les prix du carburant sont aussi hauts. Pour Lofty, le retour des ZFE arrive au mauvais moment.
4: Déjà que les gens ont du mal à s'en sortir, déjà que l'essence est à 2 euros. Si on rajoute en plus aux ZFE en plus, j'ai l'impression qu'on se manque un peu des Français. Donc c'était pas le moment d'en rajouter en fait.
3: Avec les allers-retours du gouvernement, le conducteur de VTC est perdu.
4: C'est pas clair aussi, parce qu'on comprend pas. D'un côté, ils voulaient le supprimer et maintenant ils reviennent dessus, donc on sait plus.
3: Incompréhension aussi pour Sylvie, 68 ans. La retraitée est en colère contre le Conseil constitutionnel qui a censuré le vote des parlementaires.
5: C'est de la démagogie. Le pays est paralysé par le Conseil constitutionnel et d'autres qui ne sont pas au gouvernement, qui ne représentent pas la France, mais qui bloquent le pays, vraiment.
3: Tous ces automobilistes sont persuadés d'une chose, leur ras-le-bol finira par se faire sentir dans les urnes l'année prochaine.
0: Laura Legault.
2: Le retour des ZFE vient percuter la promesse du Premier ministre. Hier, Sébastien Lecornu disait ne pas vouloir emmerder les Français, je le cite.
0: Oui, propos tenu lors de sa conférence de presse annonçant les nouvelles aides face à la flambée des prix des carburants. Des aides, une fois encore, ciblées. Pas question de revenir au quoi qu'il en coûte. Les finances de l'État ne le permettent pas. Mais pour soutenir l'économie, le gouvernement va prolonger ses coups de pouce au moins jusqu'à fin août, Barthélémy Philippe.
6: Oui, deux annonces majeures. L'aide grand rouleur destinée à 3 millions de travailleurs modestes est prolongée jusqu'à la fin du mois d'août. Son montant passe de 50 à 100 euros. L'exécutif double le montant maximum de la prime carburant. Le plafond de cette aide que les entreprises peuvent verser aux salariés éloignés des transports collectifs passe de 300 à 600 euros par an, sans impôts ni charges sociales. Pour les transporteurs, les pêcheurs, les agriculteurs et le BTP, les aides à la pompe sont prolongées jusqu'à la fin du mois d'août, 15 à 35 centimes par litre selon les professions. Des dispositifs d'aide à l'achat de voitures électriques pour les taxis et les aides à domicile vont être lancés début octobre. Le coût de ce nouveau paquet de mesures atteint 710 millions d'euros. Depuis le début de la crise, le gouvernement aura donc dépensé 1,2 milliard d'euros et il promet que chaque mesure sera compensée par des économies pour ne pas aggraver le déficit déjà abyssal. L'ère des chèques sans provision, 80 milliards d'euros dépensés pour faire face aux conséquences de la guerre en Ukraine, est bel et bien terminée.
0: Barthélémy Philippe du service économie d'Europe 1.
2: Économie toujours, le livret A a de moins en moins la cote.
0: En avril, il a reculé de plus d'un milliard d'euros. Quatrième mois consécutif de baisse annoncé ce matin par la Caisse des dépôts. Il s'agit du pire mois d'avril pour le livret A depuis que la CDC collecte ses données en 2009. Et puis les allègements de cotisations sociales des entreprises sur les bas salaires seront bien gelés malgré la hausse du SMIC au 1er juin. Le ministre des Comptes publics, David Amiel, vient de le confirmer.
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2: Et on connaît désormais l'affiche du premier tour, Porte d'Auteuil.
0: Le tirage au sort a eu lieu hier après-midi. C'est l'organisateur des Jeux Olympiques, Tony Estanguet, qui s'est prêté au jeu. Main innocente, a priori, mais lourde, en tout cas pour les joueurs tricolores, Charles Bouchain.
8: Oui, des affiches prestigieuses face à ce qu'ils se fait de mieux. lieu sur le circuit mondial. Voilà le sort réservé au premier tour à de nombreux Français, à commencer par Benjamin Bonzi, Clément Tabur et Giovanni Mpechi Péricard. Ils affronteront respectivement Zverev, Sinner et Djokovic, soit le top 3 de ce tournoi. Gaël Monfils, lui, ouvrira son dernier chapitre à Roland-Garros face à un autre Français, Hugo Gaston. Quant au numéro 1 tricolore, Arthur Fils, il débutera face à Stanislas Wawrinka qui dispute son dernier grand chelem parisien. Un choc détaillé par Amélie Mauresmo, directrice du tournoi.
9: Deux personnalités qui sont importantes évidemment pour le tournoi, Stan avec sa victoire en 2015 et puis Arthur qui représente le présent et l'avenir du tennis français. Voilà, deux générations qui sont face à face, deux joueurs qui sont très appréciés aussi du grand public.
8: Chez les femmes, la mission s'annonce également compliquée pour Loïse Boisson, demi-finaliste l'an passé. La Française affrontera au premier tour la Russe Anna Kalinskaya, 22e joueuse mondiale. En cas de nouvel exploit, Loïse Boisson pourrait croiser la route de Coco Gauff en 8e de finale, l'américaine tenante du titre qui avait mis un terme au parcours de la Française l'année dernière.
0: Charles Bouchain, reprise ce matin des qualifications Porte d'Auteuil. Trois Français en lice chez les hommes, Pierre Hugerbert, Luka Pavlovic et Kyrian Jacquet. Chez les femmes, Harmony Tan jouera face à la Tchèque Linda Fruvirtova sur le court Suzanne Lenglen.
2: Merci beaucoup Fanny Marceau, c'était votre journal.
10: 18h31, c'est Manon Aubry qui fait sa grande interview au micro de Romain Desarbres.
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12: La grande interview CNews Europe 1 avec ce matin Manon Aubry. Bonjour Manon Aubry.
13: Bonjour.
12: Eurodéputée La France Insoumise, merci d'être avec nous. On va balayer toute l'actualité. Je voulais qu'on commence par ce qui s'est passé hier soir dans la capitale, dans le quartier du Canal Saint-Martin. Il y a eu des violences à quelques heures de la finale de la Coupe de France qui verra s'affronter le RC Lens et l'OGC Nice. C'est impossible aujourd'hui d'organiser un événement sans qu'il y ait des rassemblements violents.
13: Évidemment, je regrette toujours qu'il y ait des rassemblements violents qui soient organisés d'une manière ou d'une autre, a fortiori autour du football qui est une fête populaire. On a tous envie de célébrer, il va y avoir la Coupe du Monde bientôt qui va démarrer. On a envie de faire la fête autour du foot et pas que ça se termine en violence. On a assez peu d'éléments à l'heure où je vous parle, donc c'est difficile d'en commenter quoi que ce soit. Il semble qu'il y ait un groupe d'hooligans de l'OGC Nice qui sont impliqués, qui s'appelle Populaire Sud, qui est connu à Nice pour avoir déjà été impliqué dans des événements de violence, qui est par ailleurs assez proche de l'extrême droite. Mais comme je vous dis, à l'heure où je vous parle, on a peu d'éléments. La justice va faire son travail. Évidemment, je regrette à chaque fois qu'il y a quel que soit le type d'événement de violence.
12: Mais le 30 mai prochain, il y aura la finale de la Ligue des Champions qui engage le Paris Saint-Germain. Paris va devoir être surprotégé avec des milliers de policiers. Qu'est-ce que ça dit de notre société ?
13: Moi, ce que je souhaite, c'est une grande fête populaire, qu'on soit un soutien du PSG.
12: La dernière fois, il y avait eu des racailles qui avaient jeté des objets sur des voitures de police.
13: Moi, je me souviens aussi qu'il y a
12: quelqu'un qui jette des objets sur des voitures de police,
13: c'est jamais souhaitable. C'est jamais souhaitable. Et c'est répréhensible pénalement, et vous pouvez être poursuivi en justice. Et ils ont été poursuivis
12: mais rarement
13: en justice.
12: Condamnés.
13: En l'état, non, c'est assez faux. On peut regarder si vous voulez de près.
12: Je regarde de près.
13: Ce que je retiens aussi, c'est que le foot fait vibrer des dizaines de milliers de supporters le soir même. C'est regardé à la télé par des centaines de milliers de gens. Et ça doit d'abord rester ça, le foot populaire. C'est un sport c'est le sport que vous pratiquez en bas de chez vous. On a tous fait du foot gamin. On a tous vibré au fur et à mesure des Coupes du Monde. Et même moi, c'est ça que j'ai envie de retenir du foot, surtout à l'heure où la Coupe du Monde va démarrer.
12: Manon Aubry avec nous ce matin. La guerre va durer, la crise va durer, a prévenu Sébastien Lecornu, le Premier ministre, hier, qui annonce 710 millions d'euros d'aide supplémentaire. Déjà, votre commentaire sur ces annonces ?
13: C'est sympathique de prévenir que la guerre va durer, mais ce serait un peu plus sympathique de prendre des réelles mesures pour aider les Françaises et les Français. Parce que là, dans les mesures qui sont annoncées par Sébastien Lecornu, on peut les regarder dans le détail. Il propose que les entreprises fassent des primes aux salariés. Mon bon Dieu, on va demander l'aumône à nos patrons pour pouvoir aller travailler et payer le trajet d'essence qui coûte extrêmement cher. Tout ça n'est pas sérieux. Les aides qui ont été annoncées jusqu'à présent par le gouvernement n'ont jamais été suivies d'effet. D'ailleurs, on peut lancer un appel à témoignage ce matin à votre antenne. Est-ce qu'il y a le moindre Français qui a déjà touché de le moindre centime d'aide de la part du gouvernement. Vous savez, c'est un peu comme un Pokémon rare, c'est assez recherché. Donc moi, je suis toujours à cet avis de
12: la recherche. Prime carburant, elle est versée.
13: Non, mais
12: ça existe. Elle est versée régulièrement par des entreprises.
13: Il y a que quelques Français qui participent.
12: Ça existe.
13: Et moi, ce matin, il y a des gens probablement sur Europe 1 qui nous écoutent en radio en allant au travail.
12: Oui.
13: Et je pense à tous ces gens-là qui prennent leur voiture, qui n'ont pas d'autre alternative. À ces gens-là qui ne vont toucher aucune aide, alors qu'il y aurait une mesure simple et de bon sens, le blocage des prix. Le blocage des prix, ça ne coûterait pas un seul centime à l'État français. On pourrait bloquer le litre d'essence et le litre de gasoil notamment à 1,70€, c'est-à-dire le niveau d'avant-crise, et permettre à chacun...
12: À qui vous prenez la différence ?
13: Bien la différence.
12: À l'État, à Total, qui partirait, à qui ?
13: Total, alors prenons le cas de Total. Ils ont fait 5 milliards d'euros de profit sur ce premier trimestre. Est-ce que vous trouvez ça normal qu'une entreprise pétrolière se serve de la crise pour spéculer, parce que c'est ça qu'ils ont fait, de la spéculation. Ils ont acheté massivement
12: Total est dans le pétrole et effectivement les cours montent.
13: Ils
12: ont acheté
13: massivement du pétrole juste
12: avant
13: que la crise
12: du commerce
13: n'éclate. Et donc, vous trouvez ça normal que le Français qui va à la pompe paye 2,20€ son litre de gasoil quand une entreprise comme Total fait tant de bénéfices.
12: Donc,
13: eh bien, moi, je ne trouve pas ça normal.
12: Vous demandez un blocage à 1,70€.
13: Un blocage des prix.
12: Aujourd'hui, c'est 2,10€. Qui fournit les 40 centimes ?
13: Je vous le dis, des entreprises, les entreprises pétrolières et notamment une entreprise comme Total qui, aujourd'hui, s'est gavée sur cette crise. Le gouvernement se refuse à taxer les super-profits, se refuse à agir concrètement pour les Françaises et les Français. Eh bien, moi, je vous le dis, avec nous et avec Jean-Luc Mélenchon au pouvoir, on en aura fini de ces profiteurs de crise. Et oui, on n'aura pas l'impression d'avoir un pistolet sur la tempe à chaque fois qu'on va faire son plein d'essence, parce que c'est ça la réalité aujourd'hui. Et c'est des millions de Français qui derrière vont se priver. On est au mois de mai, il y a plein de week-ends. On a tous envie d'aller voir la famille, les proches. Et les gens hésitent à prendre leur voiture parce que ça coûte une fortune. Des gens vont se priver de vacances cet été. Ce n'est pas normal. Le blocage des prix, c'est la solution de bon sens. Ça a été fait dans l'histoire française dans les années 90, c'est fait dans les Outre-mer, ça a été fait dans un certain nombre de pays dans le monde, la Croatie, la Slovénie, la Corée du Sud. Il n'y a aucune raison, c'est prévu par le code de commerce, que l'État français ne le fasse pas, sauf à protéger les profits des grandes entreprises comme Total.
12: On se dirige vers une crise sociale d'ampleur, selon vous ?
13: Oui, elle est déjà là, en réalité. Elle est déjà là. Vous avez, sur le premier trimestre 2026, une baisse de la consommation populaire de 10%. Ce qui veut dire que les Françaises et les Français se privent, consomment moins, et que aujourd'hui, on a une inflation qui est autour de 2,2%, qui, en toute vraisemblance, va continuer à augmenter dans les mois qui viennent. Et donc, derrière, c'est de nouveau les Français les plus pauvres qui vont trinquer, qui, vous avez déjà une partie des Français, par exemple, qui sautent des repas, une partie des Français qui se privent des loisirs, qui se privent du cinéma, qui se privent des sorties, qui se privent de restaurants. Et tout ça, ça a un effet récessif sur l'économie. Et évidemment, l'économie en paiera le prix cher. Et à la fin, c'est l'ensemble de la France et de l'Union européenne qui en paiera le prix. C'est pour ça qu'il faut des mesures qui permettent d'y remédier, à commencer par le blocage des prix.
12: Sur les 710 millions d'euros d'aide qui ont été annoncés par le Premier ministre hier, 100% sont financés par de la dette. On creuse notre tombe, là.
13: Vous avez raison que ça coûte de l'argent, et c'est une des raisons pour lesquelles on propose le blocage des prix. Ça ne coûtera pas un centime à l'État français. Et je ne comprends pas pourquoi le gouvernement de Sébastien Lecornu s'entête à essayer de faire des aides ciblées dont on ne sait pas très bien à qui elles vont bénéficier puisqu'elles sont extrêmement limitées, alors qu'il y avait une proposition simple qui était sur la table de blocage des prix.
12: Et ça, c'est l'économie communiste. On a vu que ça ne fonctionnait pas.
13: Quand ça a été fait dans les années 90 en France, c'était l'économie communiste. Quand c'est fait en Croatie, quand c'est fait en Hongrie, ça a été fait sous Viktor Orban. C'est l'économie communiste. Franchement, un peu de sérieux.
12: Il y a peut-être de vieux restes.
13: Un peu de sérieux dans tout ça. C'est prévu par le code de commerce. C'est une mesure qui est évidemment passagère pour faire face à la crise. Mais je crois qu'il n'y a pas d'autre alternative, sauf à vouloir protéger ad vitam aeternam les profits de Total qui s'engraissent comme jamais, qui pratiquent l'évasion fiscale, qui déclarent une grande partie de ses profits dans un pays comme les Pays-Bas, sauf s'il y a des gisements de pétrole inconnus dans les Pays-Bas. Bon, soyons un petit peu sérieux. Moi, je suis là pour faire des propositions politiques. C'est notre responsabilité.
12: Et votre proposition, c'est le blocage
13: des... Et c'est prévu par le Code de commerce, et la France l'a déjà fait.
12: Les ZFE, les zones à faible émission. Hier, le Conseil constitutionnel a censuré la suppression des ZFE, qui de fait s'applique à nouveau aujourd'hui. Est-ce que ça vous satisfait ou pas ?
13: Non, je le regrette que ça ait été supprimé par le Conseil constitutionnel. Alors, ça n'a pas été supprimé sur le fond, un jugement sur le fond de la suppression des ZFE, mais par ce qu'on appelle un cavalier législatif, c'est-à-dire que c'était considéré pas dans le périmètre de la loi. Je pense que c'est reculer pour mieux sauter, parce que ces ZFE, elles sont pas bien pensées, elles sanctionnent bien davantage les ménages les plus pauvres qui n'ont pas les moyens de changer leur voiture. Je veux dire, tout le monde aimerait bien rouler avec une voiture dernier cri électrique, en plus en ce moment ça coûterait moins cher vu le prix de l'essence, et qui serait plus écologiquement responsable. Sauf qu'une voiture de ce type-là, ça va vous coûter 20 000, 25 000 euros au bas mot si vous l'achetez neuve. Et évidemment, tous les Français n'ont pas les moyens. Et donc, je pense que c'est faire de l'écologie punitive, là où on devrait repenser notamment l'accès aux services publics et aux services publics de transport, en fournissant des alternatives qui sont accessibles financièrement, c'est-à-dire gratuites pour les plus précaires, gratuites pour les jeunes, avant de dire de tout de suite sanctionner ceux qui ont une vieille voiture et qui n'ont pas les moyens de la changer.
12: Je voulais qu'on parle de l'agriculture, c'est un sujet que vous suivez à Bruxelles. La situation des agriculteurs est préoccupante avec la flambée des prix de l'énergie et des engrais. Les agriculteurs disent ne plus pouvoir absorber la hausse des charges. La FNSEA demande la réouverture des négociations commerciales avec la grande distribution. Est-ce qu'il faut le faire ? Est-ce qu'il faut aller dans cette direction ?
13: Oui, il faut une renégociation avec la grande distribution, mais là aussi, je ne crois pas beaucoup à la stratégie qui consiste à obtenir l'aumône de la part de la grande distribution. L'État a un rôle à jouer. Je ne sais pas si vous vous souvenez, Emmanuel Macron, au Salon de l'agriculture, de mémoire, c'était il y a 2 ou 3 ans, avait promis des prix planchers rémunérateurs pour les agriculteurs. À ce moment-là, on était les premiers à dire « bah, il faut le faire, allons-y ». Et évidemment, comme toutes les promesses d'Emmanuel Macron, ça n'a pas été suivi d'effet. Donc le premier enjeu, c'est garantir des prix planchers rémunérateurs pour les agriculteurs, pour s'assurer que le litre de lait qu'ils vendent, le kilo d'œuf ou de viande bovine, soit fait à un prix minimum. Ça, c'est la première chose à faire. Et la deuxième chose à faire, c'est protéger les agriculteurs de la concurrence déloyale. Et je me permets, sur votre antenne ce matin, pour lancer l'alerte d'un sujet sur lequel personne ne parle. Il y a un nouvel accord de libre-échange qui va être signé aujourd'hui par l'Union européenne. C'est un accord de libre-échange avec le Mexique qui s'ajoute à la pelletée d'accords de libre-échange. Celui avec le Mercosur qui est entré en vigueur alors qu'il n'y a eu aucun vote. Il est entré en vigueur le 1er mai. C'est un passage en force antidémocratique dont seule l'Union européenne a le secret. Et donc, il faut protéger notre agriculture de la concurrence déloyale qui vient des quatre coins du monde. Et pour cela, l'amendement déposé par ma collègue Aurélie Trouvé qui a été adopté, qui interdit l'importation de produits qui viennent du monde entier avec des pesticides qui sont interdits dans l'Union européenne, de ce point de vue-là, est une bonne nouvelle.
12: Manon Aubry, eurodéputée, La France Insoumise, invitée de la grande interview CNews Europe 1 ce matin. L'Algérie, Gérald Darmanin était cette semaine en Algérie pour tenter de réchauffer nos relations avec Alger. Déjà, c'est une bonne chose de se rendre à Alger ?
13: Oui, c'est une bonne chose. Je pense qu'il tente de réparer ce que Bruno Retailleau avait détruit. C'est-à-dire...
12: Qu'est-ce qu'il a détruit, Bruno Retailleau ? C'est pas les Algériens qui ont détruit en refusant de récupérer leurs OQTF ?
13: Sa stratégie de monter des tensions avec l'Algérie, je pense qu'elle a été contre-productive et la preuve en est...
12: Alors, sauf erreur de ma part, c'est plutôt l'Algérie qui a refusé de récupérer ses OQTF, notamment.
13: La montée des tensions, elle a été aussi alimentée par la France, vous le savez très bien. Ça s'est passé par le retrait d'un certain nombre de diplomates d'Algérie.
12: Donc ce que vous nous dites, c'est l'Algérie est victime de la France, c'est ça ?
13: D'abord,
12: si je vous suis.
13: Si on veut prendre les choses dans l'ordre, on a une histoire avec l'Algérie qui est une histoire coloniale, il faut en avoir conscience, et il s'agirait d'un petit peu cesser de se comporter en colon en Algérie. Ça, c'est la première chose. La deuxième
12: 64
13: chose...
12: ans après l'indépendance de l'Algérie, la France se comporte encore comme des colons.
13: Oui, et bon, c'est pas...
12: Sur quoi précisément ?
13: C'est pas que le cas en Algérie.
12: Sur quoi précisément ?
13: En donnant des leçons en matière diplomatique. On a bien vu quand Bruno Retailleau était ministre de l'Intérieur, il n'avait eu de cesse...
12: Ce ne sont pas des échanges entre deux pays ?
13: Oui, et donc des échanges supposent une diplomatie.
12: Vous voyez l'Algérie encore
13: et
12: comme...
13: Il n'y avait plus de diplomatie ces derniers mois.
12: Comme avant,
13: c'est ça ? Et j'observe que Gérald Darmanin, qui n'est pas de mon bord politique, ça ne vous a pas échappé, essaie de réparer un petit peu. Et d'ailleurs, on l'a vu, quand il y a eu la montée des tensions, ça n'a pas aidé dans la libération de Boualem Sansal, qui a finalement été libéré. Maintenant, on a un autre ressortissant français, Christophe Glaize, un journaliste, un de vos confrères, qui est encore détenu par le régime algérien. Et ses proches, son avocat, sont les premiers à dire que ce qu'il faut pour faciliter la libération de Christophe Glaize, c'est un canal des discussions.
12: Vous étiez abstenu au Parlement européen lors du vote pour la libération immédiate de Boualem Sansal. Et vous venez ce matin dire que vous réclamez la libération de Christophe Glaize.
13: Bien sûr,
12: mérite explication.
13: Je réclame la libération de Christophe Glaize, comme j'ai réclamé sans cesse à votre antenne, puisque j'ai eu de nombreuses fois la question sur la libération de Boualem Sansal. Il se trouve que la résolution à laquelle vous faites référence, je vous invite à la lire, elle remettait en question aussi les accords entre l'Algérie et l'Union européenne. Précisément, la stratégie opposée à celle qui était prônée par les proches et l'avocat et Boualem Sansal lui-même qui l'a dit quand il est sorti de prison, c'est-à-dire pas la montée des tensions, des menaces permanentes sur l'Algérie, mais davantage des canaux diplomatiques. Et force est de constater que l'histoire m'a donné raison en la matière et que c'est la diplomatie qui a permis sa libération. Et donc, je profite de votre antenne pour redemander la libération de votre confrère Christophe Glaize sans délai.
12: Est-ce qu'il faut revoir les accords de 68 ?
13: Non, je ne pense pas, pour plusieurs raisons. D'abord,
12: quel est l'intérêt de la France ?
13: D'abord, les accords de 68.
12: Quel est l'intérêt de la France dans les accords de 68 ? Qui sont à l'avantage de l'Algérie.
13: Et donc, j'y viens. C'est votre évaluation que les accords d'Algérie sont à l'avantage, les accords de 68 sont à l'avantage de l'Algérie. C'est pas vrai. Si vous prenez, par exemple, le régime pour les étudiants, il est plus défavorable dans le régime des accords de 68 que dans les accords généraux. Vous faites la moue, vous pourrez vérifier. Ces accords, ils ont été révisés déjà un certain nombre de fois. Ils sont le produit de notre histoire. Et je ne pense pas que ces accords doivent être révisés. D'ailleurs, c'est l'avocat de Boualem Sansal lui-même qui avait dit qu'au moment où une résolution avait été déposée par la droite à l'Assemblée nationale, que c'était pas la bonne idée et pas la bonne stratégie.
12: Je voulais vous entendre également sur Kamel Daoud, l'écrivain qui a été condamné à 3 ans de prison ferme pour son roman pris Goncourt de littérature. Est-ce qu'on peut discuter avec un régime qui condamne les écrivains ?
13: Moi, je suis toujours opposée au fait de condamner les écrivains. Ceci étant dit, il faut être précis sur Monsieur Daoud. Le cas est très différent de Boualem Sansal, où en l'occurrence, il a été condamné pour avoir utilisé l'histoire d'une des patientes de sa femme. Bon, sans aller dans le détail, dans tous les cas.
12: Donc vous êtes en train de justifier la condamnation,
13: non,
12: c'est ça ?
13: Non, moi je vous explique juste ce pourquoi il a été condamné. Comme journaliste, c'est un beau métier, je pense qu'il vaut mieux présenter les faits dans leur entier.
12: Oui, merci pour vos leçons.
13: Avec grand plaisir. et donc, je évidemment que condamner des écrivains ne doit jamais être une méthode démocratique. Je l'ai dit au moment de Boualem Sansal.
12: Point ou il y a un mais après ?
13: Non, point. Je vous explique juste le contexte dans lequel M. Daoud a été condamné. D'année, c'est tout.
12: Je voulais vous entendre également, Manon Aubry, sur les chiffres de l'immigration. L'INED, l'Institut National des Études Démographiques, a révélé des chiffres hier impressionnants. L'immigration légale représente désormais 8,1% de la population adulte, tandis que le nombre de clandestins avoisinerait le million d'individus. J'imagine que ça vous inquiète, mais vous allez nous dire ce que vous en pensez. Les titres de séjour ont augmenté de 3% en un an, au 31 décembre dernier. 4 500 000 titres de séjour en cours de validité, il n'y en avait jamais eu autant. C'est un record. Quel est votre commentaire ? Qu'est-ce que vous regardez ? Comment vous appréciez ces chiffres ?
13: Je souris parce que c'est quand même assez drôle. Sur CNews, vous allez voir une étude qui fait 600 pages hein, quand même, et vous allez retenir juste la petite histoire qui vous permet de dire « Oh, quand même, on a trop d'immigrés en France, etc. » Je vais aller regarder l'étude de l'INED de près. Dans les conclusions d'INED que vous ne présentez pas ce matin, il y a le fait que les nouveaux arrivants, par exemple, sont de plus en plus diplômés.
12: Ça, ce sont des chiffres de l'INED.
13: Permettez-moi d'aller au bout de ma démonstration et vous pourrez faire le commentaire.
12: C'est une certaine prétention à donner des leçons comme ça.
13: Vous pourrez faire les commentaires qui vous enchantent, mais je vais au bout de ma démonstration. Dans cette étude, les nouveaux arrivants sont de plus en plus diplômés avec une moyenne de bac plus 3 plus élevée
14: dans les migrants que dans la population française. Il est démontré aussi dans cette étude qu'il y a un plus faible entre-soi parmi ces migrants. 11% des descendants d'immigrés déclarent que presque tous leurs amis sont de même origine, alors que c'est de 59% dans le reste de la population française. Et puis, ça bat en brèche certaines idées sur le fondamentalisme religieux, puisqu'il y a une baisse du nombre de personnes qui citent la religion. Bref, je pourrais vous citer des conclusions qui sont assez vastes, assez intéressantes, parce que ce type
12: d'études... Un million d'illégaux, qu'est-ce que ça dit ?
14: Mais la situation de ces illégaux n'est pas, contrairement à ce que vous pouvez penser, pour la plupart d'entre eux, ils arrivent en France de manière illégale. La plupart d'entre eux, je vous donne des exemples très concrets, ce sont des étudiants qui obtiennent des titres de séjour, puis qui obtiennent un emploi. Et parce qu'il y a des délais à la préfecture, il y a...
12: Donc ils s'installent en France illégalement via le titre étudiant, c'est ce que vous nous décrivez.
14: Non, ils s'installent en France.
12: Parce que c'est ça
14: légalement,
12: la réalité.
14: Ils s'installent en France.
12: Puisque vous voulez être précis, c'est ça la réalité.
14: Non, eh bien soyons précis.
12: Oui,
14: Monsieur
12: oui,
14: Lézard,
12: oui.
14: Vous êtes un ressortissant d'une autre nationalité. Vous avez un titre de séjour et donc vous arrivez en France de manière légale. Vous êtes d'accord avec moi ? Vous finissez vos études, vous trouvez un emploi. Donc, vous êtes en droit de demander un titre de séjour. Vous faites votre demande à la préfecture. Il y a un délai de 3 mois, 2-6 mois. C'est ce système-là qui crée de l'illégalité, contrairement au fantasme alimenté matin, midi et soir par la sphère Bolloré qui consisterait à dire qu'on est...
12: Qu'est-ce que vous voulez dire par là ?
14: Oui, moi j'assume de le dire, la sphère Bolloré, qui essaie de calquer une certaine image de la France, fantasmée, qui parlerait d'une menace migratoire. Eh bien, je vous ai donné aussi des chiffres de l'INED.
12: C'est diffamatoire, c'est l'INED.
14: Moi, j'assume de dire que vous essayez...
12: L'Institut national des études démographiques.
14: Oui, donc je vous ai expliqué les situations dans lesquelles des ressortissants pouvaient se retrouver en illégalité. Et j'assume de dire que vous calquez une certaine image de la France. Et ce que démontre cette étude, c'est que la France... est un pays métissé, est un pays mélangé. À la sortie de la Seconde Guerre mondiale, il y avait 1 Français sur 10 qui avait des parents d'origine étrangère. Aujourd'hui, c'est 1 Français sur 3. Ne vous en déplaise, Romain Desarmes, c'est aujourd'hui l'image de la France. Ce qui est devenu notre pays, elle est fruit de ce mélange, de ce métissage.
12: C'est la Nouvelle France dont parle...
14: Oui, c'est la Nouvelle France.
12: ...dont parle Jean-Luc Mélenchon. D'ailleurs, Jean-Luc Mélenchon s'est précipité aux 20h de TF1 pour annoncer qu'il allait être candidat à la présidentielle. Il a peur de Bali Bagayoko qui lui ferait de l'ombre.
14: Non, absolument pas. Vraiment, vos questions font rire ce matin. Je passe un bon moment.
12: Moi aussi.
14: Ravi que ce soit un bon moment partagé. Non, franchement, sérieusement. Il s'était évidemment préparé par notre procédure interne. On a réuni nos instances, nos militants.
12: Elle a été rapide, votre procédure interne.
14: Non, il y a eu une procédure qui a été décidée par nos militants, votée par d'ailleurs beaucoup plus de militants que la désignation de Bruno Retailleau comme candidat à l'élection présidentielle. Bali Bagayoko fait partie des maires, qui a été élu au premier tour en plus, en Seine-Saint-Denis, qui incarne ce qui fait peut-être un petit peu trembler, là aussi, certaines sphères de la Bolloré.
12: Mais qui est très bon d'ailleurs.
14: Je pense qu'il y a un très bon maire qui fait plein de choses aussi pour.
12: En tout cas, médiatiquement, il est très bon.
14: Et c'est ça qui compte avant tout. Parce qu'il y a tellement de problèmes de logement, de services publics à Saint-Denis, et donc qui répond à ces problématiques-là. Et donc, moi, je suis très fière qu'il participe activement à notre campagne. Et d'ailleurs, le premier meeting de campagne aura lieu le 7 juin. J'invite tout le monde à venir. C'est le 7 juin à 15h à Saint-Denis. Ce sera l'occasion de rencontrer à la fois Bali Bagayoko et Jean-Luc Mélenchon. Vous verrez, ils seront ensemble, vous serez rassurés.
12: Et vous voyez que tous les messages peuvent passer sur CNews et sur Europe 1.
14: Je vous en remercie.
12: Et ben voilà. Merci beaucoup, Manon Aubry.
10: Le Japon, l'Espagne et l'Argentine font la une de la presse internationale. C'est l'heure de retrouver le rendez-vous des correspondants d'Europe 1.
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2: Votre revue de presse internationale nous emmène au Japon. Bonjour Bernard Delattre.
15: Bonjour.
2: Correspondant d'Europe 1 à Tokyo, Bernard, où toute la presse japonaise partage un même sujet d'inquiétude.
15: Le double succès diplomatique très inquiétant de Xi Jinping s'alarme TV Tokyo. À Pékin, lui et Vladimir Poutine viennent de renforcer leur alliance sur le dos du Japon, note Kyodo News, en l'accusant de dérive militariste. Et auparavant, le week-end dernier, à l'issue de son sommet si aimable avec Xi, se fera le quotidien nationaliste Sankei, Donald Trump avait haussé le ton face à Taïwan. C'est désormais clair, écrit le Japan Times, l'hôte de la Maison-Blanche considère ses alliés asiatiques comme des monnaies d'échange, sacrifiables au bénéfice d'accords commerciaux. En plus, s'affole le Asahi, ce sommet a officialisé la création d'un G2, un directoire par lequel les deux grandes puissances se partagent leurs zones d'influence respectives, le Japon tombant de facto dans l'escarcelle chinoise. Vu de Tokyo, c'était le scénario du pire, souligne Nippon TV.
2: Nous partons maintenant en Espagne avec le correspondant d'Europe 1, Nico Salvado. Qu'avez-vous lu dans les journaux ?
16: Un rapport de la police catalane qui a fuité dans la presse espagnole révèle que les étrangers ont été responsables de 84% des vols à la tire, de 73% des vols avec violence et de 60% des agressions sexuelles commises en Catalogne en 2025. Le site en ligne conservateur La Gaceta détaille que 6800 personnes arrêtées sont étrangères contre seulement 1200 de nationalité espagnole. Alors si on ne connaît pas dans le détail les nationalités étrangères, on sait en revanche que la majorité est originaire du continent africain. Une absence détaillée d'informations qui fait dire au site de droite Libertad Digital que le gouvernement socialiste cache la vérité aux Espagnols.
2: Nous sommes enfin en Argentine ce matin. Marie Roustan vous retrouve à Buenos Aires pour Europe 1. Qu'est-ce qui fait la une de la presse chez vous ?
17: Une équipe de scientifiques argentins à la chasse au hantavirus à Ushuaia. Combinaison, gants, masques, l'image de ces experts envoyés dans l'extrême sud de l'Argentine est publiée par La Nación. C'est dans cette région qu'a embarqué un couple de Néerlandais décédés après avoir contracté le virus. L'équipe de scientifiques place des pièges, 200 au total, pour capturer des rongeurs porteurs du hantavirus. Des pièges posés en journée pour une capture la nuit, moment d'activité des animaux, précise TN. Des prélèvements sont ensuite effectués dans un laboratoire éphémère entouré de strictes normes de sécurité, poursuit le média. Le tout sera envoyé à Buenos Aires et analysé en laboratoire. Une analyse qui prendra du temps, raconte une scientifique de l'équipe à Clarín, sans plus de précision. Infobae revient sur le nombre de cas de hantavirus en Argentine à la hausse, 45 au total depuis le début de l'année.
2: Marie Roustan à Buenos Aires pour Europe 1.
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10: Il est 18h passé de 57 minutes. Dans 3 minutes, on fera un nouveau point avec l'actualité. Le rappel des titres, ce sera avec Léana Colombo. Et moi, je vous souhaite un excellent week-end, une excellente soirée. On se retrouve demain matin à partir de 5h sur Radio Rythme Bleu. C'est Eugénie qui prend le relais jusqu'à 21h. Toujours à vos côtés sur Radio Rythme Bleu. Olivia Rodrigo et son titre Vampire. Bonne soirée et prudence si vous êtes sur la route.
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1: Il est 19h, on le rappelle des titres, c'est avec Léana Colombo.
2: Bonsoir à tous. 10 575 natifs devraient être inscrits automatiquement sur la liste électorale spéciale provinciale. Les députés ont voté en faveur de leur intégration sur la LESP. En revanche, les parlementaires ont écarté l'amendement du gouvernement de Sébastien Lecornu concernant les 1 500 à 1 800 conjoints. L'association Un cœur, une voix se réjouit de la réintégration des natifs sur la liste électorale provinciale, mais elle réagit vivement au rejet de l'amendement sur les conjoints. Elle annonce qu'elle attaquera le décret de convocation des électeurs et même le résultat des élections. Dans le Nord et les Îles, les élus étaient rassemblés pour une assemblée provinciale. Il s'agissait pour les deux de leur dernière séance de la mandature avant le renouvellement des élus dans 5 semaines. À Conné, les élus se sont notamment penchés sur les comptes de gestion et administrative de la province Nord pour l'exercice 2025. Dans les Îles, la province a annoncé la signature d'un contrat avec l'État pour l'attribution de subventions de 300 millions sur 3 ans pour redresser les comptes de l'institution. Fin de formation pour la 21e promotion d'élèves policiers municipaux. Après 14 semaines de formation, les 19 stagiaires deviennent officiellement agents de police. 18 rejoindront les effectifs de la police municipale de Nouméa, tandis que la dernière recrue intégrera celle du Mont d'Or. Une cérémonie avait lieu ce matin à l'école de police de Normandie. Le général Soubrier, commandant supérieur des FANC, était l'invité d'Elisabeth Noir dans le magazine Transparence. L'occasion d'évoquer avec lui les festivités des 80 ans du retour des volontaires du bataillon du Pacifique. Cette année, un carré du bataillon du Pacifique défilera sur les Champs-Élysées le 14 juillet prochain. Une interview à retrouver en podcast audio et vidéo sur notre site internet rrb.nc. Un coup d'œil sur les festivités de ce week-end de Pentecôte. Demain, à Farino, ce sera la fête de la nature au parc des Grandes Fougères. À Coumac, demain toujours, place à la 26e édition de la fête de la génisse. À Ouégoua, le crabe sera à l'honneur. Ce week-end, c'est le salon de la fête des mères à la salle des expositions de Nouville. Enfin, le pianiste Jérémy Ababou sera en concert au Conservatoire des Arts de Nouvelle-Calédonie. Il reste des places pour ce dimanche. Enfin, la commission fédérale de discipline de la Fédération calédonienne de football a décidé de faire preuve de fermeté lors de la 7e journée de Super League. Un joueur d'Horizon Passo s'en est pris à l'arbitre. Des agressions verbales et une agression physique qui ne resteront donc pas impunies. La commission fédérale de discipline a suspendu le joueur concerné pendant 7 ans. Les 4 premières années, il a interdiction totale d'exercer toute activité relative au football. Les 3 suivantes, il aura seulement la possibilité d'exercer des fonctions d'arbitrage, sous réserve bien sûr de suivre les stages de formation mis en place. Il est 19h passé de 3 minutes, c'est la fin de ce flash. Je vous retrouverai demain pour de nouvelles informations dès 6h30. Et tout de suite, vous continuez la soirée avec Eugénie. Bonsoir Eugénie.
3: Merci Léana, bonsoir et à demain.
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4: Et selon Météo France Nouvelle-Calédonie, cette nuit sur l'ouest, l'extrême sud, l'île des Pins et les Loyautés, de faibles averses circulent, vont circuler par moments. Ailleurs, la nuit est généralement bien étoilée. Du secteur nord-ouest, le vent aussi entre 10 et 15 nœuds. En début de nuit, la côte est localement déventée. En fin de nuit, le vent commencera à se renforcer, notamment sur la façade ouest, entre 15 et 20 nœuds. Les températures sont en baisse, comprises entre 16 et 21 degrés près du littoral et jusqu'à 13 degrés dans l'intérieur. Et demain matin, les nuages se feront progressivement plus présents sur l'ouest, avec quelques ondées qui aborderont le nord-ouest. Passage nuageux, ces belles éclaircies alterneront ailleurs. Le vent du secteur nord-ouest se renforcera autour de 20 nœuds, avec des rafales proches de 30 nœuds sur l'ouest. Il soufflera entre 20 et 25 nœuds avec des rafales à 30-35 nœuds. Voilà concernant le point météo. Bonne soirée à l'écoute d'RRB.
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Rouge Rivière, c'était Guillaume Amarnier. Bonsoir à toutes, bonsoir à tous. Heureuse de vous retrouver sur les ondes RRB comme tous les vendredis soirs. On est ensemble jusqu'à 21h. Soyez les bienvenus. James Blunt pour la suite de notre programmation musicale avant de retrouver Mouna Zorfa Rogon tout de suite sur les ondes RRB.

0: Farragon, la voix de James Blunt, 19h11, sans plus tarder, voici Mouna, c'est le rendez-vous des petits bouts de chou.
1: Dis Mouna, raconte-moi une histoire.
2: Bonsoir les enfants, l'histoire de ce soir a pour titre « Sur la terre des Indiens ». Ce matin, un bruit de tonnerre roule dans la vallée. Des milliers de sabots martèlent la terre mère des Indiens. C'est un troupeau de bisons qui galope en soulevant un nuage de poussière. Les hommes du clan du castor s'empressent de réunir leurs arcs et ils enfourchent leurs montures. Les yeux des garçons pétillent d'admiration. Ils sont impatients de grandir pour chasser à leur tour. Toutes les flèches de mon carquois atteindront leur but et le clan n'aura plus jamais faim, déclare Yato. Et moi, je tuerai le plus gros bison d'une seule flèche, affirme Wapi. Grand-mère Wakanda sourit en écoutant les papouses parler de leurs futurs exploits. « Pour devenir de bons chasseurs, il vous faudra de bons arcs, » dit-elle. Dans l'après-midi, elle propose aux petits Indiens d'apprendre à fabriquer leurs arcs et leur dévoile tous les secrets du bois. « Avec le chêne blanc, votre arc aura la souplesse du serpent et la force de l'ours. » Les papouses commencent à couper des branches, mais Anoki regarde les nuages, l'air rêveur. « Tu ne veux pas confectionner un arc comme tes frères ?» s'étonne grand-mère Wakanda.
3: « Non !»
2: répond Anoki. « Je n'ai pas envie de devenir un chasseur. » La vieille femme lui demande ce qu'il aimerait faire. Le jeune Indien hausse les épaules.
3: « Je sais pas !»
2: répond-il. Ce soir, les flammes du feu montent tout droit vers le ciel qui est aussi noir que le plumage du corbeau. Les étoiles et la lune n'existent pas encore dans le ciel des Indiens. Tout le monde s'est rassemblé autour de grand-mère Wakanda qui raconte des histoires. L'une d'elles se passe dans un pays bien loin d'ici. Alors, Anoki s'approche de grand-mère Wakanda et lui murmure à l'oreille.
4: « Ça y est, je sais ce que je veux faire !»
2: Et il lui confie son rêve. Voyager tout autour de la Terre pour voir des choses extraordinaires. Quand tout le monde s'est endormi, grand-mère Wakanda retourne dans son tipi. Elle choisit un joli morceau de peau de cerf et un tendon bien solide qu'elle enfile dans une aiguille en os. Pour faire un aussi long voyage, Anoki aura besoin d'une bonne paire de mocassins. Au lever du soleil, Anoki les découvre au pied de son lit. Ils sont solidement cousus et, dessus, grand-mère Wakanda a brodé un castor avec des perles. Le jeune Indien les chausse aussitôt et prend le chemin de l'horizon. Il se retourne vers grand-mère Wakanda.
4: « Ne t'inquiète pas, je reviendrai », lui promet-il.
2: Le soleil passe et repasse au-dessus du clan du castor. Tous les garçons s'entraînent chaque jour avec leur arc. Grand-mère Wakanda guide leurs gestes.
4: « À la prochaine saison des feuilles peintes, vous pourrez accompagner les hommes sur les traces des bisons. »
2: Mais Yato n'a pas encore assez de force et Wapi se moque de lui.
4: Tes flèches chatouilleront à peine les fesses des bisons.
2: Le soleil passe et repasse au-dessus du clan du castor. Grand-mère Wakanda scrute l'horizon en espérant apercevoir Anoki.
4: C'est très long le tour de la Terre,
2: se dit-elle pour se rassurer. Et tout à coup, elle a une idée.
4: Je vais éclairer son chemin pour qu'il ne se perde pas dans la nuit.
2: La vieille femme demande à l'esprit du vent de souffler de toutes ses forces sur le feu. Un tourbillon de braise s'envole vers le ciel et des milliers d'étoiles se mettent à scintiller. Mais la saison des feuilles peintes étend bientôt ses voiles de brouillard qui cachent les étoiles. Alors grand-mère Wakanda prend un fagot d'osier et commence à tresser un panier. Un gros panier tout rond. Elle dépose dedans une lampe à huile et demande à Grand Aigle de l'accrocher au plafond de la nuit. Comme tous les soirs, grand-mère Wakanda raconte ses histoires. Quand soudain, l'un des papouses s'écrie
4: « Anoki est de retour !»
2: Le jeune Indien remercie d'abord grand-mère Wakanda.
4: « Ta lune m'a sauvé la vie en me montrant un tigre caché dans les fourrés. »
2: Puis il s'assied au milieu des siens et déclare
4: « J'ai fait un voyage merveilleux !»
2: Et il parle des hommes qu'il a rencontrés.
4: « Il y en a de toutes les couleurs, des blancs, des noirs, des jaunes et même des hommes bleus dans le désert. Y en a-t-il des verts ?»
2: demande Wapi.
4: « Il paraît qu'il y en a sur une autre planète,
2: répond Anoki. Le jeune Indien décrit aussi toutes les bêtes étranges qu'il a vues.
4: Il y en a une qui est si curieuse qu'elle a étiré son cou pour aller voir de près la lune et les étoiles que grand-mère Wakanda a mises dans le ciel.
2: Anoki continue de raconter son voyage.
4: Cette nuit, la terre des rêves des Indiens sera peuplée d'hommes qui n'ont pas la peau rouge, d'animaux bizarres et de toutes sortes de choses incroyables. Des poissons qui volent comme des oiseaux ou des maisons faites avec des glaçons. Bonne nuit les enfants.
2: On est bien sur RRB.

0: Nos avis de décès sur les ondes RRB, juste après Cookie des îles Fidji, où roulez-vous?
1: Le Pacifique, c'est grand, mais ça rentre dans la radio.

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3: 19h25.
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3: Les cinq avis qui vont suivre concernent les décès de M. Ieyouye Nalouanjak, Mademoiselle Naweo, Marie-Hélène Maline, M. Apikawa Alphonse, Michael Yenyekar, Mme Bouamarose Gahema Ne Waiso et Mme Rosa Bonino. On nous prie d'annoncer le décès de M. Ieyouye Nalouanjak, survenu le 13 mai dans sa 58e année à son domicile à Dambéa. La veillée se déroulera au centre funéraire de Nouméa dimanche 24 mai de 8h à 20h. Le corps sera transféré sur Marais via le Biticho lundi 25 mai. Marais où se dérouleront les obsèques. On

Nous prie d'annoncer le décès de Mademoiselle Maline Marie-Hélène Naweo, survenue dans sa 52e année des suites d'une longue maladie. Les veillées se dérouleront ce samedi 23 et dimanche 24 mai au centre funéraire de Nouméa de 8h à 20h. Le corps sera transféré sur l'IFU via le Biticho lundi 25 mai dans la matinée. Les obsèques auront lieu à la tribu de Mou, commune de l'IFU, mardi 26 mai. On nous prie d'annoncer le décès de M. Apikawa Alphonse et Michael Ieneikar, survenu le samedi 16 mai dans sa 73e année. Le corps sera transféré au domicile du défunt à Côte-Jeu, l'île des Pins, ce samedi 23 mai via le Beticho. L'inhumation et la pose de la croix auront lieu dimanche 24 mai. On nous prie d'annoncer le décès de Mme Bouama Rose Ngahema, née Waïso, survenue le 20 mai dans sa 61e année. Une veillée se fera ce samedi 23 mai à partir de 7h au centre funéraire de Nouméa. La cérémonie religieuse sera célébrée en la chapelle du centre funéraire de Nouméa ce samedi 23 mai à 10h, suivie de l'inhumation à 11h au cimetière de Païta. Serenella et Mariella, ses filles, Yvan, son petit-fils, familles et amis, ont la tristesse de vous faire part du décès de Mme Rosa Bonino, survenue le vendredi 22 mai dans sa 95e année. La veillée se déroulera au centre funéraire du Pont des Français, mercredi 27 mai de 16h à 19h. La cérémonie religieuse sera célébrée mercredi 27 mai au centre funéraire du Pont des Français à 17h30. L'inhumation se fera jeudi 28 mai à 8h au cimetière du 5e kilomètre. C'était nos avis de décès.

prochain. Rendez-vous ce soir sur les ondes RRB, 19h40. Nos avis et communiqués. En attendant, apprécions sans plus tarder la très belle voix de Jason Mraz, Emeralds.

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1: Enercal informe ses clients que la distribution de courant électrique sera interrompue sur la commune de La Foy et plus précisément sur la zone Fonvoirie ce samedi 23 mai de 8h à 10h. Le courant pourra être rétabli avant l'heure prévue sans autre préavis. C'était nos avis communiqués. Prochain rendez-vous avec nos avis et communiqués sur les ondes d'RRB. Demain matin, bonheur samedi, 5h10 en compagnie de Ismaël. Excellente soirée à l'écoute d'RRB. Comme tous les vendredis soirs, on est ensemble jusqu'à 21h. Une belle programmation que vous offre ce soir RRB, une programmation musicale comme d'habitude assez variée. Et sans plus tarder, le dernier Ed Sheeran, Sapphire.

Après ce duo Ed Sheeran, Adele, My Woman, My Pride, profitez de cette reprise country classique lente de I Can't Stop Loving You de Ray Charles, une chanson intemporelle des souvenirs d'or des années 60-70. Et cette musique country nostalgique est parfaite pour les nuits relaxantes, les vieilles âmes et les amoureux des ballades country classiques. 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

0: C'est RRB que vous écoutez, vous faites très bien et surtout ne changez rien. 20h05 et avant de poursuivre notre belle programmation musicale en ce vendredi soir sur les ondes RRB. 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Sur Radio Rythme Bleu, il n'y a pas de jour sans jeu, non plus de jour sans musique, la très belle musique qui est en particulièrement ce vendredi soir jusqu'à 21h sur les ondes RRB. Excellente soirée et bienvenue à vous qui nous rejoignez à l'instant.
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0: Stay de Rihanna, version live à la 100 par 30 secondes to Mars. Direction le pont de Yaï d'Ouvéa. Direction donc le pont de Yaï Ouvéa. Nous avons rendez-vous ce soir à minuit avec Adjel. Belle soirée et belle écoute.
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0: Vieille minuit, c'était la voix de Agel, One Love, One Prayer, est une collaboration vibrante générée par l'IA entre Shakira et Bob Marley. Ce titre mêle reggae, soul, rythme latin et une énergie universelle, exaltante pour créer un hymne puissant à l'unité, à la passion et à la liberté. Bob Marley, sa voix plane sur des rythmes reggae, décontractés, rappelant aux auditeurs que la véritable force réside dans l'union. Shakira entre en scène avec une émotion intense et une mélodie vibrante apportant une touche latino-pop passionnée qui insuffle mouvement et énergie au morceau. Sa voix célèbre un amour sans frontières, une flamme qui inspire espoir, courage et célébration par-delà les cultures. Bob Marley, Shakira, One Love, One Prayer.
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1: Merci les Eagles, Hotel California version live à l'ascenseur Les Ondes d'RRB. La belle musique se poursuit et ce soir jusqu'à 21h entre émotion, tension, romantique et vibe, zouk moderne, une dernière danse avant l'amour raconte ce moment où deux personnes savent que quelque chose est en train de naître. Fermez les yeux, montez le son, ressentez le moment tout de suite sur Les Ondes d'RRB. Zouklan, une dernière danse avant l'amour.

0: Dernière danse avant l'amour, c'était Zouklan. Bonne nuit à l'écoute de RRB. Belle soirée ensemble jusqu'à 21h.
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Meadows, version live à l'ascenseur des ondes d'RRB, et c'était pour les nombreux fans de Metallica. Et c'est avec un reggae insulaire que nous allons mettre un terme ce soir à cette belle programmation musicale. Un reggae insulaire tout en douceur et en romance.

0: Romantisme pour Spanish Eyes, construit tout autour de rythmes délicats, d'une voix chaleureuse et d'un groove tropical irrésistible. Cette version rend hommage à l'élégance et à l'émotion intemporelle du classique tout en le réinventant dans une ambiance insulaire décontractée, axée sur la mélodie, la nostalgie et une connexion profonde. Donc pour mettre un terme ce soir à cette belle programmation musicale et avant de basculer en Europe 1 à 21h, à toutes et à tous, je vous souhaite une très belle soirée, très belle nuit et aussi un très bon week-end à l'écoute de nos programmes et à très bientôt sur les ondes RRB.
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1: Et l'information, c'est avec Émilie Dez, bien sûr. On se retrouve dans quelques secondes pour la suite d'Eliott Devalez-Vous. Rebonjour, Émilie.
2: Rebonjour, Eliott. Bonjour à tous. Les ZFE sanctionnent les ménages les plus pauvres et font de l'écologie punitive. C'est la réaction de l'eurodéputée Manon Aubry sur Europe 1 et CNews. Le Conseil constitutionnel a rejeté la suppression des zones à faible émission. Le gouvernement doit-il proposer une nouvelle loi pour les supprimer? C'est la question du jour sur le site et l'application Europe 1. La consommation de carburant a diminué de 14% en mai sur un an en cause. La hausse des prix liés à la guerre au Moyen-Orient, le gouvernement a annoncé de nouvelles aides ciblées, des aides de 710 milliards d'euros pour les travailleurs les plus touchés par la crise. Les Français continuent de piocher dans leur livret A. Ils lui préfèrent d'autres produits d'épargne bien plus rémunérateurs. L'encours a reculé d'1,28 milliard d'euros. Le pire mois d'avril pour le livret A depuis 2009. Son taux de rémunération a été divisé par deux en un an. 65 personnes ont été interpellées et placées en garde à vue après des violences commises hier soir à Paris par des supporters niçois. Des violences qui ont fait 6 blessés, dont un grave. Des armes blanches et des armes par destination ont été découvertes. Des cagoules et des gants coquets également. L'OGC Nice et le RC Lens s'affrontent ce soir en finale de la Coupe de France. Match à suivre à 21h au Stade de France. La rencontre est classée à risque avec un important dispositif de sécurité mis en place. Plus de 2000 policiers sont mobilisés. Le ministre de l'Éducation annonce saisir le bâtonnier de l'ordre des avocats du barreau de Paris. Il estime que l'avocat chargé de défendre le prédicateur Abdelhakim Sefrioui a failli à la déontologie en salissant la mémoire de Samuel Paty. L'avocat aurait déclaré en public que le professeur décapité procédait à la discrimination des élèves musulmans. La mère des deux jeunes enfants retrouvés seuls au Portugal a été arrêtée, son compagnon également. Ils sont soupçonnés de maltraitance, de mise en danger et d'abandon. Les deux enfants âgés de 4 et 5 ans ont été placés au sein d'une famille d'accueil avant leur retour en France. Trois animateurs du périscolaire, deux hommes et une femme, vont être présentés à un juge. Aujourd'hui, ils sont soupçonnés de gestes à caractère sexuel sur une vingtaine d'enfants de trois écoles parisiennes. 44 enfants ont été entendus par la brigade de protection des mineurs. Une enquête a été ouverte après la mort d'un homme tué par balle la nuit dernière dans la banlieue de Clermont-Ferrand. Il a reçu une balle dans la tête. Un pistolet automatique a été retrouvé au sol. Et puis SpaceX a reporté le lancement très attendu de sa nouvelle fusée Starship. Elle devait décoller hier du Texas pour un vol d'essai. Un nouveau décollage est prévu aujourd'hui. Ce vol test est capital pour SpaceX qui prépare une entrée en bourse retentissante.
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2: Il est midi 4 sur Europe 1. C'est la suite d'Eliott Devalez-Vous.
1: Merci chère Émilie. Rendez-vous à midi 30 pour un nouveau point sur l'information.
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1: Midi 4 sur Europe 1, nous sommes en direct jusqu'à 13h pour Eliott Deval et vous avec un numéro 01 80 20 39 21. N'hésitez pas à réagir en direct. Donc dans cette émission, nous sommes toujours avec Mathieu Hoc, Sébastien Ligné, Bruno Pomard, ancien policier du RAID, Géraldine Amon bien sûr, et nous a rejoint dans le studio Anne. Anne est cofondatrice du collectif SOS Périscolaire. Car à la une ce vendredi et depuis plusieurs semaines se dessine dans la capitale le plus grand scandale peut-être de ces décennies autour des abus sexuels et des violences dans le périscolaire. Dimanche, la procureure de la République de Paris a annoncé que le parquet a enquêté sur plus de 100 établissements. Tous les arrondissements de la capitale sont visés. Et cette semaine, un coup de filet visait une école maternelle dans le 7e arrondissement. Et vous avez entendu donc Émilie Dez rappeler que sur les 16 interpellés, 3 personnes seraient présentées à un juge ce vendredi. Les auditeurs qui nous écoutent, qu'ils soient parisiens ou non, pensent à la même chose. Est-ce que mon enfant est en sécurité? L'angoisse des parents, écoutez ce sujet absolument sidérant et passionnant. Il est signé Dominique Wilfred de Villers.
5: Oui, en colère aussi, alors que les premiers signalements de violence ont été faits il y a plusieurs mois. Marie craint que de tels incidents puissent arriver à nouveau au sein de l'école Saint-Dominique. Pour l'instant, sa fille ne semble pas être l'une des victimes.
6: J'en ai parlé, j'ai commencé à poser quelques questions. A priori, ça a l'air d'aller, mais c'est quand même toujours déroutant pour eux d'avoir un certain nombre d'animateurs qui sont changés.
5: Ils sont 12 à avoir été suspendus après les premiers signalements en février dernier des animateurs du périscolaire et des ASEM, les agents spécialisés des écoles maternelles. Mais l'un d'entre d'entre eux travaillaient toujours au contact des enfants il y a encore deux jours.
6: La TSEM qui a été mise en garde à vue hier matin, qui était encore en poste. Savoir qui c'est.
5: Des questions comme celle-ci, Marie s'en pose beaucoup, elles sont toujours sans réponse.
6: Savoir qui exactement est incriminé, on a des idées, mais c'est toujours des on dit, pour quel motif et sur combien d'enfants, si elles vont être condamnées, s'il va y avoir une mise en détention provisoire, pour quel fait, à quelle hauteur, pour quelle gravité.
5: Hors micro, une autre maman dénonce l'omerta au sein de l'école, mais aussi de la mairie de Paris. Impossible, dit-elle, qu'aucun signalement n'ait été fait avant la révélation de cette affaire dans un reportage à la télévision début janvier.
1: Et la question des responsabilités politiques, mais également médiatiques, on l'apprendra évidemment en main dans cette émission. Merci d'être avec nous, Anne. Je rappelle que vous êtes cofondatrice du collectif SOS Périscolaire. Vraiment, je pense aux auditeurs et je me mets à leur place. Et on a besoin de savoir à qui on parle. Donc déjà, la première question, c'est SOS Périscolaire. Qu'est-ce que c'est? Depuis quand vous avez lancé cette association, du moins ce collectif?
0: Oui, alors c'est un collectif qu'on a monté en 2021, puisqu'en 2021, on a été plusieurs à se rendre compte qu'il y avait des problèmes au périscolaire dans les écoles respectives de nos enfants. On s'est retrouvés sur les réseaux, Facebook à l'époque, et comme on pensait tous que ce qui nous arrivait était à quelque chose d'isolé, on a commencé à discuter et il nous a fallu à peu près 48 heures avec on va dire 80 commentaires environ en réponse à nos questions sur les différents groupes de parents pour comprendre que c'était systémique. Donc à partir de là, on a voulu simplement le faire savoir puisque naïvement on s'est dit que si les gens savaient, eh bien les choses changeraient. C'était en 2021. En regardant quelques emails qui dataient de 2022, je me suis rendu compte qu'en réalité, nos préconisations, nos constats, nos revendications étaient quasiment les mêmes qu'aujourd'hui. Alors oui, les choses commencent un petit peu à bouger. Nous, on a évolué également puisqu'on s'est positionné en lanceuse d'alerte, donc 2021-2022, en contactant quand même en parallèle la mairie de Paris, qui nous a fait un accueil assez désastreux à l'époque, puisque en la personne de Monsieur Bloch, qui nous a gentiment tapoté l'épaule en nous disant qu'on en faisait un peu trop parce qu'on parlait de violence et de maltraitance et qu'on allait donc probablement un peu trop loin, d'autant que lui ne recevait aucun email, c'est donc que probablement tout ça n'existait pas autant que ce qu'on disait. On a donc avancé en contactant tous les gens à 360 degrés qui pouvaient de près ou de loin avoir affaire avec le périscolaire parisien. On a appris beaucoup et en septembre dernier, c'est là que véritablement, avec tout ce travail de fond qu'on avait entamé, quand les scandales, notamment dans le 11e arrondissement, ont émergé, on a eu vraiment une écoute médiatique très très importante. Et enfin, on s'est dit, ça y est, c'est dans le débat public, ce qui a été confirmé un petit peu plus tard, puisque pendant les municipales, le périscolaire a été un enjeu et un sujet central.
1: Un sujet, vous dites central, pas forcément, justement. Et c'est ça aussi, ce qui est particulier, c'est que la justice est en train d'accélérer aujourd'hui. Justice qui n'a pas accéléré pendant la campagne municipale.
0: C'est ça, c'était dans le débat public, en fait.
1: C'était dans le débat public, oui et non, parce que dans les couloirs des rédactions, certains pouvaient dire est-ce qu'il faut parler du sujet des périscolaires alors que on est par exemple sur le premier tour, week-end de premier tour, est-ce que ça pourrait mettre en difficulté les uns ou les autres? C'est vrai que c'était. Mais moi, ce qui me sidère, c'est que donc vous lancez ça en 2021. Le premier signalement que vous faites, non pas à la mairie, mais à la justice, il date de quand ?
0: Nous, on ne fait pas de signalement à la justice, ce n'est pas notre rôle. Nous, maintenant.
1: Mais les familles avec qui vous avez pu
0: échanger. Les familles avec qui on parle, en fait, on les guide, on les accompagne. On a donc publié des témoignages, donc c'était le côté lanceuse d'alerte. Ensuite, on a accompagné les familles. Maintenant, on se positionne comme un collectif expert, puisqu'on fait des recommandations au plus haut niveau de l'État, puisque maintenant, on travaille avec Matignon, l'Élysée, on rencontre les ministères. Et enfin, nos recommandations peuvent déboucher. On travaille sur des propositions de loi aussi.
1: Bon, mais ce que j'essaie de comprendre, chère Anne, c'est est-ce que les parents qui sont venus vous voir, qui vous ont alerté et vous avez servi de relais de ces alertes-là, est-ce qu'ils avaient fait déjà des signalements entre 2021 et 2026? Est-ce que la justice avait été alertée de ces faits-là?
0: Voilà, alors en fait, c'est juste pour clarifier sur les termes. Quand vous parlez de signalement, il y a deux niveaux de signalement. Il y a le signalement qu'on peut nous faire auprès de nous ou qu'un parent peut faire au niveau de l'école, que ce soit au périscolaire ou auprès du directeur ou de la directrice d'école, qui n'est pas nécessairement la première personne à contacter finalement, puisque le périscolaire dépend de la mairie et non de l'éducation nationale. Et puis, il y a les signalements officiels que les parents vont justement faire remonter dans les instances. Voilà. Et ensuite, il y a la justice. Tous les parents qui font des signalements ne portent pas plainte. Toutes les plaintes n'ont pas été précédées d'un signalement. Et nous, en fait, on a pu accompagner des familles en les invitant à porter plainte, mais on ne l'a jamais fait pour elles. Aujourd'hui, nous avons une avocate qui est maître Lise Borne qui nous accompagne et on commence à prendre des dossiers par son biais. Mais jusque-là, ce que nous faisions, c'était surtout de vouloir augmenter la conscience de tout le monde sur le sujet.
1: Autre question qui est très importante, on parle de périscolaire. C'est quoi le périscolaire?
0: Alors c'est vrai que c'est bien de le rappeler, parce que pour nous c'est évident, mais ça n'est pas toujours le cas. Et c'est par là d'ailleurs que le problème commence. Le périscolaire, souvent les parents ne voient pas très précisément parce qu'ils n'ont pas en tête que quand ils déposent leurs enfants le matin pour l'école, donc éducation nationale, par la suite, dans la journée, la responsabilité légale va fluctuer. C'est-à-dire qu'au niveau du déjeuner, la cantine, la pause méridienne, ce sera les agents du périscolaire, donc la mairie, donc soit la mairie de Paris ou la mairie de n'importe quelle commune, parfois par le biais d'associations qui sont recrutées par les mairies. Et puis ensuite, ça revient à l'école. Et puis ensuite, en fin de journée, ça redevient le périscolaire, c'est-à-dire les activités après l'école. Et c'est là, mon cher Elliot, que ça se gâte, car en province, il y a deux situations, deux types de statuts différents. Soit l'accueil périscolaire est déclaré au SDJES, c'est-à-dire à Jeunesse et Sport, et donc il y a des contraintes, un cadre légal avec des taux d'encadrement, et malgré tout, la possibilité de faire un signalement et de demander des contrôles. Mmh. Et sinon, il y a... la garderie. La garderie, c'est notre bête noire. C'est quelque chose qui ne devrait plus exister. On considère que la garderie, c'est la surveillance passive des enfants. Ça n'est jamais le cas. Donc, si on prend le code social des familles, déjà, la garderie, ça devrait donc pas exister tel que c'est. Et puis, alors, quand c'est la garderie, il n'y a absolument pas de cadre légal. N'importe qui peut s'occuper des enfants. Ça peut être l'employé municipal qui fait le jardin le matin, la cantine à midi et la garderie le soir. Donc, nous, par exemple, on veut que la garderie revienne sous la houlette de Jeunesse et Sport pour que les parents aient des ressources.
1: Est-ce qu'on sait combien d'enfants ont été victimes d'abus ou de violences aujourd'hui à Paris? Et après, la question que j'ai envie de vous poser, c'est parler de la province, ça veut dire est-ce que Paris est un cas exceptionnel?
0: Alors, donc, est-ce qu'on connaît le nombre d'enfants? On peut avoir le nombre de plaintes. Nous, on peut savoir qu'il y a aussi des enfants qui ont été victimes, mais les parents n'ont pas porté plainte. Ça arrive aussi, notamment parce que nous, on pense beaucoup aux abus sexuels, mais nous, on voit beaucoup des violences physiques, des violences psychologiques, les enfants qui subissent des intimidations, de la gestion par la terreur. On leur tire les cheveux, on leur tire les oreilles, on leur hurle dessus, on les insulte, on les menace, on les enferme dans le noir. Tout ça, c'est courant, que ce soit bien clair. Donc, les parents, bizarrement, pour quand c'est sexuel, on a moins de doutes. Mais quand son enfant se fait gifler au périscolaire, les parents, on a tous envie de croire que c'est moins grave que ça n'est. Donc, tout le monde n'a pas porté plainte. Donc, c'est difficile de vous répondre sur le nombre d'enfants.
1: Sur le nombre d'enfants, Paris est un cas exceptionnel où on va découvrir peut-être dans les prochaines semaines, prochains mois, que Paris n'est pas un cas à part?
0: Alors nous, on sait déjà que Paris, je spoil un petit peu pour la suite, mais Paris n'est pas du tout un cas à part. C'est systémique et généralisé à toute la France, avec certaines différences, parfois dans les profils, dans la manière, dans les problématiques qui s'opposent aux parents. Comme je vous le disais, par exemple, quand c'est une garderie, le parent va aller voir la mairie. Et là, malheureusement, ça repose sur la volonté individuelle du maire de suspendre ou non l'agent et de faire quelque chose ou non. Malheureusement, nous, on constate que la plupart des mairies sont soit complètement démunies, soit de mauvaise volonté pour faire bouger les choses. Et là, on arrive... Il n'y aura peut-être pas de scandale. Paris reste, en tout cas, notamment avec l'affaire Saint-Dominique, qui est donc d'une ampleur parfaitement inédite. On a l'impression que cette affaire, elle n'en finit pas. Et qu'il y a des toujours...
1: Donc cette école dans le 7e arrondissement, une école maternelle.
0: C'est celle dont on parlait dans le sujet juste précédemment, en effet. Donc on est quand même sur... On a été sur 16 personnes en garde à vue sur une équipe de 19. Donc la question du réseau s'est beaucoup posée. Aujourd'hui, les parents sont évidemment outrés parce qu'il en ressort trois jours après uniquement trois personnes. Néanmoins, on voit qu'un juge d'instruction a été saisi. C'est donc bien qu'il y a des faits extrêmement graves qui sont avérés, a priori. Donc évidemment, de ce point de vue-là, ça reste exceptionnel et fort heureusement.
1: Prudence, bien sûr, puisqu'une enquête est en cours, que ça sera une enquête tentaculaire. Donc les principes, les valeurs fondamentales qui règnent dans notre société, et notamment la question de la présomption d'innocence, est une question centrale. Il y a aussi un principe aujourd'hui qui est dans notre société, c'est le principe de précaution. Donc qu'est-ce qu'on fait pour protéger nos enfants dans le cadre de cette enquête? Il est 12h15, vous êtes très nombreux à vouloir réagir parce qu'on va parler des enfants. Bruno, bien sûr, lui aussi sur l'aspect police et nos éditorialistes présents en studio, mais c'est un sujet absolument majeur et je m'étonne du sous-traitement médiatique ces derniers jours, se concentrer sur d'autres sujets. On voit à quel point, par exemple, les grands médias mainstream ont traité l'affaire Epstein Et tant mieux d'ailleurs, c'est très bien de traiter l'affaire Epstein, ils continuent de le faire aujourd'hui. Traite l'Iran, tant mieux, ils ont entièrement raison. Mais nos enfants, le périscolaire, est-ce que c'est plus important? J'ai tendance à croire naïvement que oui. Mais encore une fois, ce qui m'intéresse, c'est de savoir pourquoi ça n'est pas sur un même pied d'égalité que ces informations-là que je vous donnais juste avant. Ça concerne l'établissement public, ça concerne Paris. Imaginez un seul instant que ça soit une mairie de droite, voire dite d'extrême droite, qui soit au cœur de ce scandale.
0: Ah bah, c'est le cas.
1: C'est nuit debout. Hein.
0: C'est le cas. Saint-Dominique, c'est le 7e arrondissement. Hein. C'est l'arrondissement de Rachida Dati, donc c'est le cas. Hein.
1: Non, mais ce que je veux dire, c'est la ville. Oui. Si une ville, comme ça, c'est nuit debout devant l'hôtel de ville, hein, et vous appelez à la démission des uns et des autres. Les responsabilités, on parlera de la responsabilité, justement, dans quelques instants sur Europe 1.
4: Scandale dans le périscolaire, on en parle aussi avec vous, chers auditeurs d'Europe 1, avec vos réactions, vos témoignages aussi au 01 80 20 39 21. Midi 16, vous écoutez Eliott Devallée, vous sur Europe 1, à tout de suite.
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4: La suite à 12h19 sur Europe 1, violence sexuelle dans le périscolaire à Paris. On continue d'en parler avec vos chroniqueurs Sébastien Lénier, Mathieu Hoc. Nos invités aussi, Bruno Pomar, ancien policier du RAID. Et Anne est avec nous, cofondatrice du collectif SOS Périscolaire.
1: Violence et violence sexuelle dans le périscolaire à Paris. Sur les 16 interpellés, 3 personnes seront présentées à un juge ce vendredi. SOS Périscolaire avec la cofondatrice Anne, donc, a été fondée en 2021. Mais les signalements, ça fait plus de 10 ans qu'il y a des signalements. Et même au sein du conseil municipal de Paris, il y a eu débat. 2015, avril 2015, écoutez cet échange, on a dû couper parce qu'il est assez long, mais c'est le maire du 6e, monsieur Lecoq, qui va alerter la maire en 2015, madame Anne Hidalgo, qui est son adjoint à l'époque, un certain Emmanuel Grégoire. L'un des responsabilités se posera après le temps de l'enquête, bien sûr, mais écoutez cet échange qui est sidérant.
21: Beaucoup pointent du doigt aujourd'hui les dangers potentiels suscités par l'arrivée
10: dans les 800 écoles et collèges de la capitale, de personnels trop souvent recrutés rapidement, sans en connaître les antécédents psychiques, personnels, voire judiciaires.
15: Toutes les mesures sont prises au moment du recrutement pour contrôler tout ce qui est de l'ordre du contrôlable. Et ce n'est pas la ville seule qui le fait, puisque, encore une fois, la direction départementale de la cohésion sociale le fait de son côté également. Et enfin, lorsque des actes inadmissibles, nous sommes obligés d'en convenir, tout est réuni pour agir immédiatement et sincèrement. Les maires d'arrondissement qui sont dans cette assemblée savent à quel point ces sujets sont traités avec rapidité, avec transparence.

0: ans. Bruno Pomard est avec nous, ancien policier du RAID, mais c'est l'aspect aussi police, l'enquête qui va être menée. Je le disais, c'est une enquête tentaculaire. Ça concerne tous les parents, tous les auditeurs qui nous écoutent, qui pensent à leurs enfants en se disant « Mais attends, est-ce que demain, je mets en danger mon fils ou ma fille lorsqu'elle va à l'école maternelle ou
1: enfants,
0: même parfois
1: petits enfants, frères,
0: des crèches, mais c'est de la folie.
2: Alors moi je voulais pas qu'on généralise non plus, et je pense que Madame sera d'accord avec moi, hein, parce qu'il y a plein de gens
3: vraiment
2: qui
3: des animateurs
2: très bien
3: au
2: boulot. Là, il faut être toujours prudent dans ces affaires-là, surtout à ce niveau-là. Non, je crois d'abord que la police est largement sensibilisée sur ces sujets, hein, en matière de dépôt de plainte, etc. Mais bon, les commissariats, tout ce qu'on peut imaginer, sont saturés de dépôts de plainte sur les violences intrafamiliales, sur ces sujets-là. Donc, il y a des policiers référents ou policières référentes pour accueillir les gens. Ça, c'est un premier élément. Le deuxième élément, effectivement, il faut que la justice se passe. Moi, ce qui m'intrigue dans ce que vous dites, c'est, je ne sais pas, est-ce que vous avez été sollicité sur l'enquête parlementaire qui a été faite concernant l'aide sociale à l'enfance ? Vous savez que c'est un déclin total. C'est 400 pages. C'est une amie que je connais bien qui est députée socialiste qui s'appelle Isabelle Santiago, du Val-de-Marne, qui a fait un travail formidable sur le sujet. Non, je vous vois faire un peu la moue, mais très sincèrement, elle a fait
1: Sur le sujet du périscolaire, en fait, il y a des détails qui sont très pointus. Et fait, nous, on le voit quand on travaille, notamment dans les ministères. Là, on était avec Mme Spilbou, et deux jours avant, sur la loi Rist. C'est tellement précis. Nous-mêmes, au bout de 5 ans, on n'arrive pas à comprendre tout. Et je pense que pour les politiques, c'est aussi... Il faut aller dans le détail, comme vous le disiez, pour pas se tromper.
2: Oui, mais ce rapport a de l'importance, à mon avis. Il faut l'appliquer, parce que quand on le lit, c'est une catastrophe totale.
0: Mais au-delà des rapports, des réglementations, etc., vous avez entièrement raison. De toute façon, les surréglementations, on peut le voir partout. Mais là, on est sur une priorité absolue, c'est la protection de nos enfants, Sébastien Ligny. C'est une priorité politique.
4: Vous parlez de la responsabilité, c'est très important, parce qu'elle est double. Il y a évidemment une responsabilité politique de la mairie, et en effet, quand on entend Emmanuel Grégoire, mais d'ailleurs, même pendant la campagne des municipales, on avait l'impression, quand il parlait, que c'était presque un opposant d'Anne Hidalgo et qu'il n'avait rien à faire, rien à voir avec les deux mandats d'Anne Hidalgo et son bilan. En effet, il y a une responsabilité, parce qu'on le rappelle, à Paris, c'est la municipalité qui a la responsabilité totale de la nomination, du recrutement, du contrôle des agents du périscolaire. Donc il y a une responsabilité. Soit ils ont fermé les yeux, ils ont eu des alertes qui sont venues sur leur bureau et ils ont mis ça sous la table, soit c'est une incompétence totale et ils n'ont absolument rien vu. Dans tous les cas, c'est grave. Et puis, il y a une deuxième responsabilité, selon moi, dont on ne parle pas assez, c'est la responsabilité médiatique. Ouais. Et celle-là, elle est d'autant plus grave parce que, en effet, pendant la campagne des municipales, on a essayé de nous faire croire que l'important à Paris, c'était le vélo, l'écologie et la voirie. Mmh. Et puis, une responsabilité aussi dans le traitement. Pardon, mais vous prenez la même affaire, vous le mettez dans une ville de droite ou dans un établissement catholique privé, vous faites la une du 20h.
0: L'affaire Bétarame.
4: Si on avait fait 5%,
0: il y a eu une commission d'enquête parlementaire.
4: Si on avait fait 5% d'apparition et de bruit médiatique de ce qui a été fait sur Bétarame et qu'on avait pris ces 5%, on l'avait fait sur le périscolaire parisien, peut-être qu'on aurait évité des drames. Pardon, hein, mais quand il s'agit d'attaquer l'école privée, l'école catholique privée, les villes de droite, c'est facile. Là, il y a du monde. Mmh. Mais vu que c'est Paris, on a un peu fermé les yeux.
0: On va donner la parole à Anne dans un instant, qui est donc la porte-parole d'SOS Périscolaire. Mais c'est aussi important de donner la parole aux auditeurs, aux auditrices. Evelyne est en direct avec nous. Bonjour à Evelyne et merci d'avoir appelé au 01 80 20 31 23.
5: 32-21-01-80-20-39-21.
0: J'en perds mon français. J'en perds mon français. Et Evelyne, je me fais gronder par Géraldine qui a entièrement raison. Bonjour Evelyne.
6: Bonjour à tous.
0: Donc, vous souhaitiez réagir sur l'aspect et ce scandale qui se dessine autour du périscolaire, hein.
6: Oui. Il semblerait. Alors maintenant, je préfère mettre un « il semblerait » parce qu'on est bien d'accord que souvent après, on est, sur votre antenne en plus, c'est quand même mieux de mettre un « il semblerait ». Mais il me paraît, moi, bizarre, si je ne me trompe pas, en 2015... quand les affaires ont déjà commencé, le maire actuel, qui se félicite quand même relativement beaucoup, hein, de l'avancée de l'enquête et tout ça, si je ne me trompe pas, il était quand même aux manettes, puisque c'est lui qui recrutait le personnel.
0: Anne dit non. Alors Anne, pourquoi vous dites non? Elle parle d'Emmanuel Grégoire qui, durant cette période où Anne Hidalgo était la maire de Paris, Emmanuel Grégoire était aux ressources humaines, il était adjoint à la mairie de Paris.
1: La difficulté, c'est qu'en fait, à la mairie de Paris, en dessous, il y a la direction des affaires scolaires, la CASP, qui est l'organe de la mairie de Paris, qui est responsable du recrutement, du contrôle, etc., des agents. Et en dessous de la DASCO, il y a les CASP, que sont ces bureaux, en fait, qui gèrent le périscolaire par arrondissement. Et en fait, notamment à l'époque, les recrutements, comme ça a été le cas très longtemps, et ça a permis même à des journalistes de se faire embaucher de cette manière,

0: Ça se passait aussi parfois uniquement par les responsables, c'est-à-dire qu'on arrivait le matin dans une école, le responsable du périscolaire vous regardait 5 minutes, il vous disait « ok, je note, vous avez un casier ?»« Oui, non, ok, on vérifiera. » Et 2 heures après, il vous rappelait « bon ben, il manque quelqu'un pour la cantine, est-ce que vous pouvez venir ?»
1: Quoi,
0: donc c'est juste pour dire que
1: en
0: fait…
1: Il est le premier adjoint aux ressources humaines.
0: Exactement.
1: Et c'est là... Donc à ce moment-là, c'est un emploi fictif. Donc ça, c'est
0: alors,
1: une autre
0: c'est
1: affaire.
0: C'est pas ça, mais c'est la manière dont en fait… Alors, en fait, c'est est-ce qu'il aurait pu… Oui, il aurait dû… Ça reste une question, en fait, où est la responsabilité? Ne croyez pas qu'on le défende. La question pour nous, c'est de savoir justement, notamment dans les CASP et à la DASCO, ces responsabilités, nous on le sait, qu'il y a des agents donc, hein, qui sont dans les bureaux, qui ne sont pas dans les équipes, et qui ont reçu des signalements qui ne les ont pas traités. Et on arrive à des affaires comme celle-là de Belzins, où un animateur, il y a une plainte contre lui, qui a été suffisamment investiguée, elle a malheureusement été classée, mais... Il y avait suffisamment déjà pour que la plainte.
1: Si elle a été classée, pourquoi elle a été classée?
0: Elle a été classée probablement pas comme
1: faute de preuve.
0: Mais parce que dans plein d'affaires, les plaintes sont classées parce que c'est la parole de l'enfant contre celle de l'adulte. Mais quoi qu'il en soit, là, ce qu'on découvre aujourd'hui, c'est que cet animateur ensuite a pu être réembauché par un système de cooptation qui gangrène et qui est responsable d'un nombre de problèmes incalculables au périscolaire parisien. C'est-à-dire qu'on se fait venir les uns les autres parce qu'il n'y a pas de candidat. Et ensuite, il a été mis donc dans cette école Bulourde où maintenant il est visé par 3 plaintes pour des faits à caractère sexuel. Et là, on peut taper sur les CASP. Parce que là, il savait. Et on a même demandé aux parents de ne rien dire. Et il était censé être sous surveillance. Mais en fait, les équipes ne savaient pas pourquoi ils devaient le surveiller. Donc là, il y a des responsabilités.
1: C'est pour ça que c'est un problème qui est systémique.
0: Absolument.
1: Et qui dispose de plusieurs branches où effectivement le scandale va de la première échelon jusqu'au dernier et même sur les questions judiciaires. Parce que si, pardonnez-moi, la justice classe sans suite la plainte qui le visait, il n'y a pas de raison pour ne pas le réembaucher.
2: C'est tout le problème de caractériser l'infraction.
1: Bon, midi 28, vous avez raison, Bruno Pomard, on sera avec Ashlil en direct dans un instant. A tout de suite sur Europe 1.
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1: 12h32 sur Europe 1, on a un peu de retard. Je présente mes excuses à Émilie Dez qui nous fait le point sur l'information, qui est responsable évidemment de ce retard, mais j'assume la responsabilité. J'assume la responsabilité indirecte.
3: Quelle bonté d'âme.
1: Je subis
3: beaucoup
1: ce retard. C'est très douloureux d'ailleurs parce que ça arrive chaque vendredi, notamment à 12h30. Mais c'est elle la patronne, c'est comme ça.
3: Quelle
1: elle terrorise tous les journalistes dans les couloirs d'Europe. Hein. Le point sur l'information, c'est avec Émilie Dez.
3: Les deux garçons français retrouvés seuls au Portugal ont été placés au sein d'une famille d'accueil à leur sortie de l'hôpital, un placement provisoire en attendant leur retour en France. Leur mère a été arrêtée, son compagnon également. Ils sont soupçonnés de maltraitance, de mise en danger et d'abandon. Le parquet de Colmar, d'où est originaire la mère, a ouvert une information judiciaire. Ils vont être présentés à un juge aujourd'hui. Trois animateurs du périscolaire, deux hommes et une femme, sont soupçonnés de gestes à caractère sexuel sur une vingtaine d'enfants de trois écoles parisiennes. Les 13 autres animateurs qui étaient entendus ont été laissés libres. À la veille de la finale de la Coupe de France, des supporters niçois ont été impliqués dans une rixe hier soir à Paris. 6 personnes ont été blessées, dont une gravement. Les supporters cherchaient manifestement à en découdre, selon la préfecture de police. 65 personnes ont été interpellées et placées en garde à vue. Des armes blanches et des gants coqués ont notamment été retrouvés. L'OGC Nice et le RC Lens s'affrontent ce soir au Stade de France en finale de la Coupe de France. La rencontre est classée à risque. Plus de 2000 policiers sont mobilisés. Le gouvernement doit-il proposer une nouvelle loi pour supprimer les ZFE? C'est la question du jour sur le site et l'application Europe 1. Le Conseil constitutionnel a annulé leur suppression hier. Les ZFE sanctionnent les ménages les plus pauvres et font de l'écologie punitive, estime l'eurodéputé Manon Aubry sur Europe 1 et CNews. Face à la hausse du prix des carburants, les Français boudent les pompes à essence. La consommation de carburant a diminué de 14% en mai sur un an. Le gouvernement a annoncé de nouvelles aides ciblées, des aides de 710 milliards d'euros pour les travailleurs les plus touchés par la crise. Les inspecteurs et certains examinateurs du baccalauréat bénéficieront notamment d'une revalorisation temporaire de leurs indemnités kilométriques. Notez que la Commission européenne a validé aujourd'hui des aides de l'État français destinées à soutenir les pêcheurs touchés par la flambée des prix du carburant, des aides de 13 millions d'euros. Et puis le livret A n'attire plus les épargnants. L'encours a reculé d'1,28 milliard d'euros. Le pire mois d'avril pour le livret A depuis 2009. Les Français lui préfèrent d'autres produits d'épargne bien plus rémunérateurs. Le taux de rémunération du livret A a été divisé par deux en un an.
1: Juste, Émilie, vous avez dit 710 milliards. Rassurez-moi, c'est 710 millions parce qu'on n'a plus d'argent. C'est bien soit 710 millions.
3: Millions.
1: Millions, ok. Parce que je me suis dit, bon, 710 milliards, ils ont peut-être trouvé de l'argent quelque part, vu que les caisses sont vides, mais c'est bon, vous m'avez rassuré. En même temps, mieux vaut en rire qu'en pleurer, même si la situation est dramatique et on sait à quel point les Français souffrent de cette explosion des prix du carburant, cette inflation, notamment alimentée par la guerre en Iran, mais pas que. C'est-à-dire qu'on est incapable aujourd'hui de protéger les Français parce que on n'a plus un rond dans les caisses, malheureusement. Merci, chère Émilie. À 13h, c'est Europe 1 Info.
3: Clélie
1: Mathias, et vous, c'est le week-end, ça y est?
3: Non, pas du tout. Je reviens à 14h.
1: Ah, et ben écoutez, rendez-vous à 14h. Essayez d'être à l'heure la prochaine fois. Merci.
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1: Le périscolaire, on continue d'en parler et je recevais des alertes parce qu'après le scandale du périscolaire, il faudra peut-être s'arrêter de quelques instants dans les prochains jours sur le scandale des résidences seniors à Paris. Les plus vulnérables seraient-ils en danger? Et c'est un sujet qu'il faut traiter dans les prochaines heures. Mais restons sur le périscolaire, les enfants, avec ce coup de filet dans la région parisienne, notamment dans la capitale. 16 interpellés cette semaine, 3 personnes présentées à un juge ce vendredi. La procureure de la République de Paris, Laure Bécquiot, qui, dès dimanche dernier, annonçait que plus de 100 établissements étaient visés par des enquêtes. Ça concerne les crèches, ça concerne les maternelles, mais également les écoles élémentaires. Et c'est important aussi de donner la parole aux auditeurs. On est toujours avec Anne d'SOS Périscolaire, Sébastien Ligné, Bruno Pomard sur les questions de sécurité et la question de l'enquête. Et vous, Mathieu Hoc, c'est vrai que je ne vous ai pas donné la parole, cher Mathieu, sur ce sujet, qui est pour moi le sujet qui doit être le sujet central de ces prochains jours, tout en restant extrêmement prudent, bien sûr, puisque les enquêtes sont en cours.
21: En effet, et moi, le point sur lequel je voudrais revenir, c'est sur la responsabilité, évidemment, notamment la responsabilité politique, parce qu'Emmanuel Grégoire et la majorité socialiste disent « nous ne sommes ni responsables ni compétents ». Et Anne le disait, elle a expliqué très bien l'organisation du fonctionnement du système. Mais si, on va juste poser une question. S'ils ne sont pas responsables et s'ils ne sont pas compétents, à quoi servent-ils dans ces conditions? Parce qu'aujourd'hui, c'est le vrai sujet. Et sur la question de la responsabilité, en tout cas, ce que l'on peut dire, c'est qu'à chaque fois que la responsabilité est posée, ils minimisent, ils cherchent, on va dire, un peu à dissimuler. Ils sont dans l'omerta la plus totale. Et prenez, je vais prendre des exemples, parce que quand j'ai regardé pour préparer l'émission, les réflexions au Conseil de Paris, notamment, il y a eu un Conseil de Paris la semaine passée, Inès de Raguenel, la conseillère LR, pose la question à Emmanuel Grégoire sur l'école de Belzunce dont vous parliez. Elle dit, est-ce que l'animateur, vous avez dit le matin que l'animateur dont il est question était vacataire? Or, il est fonctionnaire, c'est ce que dit l'enquête administrative. Et Emmanuel Grégoire ne répond pas sur le fond à cette question-là. Encore une fois, il minimise un petit peu le sujet. Sophia Chikirou, pour ne pas faire de pub à la droite en tant que telle, pose la question sur les taux d'encadrement à Paris. Les taux d'encadrement ne sont pas respectés. Emmanuel Grégoire ne répond pas non plus à la question directement. Et ça, je trouve que c'est un véritable sujet de responsabilité, de dilution de la responsabilité.
1: Évidemment, c'est une réduction caricaturale. Quand je dis emploi fictif, je vois Sébastien Ligné qui hoche la tête en disant « t'en fais trop ». C'est à quoi il sert?
22: On a fait toute la campagne des municipales en critiquant à raison le fait qu'il y avait 55 000 agents municipaux à Paris. Donc s'il y a bien un poste dans la municipalité à Paris qui a du boulot, c'est celui qui est en charge des ressources humaines. Donc pour le coup, ils ont du boulot. Mais le problème, c'est l'organisation du travail. C'est cette surbureaucratie, cette pyramide insupportable. C'est le fait que vous avez 3 adjoints, 3 sous-adjoints, 3 sous-secrétaires et qu'on a une hiérarchie qui est incompréhensible.
1: Mais si vous êtes le patron de cette hiérarchie tentaculaire, pardonnez-moi, vous êtes le responsable.
22: Bien sûr.
1: Voilà, dans les grandes entreprises, dans les très très grandes entreprises avec 55 000 salariés. Le grand patron, s'il y a un fait systémique gravissime qui se passe, le grand patron, il fait ses valises. Écoutez, monsieur Lecoq, maire du 6e arrondissement, qui a été interpellé ce matin par Pascal entre 9h et 11h sur CNews et Europe 1 pour l'heure des Pro. Oui, pardon, Pascal Pro, vous avez raison, Géraldine. Pascal Pro, qui lui demande, mais est-ce que vous appelez à la démission monsieur Grégoire? C'est pas Pascal qui pose la question d'ailleurs, Pascal Pro, c'est Jacques Seray, journaliste politique à Europe 1.
23: Je pense que c'est lui qui doit se poser cette question. Moi, si j'avais été maire de Paris et si j'avais laissé prospérer un système qui a complètement explosé et sur lequel nous les avions mis en garde pendant des années, à plusieurs reprises, sur la base de faits avérés, puisque lorsque j'ai pris la parole en 2015, c'était parce qu'il y avait un animateur qui était entendu, peut-être même condamné, je ne me rappelle plus exactement. Et j'ai multiplié les signalements. Et ce qui est grave dans cette affaire, c'est que ces gens n'ont jamais voulu prendre la mesure du système, n'ont jamais voulu l'inventorier. Lorsqu'en 2015, à la suite de mon intervention, il y a eu un rapport de l'inspection générale de la ville de Paris, qui était très critique. Quasiment très peu de ces dispositions ont été mises en œuvre.
1: Achille est en direct avec nous et c'est un ancien animateur du périscolaire. Et je sais que vous avez réagi hier chez Christine, mais c'était important aussi d'avoir votre regard sur les heures qui ont suivi, parce que ça devient un phénomène, là aussi politique bien sûr, mais médiatique. Cher Achille, bonjour, merci de nous appeler.
2: Bonjour, merci de me recevoir.
1: Lorsqu'on entend M. Lecoq ce matin dire « Mais attendez, on a eu des signalements, on a vu ce qui s'était passé. » Vous, vous répondez quoi, Achille? Et évidemment, on ne va pas généraliser, ce ne sont pas tous les animateurs du périscolaire qui représentent une menace pour les enfants.
2: Non, pas tous, bien évidemment. Il y a fort heureusement des animateurs compétents. Mais quand j'entends parler d'inconscience ou d'incompétence de la part de la mairie, je m'inscris en faute. Je bondis. C'est inacceptable d'entendre des choses pareilles. Il y a plus de 20 ans, après avoir travaillé moi-même 20 ans pour la mairie, j'ai assisté à des dérapages, des comportements inadaptés, qu'on n'était pas encore à ce stade de gravité, mais qui étaient déjà le début de la dérive. Je suis allé le signaler à la mairie. Et on m'a signalé, on m'a dit que oui, mais les animateurs que vous citez, vous comprenez, sont de pauvres gamins, il faut bien qu'ils aient du travail aussi, on ne peut pas s'en débarrasser, il faut qu'ils gagnent leur vie. Donc j'ai essayé d'expliquer que le rôle de la mairie en la situation était de prendre soin des enfants, de s'occuper des enfants et de les protéger, et non pas de faire de l'assistanat social dans les bas quartiers. Et ben, j'ai pas été écouté, on m'a renvoyé dans les cordes en me disant non, mais mêlez-vous de vos oignons, en gros. Donc j'ai préféré démissionner plutôt que d'être associé à ça.
1: Eh bien, écoutez, merci à Achille pour votre témoignage. Anne, ce sera le mot de la fin avec vous. Je rappelle que vous êtes cofondatrice du collectif SOS Périscolaire. Si vous aviez un message à adresser aux parents qui nous écoutent, ce serait lequel ce matin?
4: Alors, les parents, évidemment, on comprend leur inquiétude et elle est malheureusement légitime. Nous, ce qu'on dit toujours, c'est qu'évidemment, il faut parler aux enfants, hein, parce qu'on voit bien que les enfants aujourd'hui parlent. Maintenant, ce qu'il faut, nous, adultes, c'est les écouter. Ça commence, évidemment, par les parents. J'ai aussi envie de dire ce que disait monsieur tout à l'heure, de le redire, c'est que les animateurs, en fait, il y en a de très nombreux qui sont passionnés, qui sont extrêmement respectueux, qui font en sorte que le système, qui est donc parfaitement dysfonctionnel, fonctionne quand même. Hein, c'est un peu comme l'hôpital. Et on
3: avec
4: est sur
3: peu
4: des...
3: de moyens.
4: Avec très peu de moyens. Il y a des animateurs qui achètent eux-mêmes le matériel. Il faut bien se dire que c'est des gens donc, qui travaillent 2 heures le midi, 2 heures le soir. On est à 28 heures par semaine pour 900 €. On peut comprendre que ce soit vraiment très difficile. Parfois, ils doivent avoir un deuxième métier. Donc, en fait, on les comprend eux aussi. On partage la plupart des revendications des syndicats. En réalité, moi, je voudrais finir en disant que dans l'affaire parisienne, en fait, le scandale du périscolaire parisien, qu'il y a plusieurs, presque des centaines maintenant d'enquêtes, effectivement, où est l'État ? Parce que, comme j'expliquais tout à l'heure, certains accueils sont déclarés donc au SDGES et d'autres non. À Paris, c'est déclaré. SDGES, c'est l'État. Que faisait Jeunesse et Sport aussi ? Pendant toutes ces années. C'est pour ça que les responsabilités, vous voyez jusqu'où elles peuvent monter.
1: Bien sûr. En fait, mais c'est pour ça que j'ai parlé de scandale d'État, potentiel scandale d'État qui est en train de se dessiner.
4: Et juste pour finir, je pense qu'on peut s'attendre à ce que des parents aujourd'hui se retournent et que des plaintes soient contre la mairie de Paris soient déposées.
1: Eh bien écoutez, c'est un sujet qu'on va suivre les prochains jours, les prochaines semaines, les prochains mois. Vous aurez toujours la parole dans ce studio tout en faisant évidemment très attention des principes qui sont fondamentaux. Comme la présomption d'innocence, bien sûr. Midi 44 sur Europe 1, on revient dans quelques secondes. On va parler, du Conseil constitutionnel qui censure la suppression des zones à faible émission. Qui fait la loi aujourd'hui? Mais qui dirige aujourd'hui la France? On va poser la question à Sébastien Ligné.
22: Vous avez
1: Ligné.
22: Déjà la réponse.
1: Vous croyez? Attendez, je vais creuser pendant cette petite publicité et je vais vous la donner peut-être, mais peut-être que je me trompe. Merci beaucoup Anne d'être venue nous voir.
4: Merci.
1: Midi 45 sur Europe 1.
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3: Dernière partie. Je vais voir si ça marche. Eliott Deval et vous à 11h, à 12h49, pardon. Le Conseil constitutionnel censure la suppression des zones à faible émission. Réagissez au 01 80 20 39 21, chers auditeurs.
1: Eh bien, on reprend notre émission, bien sûr, et on va passer sur le sujet du Conseil constitutionnel qui supprime donc la suppression des ZFE. Non, mais vous savez à quoi je pensais? Déjà, je pensais au jeu Roland Garros, voilà, qui nous disait que les auditeurs d'Europe 1 avaient de la chance.
3: Pas, en fait,
1: hein. Si, mais j'avais envie de faire un petit tour de table sur Roland Garros. Qui va y aller Bruno, bonjour, Sébastien,
3: Mathieu. Il y a des privilégiés ici.
1: Invité, Sébastien Lignier.
22: Pas de polémique.
3: Même avec la chaleur.
1: C'est pas une question de polémique, vous avez le droit d'être invité. Vous êtes invité.
22: Certainement.
1: Eh ben, écoutez, c'est formidable. Roland Garros est pour moi l'un des événements les mieux organisés.
22: Ah oui,
1: le
22: ah
1: complexe, oui, il est mais extraordinaire.
22: Oui, mais bien sûr.
1: En revanche, j'ai une question sur le public. Il y a un moment où il va peut-être falloir se taire. Ils sont là avec à parler fort. L'arbitre est obligé de faire la loi.
3: Un peu moins discipliné qu'avant.
1: C'est très désagréable. Mais l'organisation, les infrastructures, le village, la sécurisation, Bruno. Mais c'est, alors je touche du bois parce que j'espère que ça. Et la propreté, Mathieu.
28: Et c'est pour ça que j'y vais. Je vais vous dire, mon cher Eliott, parce que les matchs de foot, je suis invité souvent dans les trucs, j'y vais pas. Parce que je suis complètement captivé par la sécurité, moi. Et c'est pas que j'ai peur, hein, mais je me pose toujours.
3: On apprécie pas le match.
28: Je tourne complètement sur ces sujets-là, ouais. Et donc, je vais pas voir le foot. Par contre, je suis invité à la finale, messieurs, oui.
1: Oh la chance!
3: Ah oui, carrément!
28: Oui, excusez-moi. Vous voulez que je vous fasse inviter, Eliott?
1: Non, parce que je travaillerai, c'est dimanche. Bon. Et priorité au boulot. Mais si vous avez des places en semaine, n'hésitez pas. C'est vrai, mais évidemment, même si. Vous savez, par exemple, le week-end prochain, moi qui suis grand supporter du Paris Saint-Germain, l'année dernière, j'avais demandé de prendre mon week-end, mais le week-end prochain, ben je ne prendrai pas mon week-end pour la finale.
3: Quel entrée exemplaire.
1: Bah écoutez, on essaye de faire ce qu'on peut, hein, bien sûr. Mais c'est vrai que Roland Et peut-être l'un des
28: événements,
1: des événements les mieux préparés. Et puis tout a été rénové, c'est absolument magnifique. Magnifique.
28: Mais on peut faire un corps de grands événements sécurisés, puisqu'on parlait tout à l'heure de sécurité. On a quand même de super choses qui se font en France et dans notre capitale.
1: Bien sûr. Mais en revanche, le public a une question. Parfois, les tribunes sont vides.
10: Bah oui, c'est ça, un scandale.
1: Bah, Sébastien Ligné, mais oui, mais non, mais attendez. Enfin, vous êtes invité sur plusieurs jours.
10: Je ne sais pas, mais dans tous les cas...
1: Vous ne savez pas ce qui s'est laissé cette semaine. Ça commence quand, Roland? C'est ce week-end?
10: Dimanche.
1: Dimanche.
10: Vous me connaissez.
1: Donc, donc la semaine prochaine, vous êtes invité, par exemple?
10: Mais certainement, mais on m'invite.
1: Certainement.
10: On m'invite,
1: melon,
10: j'y vais.
1: Mais le melon, certainement.
10: Non, mais le problème, c'est qu'on se retrouve avec des stades, parfois des matchs, où les tribunes sont vides, parce que les invités sont placés sur les bonnes places, donc ça se voit à la télé, et ça donne l'impression, quand on regarde la télé, qu'il n'y a personne à Roland-Garros. Alors qu'en fait, il y a des files d'attente pour acheter des places, des dizaines de milliers de personnes.
21: Ouais, je n'y allais pas. Enfin, j'y vais depuis l'année dernière.
1: Non, mais c'est depuis, l'année dernière. J'ai bien compris. Depuis que vous êtes un personnage médiatique, on vous appelle pour être.
28: Formidable.
1: Ça, c'est les nantis. Vous voyez là, les deux
28: privilégiés.
1: Les privilégiés. Regardez-moi ces deux privilégiés. Oui. Ah, ça fichés. Me déleçon aux uns et aux autres.
10: Ah bah, hélas,
1: mais ça vient à la soupe. Hein. La soupe quand on a le ticket.
10: Et là, vous avez vu le prix des places. Enfin, c'est pas toujours très accessible.
1: En plus, il parle des prix des places.
28: Il est pépin, c'est ça le problème.
1: Non, mais c'est un scandale. Je vais peut-être appeler le PNF sur le dos. Vous allez avoir le PNF sur le dos.
28: Mais vous savez pourquoi il y a beaucoup de places libres aussi? Parce qu'il y a beaucoup d'entreprises qui en prennent en 4
10: jours,
28: moins qu'avant, et les gens n'y vont pas. C'est un peu dommage parce qu'il y en a plein qui aimeraient vivre ces beaux moments.
1: Bon, je parle de Ferme. Effectivement, Géraldine Hamon qui fait la loi. C'est pas Bruno Pomard, l'ancien membre du RAID, qui fait la loi dans ce studio, c'est Géraldine Hamon. Vous y allez, vous, Géraldine, ou pas?
11: Non, je n'ai aucune invitation, moi. Je ne suis pas assez VIP.
1: Et pourtant, vous êtes la patronne de ce studio, donc. Normalement, vous êtes une very important person.
11: Oh, thank you very much.
1: Autre scandale, il nous reste quelques minutes, et pour moi, le son de la matinée, c'est celui d'Alexandre Jardin. Pourquoi ? Ça concerne nos institutions, ça concerne la France, quand le Conseil constitutionnel vient censurer la loi votée au Parlement, au prétexte que cette loi n'a rien à faire dans un texte qui a été voté. C'est ce qu'on appelle le fameux cavalier législatif. Mais c'est une tartufferie, ce fameux. C'est-à-dire que vous avez les soi-disant sages qui vous disent, nous, sages, on va faire mieux que ce qu'ont décidé les députés, alors que 80% des Français sont favorables à la suppression de ces zones à faibles émissions. On écoute Alexandre Jardin qui dit, on méprise les Français.
12: Je ne sais pas si les gens mesurent bien ce qui est en train de se passer.
13: Mais alors, qu'est-ce qui est en train de se passer?
12: Ce qui est en train de se passer, c'est simple. On a un Parlement qui a voté 4 fois. On a une commission mixte paritaire qui s'est réunie, Assemblée, Sénat, et qui avait entendu qu'il y avait 8 Français sur 10 qui ne voulaient pas entendre parler de ségrégation sociale, qui ne voulaient pas entendre parler de tri humain, parce qu'on est des républicains. On est un peuple républicain. Et donc de trier, parce que c'est du tri humain, les ZFE.
13: Bah, c'est une interdiction de territoire pour certains automobilistes, parce qu'ils n'ont pas la bonne voiture, en réalité, les ZFE.
12: On peut
13: l'interpréter de la sorte. Hein.
12: Parce qu'ils n'ont pas l'argent. Et donc, on avait un Parlement qui faisait son boulot, et qui tout à coup, hier, on leur dit très gentiment, on s'en fout.
1: Et on vous emmerde. Pardonnez-moi, le terme emmerdé, c'est maintenant consacré par le Premier ministre et le Président de la République. Donc j'ai le droit de l'utiliser. On emmerde les Français. Voilà, on continue de les emmerder, puisque ça a été parfaitement précisé par Dmitri Plavenko, c'est-à-dire que c'est l'interdiction d'accès pour certains véhicules dont des Français qui n'ont pas les moyens d'aller acheter un nouveau véhicule. On vous dit, vous n'êtes pas les bienvenus chez nous, vous êtes des pestiférés avec votre voiture. Et 4 fois le Parlement a voté, et c'est le Conseil constitutionnel. Et si vous avez envie de fracasser la Ve République, continuez comme ça, hein, c'est parfait. Bruno Pomard.
28: Oui, mais il y a une volonté, effectivement, comme l'a dit Alexandre Jardin, les députés sont élus par nous. Bon, la majorité des Français en veulent. Et visiblement, le Conseil supérieur, suprême, ces gens qui se réunissent dans les ordres de la République entre eux, décident de dire, non, les Français, on s'en fout, effectivement, et on va rétablir ça. C'est scandaleux, tout simplement scandaleux.
1: Monsieur Ligné.
10: Non, mais là où c'est inquiétant, c'est qu'avant, on savait qu'on ne pouvait pas faire la loi. Dès qu'on faisait une loi un petit peu restrictive sur l'immigration, sur le narcotrafic, bim, censure du Conseil constitutionnel. La loi narcotrafic, la loi immigration de Gérald Darmanin. Mais maintenant, non seulement on ne peut pas faire la loi, mais on ne peut pas non plus la défaire. Et ça, c'est dramatique. C'est-à-dire que si on veut supprimer des dispositions, imaginons que le RN arrive au pouvoir en 2027, ils veulent supprimer certaines dispositions qui permettent d'accueillir plus d'immigrés, de favoriser l'immigration, ils ne pourront pas. Donc on ne peut pas faire la loi, mais on ne peut plus la défaire non plus.
1: Il est 12h55 et c'est la fin de cette émission. Je vais remercier Bruno Pomard, Mathieu Hoc, Sébastien Ligné, toutes les équipes en régie, notamment Loïc Vimard, Alexandre et William qui ont préparé. Géraldine, bien sûr, un grand merci.
11: Merci,
1: merci aux auditeurs. On se retrouve demain.
11: Demain.
1: Mais dans un instant, c'est Clélie Mathias.
2: Eh oui, bonjour
1: Clélie.
2: À tous.
1: Bonjour. Quel est le programme, Clélie?
2: Nous aussi, nous allons parler des LFE avec J. William Golnadel et Raphaël Steinville. Vous en avez beaucoup parlé, nous aussi. Golnadel?
1: Je ne connais pas.
2: Non, ça ne vous dit rien. Hein. Jamais vu. On lui dira. Hein.
1: C'est un stagiaire.
2: On parlera aussi des aides annoncées hier par le gouvernement qui font débat, évidemment. Tout ça pour ça, pour l'interrogation. Ils en débattront, évidemment.
1: Gilles William Colonel. Je vais chercher parce que je ne suis pas sûr de connaître cet homme. Merci beaucoup. Rendez-vous dans un instant pour Clélie Mathias, Europe 1 Info. Merci les amis.
11: À demain, Elliot, de 11h à 13h pour Elliot Deval et vous, 12h56 sur Europe 1.
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2: Bonjour à tous et merci d'écouter Europe 1 Info. On est ensemble jusqu'à 15h pour de l'info, du débat et des entretiens politiques. On commence bien sûr par le grand journal de la mi-journée. À la une, en ce vendredi 22 mai, revoilà les zones à faible émission au lendemain de l'annulation de leur suppression par le Conseil constitutionnel. Quelles sont vos réactions? Qu'en pensez-vous? Europe 1 vous tend le micro dans les rues de Paris. Alors selon vous, le gouvernement doit-il proposer une nouvelle loi pour supprimer ces ZFE? C'est la question Europe 1 du jour. Vous pouvez donner votre avis sur le site et l'appli Europe 1. Pour l'instant, c'est le oui qui l'emporte à une grande majorité. Les images sont d'une grande violence. Une rixe impliquant des supporters de l'OGC Nice a éclaté hier aux abords du canal Saint-Martin à Paris. 6 blessés, 65 interpellations. On y reviendra avec les infos du service police-justice d'Europe 1. La politique, Gabriel Attal, presque candidat à la présidentielle de 2027, annonce imminente pour l'ancien Premier ministre qui est dans l'Aveyron. Déplacement suivi par Europe 1. Nous serons en direct dans un instant. Connaissez-vous le syndrome de l'accent étranger? Si ce n'est pas le cas, vous le découvrirez avec le docteur Millot dans sa chronique santé. Rendez-vous dans un quart d'heure. La tendance météo avec vous, Géraldine Amon, bonjour.
11: Bonjour Clévy.
2: C'est l'été.
11: Eh oui, puisque le soleil va briller sur tout le territoire cet après-midi et tout le week-end. Il va faire très chaud aussi, hein, plus de 30 degrés dans la moitié sud avec des pointes à 35 degrés en Aquitaine, 25 à 29 degrés sur la moitié nord. Météo complète sur Europe 1 à la fin du journal.
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2: Les zones à faible émission sont de retour. Les parlementaires avaient choisi de les abroger lors du vote de la loi de simplification économique le 15 avril dernier. Mais coup de théâtre, hier, le Conseil constitutionnel a censuré le vote. Les 43 ZFE s'appliquent donc de nouveau dans plusieurs grandes agglomérations, ce qui déplaît à de nombreux automobilistes. Reportage Europe 1 de Laura Legault dans une station essence à Paris.
3: Mathéo, 18 ans, est dépité. Son véhicule diesel est considéré comme trop polluant, donc de nouveau interdit de circuler dans la capitale.
4: Ça nous bloque quand même, on risque des amendes, donc c'est compliqué, hein, parce que si on a une vieille voiture diesel, on peut pas aller à Paris, si on n'a pas les moyens, on peut pas acheter une voiture récente ou quoi.
3: Impossible pour lui d'acheter une nouvelle voiture, pas les moyens, surtout quand les prix du carburant sont aussi hauts. Pour Lofty, le retour des ZFE arrive au mauvais moment.
4: Déjà que les gens ont du mal à s'en sortir, déjà que l'essence est à 2 euros, si on rajoute en plus aux ZFE en plus, j'ai l'impression qu'on se manque un peu des Français. Donc c'était pas le moment d'en rajouter en fait.
3: Avec les allers-retours du gouvernement, le conducteur de VTC est perdu.
4: C'est pas clair aussi, parce qu'on comprend pas. D'un côté, ils voulaient le supprimer et maintenant ils reviennent dessus, donc on sait plus.
3: Incompréhension aussi pour Sylvie, 68 ans. La retraitée est en colère contre le Conseil constitutionnel qui a censuré le vote des parlementaires.
5: C'est de la démagogie. Le pays est paralysé par le Conseil constitutionnel et d'autres qui ne sont pas au gouvernement, qui ne représentent pas la France, mais qui bloquent le pays vraiment.
3: Tous ces automobilistes sont persuadés d'une chose, leur ras-le-bol finit finira par se faire sentir dans les urnes l'année prochaine.
2: Merci Laura Legault. Et on le rappelle, ce retour des ZFE a été rendu possible par une décision du Conseil constitutionnel. Jacques Serret, ce Conseil constitutionnel avait notamment été saisi par une partie du camp présidentiel.
6: Oui, car Emmanuel Macron lui-même avait fait des zones à faible émission un totem. L'un des dispositifs les plus marquants de son bilan dans le domaine de l'écologie. Souvenez-vous du coup de gueule du chef de l'État l'an dernier, quelques jours seulement après que les députés aient voté la suppression des ZFE à l'Assemblée.
7: Le discours que j'entends en ce moment, ces dernières semaines, m'énerve au plus haut point. On voudrait revenir en arrière son tour en disant non, abandonnons l'écologie, nos ambitions, pour préserver l'économie. Faux! Donc faut pas revenir en arrière, faut pas détricoter ça.
6: Un cri du cœur qui avait eu de l'écho dans le camp présidentiel. Pas moins de 70 députés du Bloc central avaient saisi le Conseil constitutionnel aux côtés des écologistes et des socialistes en espérant justement de faire tomber le texte sur la base du cavalier législatif, manière d'aller chercher la victoire devant les sages plutôt que d'admettre la défaite dans l'hémicycle. Un déni de démocratie aux yeux d'une partie des oppositions. Marine Le Pen demande désormais à Yael Braun-Pivet de remettre à l'ordre du jour de l'Assemblée la suppression des ZFE pour que la représentation nationale puisse à nouveau s'exprimer.
2: Jacques Serret du service politique d'Europe 1.
11: Et avant ce grand week-end prolongé, les prix des carburants restent au plus haut dans les stations-service du pays.
2: Pour y faire face, le Premier ministre a annoncé hier la prolongation et l'élargissement de mesures déjà présentées, notamment pour les grands rouleurs. Ces automobilistes doivent toucher 100 euros dans les prochaines semaines au lieu de 50 euros. Les aides à domicile rejoignent aussi la liste des secteurs déjà aidés par l'État, comme le BTP, les transporteurs, les pêcheurs ou encore les agriculteurs. Parmi les déçus, les dépanneurs et les taxis. À partir du 1er octobre, les chauffeurs bénéficieront d'une aide à l'achat allant jusqu'à 5 500 euros pour un véhicule électrique, ainsi qu'une avance sur le remboursement de la TICPE, la taxe intérieure de consommation sur les produits énergétiques. Mais par rapport aux autres secteurs, les taxis s'estiment lésés. Reportage de Mathieu Prior.
8: Patrick est chauffeur de taxi depuis 6 ans. Il roule en hybride et l'aide à l'achat d'un véhicule électrique ne le fera pas changer de voiture.
9: Ok, l'électrique, ok. Ce qu'il faut, il nous faut passer en électrique et derrière, on va être taxi. On connaît le manège maintenant, donc je passerai pour l'électrique. Ça va rien changer du tout, c'est toujours pareil avec eux. qui nous aide ou pas, ça sera toujours pareil.
8: Guillaume attend son prochain client. Il a écouté les annonces du gouvernement hier. Selon lui, l'avance sur le remboursement de la TICPE est un écran de fumée.
0: Avancer, ben, c'est pas donné. Donc, c'est pas de l'aide finalement. Il pouvait aller peut-être un peu plus loin pour aider les gens, mais je ne sais pas, soit ils ne veulent pas ou ils peuvent pas.
8: Chauffeur depuis 27 ans dans la capitale, Sébastien, lui, n'y croit plus.
1: Quand on regarde combien on paye, de 50 euros maintenant, on paye 100 euros pour faire le plein. Franchement, la plupart même de mes collègues, moi-même, on pense d'arrêter ce métier parce qu'on ne peut plus travailler comme ça. Tous nos bénéfices, ça revient sur l'essence, la consommation, les taxes, ce n'est pas très très clair.
8: Le sexagénaire espère toujours que le gouvernement finira par changer d'avis et baissera les taxes sur le carburant.
11: Il est 13h06, Clélie Mathias vous informe sur Europe 1 et dans la suite du journal des nouvelles violences à Paris en marge d'un match de foot.
2: Oui, ça s'est passé cette nuit à quelques heures de la finale de la Coupe de France qui aura lieu ce soir et qui verra s'opposer Nice à Lens au Stade de France. Une centaine de hooligans niçois qui se trouvaient dans un bar du 10e arrondissement a déambulé dans les rues de la capitale. Bonjour William Molinier.
10: Bonjour Clélie, bonjour à tous.
2: Nuit de chaos, de la casse sur la voie publique et des blessés.
10: Oui, 6 blessés, dont une personne transportée à l'hôpital dans un état d'urgence absolue. Selon les premiers éléments de l'enquête, il s'agirait non pas de supporters de football, mais de simples badauds. L'un d'entre eux a reçu un coup de couteau au niveau du dos. Il est peu après 23 heures quand ce groupe de supporters niçois quitte un bar du canal Saint-Martin. Ces hooligans se montrent virulents, vindicatifs, visiblement prêts à en découdre. Une rixe éclate, ils reprennent la route, puis une nouvelle altercation avec des passants. Finalement, les supporters sont interceptés aux alentours de minuit par la police. 65 individus sont interpellés. Les policiers saisissent des gants coquets, des protège-dents, des cagoules, un couteau à pain avec une lame de 20 cm de long. Des incidents qui surviennent à quelques heures seulement d'un match à risque. Nice contre Lens en finale de la Coupe de France ce soir. Match classé au niveau 3 sur une échelle de 5 par les autorités. 2200 policiers et gendarmes seront déployés ce soir aux abords du Stade de France, mais aussi dans les gares franciliennes où des supporters sont susceptibles de se croiser.
2: Merci William Molinier du service police-justice d'Europe 1.
11: Et la politique avec un nouveau candidat.
2: Oui, pour l'élection présidentielle de 2027, Gabriel Attal est sur le point de franchir un cap politique. L'ancien Premier ministre est en ce moment à Mur-de-Barrez dans l'Aveyron et il devrait officialiser sa candidature à la présidentielle dans les minutes qui viennent. Bonjour Arthur Delaborde.
12: Bonjour Clélie, bonjour à tous.
2: Et vous êtes sur place pour Europe 1.
12: Exactement, et c'est même désormais officiel. Gabriel Attal est bien candidat à la présidentielle. On entend ici la Marseillaise qui résonne. L'ancien Premier ministre vient de l'annoncer donc à Mur-de-Barrez dans l'Aveyron, village de 700 habitants devant une centaine de personnes réunies ici autour du maire Renaissance de la commune. Gabriel Attal vient tout juste donc de prononcer les mots. Et pour son image de candidat, eh bien, il a choisi de faire une rupture avec cette image parisienne qui lui colle à la peau, en montrant un homme donc de terrain face à Édouard Philippe. Gabriel Attal veut marquer sa différence, apparaître comme celui qui bouge, qui va au contact dans son entourage. On rappelle qu'on fait un parallèle de plus en plus régulier avec Jacques Chirac en 1995, le challenger omniprésent face au favori qui gère son avance.
2: Merci beaucoup Arthur Delaborde du service politique d'Europe 1. Et on rappelle donc que Gabriel Attal vient de se déclarer candidat à la présidentielle de 2027.
11: Et cette vague de chaleur à présent, on en parlera dans la météo dans un instant, mais la France va connaître des records de température dès aujourd'hui.
2: Il commence vraiment à faire chaud un peu partout. Les Bretons aussi cherchent le frais. À Béthon, on retrouve la correspondante d'Europe 1, Sandrine Prioul, les pieds dans l'eau ou presque.
13: Effectivement, je me trouve en lisière de Rennes, cuvette urbaine qui ne va pas tarder à atteindre les 30 degrés à l'ombre. Nous sommes déjà à 26 ici, autour de l'étang où chacun a chaussé sa casquette, bien évidemment, et se prépare un beau week-end ensoleillé. Et comme tout Breton, quand vient la chaleur, chacun s'apprête à aller mettre les pieds dans l'eau.
15: On attend la réponse d'une cousine, on va peut-être aller la rejoindre à Saint-Malo. Comme la plupart des Rennais, quoi, c'est Saint-Malo. Mais bon, c'est vrai que c'est brutal comme changement de température, quoi.
16: Oui, ça fait du bien quand même. C'est plus agréable quand même, le soleil, le moral est bon, meilleur aussi. La pluie, ras-le-bol aussi.
17: Peut-être une petite baignade ce soir ou lundi.
19: Le petit bain, vous savez combien elle est?
17: Non, mais ça, c'est pas grave.
2: 16 peut-être.
17: Quelque chose comme ça. Originaire de Guérande, enfin, on allait à la Turbelle, donc ça va, on n'est pas habitué à la Méditerranée non plus.
20: On est bien à cette fraîcheur de la mer.
17: Premier bain, on verra. Si ça saisit pas trop les pieds, on ira plus loin.
13: Il y aura 8 à 10 degrés d'écart dans l'air entre Rennes et la côte ce week-end. 15 degrés en revanche si vous trempez vos orteils dans la Manche. Encore un peu fraîche pour le premier bain breton.
2: Merci beaucoup Sandrine Prix.
11: Mais elle reste bonne quand même. Ça va, une fois qu'on y est, c'est très bien.
2: C'est ce qu'on dit, paraît-il.
11: Il est 13h10 sur Europe 1 et c'est le dernier jour des qualifications de Roland-Garros.
2: Le début du tournoi principal approche donc à grands pas dans deux jours et l'excitation est bien présente chez les spectateurs rencontrés ce matin par Charles Bouchain, Porte d'Auteuil pour Europe 1.
18: Dans les allées de Roland-Garros, Antoine se balade entre les cours annexes. Le jeune homme de 26 ans pense déjà au début du tournoi.
20: Bah, c'est un souvenir d'enfance où depuis que je suis petit sur Roland-Garros, donc à chaque fois c'est la même émotion, j'aime trop. J'y retourne lundi, donc j'ai hâte aussi.
18: Avec lui, son ami François-Xavier, il espère voir cette année des surprises et pourquoi pas françaises.
21: Je suis français, j'aimerais beaucoup Arthur Fils, bien évidemment, c'est tout à fait logique. Mais sinon, ce que j'attends forcément, c'est une confirmation de Sinner sur le fait que quand il n'y a pas Alcaraz, c'est lui qui doit tout gagner en fait, principalement.
18: Les deux fans de tennis suivront la quinzaine de manière assidu, tout comme Jérémy et son fils Léo, 11 ans. Père et fils ont un petit rituel.
22: Bah moi, quand je rentre, je fais mes devoirs et après, je me pose un peu dans le canapé et quand il arrive, il allume la télé et là, je pose mon téléphone et je regarde Roland Garros.
18: C'est une habitude que vous avez pris de toute façon depuis qu'il est, petit, je suppose.
23: Oh ouais, c'est juste qu'on a depuis 5-6 ans depuis qu'il a commencé le tennis. Ouais. Je l'avais déjà un peu avant, mais amplifié depuis que le petit joue, ouais, carrément.
18: Les devoirs de Léo devront donc être faits avant qu'il puisse regarder son joueur favori, Novak Djokovic. Le Serbe affrontera dès dimanche le français Giovanni Mpeci Pericard.
2: 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La bourse tout de suite.
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2: La bourse avec Claire Lemaître. Bonjour Claire.
24: Bonjour Clélie.
2: Le CAC 40 choisit la carte de l'optimisme.
24: Oui, les marchés préfèrent se raccrocher aux signaux encourageants dans les discussions de paix au Moyen-Orient. Washington parle de progrès, alors les chances d'un compromis rapide semblent très minces, mais le CAC 40 gagne 0,3%. Du côté des valeurs, ça remonte pour Stellantis, sanctionné hier après les annonces autour de son plan stratégique. L'action reprend 2%. Ubisoft, qui avait été secoué aussi, gagne du terrain. Une belle hausse de 12% pour l'éditeur de jeux vidéo. La plus forte baisse sur le CAC 40, elle est pour Total Energy avec un titre qui perd 1,7%. Et puis du rouge aussi pour le luxe avec Kering notamment qui cède un peu plus de 1%. C'est du vert en Europe. Londres gagne 0,4%, plus 0,8% pour Francfort, plus 0,3% à Paris pour le CAC 40, 8114 points.
2: Merci Claire. 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
2: La météo de Géraldine Amont avec, on le disait déjà, ce pic de chaleur attendu.
25: Exactement, Clélie, il va faire très chaud à Cahors notamment, où nous attendons jusqu'à 35 degrés. Il fera 34 degrés à Bordeaux et Pau, 33 à Toulouse, 32 à Lyon, 31 à Caen, La Rochelle et Nîmes, 30 à Tours, 29 degrés à Quimper, Cherbourg et dans la capitale, 28 degrés à Lille, 27 degrés à Brest, Strasbourg, Annecy et Toulon, 26 degrés à Montpellier cet après-midi. Alors vous le savez, vous l'avez deviné, le soleil s'impose largement sur le pays aujourd'hui, cet après-midi. On notera tout de même quelques bandes brouillard qui persistent sur la pointe bretonne. Des nuages aussi vont bourgeonner cet après-midi sur les massifs des Alpes et des Pyrénées. Quelques nuages seront de retour ce soir sur la Camargue et la pointe bretonne. Et pour la suite du week-end, eh bien, les conditions restent estivales et les températures sont encore en hausse. Par exemple, demain matin, il fera entre 8 et 14 degrés du massif central au Grand Est, 11 à 18 degrés ailleurs. Et le maximal, eh bien, comme aujourd'hui, 25 à 29 degrés sur un tiers nord du pays, 30 à 32 degrés ailleurs, jusqu'à 34-35 degrés dans le sud-ouest.
2: Merci beaucoup Géraldine.
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25: Et à 13h14, c'est le moment d'accueillir le docteur Brigitte Millot pour la rubrique Santé du jour.
2: Bonjour docteur Millot.
26: Bonjour tout le monde.
2: Docteur, vous nous parlez ce matin d'un syndrome heureusement rare, mais des plus étonnants quand même. Hein, le syndrome de l'accent étranger, de quoi s'agit-il ?
26: Imaginez, vous vous réveillez après un traumatisme crânien ou une opération, vous continuez à parler dans votre langue maternelle, mais votre entourage a l'impression que vous parlez avec un accent étranger. Et d'ailleurs, vous parlez avec un accent étranger. Une Française peut soudain sembler avoir un accent anglais, allemand ou belge. En fait, il ne s'agit pas d'un vrai changement de langue, mais d'une modification de la prononciation, du rythme de parole et de l'intonation. En réalité, ce sont de petites perturbations fines dans la coordination des muscles de la parole, la langue, les lèvres, la mâchoire, qui donnent cette impression d'accent différent. C'est le cerveau qui modifie involontairement la façon dont les sons sont produits. Ce syndrome est extrêmement rare. Il survient le plus souvent après une lésion cérébrale, comme un accident vasculaire cérébral, une sclérose en plaques, après un traumatisme crânien ou une opération. Pour les patients, cela peut être très perturbant quand vos proches vous disent « Allez, arrête ton cinéma, parle normalement maintenant ». Alors ne l'oublions pas, personne n'a la même voix. Elle fait partie de notre identité. Et entendre les autres dire « On dirait que tu viens d'un autre pays, tu n'es plus la même personne » est pour le moins déstabilisant. Le diagnostic repose sur un bilan neurologique et orthophonique. Dans certains cas, l'accent disparaît avec le temps. Dans d'autres, il peut persister. Ce syndrome nous rappelle à quel point le cerveau est complexe. Quelques millimètres touchés peuvent suffire à modifier quelque chose d'aussi intime que notre voix. Il montre aussi que parler ne consiste pas seulement à connaître des mots, mais à coordonner avec une extrême précision des dizaines de mouvements invisibles. Quand cette mécanique se dérègle, le résultat peut sembler presque irréel. En résumé, le syndrome de l'accent étranger n'est ni une imitation, ni un caprice, ni un genre qu'on se donne. Il peut sembler amusant, mais c'est un véritable trouble neurologique rare qui transforme la parole de façon involontaire et qui touche à quelque chose de très intime. Notre façon de parler, notre identité et la manière dont les autres nous perçoivent.
24: Merci beaucoup docteur Millot, que l'on retrouve tous les jours du lundi au vendredi dans Europe 1 Info à 1h15 pour la chronique santé. À présent dans Europe 1 Info, eh bien c'est l'heure du débat avec Raphaël Steinville et Gilles-William Golnadel de retour. Bonjour.
0: Bonjour.
24: Soyez les bienvenus tous les deux. Premier thème de débat, le Conseil constitutionnel contraint-il la démocratie comme le dit Marine Le Pen après le retour des ZFE? Raphaël Steinville.
3: Malheureusement oui.
24: Gilles-William.
0: Aucun doute.
24: Ok, eh ben on en parle dans un instant, même si vous êtes d'accord, à tout de suite.
26: 13h17, vous écoutez Kelly et Mathias, excellent après-midi sur Europe 1.
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26: Avec Clélie Mathias sur Europe 1 et on vous retrouve avec vos deux chroniqueurs du jour à 13h19. Clélie, le directeur adjoint de la rédaction du journal du dimanche, Raphaël Steinville, et l'avocat Gilles-William Golnadel.
24: Alors évidemment, on va parler des prix à la pompe ou encore même de la candidature de Gabriel Attal. Ça y est, c'est fait, mais juste avant quand même, on va revenir sur ces fameuses ZFE, les zones à faible émission. Le Conseil constitutionnel a censuré hier la suppression de ces ZFE. Ça veut dire qu'elles vont être de retour. Cette décision des sages, parce que c'est comme ça qu'on les appelle, risque de relancer cette colère déjà explosive à propos de ces zones à faible émission. Elles étaient devenues pour beaucoup le symbole d'une écologie qui était imposée d'en haut, on va en parler. C'est un bras d'honneur à la démocratie, estime Pierre Chasserelle, délégué général et porte-parole de l'association 40 millions d'automobilistes. Il était sur Europe 1.
14: En fait, on est en train de faire un bras d'honneur à la démocratie. Une poignée de soi-disant sages ont choisi de faire un bras d'honneur à tout le Parlement. Car j'ai regardé quand même qui était le président du Conseil constitutionnel. Quand j'ai vu qu'il s'agissait de Richard Ferrand, qui est un proche d'Emmanuel Macron, qui a lui-même imposé les zones à faibles émissions en France, je suis pas surpris. En fait, ça reste cette petite équipe de donneurs de leçons qui décide de mettre en place des mesures de ségrégation envers les Français. À la limite, je vais même aller plus loin, on est presque sur une mise en place d'un système très dictatorial, en fait. On estime du haut et de la tête du gouvernement que ceux qui n'ont pas la bonne voiture n'ont pas le droit de circuler.
2: Alors, le débat n'est même plus sur ces ZFE, mais sur la décision du Conseil constitutionnel. Contraint-il la démocratie? Quand je vous posais la question, Pierre Chasseret le dit, Marine Le Pen également dit, on va y venir, mais vous m'avez également répondu oui, Raphaël Steinville.
0: Oui, malheureusement oui, parce que on l'a vu, l'ensemble des parlementaires, l'Assemblée nationale et le Sénat s'étaient accordés, chose extrêmement rare en ces temps d'archipélisation de l'Assemblée nationale où quasiment aucune majorité n'est trouvable, s'étaient entendus pour supprimer ces fameuses ZFE et le Conseil constitutionnel, jugeant que cela a été fait non pas dans les règles de l'art, mais par le biais de cavaliers législatif s'oppose à ce qui est réclamé par les parlementaires et bien évidemment par les Français, parce que ce que dit Pierre Chasseret, et il a raison d'insister là-dessus, c'est une véritable ségrégation où finalement la qualité de l'air prime sur la libre circulation des uns et des autres. Et là, ce sont 2,7 millions de véhicules qui ne peuvent plus pénétrer dans un certain nombre de ces zones, de ces ZFE. Je pense que oui, c'est cruel, c'est insupportable. Ce sont des décisions qui tombent d'en haut, alors même que, encore une fois, l'Assemblée nationale et le Sénat, de manière miraculeuse, s'étaient entendus pour

0: accès dans ces fameuses ZFE. C'est là où le combat d'Alexandre Jardin, qui a été le premier à porter le fer contre cette décision d'Emmanuel Macron, était parfaitement clairvoyant. Lorsqu'il a intitulé son mouvement « Les Gueux », c'est précisément, je pense, que ressentent nombre de Français qui vont se sentir exclus.
1: Il était très en colère, hein, d'ailleurs, après cette décision. Et là, je me tourne vers l'avocat, vers vous, j'ai William Golnadel. Est-ce que, finalement, le Conseil constitutionnel, qui a jugé non pas sur le fond, mais sur la forme, Raphaël Steinville l'expliquait, il s'agit de ce cavalier législatif, est-ce qu'il n'est pas dans son rôle? Est-ce que, justement, c'est pour ça, c'est pas pour ça qu'il est là, c'est-à-dire pour juger, de contrôler la conformité de la loi à la Constitution, au droit des libertés?
2: Moi, j'approuve complètement ce que j'ai entendu de M. Chasseret. C'est le Conseil constitutionnel est un contre-pouvoir, effectivement, contre les gueux. Quand les gueux n'en peuvent plus d'une immigration irrésistible et invasive, eh bien, on explique que le Conseil constitutionnel ne veut même pas allonger la durée de rétention des OQTF, alors qu'elle est beaucoup plus longue dans d'autres pays européens. Et là, eh ben, effectivement, le Conseil constitutionnel, sous prétexte d'un cavalier législatif, alors qu'il y en avait eu un autre avant et que ça ne lui dérangeait pas du tout, eh bien, il a annulé les ZFE. Mais c'est un vrai problème de fond, parce que si par pure hypothèse intellectuelle, qui n'est pas complètement absurde, après les élections présidentielles, le pouvoir changeait de main, et avec un régime, on va dire, plus à droite, M. Ferrand pourrait parfaitement continuer à être un contre-pouvoir populaire. M. Chasseret l'a très bien dit, mais c'est pas seulement M. Ferrand, c'est pas seulement l'homme du président de la République. C'est quelqu'un qui vient du Parti Socialiste, c'est quelqu'un qui est très à gauche. Donc, on va se retrouver dans une situation peut-être, ou alors même que le peuple a quelques espoirs de voir changer la fatalité, eh bien, vous aurez des contre-pouvoirs de minoritaires qui pourraient empêcher, encore une fois, ça. Le contre-pouvoir médiatique, le contre-pouvoir du Conseil constitutionnel, c'est une grande chose. Hein.
1: Mais on pourrait vous rétorquer en disant, dans toute démocratie, il y a forcément des contre-pouvoirs. Oui, c'est même cet équilibre-là.
2: Oui, mais à condition, encore une fois, que ça ne soit pas systématique. J'ai entendu, on parlait beaucoup de la Cour suprême aux États-Unis qui serait dominée par les conservateurs. Très curieusement, ici, en France, on analyse beaucoup moins qui compose le Conseil constitutionnel. Je vous signale que la Cour suprême aux États-Unis, dominée par les conservateurs, a plusieurs fois justement empêché M. Trump d'obtenir ce qu'il voulait.
1: Raphaël Steinville.
0: Non, mais pour prolonger ce qui a été dit, il y a quelque chose qui est troublant, c'est que aujourd'hui, le Conseil constitutionnel, vous l'avez dit, il n'a pas jugé sur le fond. C'est au simple motif que ces amendements et cet amendement qui supprimait les ZFE constituait un cavalier législatif, qu'ils s'en sont débarrassés. La question, c'est que bien évidemment que au sein de l'Assemblée, dès lors qu'une niche parlementaire sera possible, ce texte, cette proposition de loi pourra revenir et sera probablement à nouveau adopté, c'est-à-dire qu'une nouvelle fois, les ZFE seront supprimés.
1: Ça, c'est que ce que demande aussi Marine Le Pen. Hein.
0: Que de temps perdu. Et en fait, on finit par s'habituer à l'idée que cette ségrégation qui est très authentique aujourd'hui, qui s'installe, est possible. Moi, je trouve ça absolument insupportable que le Conseil constitutionnel, finalement, n'est pas dans son extrême sagesse, justement considéré qu'eus égard à la ségrégation qui allait s'installer, il était préférable, quand bien même cela pouvait constituer un cavalier législatif, de
1: et
0: laisser...
1: Et on
0: ne
1: lui aurait pas forcément reproché en disant « Attention, là, il y a un cavalier législatif,
0: c'est une nouvelle manière. C'est une nouvelle manière que le Conseil constitutionnel a adopté ces dernières années, où de plus en plus on assiste à un usage extrêmement massif de cet argument du cavalier législatif pour retoquer, censurer des pans entiers de la loi. Moi, je trouve ça un affront fait justement à la démocratie parlementaire.
1: Et donc là, vous pensez qu'il va y avoir

0: une nouvelle loi.
1: Ben,
0: et qu'on aura juste perdu du temps finalement.
1: On aura perdu du temps et en fait le calendrier législatif est tellement contraint que ce sera bien évidemment pas l'initiative du gouvernement, que personne ne au sein de la majorité du bloc central ne s'empressera de proposer cette loi, mais dès lors que des niches parlementaires de l'UDR, du RN et même peut-être de LFI ou du PS seront possibles, ce texte reviendra.
0: Vous le savez évidemment, mais que ces ZFE sont, alors elles ne sont pas imposées hein, par le droit européen, mais elles sont, l'Union européenne incite fortement les États membres de l'Union européenne à trouver des solutions pour éviter la pollution de l'air et évidemment toutes les conséquences graves qui en découlent, à savoir les maladies ou les morts. Il y a des coûts à cela, si jamais l'État ne respecte pas ses obligations, que ce soit des coûts juridiques ou même des amendes, ou même il va falloir peut-être rembourser une partie des subventions qu'a touché le pays pour mettre en place ces solutions. Est-ce qu'on aurait pu trouver d'autres solutions alternatives plutôt que les ZFE ?
1: Et que le gouvernement accompagne les Français dans la possibilité de pouvoir changer leur voiture et de passer de voitures qui polluent davantage à des voitures qui polluent moins. Mais aujourd'hui, c'est pas du tout ce qui est fait, c'est brutal.
0: Raphaël Stainville, William Goldnadel pour le débat d'Europe 1 Info. Dans un instant, on parlera du scandale du périscolaire parisien Emmanuel Grégoire qui est mis en difficulté par Jean-Pierre Lecoq, le maire du 6e arrondissement. Vous l'entendrez.
2: Il est 13h29 sur Europe 1.
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0: L'Élysée perquisitionnée dans le cadre d'une enquête sur l'organisation des cérémonies d'hommage au Panthéon. 2 juges se sont rendus au palais présidentiel hier. La justice s'intéresse aux conditions d'attribution de plusieurs marchés publics à la société Shortcut Events, chargée ces dernières années d'organiser ces grands événements pour la présidence de la République. Le Conseil constitutionnel rejette la suppression des zones à faible émission, une décision vivement critiquée par Manon Aubry, invitée d'Europe 1 et CNews ce matin. Selon l'eurodéputé LFI, les ZFE pénalisent les ménages les plus modestes et incarnent une écologie punitive. Le gouvernement doit-il proposer une nouvelle loi pour les supprimer? Mais c'est la question du jour, vous pouvez répondre sur le site et l'appli Europe 1. Les Français lèvent le pied sur les carburants. La consommation a chuté de 14% en mai sur un an en raison de la flambée des prix à la pompe. Pour soutenir les travailleurs les plus touchés, l'exécutif annonce de nouvelles aides ciblées. 710 millions d'euros pour les travailleurs les plus touchés par la crise. Les Français délaissent aussi le livret A en recul de 1,28 milliard d'euros, le pire mois d'avril depuis 2009. Son taux de rémunération a été divisé par 2 en un an, poussant les épargnants vers des placements plus rentables. À Paris, 65 supporters niçois interpellés après des violences hier soir en marge de la finale de la Coupe de France entre Nice et Lens. 6 personnes ont été blessées, dont une gravement. Plus de 2000 policiers sont mobilisés autour du Stade de France pour cette rencontre classée à risque. À Paris, 3 animateurs du périscolaire, 2 hommes et une femme, vont être présentés à un un juge aujourd'hui. Ils sont soupçonnés de gestes à caractère sexuel sur une vingtaine d'enfants de trois écoles parisiennes. 44 enfants ont été entendus par la brigade de protection des mineurs. Le ministre de l'Éducation saisit le bâtonnier de l'ordre des avocats de Paris après des propos visant Samuel Paty. L'avocat du prédicateur Abdelkaïm Sefrioui est accusé d'avoir porté atteinte à la mémoire du professeur assassiné.
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2: 13h32, Europe 1 Info se poursuit sur Europe 1 avec vous, Clélie Mathias, et vos deux chroniqueurs, Gilles-William Golnadel et Raphaël Steinville.
0: Le Premier ministre Sébastien Lecornu et plusieurs de ses ministres aussi, ils étaient assez nombreux, ont détaillé hier des nouvelles aides instaurées pour soutenir l'activité économique à une nouvelle échelle, c'est ce qui avait été dit, donc face à la hausse des prix des carburants. Écoutez, Manon Aubry, la députée LFI, était l'invitée de CNews et Europe 1 ce matin. Ces aides ne suffisent pas pour elle.
7: C'est sympathique de prévenir que la guerre va durer, mais ce serait un peu plus sympathique de prendre des réelles mesures pour aider les Françaises et les Français. Parce que là, dans les mesures qui sont annoncées par Sébastien Lecornu, on peut les regarder dans le détail. Il propose que les entreprises fassent des primes aux salariés. Mon bon Dieu, on va demander l'aumône à nos patrons pour pouvoir aller travailler et payer le trajet d'essence qui coûte extrêmement cher. Tout ça n'est pas sérieux. Les aides qui ont été annoncées jusqu'à présent par le gouvernement n'ont jamais été suivies d'effet. D'ailleurs, on peut lancer un appel à témoignage ce matin à votre antenne. Est-ce qu'il y a le moindre Français qui a déjà touché le moindre centime d'aide de la part du gouvernement ?
0: Raphaël Saville, c'était d'ailleurs la première conférence de presse depuis un an de Sébastien Lecornu, qui avait mis les formes, avec 10 ministres qui étaient invités. Tout ça pour ça, pour interrogation ?
1: Oui, c'est un peu le sentiment, en tout cas, je pense que c'est le sentiment partagé par nombre de Français, parce que depuis plusieurs jours, le Premier ministre et un certain nombre d'autres ministres s'étaient avancés pour nous expliquer que des mesures substantielles allaient être annoncées.
0: Changement d'échelle.
1: Exactement. L'impression est grande que finalement, rien n'a véritablement changé. Le gouvernement s'obstine et refuse à toucher aux taxes sur le pétrole, qu'il s'agisse de la TVA ou de l'assise, quelles que soient finalement les différentes taxes qui pourraient être touchées. Et on voit le système quand même s'éroder, parce qu'aujourd'hui, le prix de l'essence fait que l'État n'enregistre plus de plus-value fiscale. À ce jour, les gens consomment moins, ne peuvent plus reprendre de l'essence à la pompe, et ça se traduit par des rentrées fiscales en baisse à terme, si l'on tire le fil. On verra que dans les semaines à venir, probablement que ce sera une moins-value fiscale. Donc, et ça a des conséquences sur la consommation, à la fois sur les rentrées fiscales, mais sur la consommation. Donc tout ça, ce n'est pas pris en compte par le gouvernement, qui s'obstine finalement à faire des choix ciblés sur un certain nombre de métiers qui en ont cruellement besoin, mais c'est oublier l'ensemble des Français, et notamment les ménages les plus modestes, et tous ceux qui vivent notamment en province, qui ont cruellement besoin de leur voiture.
0: Mais ils sont coincés. Les ministres et le Premier ministre en haut, parce qu'ils n'ont plus les marges de manœuvre, et ils l'ont redit, que cette guerre en plus risque de s'éterniser. L'image que ça renvoie, je trouve, c'est l'image d'impuissance, en fait, qui est terrible pour un gouvernement d'ailleurs. Hein.
1: Moi, si je peux me permettre, mais moi j'ai l'impression que c'est le narratif que veut imposer le gouvernement. Nous n'avons plus de marge fiscale, nous n'avons plus d'argent, donc nous ne pouvons rien faire. La vérité, c'est que ce n'est pas absolument vrai. Bien évidemment que la situation est catastrophique, nous sommes lestés de 3500 milliards de dettes. Pour autant, un certain nombre de pays voisins font différemment, et nous pourrions faire différemment. Lorsque le gouvernement fait le choix de privilégier l'électrification de la France, la transition écologique, plutôt que des mesures d'urgence qui s'appliquent à tous les Français, c'est un choix politique. Et il continue le plan d'électrification de la France, il a un coût.
0: Les effets
1: se feront sentir à long terme. Ouais. Mais à quoi ça sert de poursuivre ce genre de mesures et de politique si les Français sont en train de crever ?
0: J'ai oublié la voix d'Adèle.
16: Mais vous avez eu le mot juste. Nous sommes dans une impuissance la plus totale. D'ailleurs, le gouvernement n'est pas responsable de la situation au niveau du pétrole. C'est pas de la faute du Premier ministre, s'il est arrivé ce qui t'arrive. Bon, mais en France, il n'y a qu'un seul responsable, c'est le président de la République. Il a d'abord ordonné la dissolution, Donc, de toute manière, on a plus de Parlement. Le Parlement est totalement impuissant. Et d'autre part, et surtout, pourquoi on n'a pas de marge de manœuvre? Pourquoi on ne peut pas ponctuellement aider les petites gens, justement, parce que ça sert à ça. À quoi? La notion d'économie, quand vous faites des économies, c'est justement en cas de coup dur, à cause du quoi qu'il en coûte de M. Macron, dont je ne dirai jamais suffisamment qu'il l'a utilisé aussi pour être réélu, et avec une sorte de naïveté des Français qui sont décérébrés depuis longtemps par une sorte d'idéologie socialiste qui ne dit pas son nom.
0: Oui, parce qu'il était réclamé, hein, quoi qu'il en coûte.
16: Mais,
0: hein.
16: tout le monde, je vous assure que même moi, là où je m'exprime, on me regardait un peu comme si j'étais fou. La France a été décérébré par une idéologie socialiste depuis 50 ans. Le quoi qu'il en coûte, il a été totalement accepté. Les grèves dans les transports publics, ils sont acceptés. Les syndicats politisés sont totalement acceptés. Quand vous recevez un leader syndical, il est infiniment mieux traité que lorsque vous recevez un leader politique. C'est l'ensemble des Français qui a été vacciné. Et vous avez des partis très à droite qui sont aussi, malheureusement, largement vaccinés au socialisme. Ça va loin, tout cela. Donc, le Premier ministre n'y est pour rien. Ils n'ont aucune marge de manœuvre.
1: Oui, moi, encore une fois, je ne suis pas tout à fait d'accord. Ils ont des marges de manœuvre. Ils ont fait un choix politique. Le quoi qu'il en coûte, je ne préconise pas le quoi qu'il en coûte. Je préconise une défiscalisation et comme nombre de
0: la
1: Français.
0: Baisse des taxes.
1: Mais la baisse des taxes, c'est-à-dire qu'en fait, je ne suis pas en train d'inventer une sorte d'usine.
0: Mais ça coûterait extrêmement cher aussi.
1: C'est-à-dire que la France est le pays où on taxe le plus.
0: Serait injuste aussi par rapport à ceux qui peuvent se permettre de payer un peu plus cher leur essence.
1: Mais en fait, là, aujourd'hui, moi, je veux bien qu'on se drape dans des postures soit moralisatrices, soit qu'on regarde nos finances. Mais on voit que ça oblère nos finances à force de ne rien faire, ne pas consentir à baisser la fiscalité. Il y a encore moins de rentrées fiscales.
16: La défiscalisation sur le pétrole, dans cet État en faillite, d'ailleurs, ça a toujours été une rente pour elle. C'est le fils qui prend plus d'argent d'une certaine manière que ses pétroliers. Ils sont à l'os. S'ils ne prennent pas d'argent là-dessus, on est à la ruine.
1: Cet argent rentre de moins en moins. C'est exactement ce que nous dit aujourd'hui Sébastien Lecornu.
16: Je suis d'accord.
1: Parce que ces taxes qui profitent à l'État, ces taxes aujourd'hui, si la consommation ne repart pas, on se condamne finalement à creuser toujours davantage notre déficit.
0: On en vient au scandale du périscolaire à Paris. Emmanuel Grégoire, le nouveau maire de Paris, est mis en difficulté. Alors déjà, juste pour vous rappeler que trois personnes vont être présentées aujourd'hui à un juge après les 16 gardes à vue. Donc trois d'entre eux vont être présentés à un juge. Les 13 autres ont été levés. Il y a eu un vaste coup de filet dans le cas des violences sexuelles dans le périscolaire à Paris. Et je voudrais vous faire écouter Jean-Pierre Lecoq. Il est maire du 6e arrondissement. Il affirme que le maire de Paris a longtemps fermé les yeux.
17: Moi, si j'avais été maire de Paris et si j'avais laissé prospérer un système qui a complètement explosé et sur lequel nous les avions mis en garde pendant des années, à plusieurs reprises, sur la base de faits avérés, puisque lorsque j'ai pris la parole en 2015, c'était parce qu'il y avait un animateur qui était entendu, peut-être même condamné. J'ai multiplié les signalements. Et ce qui est grave dans cette affaire, c'est que ces gens n'ont jamais voulu prendre la mesure du système, n'ont jamais voulu l'inventorier. Lorsqu'en 2015, à la suite de mon intervention, il y a eu un rapport de l'inspection générale de la ville de Paris, qui était très critique. Quasiment très peu de ces dispositions ont été mises en œuvre.
0: J. William Golnadel, c'est un scandale politique.
16: D'abord, c'est un drame. C'est d'abord un drame. Une pédophilie sur des jeunes enfants aussi massive, je vous avoue que j'en suis pas revenu moi-même. Je ressens aussi un sentiment terrible d'injustice de traitement lorsque je vois, par exemple, comment l'ex-premier ministre, M. Bayrou, a été pendant des mois totalement relancé sur une affaire de Betaram qui date de, dont certains actes datent de, depuis plus de 50 ans. Pratiquement, son ministère a été gâché, pourri par cette affaire-là. Je me souviens aussi comment on s'occupait bien aussi des affaires du collège Stanislas. Très curieusement, pour des raisons qui échappent à mon entendement, sauf être un peu naïf, mais on s'occupe beaucoup plus du privé catholique que du laïc républicain. Bon, donc déjà, ensuite, effectivement, je reconnais que la minorité à la mairie de Paris, elle n'a pas attendu 15 jours avant que de parler de ça. Donc il y a peut-être, effectivement, un problème de non-assistance à enfants en danger.
0: Raphaël Steinville.
1: Oui, malheureusement, c'est probablement le cœur du sujet. C'est que malgré les alertes qui datent, ça a été rappelé, de 2015, malgré les signalements, il a fallu attendre que Emmanuel Grégoire soit élu pour qu'il s'empare du sujet. Pendant la campagne des
16: municipales... Y compris sur le plan judiciaire.
1: Y compris sur le plan judiciaire. Pendant la campagne des municipales, les Républicains, Rachida Dati, avec quelques autres... ont tenté de porter le sujet dans le débat, et tout a été fait à la fois d'un point de vue politique et d'un point de vue médiatique pour occulter ce scandale dont on ne soupçonnait en réalité même pas l'ampleur. Oui, c'est-à-dire que plus les jours passent, plus on s'aperçoit que c'est un système entier qui a été bâti, construit et qui finalement se reproduit. Oui. Ce qui existe à Paris. C'est ça où je me permets juste de relativiser, parce que ce qui existe à Paris existe probablement dans nombre d'autres villes, dans de nombreuses écoles. Et c'est ça le drame que l'on est en train de vivre. Combien les maires finalement se sont voilés la face, n'ont pas compris que la réforme des rythmes scolaires, la place toujours plus importante qu'allaient prendre les animateurs au sein des écoles, demander une vigilance accrue dans la manière dont on allait recruter ces personnes en charge de nos enfants.
0: On a appris lundi par Le Parisien qu'un animateur mis en examen en 2025 pour violence sexuelle dans une école du 11e arrondissement de Paris avait déjà été placé en garde à vue en 2024 pour des faits similaires dans une école voisine.
1: Comment cela est-il seulement possible ?
0: Emmanuel Grégoire a présenté d'ailleurs ses excuses pour la réembauche de cet agent et il a salué l'accélération des enquêtes par ailleurs. On reste ensemble dans Europe 1 Info. Gabriel Attal est candidat. Ça y est, c'est depuis à peu près 3/4 d'heure. On parlera de cette déclaration de candidature très calculée. Et puis Fabien Roussel qui accuse LFI de vouloir diviser les communistes. C'est dans un instant sur Europe 1.
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0: La suite d'Europe 1 Info à 13h47 sur Europe 1, c'est avec Elie Mathias et ses deux chroniqueurs, l'avocat et essayiste Gilles-William Golnadel et le directeur adjoint de la rédaction du journal du dimanche, Raphaël Stainville.
8: On va parler de Fabien Roussel dans un instant, puisqu'on parle de 2027. Ça y est, un nouveau candidat. Bon, on n'est pas trop surpris. Gabriel Attal en déplacement dans l'Aveyron. Écoutez.
24: J'aime passionnément la France. Et j'aime la France parce que j'aime la République. Et j'aime la France surtout parce que j'aime les Français. On est un très grand peuple. Ne laissez jamais certains vous expliquer que le meilleur était derrière nous. Le meilleur, il est devant nous. J'en suis convaincu. Et oui, c'est pour toutes ces raisons que oui, j'ai décidé d'être candidat à la présidence de la République.
8: Une déclaration sur le terrain à Mur de Barèze, 700 habitants, c'est dans l'Aveyron. Ensuite, il va poursuivre son déplacement. Il sera aussi dans l'Aubrac demain. Gabriel Attal, c'est le nouveau Chirac. Raphaël Stainville.
1: En tout cas, c'est comme ça qu'il aimerait qu'on le présente. C'est comme ça que ses équipes et ses communicants ont construit le narratif qu'ils vont chercher à vendre aux médias avant d'essayer de toucher aux Français. On a vraiment l'impression d'une campagne qui a été pensée dans un cabinet parisien.
8: Marketé
1: à outrance. C'est sûr qu'il y avait urgence pour Gabriel Attal qui, qui souffre d'une image extrêmement parisienne, qui a fait ses études à l'école alsacienne, qui a un parcours finalement tout tracé, qui l'a conduit extrêmement jeune à Matignon, sans véritablement connaître la France dans ses profondeurs, de faire campagne, de commencer sa campagne dans un territoire rural. Mais tout ça, finalement, sent quand même largement la construction.
8: Est-ce que je veux dire, est-ce que les Français peuvent acheter ce discours ?
1: Il va falloir faire la démonstration qu'il connaît la France, parce que lorsqu'il dit qu'il aime la France parce qu'il aime la République, pardon, c'est un peu faible. Moi, j'ai vraiment l'impression d'avoir un discours écrit par ChatGPT. Est-ce qu'il arrive à faire vibrer et faire ressentir l'âme de la France par ces quelques mots ? Je n'en suis pas sûr. Je ne suis pas sûr que les Français aujourd'hui soient dupes finalement de cette construction.
8: Gilles-William Golnadel.
16: Oui, parce que les quelques mots que j'ai entendus ne m'ont pas transporté. On est dans le domaine véritablement du lieu commun. Alors, je suis pas un grand spécialiste de la politique politicienne, mais je vous avoue que je ne pense pas que tout ce qui est attaché de près ou de loin à M. Macron a quelque chance de prospérer finalement très loin. Ça, c'est ma première remarque. J'ai une deuxième remarque, si j'ose dire très personnelle. J'aimais bien ce garçon. Je ne lui pardonne pas. Je ne pardonnerai jamais d'avoir aidé des députés de la France insoumise, du parti antisémite, d'être élu à l'Assemblée nationale, alors même qu'il expliquait que la France insoumise était un danger mortel. C'est du domaine de l'impardonnable.
8: Je reviens sur l'image qu'il souhaite donner, à savoir celle de Jacques Chirac. S'il y a un Chirac, ça veut dire qu'il y a un ami de 30 ans, à savoir un Édouard Balladur également, Raphaël Stainville,
1: C'est pour ça qu'on est dans l'habileté marketing et dans une stratégie qui est assez simple à identifier. Bien évidemment que s'il fait référence à Chirac, Édouard Balladur, c'est son concurrent le plus direct, en l'occurrence Édouard Philippe, dont on sent peut-être moins l'appétence, l'envie, l'énergie que le jeune Gabriel Attal veut manifester à tout crin.
8: Alors, Édouard Philippe a été interrogé sur la question en disant est-ce que c'est un adversaire ou un concurrent pour vous, Gabriel Attal ? Et Édouard Philippe a dit non, ce n'est pas un adversaire, c'est un concurrent. Voilà.
1: Oui, parce qu'ils se sont déjà entendus, ils ont déjà fait savoir qu'un comité de liaison existait entre leurs deux équipes de campagne pour s'accorder, en fonction des sondages probablement, pour que le mieux placé soit le candidat de ce bloc central. Mais là où déjà le récit achoppe, c'est qu'ils rêvaient de pouvoir englober dans leur bloc central Bruno Retailleau, qui, de manière très affirmative, a laissé dire et entendre qu'il poursuivrait sa campagne, quoi qu'il en soit, quel que soit, sans jamais s'agglomérer finalement à Édouard Philippe ou Gabriel Attal.
0: Et même au sein de Renaissance, c'est des divisions. Hein. On se souvient d'Elisabeth Borne qui avait claqué la porte des instances dirigeantes. Il y a le Braun Pivet aussi qui se fait très critique. Aurore Berger, le clan n'est pas si uni que ça, hein. Même au sein du parti Gabriel Attal.
1: Oui, d'ailleurs, c'est cela où c'est intéressant, c'est que d'un côté, vous avez Gabriel Attal qui joue sur la référence à Jacques Chirac, et de l'autre, vous avez Édouard Philippe qui rappelle que lui, derrière lui, le parti Horizon est en rang serré derrière sa candidature, pour bien souligner qu'effectivement, quelques cadres de Renaissance ont déjà signifié qu'ils ne feraient pas la campagne de Gabriel Attal.
0: Un dernier mot, oui, Gilles William Gonadel, avant qu'on passe au communiste.
16: J'ai du mal à comprendre la légitimité politique de tous ceux qui ont accompagné M. Macron dans le désastre que nous savons. Alors c'est vrai qu'ils ne sont pas si bien mariés que ça avec M. Macron maintenant, pour le même prix. Édouard Philippe voulait, pendant un moment, demander sa démission. On sait bien que M. Attal ne décolère pas de ne pas avoir été prévenu de la dissolution. Il n'entretient pas, il n'est pas en très bonne intelligence non plus avec le président de la République. Je n'arrive pas à penser, encore une fois, je n'y connais pas grand-chose, que ça soit très porteur.
0: Venons-en à la gauche cette fois-ci. Nous sommes à quelques semaines du congrès du Parti communiste français, prévu du début juillet à Lille. Et à ce moment-là, évidemment, Fabien Roussel va demander aux militants de le reconduire à la tête du PC. Il y a d'autres candidats aussi. Hein. Mais les tensions donc autour de cette élection présidentielle se renforcent, puisque hier, Fabien Roussel a accusé la France insoumise de chercher à affaiblir le PCF afin de favoriser la candidature, bien sûr, on le comprend, de Jean-Luc Mélenchon. Écoutez ce Jean-Luc Mélenchon qui avait mis en garde sur LCI la gauche contre le suicide anti-LFI.
5: Je pense que les communistes et les écologistes vont bien se rendre compte que c'est un suicide. De vouloir faire une gauche sans LFI, ça n'a pas de sens. Personne n'est réélu sans nous. Bon, vous me direz, nous non plus sans les autres, ça se discute. Mais on a donc un intérêt mutuel. Et il est temps donc, surtout les communistes, qui sont quand même les alliés avec lesquels nous avons commencé à construire.
0: J'alerte les communistes, dit Fabien Roussel. Il y a par ailleurs une offensive forte de la France insoumise, de ses dirigeants qui appellent à voter contre la direction du PCF pour faire éclater notre parti et obtenir un soutien à la candidature de Jean-Luc Mélenchon. Bon, tout ça est quand même assez normal à un an de la présidentielle. Ces tensions entre familles pour savoir qui va...
1: Oui, mais pour autant, peut-on donner tort d'un point de vue politique à Jean-Luc Mélenchon lorsqu'il dit aux écologistes et aux communistes que sans LFI, il n'aurait pas été élu. Le poids et l'emprise aujourd'hui de LFI sur une grande partie de la gauche fait qu'il est en mesure finalement de leur dicter leur conduite et de les rallier probablement derrière lui. Et c'est vital pour Jean-Luc Mélenchon s'il veut pouvoir se qualifier pour le second tour.
0: Mais est-ce que ce n'est pas vital aussi pour Fabien Roussel et pour les communistes au risque de disparaître et d'être totalement englobé par LFI ?
1: Honnêtement, mis à part 2-3 sorties de Fabien Roussel qui sont caressantes à l'oreille de ceux qui aiment les barbecues, qui aiment une France virile, le Parti communiste n'est plus une voix qui compte dans le paysage politique. C'est ça qui est un peu désespérant, peut-être. Mais je dois dire que je ne le regrette pas absolument. Donc, je n'irai pas pleurer sur la disparition du Parti communiste qui me semble une incongruité dans le paysage politique mondial même.
0: J'ai William
16: Gonadel. Oui, je vous avoue que mon stock compassionnel n'est pas suffisamment important pour que je verse des larmes sur un parti qui, s'il avait existé un Nuremberg du communisme ne devrait même plus exister, de mon point de vue. Et d'ailleurs, le journal qui accueillit aussi les troupes d'occupation ne devrait même plus exister au même titre que, que le parti nazi, pour moi. Mmh. C'est pareil. Donc, mais ayant dit cela, il est certain que, puisqu'il veut vivre, qu'il n'y ait pas, par exemple, un candidat du Parti communiste aux élections présidentielles, comme en principe il y en a un, ce serait effectivement un signe, pratiquement un faire-part de décès.
8: Oui,
16: je pense que on en est là. Sauf que, et comme le disait très bien Raphaël, l'hégémonie maintenant des insoumis est tellement grande, non seulement d'ailleurs à l'égard du Parti communiste, mais même des écolos, enfin des prétendus écolos qui sont beaucoup plus gauchistes qu'écologistes, la réalité. Donc, effectivement, leur marge de manœuvre est très difficile, parce que, bon, peut-être qu'ils n'auront pas un président de la République, mais ils veulent quand même quelques députés, donc ils vont peut-être aller à Canossa.
8: Merci beaucoup, J. William Ganadel et Raphaël Steinville, d'avoir participé à ce débat. On continue, on reste ensemble, hein, jusqu'à 15h, encore une heure, pour les grands entretiens politiques. Je recevrai Constance Le Grip, députée EPR des Hauts-de-Seine et vice-présidente de la Commission des Affaires étrangères de l'Assemblée nationale. Et puis ensuite, Mathieu Vallet, eurodéputé et porte-parole du Rassemblement national. A tout de suite sur Europe 1.
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8: Il est 14h. Le flash vous est présenté par Émilie Dez. Bonjour Émilie.
32: Bonjour Clélie, bonjour à tous. Gabriel Attal officialise sa candidature à la présidentielle de 2027 en visite dans l'Aveyron. Il dit vouloir proposer un projet d'avenir et d'espoir aux Français. Gabriel Attal, devenu plus jeune Premier ministre de l'histoire de la République en 2024. Le 30 mai, il tiendra son premier grand meeting à Paris. Son rival dans le bloc central, Édouard Philippe, s'est lui déclaré candidat dès septembre 2024. Marine Le Pen estime que le Conseil constitutionnel contraint la démocratie. Les sages ont annulé la suppression des zones à faible émission. Ils estiment qu'elles n'ont pas été votées dans les bonnes règles. Les ZFE sanctionnent les ménages les plus pauvres et font de l'écologie punitive, assure l'eurodéputé Manon Aubry sur Europe 1 et CNews. Le gouvernement doit-il proposer une nouvelle loi pour supprimer les ZFE? C'est la question du jour sur le site et l'application Europe 1. Après une première baisse en avril, la consommation de carburant a de nouveau diminué en mai de 14% sur un an. Les prix à la pompe s'envolent depuis le début de la guerre au Moyen-Orient. Le gouvernement a annoncé de nouvelles aides ciblées, des aides de 710 millions d'euros pour les travailleurs les plus touchés par la crise. Des responsables émiratis estiment à 50-50 les chances d'un accord entre l'Iran et les États-Unis sur le détroit d'Ormuz. Ils étaient là pour casser. 65 personnes ont été interpellées et placées en garde à vue après des incidents hier soir à Paris, des violences qui impliquent des supporters niçois. 6 personnes ont été blessées, dont une gravement. Des armes blanches et des gants coquets ont été découverts. La ministre des Sports déplore une honte pour l'image du football. Elle affirme que des mesures seront prises contre ces individus. L'OGC Nice et le RC Lens s'affrontent ce soir en finale de la Coupe de France. Match à suivre à 21h au Stade de France. La rencontre est classée à risque avec un important dispositif de sécurité mis en place. Plus de 2000 policiers sont mobilisés. Les deux enfants âgés de 4 et 5 ans retrouvés seuls au bord d'une route au Portugal ont été placés au sein d'une famille d'accueil. Leur mère et son compagnon ont été arrêtés à Fatima, dans le centre du pays. Soupçonnés de maltraitance, de mise en danger et d'abandon, ils doivent être prochainement entendus par un juge portugais. Le parquet de Colmar, d'où est originaire la mère, a ouvert une information judiciaire. Le maire de la ville assure que la mère des enfants s'était installée à Colmar de manière assez récente et qu'elle travaillait dans le milieu hospitalier. Trois animateurs du périscolaire, deux hommes et une femme, vont être présentés à un juge aujourd'hui. Ils sont soupçonnés de gestes à caractère sexuel sur une vingtaine d'enfants de trois écoles parisiennes. 44 enfants ont été entendus par la brigade de protection des mineurs. Et puis un alpiniste britannique a gravi l'Everest pour la 20e fois. C'est un record pour un non-népalais. Depuis le début de la saison de printemps, plus de 600 alpinistes ont atteint le toit du monde. L'Everest culmine à 8 849 mètres.
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8: Merci Émilie, on se retrouve dans une demi-heure.
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8: Bienvenue sur Europe 1. Si vous nous rejoignez, nous sommes ensemble pendant une heure. C'est l'heure de retrouver les grands entretiens politiques. Je recevrai Mathieu Vallet, eurodéputé et porte-parole du Rassemblement National. Mais tout d'abord, c'est Constance Le Grip. Bonjour madame, soyez la bienvenue.
4: Bonjour.
8: Je rappelle que vous êtes députée apparentée EPR des Hauts-de-Seine, vice-présidente de la Commission des Affaires étrangères de l'Assemblée nationale. On va commencer évidemment par cette déclaration de candidature il y a une heure à peine, l'ancien Premier ministre Gabriel Attal en déplacement dans l'Aveyron. Une étape décisive dans sa rivalité avec Édouard Philippe au sein du Bloc central. On va en parler, mais tout d'abord, on l'écoute.
24: J'aime passionnément la France. Et j'aime la France parce que j'aime la République. Et j'aime la France surtout parce que j'aime les Français. On est un très grand peuple. Ne laissez jamais certains vous expliquer que le meilleur était derrière nous. Le meilleur, il est devant nous, j'en suis convaincu. Et oui, c'est pour toutes ces raisons que oui, j'ai décidé d'être candidat à la présidence de la République.
8: Constance Le Grip, bon, j'aime la France, j'aime les Français, j'aime la République, on est dans un argumentaire de base, j'allais dire, personne n'est surpris.
4: Personne n'est surpris, effectivement, à ce stade. Pour ce qui me concerne, je n'appartiens à aucune écurie présidentielle et je n'ai pas l'intention d'entrer dans une écurie présidentielle de manière précipitée dans les jours ou les semaines à venir. J'ai fait partie des 90 députés qui ont co-signé une tribune qui est parue il y a quelques semaines dans la tribune du dimanche et qui appelait au sursaut des familles politiques de la droite et du centre-droit, ce qu'il est convenu d'appeler le socle commun. Nous gouvernons ensemble, nous soutenons nous avons soutenu plusieurs gouvernements et nous soutenons toujours le Premier ministre actuel. Et donc, nous pensons qu'il nous faut raison garder, d'une part, et pour échapper à la tenaille du duel mortifère qui semble se dessiner, si on en croit certains sondages aujourd'hui, d'un deuxième tour qui verrait s'affronter les deux candidats des deux extrêmes, nous devons, encore une fois, raison garder et travailler ensemble à dégager les conditions de création d'une candidature commune et donc d'un seul candidat pour les familles politiques de la droite et du centre-droit. C'est mon engagement avec beaucoup d'autres collègues, avec des membres du gouvernement d'ailleurs. Nous militons pour cela et donc nous faisons tout ce que nous pouvons pour appeler à ce sursaut et ne certainement pas, je dirais, aller dans le sens de la participation à telle ou telle stratégie de candidature aujourd'hui, parce que nous pensons qu'il faut un candidat unique et qu'il faut travailler à créer les conditions de ce grand rassemblement.
8: Et pour l'instant, c'est pas le cas. On a l'impression que vous prenez un peu des distances là avec Gabriel Attal. Le meilleur candidat de la droite et du centre pour vous, ce n'est pas Gabriel Attal ?
4: À ce stade, c'est en contradiction avec l'engagement que je prends de créer les conditions d'un grand rassemblement derrière celui qui apparaîtra, et ça n'est pas au jour d'aujourd'hui que les choses se cristallisent, apparaîtra comme le plus susceptible de rassembler, de porter les espoirs de toutes les familles politiques de la droite et du centre-droit. Donc il ne me semble pas, pour ce qui me concerne, c'est une question de tempérament, peut-être aussi d'expérience, j'ai une longue expérience de la vie politique et de la vie parlementaire, je pense très, très immodestement savoir déceler les momentums et les séquences, il ne me paraît pas opportun, pour ce qui me concerne, de choisir dès maintenant d'aller dans une écurie présidentielle.
8: Donc,
4: il faut d'abord travailler les idées, la volonté commune, une éventuelle plateforme qui pourrait représenter le projet que ce candidat, fort des appuis et des soutiens de nombre d'élus, de parlementaires, de militants, de Françaises et de Français de la droite et du centre, présentera au suffrage de nos compatriotes.
8: Mais votre méthode n'a pas visiblement été écoutée, puisque Édouard Philippe est lui candidat depuis de longs mois déjà, je crois que c'était septembre à l'automne dernier. En tout cas, Bruno Retailleau aussi, là, Gabriel Attal, il y en a d'autres aussi qui sont portés candidats, David Lisnard et j'en passe. Et pour ce bloc central, donc là, ça veut dire qu'on a privilégié les personnes avant les idées.
4: Un certain nombre de candidatures, effectivement, sont portées par les hommes, surtout des hommes. Je note d'ailleurs que vous avez mentionné.
8: Vous faites les mêmes reproches que Yael Braun-Pivet,
4: ce club
8: de machos.
4: Non, c'est pas des reproches.
8: Macho.
4: Je fais une constatation. Il faut pas être candidate parce que il faut être candidate. Je observe simplement.
8: C'est
4: un petit clin d'œil amusé, on va dire.
8: Ouais, mais la vie politique,
4: elle est pleine de surprises et de rebondissements. Il y a quelques constantes.
8: Oui, mais est-ce que la France serait mieux dirigée si on était en mixité, comme elle a pu le dire?
4: Je pense qu'il y a à l'intérieur du gouvernement, à l'intérieur du Parlement, dans nos collectivités locales, qui comptent énormément pour la vie quotidienne de nos compatriotes, beaucoup de femmes et d'hommes engagés dans la parité, dans le travail ensemble. Je ne porte pas de jugement péremptoire, mais je pense simplement que s'engager maintenant dans une écurie présidentielle, pour moi, serait en contradiction avec ce qu'a d'autres, nous continuons de porter, à savoir qu'il faut se rassembler et ne rien faire qui, au jour d'aujourd'hui, fragilise cette volonté d'unité et de rassemblement le plus large possible, parce que le défi est vraiment, pour nous, extrêmement grave et extrêmement important, celui de repousser la tenaille identitaire, la tenaille extrémiste qui, si on en croit encore une fois certains sondages, au jour d'aujourd'hui est une hypothèse qu'il ne faut pas exclure, malheureusement, et que je ne veux pas pour mon pays,
8: Mais voilà. Est-ce qu'il y aurait un homme ou une femme, d'ailleurs, pour reprendre vos termes, qui pourrait unir ce bloc central qui semble bien divisé, même au sein du parti Renaissance, puisqu'on a, que ça soit Yael Braun-Pivet que je citais, ou encore Aurore Berger, ou même Elisabeth Borne, il y a eu des critiques. Le parti ne paraît pas totalement uni sur cette candidature.
4: Vous n'avez pas tort en disant que le parti Renaissance, dont je suis membre, je suis apparenté au groupe EPR à l'Assemblée nationale, mais je suis membre de ce parti, même si je n'ai pas de responsabilité dans ces instances nationales, n'est pas, à l'heure où nous parlons, entièrement uni, entièrement aligné derrière Gabriel Attal, qui est candidat officiellement depuis tout juste quelques minutes. Bon, vous savez, c'est une situation qui est commune à beaucoup d'autres familles politiques, le Parti Socialiste, les Républicains, enfin voilà. La situation est un petit peu flou dans d'autres familles politiques que la famille politique Renaissance, et c'est bien pour ça qu'il me semble qu'il y a une ardente obligation à travailler d'abord à voir comment élaborer des propositions communes, une plateforme, se rassembler derrière celui ou celle qui apparaîtra le moment venu le plus susceptible de gagner. Et
8: selon
4: le moment
8: les sondages,
4: venu, ça n'est
8: donc,
4: pas au jour d'aujourd'hui pour moi et pour beaucoup d'autres de
8: temps.
4: Mes collègues. Il y a encore un peu de temps. Il n'y a pas 6 mois ou 8 mois.
8: Janvier, par exemple, ce serait trop tard?
4: Pour moi, janvier est trop tard, oui. Il faut que les choses, parce qu'elles vont se cristalliser plus vite, peut-être. Je crois que les phénomènes d'accélération qui caractérisent notre époque n'épargnent pas la vie politique, et que de Par ailleurs, moi, j'entends et j'écoute depuis très longtemps mes compatriotes, les électeurs et les électrices qui m'ont choisi, les militants de différents partis qui composent le socle commun, qui viennent me voir dans ma circonscription ou ailleurs, et tous demandent à ce que nous nous entendions, nous travaillions sur quelques idées forces dans la déclinaison, mais en étant projetés vers l'avenir, en construisant un projet d'avenir, dans la déclinaison des grands axes qui sont ceux de l'actuel gouvernement, mais en allant plus loin et en portant une vision commune, et que nous ayons ensuite quelqu'un pour incarner cette vision commune. Mais il faut effectivement ne pas perdre de temps et le faire avant la fin de l'année, clairement, avant la fin de cette année.
8: C'est Gabriel Attal qui avait dit que justement, entre Édouard Philippe et lui, il y aurait, si jamais, voilà, il y en a un qui apparaît mieux placé, il se désistera l'un envers l'autre, mais en janvier.
4: Je ne pense pas, je ne suis pas sûre d'avoir entendu exactement Gabriel Attal dire cela ou dire. Mais voilà, tout cela, ce sont des péripéties qui, à mon avis, n'intéressent pas énormément les Français, si je puis me permettre. Parce que moi, ce que j'entends sur le terrain, dans ma circonscription et ailleurs, c'est mettez-vous d'accord, travaillez sur quelques idées forces, quelques grandes propositions, élaborez une vision. Voilà, nous, les 90 signatures. Signataire, pardon, de la tribune parue il y a quelques semaines qui appelait un candidat unique pour la droite et le centre droit. On s'est déclaré résolument républicain, européen, démocrate, patriote. Et à partir de là, on voit très bien ce que nous aurions envie de voir être décliné comme grandes orientations, comme grandes idées. Voilà, et c'est ce à quoi j'appelle.
8: Constance Le Grip, on en vient à ce sondage. 73% des Français sont favorables à l'interdiction des mariages avec un étranger en situation irrégulière. Un sondage CSA pour Europe 1, CNews et le JDD. Je voudrais vous faire écouter le maire de Béziers, Robert Ménard, qui doit être jugé en septembre prochain parce qu'il a refusé de célébrer un mariage entre une Française et un Algérien en situation irrégulière et sous le coup aussi d'ailleurs d'une OQTF. Le ministre de l'Intérieur, Laurent Nunez, a estimé que Robert Ménard aurait dû respecter la loi. Écoutez la réponse que lui fait Robert Ménard. C'était hier sur Europe 1.
2: J'ai entendu M. Nunez, qu'est-ce qu'il dit, M. Nunez, lui ?
6: Que le maire doit respecter la loi.
2: Mais il se fout de ma gueule. Enfin, d'abord, si j'étais lui, je m'adresserais au chef de l'État qui trouvait que c'était ubuesque. J'attends que M. Nunez demande à M. Macron s'il fallait que j'applique la loi. Il ne l'a jamais dit. Ça veut dire, je dis ça parce que c'est le même univers politique et tout, mais il se fout de moi. Enfin, le type, il est recherché pour le mettre dehors parce qu'il est en situation illégale, il a une OQTF et, attendez, il a été condamné à de la prison et c'est moi qui suis fautif. Et en plus, quand vous mariez quelqu'un comme ça, qui doit être obligé de quitter le territoire, vous savez pertinemment, madame, qu'après, vous ne le mettrez plus jamais dehors.
8: Robert Ménard risque 5 ans de prison, 75 000 euros d'amende et la perte de son fauteuil de maire. Il a pourtant été réélu. De quel côté est-ce que vous vous situez ? Est-ce que vous vous situez du côté de Laurent Nunez ou du côté là de Robert Ménard ?
4: Je ne veux pas rentrer dans les querelles. Mais moi, ce que j'en pense, c'est très très clair et j'ai déjà eu l'occasion de le dire. Moi, je fais partie des 73% des Français interrogés dans le sondage que vous avez cité qui pensent qu'effectivement... il n'y a pas de droit au mariage pour une personne sous le coup d'une OQTF. Donc il y a une proposition de loi portée par le sénateur Stéphane Demilly qui a été discutée et votée au Sénat assez largement, je crois me souvenir, avec d'ailleurs le soutien du gouvernement. Hein. C'est bien pour ça que les choses se sont
8: Emmanuel
4: bien passées.
8: Même d'Emmanuel Macron aussi qui avait dit
4: voilà,
8: que cette situation
4: Robert
8: était ubuesque.
4: Oui. À souvenir, et il fait bien de rappeler, et vous le faites aussi, l'échange très clair qu'il avait eu à l'antenne de certains de vos confrères. Avec le président de la République qui a effectivement, et je suis tout à fait en phase avec ce que dit le président de la République et ce que disent toutes celles et tous ceux qui pensent, voilà, le sénateur Demy et d'autres, qu'il faut qu'on fasse bouger la législation. Alors on n'a pas encore réussi, parce qu'il y a eu des problèmes d'ordre du jour parlementaire, le texte n'a pas réussi à venir à temps, etc., etc., à l'Assemblée, bref. Mais oui, bien sûr, je suis favorable. Le garde des Sceaux l'a encore dit il y a quelques jours, hein, puisqu'il a été interrogé très précisément lui aussi sur ce sujet, qu'il travaillait avec le sénateur Demy. Et que nous espérons que le temps nous sera octroyé à l'Assemblée nationale.
8: Ça se bouscule, hein,
4: l'Assemblée nationale. Ça se bouscule, ouais. Et notamment, j'en profite pour dire que je regrette infiniment que le Sénat, et notamment le président du Sénat, Gérard Larcher, pour lequel j'ai une profonde admiration et un profond respect, ne souhaite pas travailler au-delà du 14 juillet, parce que nous, Assemblée nationale, on veut travailler jusqu'à la fin du mois de juillet, c'est-à-dire qu'on veut siéger, on veut pouvoir examiner des textes importants, terminer l'examen d'un certain nombre de textes, de propositions de loi, de de projet de loi et celui dont vous parlez, par exemple la proposition de loi de Stéphane Denis, pourrait tout à fait valablement venir. Et moi j'appelle vraiment urgemment à ce que chacun et chacune comprennent qu'il faut que le Parlement puisse travailler jusqu'à, non pas jusqu'à la fin de l'été, mais enfin jusqu'à la fin du mois de juillet, notamment parce qu'il y a ce texte-là que nous pourrions très bien, je pense que à l'instar de ce qui se fait au Sénat, nous pourrions trouver une majorité pour le voter à l'Assemblée nationale.
8: Qu'est-ce qui se passe en septembre si Robert Ménard est condamné justement et perd son siège de maire?
4: Je ne peux pas me prononcer en lieu et place de la justice. La justice aura à se prononcer. Les juges ont toute liberté, vous le savez, d'interpréter les lois de la République.
8: Voilà, vous espérez que la loi passera avant. Constance Le Grip, députée apparentée au PR des Hauts-de-Seine, vice-présidente de la Commission des Affaires étrangères de l'Assemblée nationale et l'invitée des grands entretiens d'Europe 1 Info. On se retrouve dans un instant. On parlera des aides et feux, bien sûr, et puis des aides qui ont été annoncées hier par le Premier ministre sur les prix du carburant. À tout de suite.
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32: Et vous écoutez les grands entretiens politiques d'Europe 1 Info sur Europe 1 avec vous, Clélie Mathias, et votre invité avec vous en studio, Constance Le Grip, députée apparentée EPR des Hauts-de-Seine, vice-présidente de la Commission des Affaires étrangères de l'Assemblée nationale.
8: Revoilà les aides et feux, pourtant adoptées par les députés et les sénateurs. Le Conseil constitutionnel a censuré hier la suppression des zones à faible émission. Pour Marine Le Pen, invitée de BFM ce matin, le Conseil constitutionnel contraint la démocratie. Écoutez-la.
21: Ils contraignent la démocratie. Enfin, je veux dire, le Parlement est la représentation du peuple français. Or, pour, encore une fois, avec des arguments très contestables sur le plan juridique, ils contraignent la volonté exprimée par le peuple. C'est quand même très problématique, parce que c'est vrai sur les ZFE, c'est vrai sur le ZAN, c'est vrai sur l'immigration, ça commence à faire beaucoup.
8: Ça commence à faire beaucoup. Est-ce que vous pensez que le Conseil constitutionnel est sorti de son rôle?
4: Pas du tout, non. Moi, je respecte profondément l'état de droit et le Conseil constitutionnel, dans le cadre des missions et compétences qui lui sont données par la Constitution, a très clairement jugé, comme il entendait devoir le juger, dans le cadre de ses missions et de ses compétences, compte tenu, encore une fois, de ce qu'il y a dans la Constitution de la Ve République, pour ce qui est de son rôle, et aussi de la jurisprudence constante qu'il n'a cessé de produire. Il a jugé non pas sur le fond, mais sur la forme. Il a retoqué cette disposition au prétexte qu'elle est un cavalier législatif. Une expression que peut-être certains de vos auditeurs...
8: Oui, il faut expliquer un tout petit peu.
4: Au prétexte qu'elle, n'était pas dans le périmètre, le sujet
8: cette
4: même,
8: loi,
4: hein, n'était
8: texte,
4: pas dans le périmètre, que ce soit dans un sens ou dans l'autre, du texte initial, qui est un projet de loi porté par le gouvernement depuis un certain temps d'ailleurs, de simplification économique, où il n'y avait pas de mesures concernant... l'organisation des collectivités locales ou l'affaire de la lutte contre le réchauffement climatique et contre la pollution. Donc le Conseil constitutionnel, et ça n'est pas une surprise, c'est sa jurisprudence constante, a estimé que pour des raisons de forme, ce dispositif n'avait pas sa place dans ce projet de loi-là. Il était hors périmètre et donc l'a censuré pour la forme au titre du qualificatif de cavalier qu'il a accordé à cette disposition. Moi, j'ai voté le projet de loi en première lecture comme en lecture définitive, avec à chaque fois, parce que cela avait été introduit par amendement parlementaire, la suppression des ZFE. En réalité, il y avait
8: vous
4: eu d'autres épisodes...
8: Pour pour clarifier votre position.
4: Non, mais pour clarifier ma position, j'ai voté un texte qui comprenait la suppression des ZFE. Donc, je n'étais absolument pas hostile à ce texte, au prétexte qu'il comportait cette disposition assez radicale, on va dire. Pour être tout à fait franche, il y avait des amendements de compromis qui avaient été proposés, aussi bien en première lecture qu'en lecture finale, qui permettaient, non pas de supprimer, d'abroger purement et simplement les ZFE, mais de les rendre facultatives, de rendre aux collectivités locales concernées leur liberté de choisir ou pas. Voilà, il me semble là qu'il y avait quelque chose. Tout à fait, j'ai à chaque fois voté pour ces amendements qui, à mon avis, étaient des amendements de compromis susceptibles, dans la situation parlementaire que nous connaissons, de rassembler largement. Mais ceci dit, le sujet va devoir revenir d'une manière ou d'une autre. Et j'espère avec un compromis qui nous permette utilement de faire comprendre qu'il faut à la fois simplifier peut-être un certain nombre de choses, permettre aux collectivités locales de disposer de liberté dans les choix qu'elles font, y compris les choix environnementaux et lutte contre la pollution et le dérèglement climatique, mais également tenir compte de l'urgence climatique. Il ne faut pas être déraisonnable, il faut trouver peut-être quelque chose de raisonnable et un dispositif compromis. Voilà ce que j'appelle de mes voeux.
8: J'insiste un petit peu sur le Conseil constitutionnel, parce que tout le monde lui tombe dessus, effectivement, aujourd'hui.
4: Mais vous avez observé, je ne critique pas le Conseil constitutionnel, ça ne sert à rien, c'est du populisme pour moi.
8: Mais justement, expliquez-moi quand même, parce que vous êtes député aussi, donc les lois, vous les votez, et là, c'est une loi qui avait été, enfin, ces ZFE avaient été supprimées, alors je vais faire simple, 4 fois par la représentation nationale, par le Parlement, donc qui n'en voulait pas de ces ZFE.
4: Il y avait une majorité qui n'en voulait pas.
8: Voilà, il y avait une majorité qui n'en voulait pas. Et le Conseil constitutionnel, là, décide de revenir sur cette décision de la représentation nationale. Alors, c'est certes juridiquement et
4: pour des questions de procédure parlementaire.
8: Oui, mais quand même, est-ce que ça vous ne pose pas question, du moins?
4: Alors, peut-être qu'on peut débattre, disserter sur l'accumulation des jurisprudences auxquelles le Conseil constitutionnel a cru bon.

0: raisonnable. L'état de droit, c'est un tout. Alors on peut débattre, disserter des rôles et compétences des uns et des autres, mais commencer à taper sur l'une des institutions, pour moi, c'est taper sur l'état de droit et c'est le commencement du glissement vers quelque chose qui, je l'ai dit très clairement, j'ai lâché le mot tout à l'heure, est du populisme. Il y a des règles de droit.
1: Mais les opposants aux ZFE reprochent finalement au Conseil constitutionnel son manque d'indépendance parce que c'est Richard Ferrand, un proche d'Emmanuel Macron, qui est à sa tête.
0: Alors ça, c'est totalement idiot, pardonnez-moi. Le Conseil constitutionnel est un collège pluraliste où il y a des individualités très différentes, avec des parcours très très différents, qui est assisté d'une armada de juristes extrêmement compétents, et il rend ses décisions en toute indépendance. Commencer à instiller dans l'esprit de nos compatriotes le doute sur nos institutions, telles les institutions suprêmes, telles que par exemple le Conseil ou le Conseil d'État, c'est le commencement du glissement sur une pente extrêmement dangereuse. Et moi, je ne veux pas de ça pour mon pays. Je ne veux pas de ça pour mon pays.
1: Venons-en au prix à la pompe et à ces nouvelles aides, ce nouveau paquet qui a été annoncé hier par Sébastien Lecornu. Sur BFM hier, Manuel Bompard, député de la France Insoumise des Bouches-du-Rhône, est revenu sur ses annonces, sur ses aides, et il les juge totalement insuffisantes.
2: Tout ça pour ça ? Parce que je n'ai entendu aucune annonce nouvelle et sérieuse et susceptible de répondre à l'urgence de la situation économique et sociale que connaît le pays aujourd'hui, c'est-à-dire des millions de personnes en France qui sont confrontées notamment à cette augmentation très importante des prix des carburants qui les impacte dans leur vie quotidienne. Et il n'y a rien dans les annonces qui ont été faites par le Premier ministre et les différents ministres qui est de nature à changer réellement la situation pour eux.
1: Alors Manuel Bompard et la France Insoumise qui réclament un gel des prix, à l'opposé au Rassemblement National, on milite pour une baisse des taxes. Ce n'est absolument pas ni ce choix-là ni l'autre qui a été annoncé hier par le Premier ministre.
0: Tout à fait.
1: Mais pour autant, est-ce que c'est suffisant ?
0: Alors, le gouvernement, Premier ministre en tête, a été très clair. Les dispositifs qui sont proposés viennent compléter, renforcer, élargir des dispositifs déjà présentés. On est dans l'adaptation permanente à une situation que nous n'avons pas voulu, une situation internationale qui nous échappe et qui a des conséquences qui déferlent sur l'ensemble du monde, sur l'ensemble des pays européens, les pays africains ou certains pays latino-américains sont des situations épouvantablement difficiles. Et donc, on est en permanence dans des dispositifs qu'on ajuste, qu'on renforce, qu'on cible. Et l'idée, c'est d'avoir une réponse intelligente, ciblée, qui ne dégrade pas inconsidérablement nos finances publiques. Je ne vous cache pas que je partage l'inquiétude de celles et ceux qui disent qu'effectivement la dégradation de nos finances publiques pour toute une série de raisons sur lesquelles je suis sûr Europe 1 débat régulièrement est réelle et qu'il ne faut pas continuer à pratiquer la politique du quoi qu'il en coûte, la politique du chèque tous azimuts, tous horizons, mais avoir des aides et du soutien ciblé. Donc on renforce ce qui avait déjà été annoncé pour les pêcheurs, pour les agriculteurs, pour les gros rouleurs, pour un certain nombre de travailleurs modestes. Il y a des aides, on met quand même à nouveau 710 millions d'euros supplémentaires par rapport au précédent train de mesures qui globalement s'était monté à 410 millions. Donc on est à 1,2 milliard, voilà, si j'ai bien calculé, d'accompagnement. Donc c'est un effort important de la part de l'État, c'est-à-dire de nous tous, hein, des contribuables que nous sommes, vous et moi, et on cible et on va ajuster. Il y a des mesures nouvelles pour les transporteurs routiers, pour les taxis.
1: Oui, mais c'est jugé insuffisant. Les taxis,
0: les travailleurs
1: justement,
0: modestes
1: sont mécontents. Parce qu'ils disent, ah, on se projette, je suis obligé d'acheter un véhicule électrique, et on a certes une aide, mais là c'est maintenant dont on a besoin, j'ai pas besoin forcément de changer leur véhicule. Donc ils sont mécontents, les dépanneurs sont mécontents également, et parfois les agriculteurs aussi qui sont aidés pourtant, ou les pêcheurs disent, oui mais c'est pas suffisant, je m'en sors pas. Est-ce que vous, et puis certains qui sont juste au-dessus des seuils, eux ne sont pas du tout aidés. Est-ce que vous ne craignez pas une colère sociale qui va monter mois après mois, parce que l'impact, il va être global sur l'ensemble de l'économie française?
0: Tout à fait, et on n'a même pas encore évoqué la situation des engrais qui commence à être très très tendue aussi, hein, parce qu'il n'y a pas que le prix des carburants, et tout cela découle quand même du blocage du détroit d'Hormuz et du fait que, voilà, après les frappes israélo-américaines, on n'arrive pas à débloquer la situation, et on voit bien que voilà, la fin de la liberté de navigation et la fin de la liberté de navigation dans le détroit d'Hormuz provoque des conséquences dramatiques. Notre pays a choisi une stratégie de soutien et d'accompagnement ciblée sur les Françaises et les Français qui travaillent, qui ne peuvent pas faire autrement que d'utiliser leur camion.

0: leurs véhicules, leur bateau de pêche. Je crois vraiment que le quoi qu'il en coûte, l'échec distribué, non pas à tort et à travers, on n'a jamais fait ça, mais enfin de manière extrêmement large, ont eu des effets délétères, et en termes de finances publiques, et en termes peut-être aussi de mentalité. Et donc, aller toujours demander plus, toujours plus, toujours plus, ce qui est la posture de la France insoumise, est totalement délétère et totalement déraisonnable. Moi, je souhaite
1: accompagner... On retient
0: accompagner
1: une phrase quand même aussi, parce qu'il va falloir
0: travail d'accompagnement.
1: Pas de hausse d'impôts à venir en 2027.
0: Non, pas de hausse d'impôts.
1: D'accord.
0: Mais on va tenir sur cette ligne-là, je pense que c'est absolument pas ce dont ont besoin les Français, des hausses d'impôts supplémentaires. Ça, non, le Premier ministre a été très clair, il va falloir faire des économies supplémentaires si on veut pouvoir accompagner durablement celles et ceux qui ont le plus besoin d'être accompagnés en ce moment pour faire face à l'augmentation du prix des carburants.
1: Merci beaucoup Constance Le Grip, je rappelle que vous êtes députée apparentée EPR des Hauts-de-Seine, vice-présidente de la Commission des Affaires étrangères de l'Assemblée nationale. Les grands entretiens politiques se poursuivent, dans un instant je recevrai Mathieu Vallet, eurodéputé et porte-parole du Rassemblement national.
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1: Et à 14h30, pour les dernières informations sur Europe 1, on retrouve Émilie Dez.
13: Plus de 2000 policiers sont mobilisés pour la finale de la Coupe de France qui oppose l'OGC Nice au RC Lens. Ce soir, des supporters niçois ont été impliqués dans une rixe. Hier à Paris, 6 personnes ont été blessées, dont une gravement. Les supporters cherchaient manifestement à en découdre, selon la préfecture de police. 65 personnes ont été interpellées et placées en garde à vue. Des armes blanches et des gants coquets ont notamment été retrouvées. La finale de la Coupe de France, c'est ce soir. Notez que la mère et le beau-père du journaliste Christophe Glaise donneront le coup d'envoi fictif de la rencontre. Christophe Glaise, détenu depuis près d'un an en Algérie. La fin d'un vrai faux suspense. Gabriel Attal a officialisé sa candidature à la présidentielle de 2027. Il dit vouloir renouer avec l'élévation individuelle et collective. Un grand meeting renaissance est programmé le 30 mai à Paris. Édouard Philippe, autre candidat du Bloc central, s'est lui déclaré dès septembre 2024. Le Conseil constitutionnel fragilise nos institutions, ridiculise le Parlement et insulte les Français. La réaction du président de l'UDR, Éric Ciotti, après la décision des sages d'annuler la suppression des ZFE. Les ZFE sanctionnent les ménages les plus pauvres et font de l'écologie punitive, estime l'eurodéputé Manon Aubry sur Europe 1 et CNews. Le gouvernement doit-il proposer une nouvelle loi pour supprimer les ZFE ? C'est la question du jour sur le site et l'application Europe 1. La consommation de carburant a diminué de 14% en mai sur un an. Le gouvernement a annoncé de nouvelles aides ciblées, des aides de 710 millions d'euros pour les travailleurs les plus touchés par la crise. Des responsables émiratis estiment à 50-50 les chances d'un accord sur le détroit d'Ormuz. Ils appellent l'Iran à ne pas surestimer ses cartes dans les négociations. Et puis aucun signalement n'avait été effectué sur la mère des deux garçons retrouvés seuls au bord d'une route au Portugal. C'est ce qu'indique le maire de Colmar où habitait la famille. Les deux enfants ont été placés au sein d'une famille d'accueil en attendant leur retour en France. Leur mère a été arrêtée, son compagnon également. Ils sont soupçonnés de maltraitance, de mise en danger et d'abandon.
1: Merci beaucoup, Émilie. On se retrouve dans une demi-heure.
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2: Et les grands entretiens politiques d'Europe 1 Info se poursuivent sur Europe 1. Et à 14h33, vous recevez Clélie Mathias, Mathieu Vallet, eurodéputé et porte-parole du Rassemblement National.
1: Bonjour Mathieu Vallet.
6: Bonjour Clélie Mathias, merci de votre invitation.
1: Soyez le bienvenu, on va parler des ZFE dans un instant. Juste avant, je voudrais revenir sur ce qui s'est passé hier à Paris. Plusieurs blessés, dont un grave, après de violents affrontements impliquant des ultras de l'OGC Nice. Ils ont éclaté donc à la veille de la finale de la Coupe de France entre le club Nice et le RC Lens ce soir. 65 personnes ont été placées en garde à vue. 6 personnes blessées, dont un grièvement. Écoutez Bruno Pomard, ex-policier du RAID, invité d'Europe 1. Pour lui, ce ne sont pas des supporters, ce sont des voyous.
14: Ce ne sont pas des supporters, c'est des voyous. C'est des délinquants, appelez-les comme vous voulez, mais enfin, c'est pas des supporters, même parmi les ultras qui viennent là encourager leurs équipes. Là, on a affaire à des équipes de voyous, effectivement, qui se donnent rendez-vous. Parce que c'est des rendez-vous entre des éléments perturbateurs, comme ça, ultra-violents. Les supporters arrivent la veille, se donnent rendez-vous, se mettent sur la gueule, parce que ils boivent, ils s'alcoolisent, voire qu'ils se droguent, peut-être pour certains, et ça donne ce résultat. Mais encore une fois, ces gens-là donnent raison à Laurent Dunès de dire « on ne fera pas de fan zone ». Le 30 mai. Ben oui, il a raison. Non seulement parce qu'il y a beaucoup d'événements, mais en plus, à cause de ces mecs-là, on va priver les supporters, les gens qui adorent le football, de voir un match.
1: Votre réaction, à vous.
6: Non mais c'est possible dans ce pays d'avoir une rencontre sportive sans qu'il y ait du bordel. À Nantes, à Nice, la semaine dernière, dans les enceintes de stade, il y a eu des fumigènes, il y a eu des envahissements de terrain, il y a eu des policiers pris à partie avec leur section spécialisée qui œuvre durant les matchs. Et puis là, hier soir, c'était le chaos dans le 10e arrondissement qu'est de Valmy. Voilà, on a des dégénérés, des abrutis, des violents qui viennent en découdre et qui viennent tout saccager et tout détruire. Mais comme il n'y a pas de réponse pénale...
1: 6 blessés dont un grave,
6: Il n'y a pas de réponse pénale, ouais. Donc comme c'est open bar, ils y vont.
1: C'est ce que je veux dire, qu'est-ce qui va se passer? Il y a eu 65 personnes qui étaient placées en garde à vue.
6: Moi, puisqu'on parle de foot, j'attends le résultat final. J'attends que le sifflet soit donné par la justice à la
1: fin. Qu'est-ce qui se passe?
6: Normalement, des violences volontaires en réunion, il y a des gradations, etc. C'est 5 ans, 7 ans d'emprisonnement. Les peines sont prévues, mais elles ne sont pas appliquées. Et pardon aussi de faire un commentaire politique. Moi, j'ai évidemment condamné immédiatement ce matin ces violences lorsque je les ai vues. Monsieur Léaumont, vous savez, le petit Robespierre Wich, là, qui se croit en 1789, il a été dire que c'était mes amis, les non-nazis. Donc, oui, député à l'AFU, tout le monde le connaît maintenant, parce qu'il fait rire tout le monde. Donc la réalité, c'est que moi, j'ai pas d'amis néo-nazis, en fait, je réponds, puisqu'il a dit ça sur le réseau X. Par contre, lui, il a des amis fascistes, la jeune garde, qui ont été dissous parce qu'ils ont du sang sur les mains. Donc la réalité, c'est que j'ai pas de leçon de rasseoir de ces gens-là. Pareil, Marine Tourdelier, elle, une fois pour les policiers qui ont voulu agir pour protéger leurs concitoyens. Et je lui dis ça pourquoi? Parce que aller au contact, interpeller, ça peut mettre en difficulté juridiquement les agents. Puis aujourd'hui, il y a un business des voyous pour dire qu'ils ont été agressés, victimes de violences policières, du discours d'extrême gauche. À chaque fois qu'il y a une interpellation, lors des procédures judiciaire liées à leur interpellation, ils disent on a été frappé par les policiers, il y a eu une violence excessive. À chaque fois, les policiers ont la triple peine, celle de se faire agresser dans la rue comme on a vu ce véhicule de police devoir reculer le soir de la demi-finale de la Ligue des Champions à Paris, celle de devoir après aller aux UMJ et devoir déposer plainte parce que ça leur prend du temps, ça leur prend aussi leur énergie physique et ça leur prend aussi les qui sont atteints de leur chair, et ensuite devoir rendre des comptes à chaque fois et avoir cette épée d'Amoclès qui pèse à chaque fois. Non mais c'est important, il faut que la peur elle change de camp. Aujourd'hui, les voyous se sentent forts parce qu'ils sont pas condamnés, ils ne sont pas incarcérés, et parce qu'ils sont passés pour des victimes. On fait passer les policiers pour des bourreaux. Alors j'entends, oui, la parole ne suffit plus d'un policier, ça fait longtemps qu'on le sait, mais c'est surtout qu'aujourd'hui, les policiers, quand ils veulent interpeller, c'est eux qui sont mis sur le banc des accusés.
1: Je reviens sur l'aspect foot, festif, parce que là, il y a cette date du 30 mai.
6: On a besoin d'aller au contact, vous avez vu.
1: Justement, le 30 mai, il y a beaucoup de choses qui vont se passer le 30 mai, notamment la finale de la Ligue des Champions. Qu'est-ce que vous préconisez, vous, pour que tout se passe bien et qu'on n'ait pas ces scènes et ces images? Est-ce que des fan zones, Bruno Pomard évoquait, fan zone, bonne idée, mauvaise idée?
6: Ah non, mais moi, la fan zone, je l'ai dit dans votre studio, sur votre antenne, j'ai dit que c'était niette tout de suite pour moi. Je vois que monsieur Nunez et monsieur Faure, le préfet de police de Paris, l'intérieur, ont embrayé pareil sur la proposition de faire une fan zone d'Emmanuel Grégoire, le maire de Paris. Moi, je l'avais dit tout de suite, mais il n'y a pas de prétention. Après, j'ai un peu

0: quand même la faculté de dire que j'étais flic 21 ans, que je sais un peu de quoi je parle, contrairement à
1: pas mal
0: de
1: politiques. Pourquoi c'est un problème, juste rappelez-nous, pourquoi c'est un problème une fan zone?
0: Parce que ça sert à rien une fan zone. Ça sert à concentrer des gens au même endroit, avec du coup des forces qui sont là pour garder les périmètres et garder un lieu où les gens regardent le match de foot. Et on l'a fait l'année dernière au sein du Parc des Princes lorsque c'est la finale de la Ligue des Champions, déjà en 2025. Et ça n'a pas empêché les violences et les débordements. Donc une fan zone, c'est énergivore, c'est énergie-force. Et donc ça ne permet pas d'assurer une sécurité. Alors ça permet de faire la fête, oui, pour les gens honnêtes, mais encore une fois, ils pâtissent effectivement des gens malhonnêtes, des voyous qui viennent tout saccager.
1: Et qu'est-ce que vous,
0: je vous donne l'information sur votre antenne. J'ai écrit en début de semaine au ministre de l'Intérieur, parce que nous, on ne délègue pas des problèmes des Français, on est là pour les résoudre. Donc avec Marine Le Pen et Jordan Bardella, on fait tout le temps des propositions. Donc la réalité, c'est que moi, j'ai mon cœur de patriote qui saigne quand je vois la capitale saccagée par des voyous qui viennent voler la fête aux supporters qui veulent célébrer celle de l'équipe du PSG en l'occurrence. Donc ce qu'on préconise, c'est l'engagement des centaures, vous savez, ces véhicules d'intervention et de protection de la gendarmerie qui permettront par exemple sur les Champs-Élysées, sur le Trocadéro, sur les espaces touristiques, de pouvoir protéger les bâtiments, les commerces et le matériel urbain qui nous coûte un pognon de dingue à nous les gens honnêtes qui ne cassons pas et qui payons pour les autres. Ensuite, je demande à ce que les 5 unités de projection rapide, celles de Marseille, de Montauban, de Lyon, de Nantes et de Paris, la 8, la 81, 82, 83, 84, dans un contexte inédit, soient engagées toutes sur la capitale. On sait que le bordel va avoir lieu à Paris essentiellement et majoritairement. Donc je ne comprends pas pourquoi le ministre de l'Intérieur ne les engage pas tous ensemble, plus de 550 effectifs qui sont formés spécialisés pour l'ordre public. Et enfin, je demande aussi qu'on engage un hélicoptère de la gendarmerie, puisque c'est eux qui en ont dans notre système sécuritaire. Je demande aussi qu'on engage toutes les unités disponibles et qu'on rappelle les policiers en congé des services spécialisés,
1: déploiement massif,
0: comme
1: donc,
0: les BAC,
1: vraiment,
0: les brigades spécialisées de terrain ou brigades territoriales de contact pour la préfecture de police de Paris, mais aussi les compagnies de sécurisation et d'intervention, les unités canines. Oui, quand il y a le chaos dans nos rues, il faut tout le monde sur le pont. Et les policiers, vous vous inquiétez pas, ils sont tous motivés, même ceux qui étaient en congé, de revenir travailler pour faire respecter l'ordre et pour faire en sorte que si le PSG gagne, ce que j'appelle de mes voeux, bah, la fête puisse se dérouler sans que les voyous volent cette fête et que ça soit la fête des supporters et pas des voyous. Ouais, on est très concret. Je suis le seul, pardon, que les matchs Zeton, de tous les partis politiques avec Marine Le Pen et Jordan Bardella à faire des propositions, à l'avoir écrit, à l'avoir adressé au ministre de l'Intérieur et à le redire sur votre antenne. Nous sommes les seuls, pas de prétention, mais on dit pas qu'on est les plus beaux, les plus forts, les meilleurs, mais en tout cas, on dit qu'on propose des solutions. J'attends celle de monsieur Mélenchon. À part taper sur la police politiquement, il sait pas faire grand chose avec tous ces colistiers et tous ces comparses de la France Insoumise.
1: Venons-en aux zones à faible émission qui reviennent donc, puisque pourtant adoptées par les députés et les sénateurs, le Conseil constitutionnel, vous le savez, a censuré la suppression de ces zones à faible émission. Écoutez Alexandre Jardin, invité ce matin d'Europe 1, il s'est battu depuis longtemps, depuis le début, contre ces zones à faible émission. Pour lui, ce qui est en train de se passer, c'est une crise de la démocratie.
2: Ça s'appelle une crise de démocratie. C'est-à-dire que le Parlement est tombé hier, il nous reste le pouvoir référendaire. Je ne sais pas si les gens mesurent bien ce qui est en train de se passer. On a un Parlement qui a voté 4 fois, on a une commission mixte paritaire qui s'est réunie, Assemblée, Sénat, et qui avait entendu qu'il y avait 8 Français sur 10 qui ne voulaient pas entendre parler de ségrégation sociale, qui ne voulaient pas entendre parler de tri humain, parce qu'on est des républicains. Parce que c'est du tri humain, les ZFE. On avait un Parlement qui faisait son boulot et qui, tout à coup, hier, on leur dit très gentiment, on s'en fout.
1: Vous pensez, Mathieu Vallet, vous aussi, que le Conseil constitutionnel est sorti de son rôle?
0: Non, mais le problème dans ce pays, qui décide en fait? Des juges du Conseil constitutionnel élus par personne ou les représentants du peuple, en l'occurrence les députés, qui sont élus au suffrage universel direct
1: par
0: les Français?
1: Mais c'est une institution qui fait partie de notre démocratie et de notre constitution.
0: Et justement, dans la démocratie, on respecte les représentants du peuple, parce que sinon, les gens après ne croient plus en la politique.
1: Mais c'est un contre-pouvoir qui est constitutionnel.
0: Mais un contre-pouvoir qui bénéficie à chaque fois, soit aux voyous, soit à des personnes qui... En fait, eux ne sont pas impactés par ces zones de forte exclusion sociale. Attendez, sur la loi immigration, il y a le Conseil constitutionnel qui est passé. Sur l'excuse de minorité, on parle souvent des mineurs qui sont quand même de plus en plus jeunes, de plus en plus violents, qui devaient être l'exception, je parle pour l'excuse de minorité des 16-18, et non plus la règle. Ça a été supprimé également. Pour, après l'affaire Philippine, vous savez, cette fille qui a été violée et tuée par un OQTF. Pareil pour Lola, qui a été violée, qui a été torturée, qui a été tuée, assassinée par une OQTF. On avait prévu pour les centres de rétention, pour les criminels les plus dangereux, trafic de stupéfiants, proxénétisme, terrorisme, on parle pas d'un vol de jambon chez Franprix, pris de passer la durée de rétention de 90 jours à 220 jours, censuré également. Donc, et aujourd'hui, les ZFE censurés également. Donc, en fait, à chaque fois que les gens en fait demandent d'être plus protégés, que les représentants du peuple, alors protégés socialement ou sécuritairement, on fait des lois, tout est décortiqué par le Conseil constitutionnel. Donc, qui dirige ? Soit le Conseil constitutionnel qui gouverne à la place des Français et qui élise des représentants, soit ceux qui siègent à l'hémicycle pour faire en sorte qu'on ait des lois qui puissent protéger les Français sur tous les domaines.
1: Constance Le Grip, qui est députée apparentée EPR et qui était à votre place il y a quelques instants au micro d'Europe 1, disait, elle, qu'à partir du moment où on critique certaines institutions qui sont des contre-pouvoirs qui sont établis dans notre Constitution, c'est une fâcheuse tendance, on va dire, c'est une tendance populiste, pour reprendre ses mots.
0: Oh, mais Mme Le Grip est fatiguée comme M. Attal, M. Philippe, ils sont tous fatigués, hein. Faut soit qu'ils prennent leur retraite, soit qu'ils prennent des vacances définitives, parce que les Français, au bout d'un moment, ils en ont marre. Je vois que d'ailleurs, elle soutient Gabriel Attal. Gabriel Attal, c'est quand même l'intérimaire qui enchaîne les CDD et qui, dans la vie privée, dans l'entreprise privée, je veux dire, n'aurait jamais été ni en CDI, aurait été viré avant.
1: Revenons au Conseil constitutionnel et aux ZFE.
0: Vous me dites, ouais. Elle dit que c'est populiste, mais c'est qui ces gens-là pour nous faire des leçons? Ils ont quasiment tout échoué depuis 10 ans. Monsieur Attal, il a été en CDD au budget, en CDD au porte-parole du gouvernement, en CDD à l'éducation nationale, en CDD à Premier ministre de Matignon. Il devait d'ailleurs désinguer politiquement Bardella aux européennes. On a vu le résultat. Ils ont fait 2 fois moins que nous au résultat. Ils ont fait 15%, on a fait 30%. Non, mais la réalité, c'est que ces gens-là, ils doivent se dire excusez-nous, pardon, et puis ils ferment le rideau, ils plient les goules, et puis ils laissent des gens compétents et qui ont des projets, des idées, se présenter aux Français. Si leur programme et la présidentielle, ça va se dire ils sont populistes, ils sont fachos, ils sont racistes, on va aller loin avec ça. Non, mais la réalité, c'est que ça me gonfle. Madame Le Grip, qu'elle fasse preuve de modestie, quand on n'est pas capable de faire baisser le carburant, quand on n'est pas capable de faire baisser l'inflation, quand on n'est pas capable de faire baisser le prix à la caisse, quand on n'est pas capable de faire baisser le chômage qui est en train d'augmenter, qui est à plus de 9%, on fait des leçons de morale à personne, et surtout quand on a 3400 milliards de dettes. Donc quand on ne sait pas gérer un pays, on rentre et on laisse faire d'autres personnes qui n'ont jamais été aux responsabilités, par exemple, avec la confiance des Français.
1: Mathieu Vallet, l'objectif de ces ZFE, c'est évidemment de faire baisser la pollution de l'air qui est responsable de maladies et de décès. Comment on protège les Français ?
0: Non, mais pourquoi on va taper encore sur les classes populaires, les classes finalement sociales les moins aisées et celles et ceux qui ont besoin de leur voiture pour aller faire des courses, pour aller voir de la famille, des amis, pour aller travailler? On peut très bien faire de l'écologie, mais pas punitive. C'est dingue.
1: Comment est-ce que vous avez des préconisations? Quelle autre solution on aurait pu mettre en place?
0: Par exemple, pour produire de l'énergie. Non, mais d'accord, mais c'est pas les ZFE qui vont faire baisser drastiquement la pollution dans nos centres-villes. D'abord, l'énergie que nous produisons, faisons du nucléaire. On a proposé un programme assez complet sur, par exemple, la réouverture de Fessenheim, par exemple. Sur le développement des barrages hydroélectriques, par exemple, sur les centrales EPR2, ça y est, ces systèmes de nouvelle génération que EDF déploie en termes de nouvelles centrales. Donc nous, la réalité, c'est qu'on fait des propositions qui ne fait pas la poche des Français, qui ne fait pas une distinction entre les Français, dans laquelle en fait tout le monde s'y retrouve. Mais on a plein de propositions, et pour le budget, on en a fait plein. Enfin, c'est, je comprends pas cette histoire de dire comme il faut moins de pollution, il faut aller taper sur ceux qui ont le moins d'argent. En fait, enfin, c'est des raisonnements un peu là, c'est populiste peut-être. Enfin, j'en sais rien. Au bout d'un moment. C'est des gens plutôt qui sont plus sur le terrain ou qui n'ont pas visiblement le contact avec des électeurs. C'est pour ça que M. Attal est parti dans les zones rurales qu'il a si souvent méprisées, oubliées, qui sont 80 km/h, les gilets jaunes, etc. Il y avait besoin d'une cuve de jouvence de gens qu'il a méprisés, oubliés durant plusieurs années, j'ai l'impression.
1: Mathieu Vallet, eurodéputé, porte-parole du Rassemblement National et l'invité des grands entretiens d'Europe 1 Info. Dans un instant, on parlera justement de Marine Le Pen qui accuse Emmanuel Macron de multiplier les nominations de copains. Puisqu'on parlait du Conseil constitutionnel et il y a d'autres exemples. On y reviendra dans un instant.
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1: 14h48, les grands entretiens politiques d'Europe 1 Info se poursuivent avec votre invité Clélie Mathias, l'eurodéputé porte-parole du Rassemblement National, Mathieu Vallet.
16: Et on parlait des ZFE censurés, enfin la suppression des ZFE censurés par le Conseil constitutionnel. Je voudrais vous faire écouter une déclaration de Marine Le Pen, puisque Emmanuel Macron a nommé son ancienne ministre Amélie de Montchalin à la tête de la Cour des comptes. Marc Guillaume, ancien secrétaire général du gouvernement, comme vice-président du Conseil d'État, l'ancien secrétaire général de l'Élysée à la tête de la Banque de France. Ce qui n'a pas manqué de faire réagir Marine Le Pen, c'était ce matin au micro de BFM.
17: On voit bien qu'il y a là une kyrielle de nomination de macronistes à tous les postes qu'il considère comme étant importants, parce qu'en réalité, l'objectif d'Emmanuel Macron, c'est de faire survivre le macronisme après la fin du macronisme. Alors, je vais lui dire quelque chose de très clair, il n'y arrivera pas. Ça sert à rien d'aller multiplier les nominations des copains. Mais il n'arrivera pas à contraindre, à empêcher l'expression, encore une fois, de la volonté politique du peuple. C'est vraiment, je trouve, une manière de voir les choses qui est très antidémocratique.
16: Qu'est-ce que vous en pensez, Mathieu Vallet?
0: À défaut de faire baisser le chômage, Emmanuel Macron, il a ouvert France Travail à l'Élysée pour recaser les copains. Enfin, la réalité, c'est que Adecco, l'agence d'intérimaire, a dit juste à se faire. Il a mis Richard Ferrand au Conseil exceptionnel, Marc Guillaume au Conseil vice-président, puisque c'est le Premier ministre, le président du Conseil d'État, donc vice-président du Conseil d'État. Maintenant, à la Cour des comptes, on a eu Amélie de Montchalin. Et là, on va avoir à la Banque Moulin. De France, Monsieur Moulin. Bon, écoutez, la réalité, c'est que la République des copains, c'est pas la conception que nous on s'en fait. Il y a bien des gens compétents qui font pas partie des copains.
16: Tous ceux qui ont été au pouvoir.
0: Justement, c'est pour ça qu'il faut mettre un terme définitif à ces pratiques en votant pour Marine Le Pen et Jordan Bardella.
16: Parce que vous-même, vous ne feriez pas ça.
0: Non. On a des gens très compétents qui viennent d'ailleurs. On peut faire preuve d'ouverture et avoir des gens très compétents qui ne sont pas forcément de votre famille politique ou vos amis. Marc Guillaume, c'est pas un mépris ou une insulte de dire ça. C'est un proche d'Emmanuel Macron qui a été mis au poste de vice-président du Conseil d'État. C'est pas rien. C'est une institution qui est chargée d'analyser les recours sur les décisions administratives, par exemple, entre autres, ou sur certains contentieux électoraux comme ceux des municipales. Donc la réalité, c'est que c'est pas des postes qui servent à rien, au contraire. Donc moi je suis désolé, à la Cour des comptes, Amélie de Montchalin, mais elle a été ministre avant, elle a même été battue aux législatives.
16: Donc vous dites qu'ils n'ont pas les compétences pour exercer ces fonctions?
0: Écoutez, moi j'estime qu'il y a des gens qui ont des parcours exemplaires, professionnels, qui ont le sens neutre de l'intérêt de l'État et qui pourraient très bien voir mieux faire la maille que des gens qui ont montré qu'ils étaient pas bons. Madame de Montchalin fait partie du gouvernement qui aura amené le pays dans le mur en termes de finances publiques, et elle va dire demain à des budgets ils sont pas en équilibre, alors qu'elle-même, elle a fait adopter des budgets en déficit. Faut de la cohérence, quoi, non? Enfin, je sais pas. Il va nommer qui, M. Macron, en tant que prochain directeur général de la police nationale ou de la gendarmerie? Il va nommer des copains, il va prendre le premier venu de ses amis pour les mettre à des postes où il faut un minimum d'expérience. Au poste de DGPN et DGGN, aujourd'hui, on a un général à la tête de la gendarmerie, on a un préfet à la tête de la police nationale, et c'est des gens qui ont des parcours et des compétences. Là, ça me va. Voilà, Monsieur Bonneau, patron de la gendarmerie nationale, il a dirigé le GIGN. Bon ben voilà, c'est quelqu'un qui a de la compétence. Monsieur Laugier, à la tête de la police nationale, il a dirigé des préfectures difficiles comme celle de l'Isère ou à Grenoble, on en parle si souvent pour les narcotrafics. Donc moi, ces nominations-là, je les trouve au moins cohérentes dans les parcours. Mais mettre des copains, non.
16: Est-ce qu'il faudrait revoir ce système de nomination? Que ce ne soit plus à discrétion du président de la République.
0: Non, on n'est pas obligé de faire des lois à chaque fois quelque chose qui ne va pas. Il faut juste avoir l'esprit des lois, comme disait Montesquieu. Donc il suffit juste d'avoir en fait un esprit républicain, et au lieu de crier au fascisme à tous les coins de rue, il faudrait d'abord s'appliquer des sons de démocratie que ces gens-là donnent à tout le monde. Donc la réalité, c'est qu'il peut très bien, dans le contexte actuel constitutionnel, nommer des gens qui ne font pas partie ni de sa famille, ni de ses amis, ni de ses proches politiques.
16: Et vous promettez, par exemple, si jamais vous arrivez au pouvoir, de ne pas de ne pas appliquer cette...
0: Je peux d'ores et déjà vous dire qu'on a des contributeurs qui viennent de partout, parce que les bonnes idées, elles viennent de partout. Mais je pense qu'on a suffisamment démontré qu'on n'était pas sectaire. À l'Assemblée, on vote des textes qui viennent pas de notre parti. On peut pas dire mieux, hein. Enfin, je veux dire, et au Parlement européen, on propose des alliances, comme on l'a fait pour mieux expulser les étrangers en situation régulière avec la directive retour que nous avons fait progresser au sein du Parlement européen, comme sur le Green Deal de l'agriculture qui met nos agriculteurs à genoux face à la concurrence déloyale au traité de libre-échange. Bref, donc on l'a montré qu'on savait s'ouvrir, prendre les idées des autres, voter les idées des autres et faire des alliances si nécessaire dans l'intérêt des Français. Donc on le fera aussi sur les postes.
16: Mathieu Vallée, vous êtes eurodéputé et porte-parole du Rassemblement National. Vous êtes aussi un ancien policier. J'aimerais terminer cette interview sur un sujet qui vous est cher, l'agression de policiers. Deux policiers ont été insulté, frappé lors du concert de Jul, c'était au Stade de France. 7 jours d'ITT pour l'un, le suspect a été relâché. Il y a un chiffre, hein. 16 policiers sont agressés chaque jour en France. Est-ce que la réponse pénale est adaptée à
0: ces agressions? Il y a un déni de justice qui est insupportable pour ces policiers. C'est en fait la double humiliation. On parle de double peine, mais c'est la double humiliation. D'abord, l'humiliation de ne pas être respecté par des gens qui bafouent l'uniforme de la République en insultant, en crachant, en frappant, en se rebellant vis-à-vis de policiers. C'était aussi le cas de la BAC de Saint-Ouen lorsqu'ils ont voulu contrôler une femme sur un point de deal. Bref, à chaque fois, s'il n'y a pas de caméra piéton, il n'y a pas de parole policière qui tient. Bah non, je suis désolé. Le policier, s'il fait un procès verbal et qui ment, il risque 15 ans de réclusion criminelle. Sauf que dans 99,9% des cas, le policier, il dit pas de bêtises sur son procès verbal. Alors c'est suffisant quand il dit une bêtise pour le mettre en prison, mais c'est pas suffisant quand dans la grande majorité des cas, il dit la vérité pour que ça suffise. Ça constitue une preuve. C'est quand même un gros sujet, ça, la parole du policier. Et de la même manière, je vous le disais tout à l'heure, mais moi je suis pour qu'on aille au contact. On a été les premiers à le demander sur les Black Blocs, les Antifa, les voyous lors des victoires ou même des défaites de matchs de foot, que ça soit la Coupe d'Afrique des Nations, le PSG ou d'autres compétitions sportives. Mais le policier aujourd'hui, il a envie de faire son boulot et d'interpeller, parfois d'user de la force légitime parce qu'il n'a pas le choix, parce que il fait pas en face à des bisounours ou à des télétobises. Sauf que dès qu'il use de la force, eh ben il y a un business des voyous qui vise à dire bah c'est le policier qui a été un voyou qui m'a frappé et je porte plainte. Et derrière, bah c'est des rapports, c'est des auditions à l'IGPN ou dans des services de déontologie liés aux directions départementales de police. C'est aussi des comptes à rendre en permanence, des mains courantes à faire. Bref, donc tout est fait aujourd'hui pour dissuader le policier de ne pas faire son travail. Je parle administrativement et juridiquement. Et j'ajoute que vous l'avez sûrement vu, il y a eu un refus d'obtempérer, un énième refus d'obtempérer.
16: Oui, ça fait aussi partie des... Oui.
0: Il y a eu un énième refus d'obtempérer cette nuit entre Sarcelles et Stain. Il y a un jeune policier à qui j'ai apporté mon soutien de 28 ans qui vient d'être papa d'une petite fille de 5 mois. Et vous imaginez pour sa conjointe d'être réveillée en pleine nuit pour lui dire que son mari qui s'est engagé pour la France vient d'être percuté par un fou furieux de la route, ivre et sans permis, qui a failli l'envoyer dans un cercueil parce que les photos ont été diffusées par Syndicat Alliance et que la voiture, la portière, elle est broyée. Et qu'in extremis, il s'est réfugié dans l'habitacle du véhicule. On attend quoi qu'il y ait un policier mort pour réagir? Moi, c'est quelque chose qui me rend dingue. Parce qu'en réalité, j'ai trop assisté souvent à accompagner mes camarades dans leur dernière demeure. C'est pas possible, Manon, Paul et Steven, dont on a rendu hommage hier pour les 3 ans après qu'un chauffard ivre et sous stupéfiant à Roubaix les avait envoyés dans des cercueils. Il y en a un qui était papa d'un enfant d'un an. Paul allait être papa. Et Manon avait une vie radieuse avec sa compagne, ses sœurs et sa famille. Ses familles, elles sont détruites. Elles ne vivent plus, elles survivent. Qu'est-ce qu'il faut le dire? Il faut le dire en quelle langue à ces magistrats pour qu'ils comprennent? Ils ont dû se battre. Ces trois policiers, le passager du chauffard, du criminel qui s'en est sorti, lui il est survécu, alors que les policiers en face ils n'ont rien demandé, ils n'ont pas survécu, ils ont dû se battre ces familles pour avoir un procès. L'ancienne procureure de Lille, elle a osé dire à ses familles, même si cet individu a outragé les secours, ce survivant après l'accident, il n'y a pas d'outrage parce qu'il était suralcoolisé. Mais vous imaginez, il y aura un procès le 20 janvier 2027, près de 3 ans et demi après les faits. C'est respecter les policiers, c'est respecter leurs familles.
16: Justement, qu'est-ce que vous préconisez juste d'adapter la loi, de la changer ou de les appliquer?
0: Clémentine, je propose qu'on fasse appliquer la loi.
16: Juste appliquer, vous ne proposez pas de nouvelle loi?
0: Ce sera clair, la fête du slip vis-à-vis des policiers, des gendarmes, de ces voyous qui sont en roue libre, ça sera terminé. Ça sera déferment, condamnation, incarcération, exécution de la peine.
16: Pas de nouvelle loi, pas de nouvelle peine, pas de renforcement. Oui, mais ce qui existe actuellement.
0: Je pourrais le chanter comme Dalida, en fait. Je le dis à longueur de plateau, à longueur d'interview, depuis que je suis syndicaliste. Mais moi, ce qui me rend fou, Clémentine, je vous promets, donner quand vous avez des familles plus souvent modestes, pas les enfants du CAC 40, les enfants de familles d'ouvriers, de paysans, d'agriculteurs. Non mais c'est des gens qui se consacrent, qui ont consacré leur vie pour leur patrie et qui meurent à des 23, 24, 25 ans, même des fois à 35 ans. Donc ces policiers, pour leur mémoire, ils ont au moins droit à ce que leurs bourreaux soient terminés derrière les barreaux, soit les prochains ne puissent pas refaire des victimes.
16: Merci Mathieu Valéo, député porte-parole du Rassemblement National. Dans un instant, c'est l'émission Et si on en parlait avec Romain Desarmes et Marie-Estelle Dupont. C'est la fin de semaine. Merci beaucoup à toutes les équipes qui m'aident à préparer Europe Info. Julien Brigot, Rémi Duprat, Christophe Filoc, Mathieu Prior, Philippe Battistelli, Adrien Baget et vous, ma chère Géraldine Amon. On se retrouve lundi à 1h15. À 1h.
18: Pourquoi
16: 1h15, je ne sais pas. 1h, c'est bien.
18: C'est le week-end, il est temps. 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
33: Enfin, il est 15h. Les informations, Émilie Dez. Bonjour Émilie.
16: Et bonjour Romain, bonjour à tous. Un nouveau cas d'antivirus a été confirmé chez un membre d'équipage du MV Ondius. Il s'est isolé depuis son arrivée aux Pays-Bas sur l'OMS. La Française, testée positive, est toujours en réanimation selon la ministre de la Santé. Le foyer d'antivirus qui s'est déclaré à bord du navire de croisière a fait 3 morts. Gabriel Attal officialise sa candidature à la présidentielle de 2027. En visite dans l'Aveyron, il dit vouloir proposer un projet d'avenir et d'espoir aux Français. Gabriel Attal, devenu plus jeune Premier ministre de l'histoire de la République en 2024, le 30 mai, il tiendra son premier grand meeting à Paris au sein du Bloc central. Édouard Philippe s'est lui déclaré candidat dès septembre 2024. Les ZFE sanctionnent les ménages les plus pauvres et font de l'écologie punitive. C'est la réaction de l'eurodéputé Manon Aubry sur Europe 1 et CNews. Le Conseil constitutionnel a rejeté la suppression des zones à faible émission. Le gouvernement doit-il proposer une nouvelle loi pour les supprimer ? C'est la question du jour sur le site et l'application Europe 1.
2: La consommation de carburant a diminué de 14% en mai sur un an, en cause la hausse des prix liés à la guerre au Moyen-Orient. Le gouvernement a annoncé de nouvelles aides ciblées, des aides de 710 millions d'euros pour les travailleurs les plus touchés par la crise. Les Français continuent de piocher dans leur livret A. Ils lui préfèrent d'autres produits d'épargne bien plus rémunérateurs. L'encours a reculé d'1,28 milliard d'euros. Le pire mois d'avril pour le livret A depuis 2009. Son taux de rémunération a été divisé par deux en un an. 65 personnes ont été interpellées et placées en garde à vue après des violences commises hier soir à Paris par des supporters niçois. Des violences qui ont fait 6 blessés, dont un grave. Des armes blanches et des armes par destination ont été découvertes. Des cagoules et des gants coquets également. L'OGC Nice et le RC Lens s'affrontent ce soir en finale de la Coupe de France. Match à suivre à 21h. La rencontre est classée à haut risque avec un important dispositif de sécurité mis en place. Plus de 2000 policiers sont mobilisés. La mère des deux jeunes enfants retrouvés seuls au Portugal a été arrêtée, son compagnon également. Ils sont soupçonnés de maltraitance, de mise en danger et d'abandon. Les deux enfants âgés de 4 et 5 ans ont été placés au sein d'une famille d'accueil avant leur retour en France. Et puis trois animateurs du périscolaire, deux hommes et une femme, vont être présentés à un juge aujourd'hui. Ils sont soupçonnés de gestes à caractère sexuel sur une vingtaine d'enfants de trois écoles parisiennes. 44 enfants ont été entendus par la brigade de protection des mineurs.
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2: Il est 15h03 sur Europe 1. Et si on en parlait, c'est maintenant.
33: Merci Émilie. Rendez-vous dans une demi-heure à 15h30. À tout à l'heure.
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33: Bonjour à tous, bienvenue sur Europe 1 pour Et si on en parlait avec vous, Marie-Estelle Dupont. Bonjour Marie-Estelle.
6: Bonjour Romain.
33: Votre regard de psychologue clinicienne tous les jours sur Europe 1, votre regard sur l'actualité, sur les choses de la vie entre 15h et 16h, et puis également en podcast sur l'application Europe 1 ou sur le site europe1.fr. Aujourd'hui, Marie-Estelle Dupont, nous allons parler d'un sujet profondément révoltant, la pédocriminalité, la pédophilie.
6: Oui, j'ai mis du temps, chers auditeurs d'Europe 1, à aborder ce sujet et j'en suis bien consciente, non pas parce que je le découvre ou qu'il me surprend, mais parce que dans ma pratique de psychologue, j'ai été exposée à un nombre tellement incalculable d'agressions sur des enfants dans tous les milieux dès le plus jeune âge, que je crois que j'avais besoin de temps, comme pour l'inceste, pour pouvoir en parler d'une manière qui ne soit ni voyeuriste, ni naïve, ni cynique. Dans un espace public, c'est un sujet particulièrement délicat qui nous révolte, qui dépasse l'entendement parfois et donc il est difficile à penser. Pourtant, cette réalité qui donne la nausée ne peut pas être escamotée. On a beau le savoir, on refuse l'ampleur du désastre. Et je crois qu'on ne parle pas facilement de cette capacité qu'a l'être humain à jouir de détruire l'enfance. Pourtant, elle n'est rendue possible que par notre lâcheté, notre manière de détourner parfois le regard. Des pervers, des prédateurs, des bourreaux, il y en aura toujours. Les crèches, les garderies, les écoles maternelles sont un lieu où ils sévissent d'autant plus facilement que l'enfant parle assez rarement à ces âges-là. Mais l'indifférence, la fausse naïveté, la lâcheté des adultes me met encore plus en colère. Je ne peux rien faire face à l'immensité du mal absolu. Rien faire si ce n'est ne pas prolonger le mensonge par le silence. Car lorsqu'on a quelque chose à dire, se taire revient à mentir. C'est vrai dans l'amour comme dans la bataille. Les enfants, à l'heure du progrès, du vivre ensemble, de l'inclusion bienveillante et de la tolérance moelleuse, sont livrés à eux-mêmes. Quand l'institution se protège, quand les adultes banalisent ou ne le croient pas, les enfants sont condamnés une deuxième fois. Non, je ne peux rien faire et parfois, je vais vous dire, j'ai même honte de faire partie d'une humanité qui sacrifie l'innocence et condamne ses futurs adultes à des séquelles traumatiques et une douleur incommensurable. Mais il y a une chose que je peux faire, que nous pouvons faire avec Romain Desarbres, c'est donner la parole aujourd'hui à un papa de victime et à son avocate, Laure Boutron-Marmion. Bonjour maître, et merci d'être avec nous de nouveau aujourd'hui sur Europe 1.
7: Bonjour, merci à vous pour l'invitation.
33: Bonjour maître Laure Boutron-Marmion, merci beaucoup d'être avec nous. Marie-Estelle Dupont, déjà, comment est-ce que vous définiriez la pédophilie, Marie-Estelle ?
6: Alors, la pédophilie, c'est en fait l'érotisation de l'enfant. C'est le plaisir, sans aucune notion ni d'empathie ni de moralité, à prendre le pouvoir sur l'innocence et à sexualiser un enfant qui n'est pas en mesure ni de comprendre, ni de consentir, ni de se défendre. Et donc, c'est une perversion. Et ce qui est très grave, c'est qu'il y a dans notre société une banalisation de cette perversion. Par exemple, en Angleterre, pour ne pas les discriminer, il ne faudrait plus parler de pédophiles, mais de personnes attirées par les mineurs. Et je crois que les mots ont un sens et que c'est extrêmement grave parce qu'il n'y a pas un profil type de pédophile, mais l'ampleur des dégâts sur nos mineurs dont nous avons la responsabilité à titre collectif, même si ce ne sont pas nos enfants à titre familial, nous oblige, je crois, à regarder la réalité en face, même si vous le sentiez dans mon émotion pendant l'édito, elle est évidemment très difficile à regarder en face, et j'ai des souvenirs de consultations où j'étais à deux doigts de vomir à la fin de la consultation. Je ne vous le cache pas tellement on assiste à des horreurs avec un sentiment d'absurdité totale et d'être face au mal à l'état pur, en fait.
1: Est-ce que ça ne concerne que les hommes?
6: Non, pas du tout. Bah, d'ailleurs, Ghislaine Maxwell est un bon exemple du fait que la pédophilie peut être organisée par une femme. J'ai des patientes victimes d'inceste dont l'inceste était organisé par la mère, qui donnait carrément des substances sédatives à l'enfant pour qu'elle soit inerte et qu'elle ne se rappelle pas de ce qu'elle vivait avec son père la nuit. Donc, la pédophilie est une perversion. La perversion... les hommes n'ont pas le monopole de la perversion, et malheureusement des femmes peuvent évidemment organiser la torture, la barbarie et le viol de mineurs, oui. Malheureusement.
1: Marie-Estelle Dupont, d'où vient cette déviance? Comment elle naît chez un individu?
6: Comment naît la perversion? On avait fait une émission là-dessus. Il y a quand même une porte d'entrée, c'est important de le dire, c'est l'identification à l'agresseur. C'est-à-dire que quand même, un grand nombre de victimes de pédophilie, si elles ne sont pas prises en charge, et c'est pour ça que c'est tellement important aussi de croire les enfants pour qu'ils puissent être pris en charge. Un grand nombre d'adultes sont d'anciennes victimes de pédophiles, et n'ayant pas été accompagnés, n'ayant pas été soignés, on finit par s'identifier à l'agresseur pour surmonter en fait l'insurmontable et ne pas se retrouver du côté de la victime. Et donc elles vont rejouer sur d'autres, elles vont faire à d'autres ce qu'on leur a fait quand elles étaient petites. Donc ça, c'est un nombre de cas non négligeables, et c'est vraiment important de le dire, parce que c'est là qu'on a aussi un contrôle à retrouver, parce que les victimes de pédophilie ne sont pas condamnées à devenir des bourreaux, mais il faut qu'ils soient pris en charge. D'autre part, je crois que c'est aussi le mystère du mal, hein, c'est que le mal n'a pas toujours l'excuse de la psychiatrie et de la maladie mentale. La perversion, à un moment donné, est aussi un choix, hein, on a aussi un libre arbitre qui fait que on choisit de briller par la destructivité, de briller par le mal. Encore une fois, l'enjeu de la pédophilie n'est pas la sexualité, l'enjeu de la pédophilie est le pouvoir. C'est-à-dire que ce n'est pas l'érotisme, quand on lit les textes de Matzneff, on voit bien qu'il y a une érotisation du corps de l'enfant. Je crois que l'enjeu fondamental est du côté de la pulsion de mort, et du côté du pouvoir, et du côté de l'emprise, et du côté de la destructivité. Et qu'on ne peut pas parler de la pédophilie sans parler de l'emprise et de la terreur qu'on fait éprouver à ces enfants, à qui on dit parfois « je te fais ça pour te punir parce que tu n'as pas été gentil ». Voilà. Donc on va parler de la perversion dans cette émission. Je voudrais rappeler aux auditeurs d'Europe 1 que Laure Boutron-Marmion était déjà intervenue dans cette émission parce que vous avez été l'avocate de familles qui ont porté plainte contre TikTok notamment, qu'aujourd'hui vous défendez parmi vos nombreux dossiers la famille d'une petite fille, on entendra le papa tout à l'heure témoigner, d'une petite fille qui a été agressée justement dans le périscolaire en région parisienne. Vous me disiez en préparant l'émission que ce qui était frappant, c'était la difficulté pour les parents à faire entendre leurs paroles. Qu'est-ce que vous pouvez nous en dire aujourd'hui par rapport à ces dossiers justement d'agression sexuelle dans le périscolaire?
3: Oui, je crois que l'un des enjeux de la lutte contre la pédocriminalité, c'est effectivement l'écoute de la parole de l'enfant et qu'est-ce qu'on fait de cette parole. Alors si, au fur et à mesure des années, on a avancé, y compris dans l'institution judiciaire, pour faire en sorte que cette parole vive un peu plus, on a par exemple l'enregistrement des auditions des mineurs qui peuvent maintenant être faites dans une salle qui peut inspirer confiance à l'enfant, ce qu'on a appelé les salles Mélanie, qui ont commencé à se généraliser sur tout le territoire. Mais malheureusement, il y a encore un problème, à mon sens, de volonté à vouloir prendre la parole de l'enfant pour ce qu'elle est, surtout particulièrement lorsque c'est un tout petit. et où assez vite, à mon sens, on a un peu les vieux démons qui reviennent, le relativisme et puis aussi le positionnement des parents. Et c'est ce qu'ont vécu les parents et le papa que vous entendrez tout à l'heure, c'est-à-dire le fait qu'à un moment, les parents vont peut-être être pris pour des gens qui ont peut-être exagéré ce qu'a dit l'enfant ou emphasé ou dans quelle mesure ils ont eux-mêmes fantasmé ce qui a pu être dit. Et là, je trouve qu'on touche à un point absolument central, c'est finalement la crédibilité de cette parole. Et c'est vrai qu'en préparant l'émission, c'est ce que je vous disais, en vous disant que Outreau a fait énormément de mal, on en a encore aujourd'hui les stigmates, parce que il me semble, en tout cas moi qui suis dans la protection des mineurs depuis 15 ans, s'il y a une chose que j'ai toujours en tête, c'est que la parole de l'enfant, il faut qu'elle soit crue. Après, il faut bien sûr qu'elle soit, on va dire, mise dans son environnement, et qu'il faut aussi que tout le reste de l'enquête suive son cours. Mais souvent, vous voyez, dès l'écoute de la parole, on va la remettre en cause, on va la minimiser, on va la relativiser, et on va même commencer à considérer dans quelle mesure l'enfant a pas dit ça parce qu'il est lui-même manipulé, etc. Alors là, on a aussi les sujets, quand on est dans des violences sexuelles intrafamiliales, le sujet bien sûr de l'aliénation parentale, etc., etc. Mais voilà, moi je crois que l'enjeu aujourd'hui de la lutte contre la pédocriminalité, c'est le véritable traitement de la parole de l'enfant pour ce qu'elle est. Et c'est vrai que chez les tout petits, là, on est face à un double obstacle, si je puis dire.
6: Oui, bien sûr. Mais parce que la question de la parole de l'enfant et de la parole des familles, c'est en fait la question du déni. Et il y a un déni aujourd'hui qui est systémique, c'est-à-dire que l'infance, c'est celui qui n'a pas la parole. Aujourd'hui, il y a une libération de la parole sur les violences sexuelles. Et ce qui est très frappant, qu'il s'agisse de l'inceste, donc de violences sexuelles intrafamiliales ou dans le périscolaire, à l'école, dans le sport, dans les aumôneries, etc., parce que ça touche tous les milieux, toutes les orientations politiques ou religieuses, c'est à quel point notre société qui se dit inclusive, progressiste, etc., n'a absolument pas réglé la question de la protection de l'enfance. Et la question dont les adultes prennent leur responsabilité collectivement, c'est-à-dire que je suis aussi responsable des enfants qui ne sont pas les miens si j'apprends qu'il y a ce type de souffrance. Or, les chiffres sont stratosphériques. Ce serait jusqu'à 3 enfants par classe qui seraient victimes de violences sexuelles. Donc, je crois que, et on compte comptabilise évidemment pas tous ceux qui sont touchés par des amnésies traumatiques et qui donc ne les révèlent pas. Et je crois que cette question du déni, il est lié à plusieurs choses. D'abord, il est lié au fait que les pervers ont un avantage considérable, c'est qu'ils bénéficient du doute qu'on leur accorde. C'est-à-dire que les adultes non pervers, ça sort tellement de leur entendement. Quand on raconte ça à un copain homme, en général, quand on lui dit « mais tu sais, voilà ce qui se passe et tout », si c'est un non pervers, il vous dit « mais ce n'est pas possible ». C'est-à-dire pour des non pervers hommes, pour qui c'est naturel de protéger un enfant, c'est tellement hors de l'entendement qu'on puisse commettre des actes de barbarie sur un enfant que le premier réflexe, c'est de ne pas le croire. Le problème du déni, c'est qu'il nous empêche de prendre nos responsabilités. Et qu'au niveau systémique et institutionnel, on voit bien aussi qu'il y a des effets de protection. C'est-à-dire l'institution dit « Madame, vous êtes trop fusionnelle quand il y a du harcèlement avec votre enfant » et puis on finit par avoir un petit garçon qui se suicide. Et donc l'institution veut aussi se protéger. Et finalement, ça fait le jeu des bourreaux qui, eux, pour le coup, sont réunis par le vice. Et autant nous, on détourne le regard par déni, parce que ça sort de l'entendement, ou par lâcheté, ou par manque de courage, autant très souvent, et on y viendra un peu plus tard dans l'émission, vous me disiez, ce qui me fait réagir aussi, c'est que j'ai l'impression que quand il y a plusieurs agresseurs dans le même endroit, ils se connaissent très bien, et finalement, quelque part, un peu comme dans du narcotrafic, ils se repassent un peu les noms des enfants qui seraient les plus faciles à mettre sous emprise ou à agresser. Donc je pense que la question de la parole de l'enfant, c'est la question du déni. Et moi, c'est vrai que je suis extrêmement choquée parce que, en tant que psychologue, on reçoit beaucoup de victimes de pédophilie. Quand on parle avec des magistrats ou des avocats ou des policiers, chez certains, l'idée que l'enfant peut inventer et mentir, et le procès Outreau a fait beaucoup de mal là-dessus, et a encore vraiment de belles heures devant elle, cette idée que l'enfant va mentir. Et moi, je dis, mais non, mais j'entends des choses en consultation qu'un enfant ne peut pas inventer. Un enfant ne peut pas inventer la perversité de ce que lui a fait l'animateur ou en colonie de vacances ou le grand-père. Et il y a encore cette idée que l'enfant invente, et ça, je crois que c'est vraiment un abandon systémique qui est la pire condamnation, parce que toutes les victimes d'inceste ou de pédophilie le disent. Ce qui m'a fait le plus mal, c'est même pas l'agression, c'est qu'on m'ait pas cru que j'ai été condamnée à vie, à la solitude, à la honte, au sentiment de déranger quand je parlais. Et c'est ça qui fait que j'ai été condamnée, verrouillée à double tour dans mon trauma et que j'ai pas pu m'en sortir. Donc nous avons la responsabilité de former le recueil de la parole de l'enfant chez les instituteurs, chez les infirmières scolaires, chez les enseignants, chez les policiers. Je crois que c'est indispensable.
1: Parce que c'est vrai qu'aujourd'hui, on détourne les yeux, et le système médiatique, les médias détournent souvent les yeux. Ce qui s'est passé à Paris, dans le périscolaire, Marie-Estelle Dupont, ça n'a fait que très peu la une des journaux, hein, tous médias confondus.
6: Et les Epstein Files, et en fait, moi j'avais eu plein d'enfants qui avaient défilé dans mon cabinet à une époque, parce qu'il y avait un animateur, il avait fini par être condamné, et il agissait avec la complicité de la directrice de la crèche, qui agressait les enfants pendant la sieste, mais c'était des enfants que les parents m'ont amené en me disant « je comprends pas pourquoi est-ce qu'il a du sang dans la couche quand je le récupère le soir ». Donc faut bien comprendre que les bourreaux et les prédateurs sont pas stupides, ils agissent aussi sur des enfants qui ont à peine acquis le langage, pas parce qu'ils pourront pas raconter, et que la seule fillette de cette garderie à laquelle je pense qu'il n'a pas été agressé a été celle qui a su dire non à l'agresseur et qui lui a dit « t'as pas le droit de mettre la main dans ma culotte, je vais le dire à maman ». Et en fait, je pense que l'agresseur a été sidéré que l'enfant se défende. C'est pour ça que je crois qu'il faut pas faire vivre nos enfants au pays des bisounours en pensant que ça va leur faire peur si on leur parle du danger. Et il faut leur dire que de même qu'il y a des dangers matériels, tomber du balcon, se brûler, etc., etc., il y a des dangers humains, et qu'il n'ait jamais peur de parler de quelque chose qui leur fait peur. Tant mieux s'il y avait plus de peur que de mal et qu'en fait c'était pas un danger, mais il vaut mieux en parler que penser qu'on va se taire parce qu'on va déranger. Et ça, je crois qu'en tant que parent, on doit mettre cette immunité-là dans la tête de nos enfants. Qu'est-ce que vous en pensez, Laure, par rapport à la parole?
7: Moi, effectivement, en vous écoutant, je ressens quelque chose que je vis évidemment depuis cette décennie à travailler dans la protection de l'enfance, c'est que lutter effectivement contre un fléau, ça veut dire aussi le verbaliser. Effectivement, on a affaire à l'innommable, et notre société a du mal. Hein. Ça fait plusieurs fois qu'on dit détourner le regard, voilà. Et c'est vrai, c'est un principe presque sain, si je puis dire. Du coup, effectivement, une fois qu'on a dit ça, moi qui suis finalement au bout de la chaîne, hein, parce que quand on arrive à mon cabinet, malheureusement, c'est trop tard. Hein. C'est-à-dire que moi, je vais avoir une lutte pour effectivement que la personne puisse se reconstruire et puisse obtenir réparation. Mais du coup, il y a le début de la chaîne à laquelle il faut penser, et donc, évidemment, la prévention. Mais comment préparer ou accompagner une nouvelle société qui, du coup, détourne le regard, vous voyez ? Donc, effectivement, je pense que il y a un vrai travail à faire, mais chacun d'entre nous, et on l'a vu, hein, pour tous les derniers scandales judiciaires qu'il y a pu y avoir sur ces sujets de pédocriminalité, où on n'aime pas trop, c'est vrai qu'il y a peu de médias qui en parlent, mais parce que c'est très anxiogène, comment on va couvrir le sujet, voilà. Je crois que personne ne veut en parler, mais effectivement, la clé, et c'est ce que vous dira aussi certainement mon client, sa fille a été effectivement celle qui a verbalisé avant les autres ce qui se passait. Et en fait, ça passe par là. Et pourquoi ? Parce qu'il se trouve qu'on était face à une petite fille qui avait eu beaucoup plus de discours à la maison sur ces sujets-là, sur c'est quoi le consentement, c'est quoi son corps, etc. etc. Donc il y a là une vraie réponse pour notre société, c'est la prévention. Mais le problème, c'est que pour qu'il y ait de la prévention, faut aussi avoir le courage de s'attaquer au sujet. Et c'est vrai qu'aujourd'hui, c'est ça qu'on voit... À mon sens, je trouve aujourd'hui, c'est la principale difficulté, c'est quand on n'arrive pas à s'imaginer que c'est possible. Or, c'est vrai, et sincèrement, toutes les semaines, dans les tribunaux de toute la France, il y a des affaires comme celles que vous avez vous aussi à traiter pour vos patients dans les cabinets, quoi. Et une fois qu'on se le sera dit, je pense qu'on aura déjà une partie de la réponse.
6: Mais et au moment où on se parle, il y a des centaines d'enfants qui sont agressés en France et qui sont réduits au silence par des menaces, parce que c'est tellement facile de faire peur à un enfant. Je crois que le relativisme moral qui a voulu tellement indifférencier le bien et le mal et finalement séduire de manière très perverse les mineurs en disant les adultes et les enfants sont sur le même plan. On parlait hier de l'autorité. L'autorité, elle est justement asymétrique et elle protège parce qu'elle nomme l'interdit. Ça a préparé ça. C'est-à-dire que moi, je voudrais rappeler aux parents que quand ils parlent du consentement à leur enfant, il faut bien qu'ils disent à leur enfant que justement, il a un âge où il ne peut pas consentir. C'est-à-dire que c'est à l'adulte de s'interdire. C'est à l'adulte de s'interdire de proposer, parce que l'enfant est encore trop petit pour consentir. Il ne joue pas à Hermégal. Et ça, je crois que c'est vraiment extrêmement important, parce que les pervers, ils agressent souvent sans violence apparente, en créant une emprise, en disant « mais tu as envie ».

0: C'est-à-dire qu'il va, il va aller sur le registre de l'obéissance ou sur le registre de « j'ai pas été gentil ». Dans le périscolaire parisien, il y a eu des enfants agressés sous prétexte qu'ils étaient punis parce qu'ils n'avaient pas été sages. En aucun cas, ça ne peut être une punition, évidemment, les sévices sexuels. Ou sur le registre de l'attachement, mais si tu aimes papy, tu vas pas parler parce que ça va l'envoyer en prison. Et ça, je crois vraiment qu'il faut le déminer dans l'esprit de l'enfant. Il n'y a pas de consentement possible.
1: Oui.
0: Et le consentement, c'est quand tu seras marié ou quand tu seras avec ton amoureux, que vous aurez le même âge.
1: Et je voudrais rajouter qu'à mon sens, il y a en plus une autre difficulté qui se rajoute, c'est que la pédocriminalité, en tout cas le pédocriminel n'a pas de visage, mais s'il fallait en faire un, c'est le visage de Monsieur Tout-le-Monde. Et là, pareil aussi, il faut battre en brèche l'idée qu'on peut avoir, la conscience qu'on a dans notre société de ce qu'est un pédocriminel qui serait, on va dire, la personne qui a peu de lien social, qui va rôder autour des écoles. C'est pas ça. Le visage de la pédocriminalité, c'est le docteur, le notaire, l'animateur plutôt gentil avec tout le monde, à qui tout le monde a envie de ressembler, qui a plein d'amis. Et ça, c'est important aussi dans ce que vous êtes en train de raconter sur le consentement, etc. Parce que ça brouille encore plus les pistes, y compris avec les parents. Et bien souvent, les animateurs incriminés, en tout cas là, même dans le scandale périscolaire, sont des animateurs, c'était plutôt les préférés de l'école. Hein. Donc ça, c'est aussi très, très important, effectivement, à avoir en tête. On n'est pas face à l'innommable qui aurait le visage externe de l'innommable.
2: Restez bien avec nous. La suite de « Et si on en parlait ?» avec Marie-Estelle Dupont. Dans un instant, nous serons avec Jacques, parent de victime. Sa fille était âgée de moins de 3 ans au moment des faits, victime de pédophilie. Tous les matins, elle pleurait devant les grilles de l'école. Jacques va témoigner dans un instant. Restez bien avec nous sur Europe 1. À tout de suite.
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2: Et si on en parlait, on est ensemble jusqu'à 16h, on parle d'un sujet profondément, particulièrement révoltant aujourd'hui, la pédophilie. On est avec Marie-Estelle Dupont, on est avec Maître Laure Boutron-Marmion, avocate au barreau de Paris et spécialiste de ces questions, et on est avec le père d'une petite victime. Sa fille était âgée de moins de 3 ans quand elle a été agressée par un pédophile. Restez avec nous sur Europe 1, à tout de suite.
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14: L'Élysée a été perquisitionnée dans le cadre d'une enquête sur l'organisation des cérémonies d'hommage au Panthéon. Deux juges se sont rendus au palais présidentiel hier. Une première perquisition avait été refusée en avril dernier. La justice s'intéresse aux conditions d'attribution de plusieurs marchés publics à la société Shortcut Events, société chargée entre 2002 et 2024 d'organiser ces cérémonies de panthéonisation. Ce n'est pas une surprise, Gabriel Attal a officialisé sa candidature à la présidentielle de 2027. Il dit vouloir renouer avec l'élévation individuelle et collective. Un grand meeting Renaissance est programmé le 30 mai à Paris. Édouard Philippe, autre candidat du Bloc central, s'est lui déclaré dès septembre 2024. Les deux garçons français retrouvés seuls au Portugal ont été placés au sein d'une famille d'accueil à la sortie de l'hôpital, un placement provisoire en attendant leur retour en France. Leur mère a été arrêtée, son compagnon également. Ils sont soupçonnés de maltraitance, de mise en danger et d'abandon. Le parquet de Colmar, d'où est originaire la mère, a ouvert une information judiciaire. À la veille de la finale de la Coupe de France, des supporters niçois ont été impliqués dans une rixe hier soir à Paris. 6 personnes ont été blessées, dont une gravement. Les supporters cherchaient manifestement à en découdre, selon la préfecture de police. 65 personnes ont été interpellées et placées en garde à vue. Des armes blanches et des gants coquets ont notamment été retrouvés. L'OGC Nice et le RC Lens s'affrontent ce soir au Stade de France en finale de la Coupe de France. La rencontre est classée à risque. Plus de 2000 policiers sont mobilisés. Le gouvernement doit-il proposer une nouvelle loi pour supprimer les ZFE ? C'est la question du jour sur le site et l'application Europe 1. Le Conseil constitutionnel a annulé leur suppression hier. Les ZFE sanctionnent les ménages les plus pauvres et font de l'écologie punitive, estime l'eurodéputé Manon Aubry sur Europe 1 et CNews. Et puis face à la hausse du prix des carburants, les Français boudent les pompes à essence. La consommation de carburant a diminué de 14% en mai sur un an. Le gouvernement a annoncé de nouvelles aides ciblées, des aides de 710 millions d'euros pour les travailleurs les plus touchés par la crise, les inspecteurs et certains examinateurs du baccalauréat bénéficieront notamment d'une revalorisation temporaire de leurs indemnités kilométriques.
13: Merci Émilie Dez, on vous retrouve dans une demi-heure à 16h.
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13: Et si on en parlait avec Marie-Estelle Dupont, nous parlons aujourd'hui d'un sujet difficile, révoltant s'il en est, la pédocriminalité, la pédophilie. Nous sommes avec Maître Laure Boutron-Marmion, avocate au barreau de Paris, spécialiste de ces questions. On va entendre dans un instant le témoignage du père d'une victime. Déjà, Marie-Estelle Dupont, question qui va intéresser forcément tous les parents. Comment est-ce qu'on se rend compte qu'il y a un problème avec un enfant et a fortiori avec un petit enfant?
16: Alors, parfois, c'est tout simplement votre intuition. Et je veux vraiment dire aux parents, écoutez votre intuition. Une mère, un père, il peut sentir dans ses tripes qu'un enfant qui, en apparence, n'a pas changé de comportement, il y a un truc qui ne va pas. Il y a un truc qui ne va pas parce qu'il va détecter des petits signes faibles, juste un enfant qui parle un petit peu moins. Donc, faites confiance à votre intuition. Parfois, vous allez voir un changement. Plus l'enfant est petit, évidemment, plus les manifestations vont être corporelles, somatiques, et moins, forcément, il va le verbaliser facilement. Donc, ça va être tout d'un coup un enfant qui se rétracte, par exemple, qui veut plus prendre le bain ou que vous veniez avec lui dans la salle de bain. Un enfant qui a des troubles du sommeil. Un enfant qui, tout d'un coup, change dans sa manière de jouer. Qui découpe sa poupée, qui lui essaye de lui enfoncer des crayons entre les jambes. Enfin, tout d'un coup, vous trouvez qu'il a une manière de jouer bizarre, très brutale. Ça, c'est sans doute un enfant qui a des reviviscences traumatiques et qui agit ces reviviscences traumatiques sur ses jouets. Donc, un enfant qui change complètement de comportement ou qui subitement ne veut plus aller à un endroit qu'on n'arrive plus, Jacques nous en parlera, à déposer à l'école ou à déposer à la garderie parce que il fait des attaques de panique, parce qu'il sait bien que c'est là qu'il va subir l'innommable. Donc, les changements de comportement, toutes les traductions somatiques, évidemment, les maux de ventre, les envies de vomir, les dégoûts alimentaires. Et puis, j'ai envie de vous dire, plus votre enfant aura été prévenu du fait que ça existe, que des adultes veuillent faire du mal et veulent faire des choses interdites aux enfants, plus l'enfant va arriver à mettre des mots dessus, à le nommer. On ne peut nommer que ce qu'on se représente. Et comme on est sidéré par le trauma quand on est agressé sexuellement, si les parents ont prévenu que ce danger-là existait, non, que oui, il y a des loups qui se déguisent en maman ou en gentille tata pour faire du mal à l'enfant, que il a toujours le masque du gentil, le prédateur, ou le masque de la menace. L'enfant va plus facilement arriver à poser des mots. Alors des mots, quand il est tout petit, très simple, ça sera très laconique, ça va être simplement quelque chose qui va échapper comme ça en prenant le bain. J'ai vu son zizi et hop, vous allez rien obtenir de plus, il va passer à autre chose. Mais voilà, c'est des changements de comportement, c'est des difficultés somatiques, c'est des cauchemars, c'est des difficultés d'endormissement. C'est un enfant qui se remet à faire pipi au lit, qui revient dans votre lit alors que il a 6 ou 7 ans et que ça faisait bien longtemps que ça n'arrivait plus. Donc on peut détecter ça. Encore une fois, faire confiance véritablement à votre intuition. Dans le cas d'un enfant qui parle pas, il y a, et nous on l'utilise évidemment en consultation, il y a évidemment le jeu et le dessin. Les enfants dessinent parfois, il faut être un détective dans le dessin de l'enfant quand il y a certaines choses qui changent dans sa manière de dessiner. Il faut pas hésiter à amener les dessins à un psychologue qui pourra faire la part entre des fantasmes, des cauchemars et puis des traumas, des choses réelles qui sont arrivées et qui le représentent de cette manière. Mais encore une fois, n'ayez pas peur que prévenir vos enfants d'un danger les fasse vivre dans la peur. On a la responsabilité de les prévenir que les dangers humains existent et d'être pour eux le lieu dans lequel ils ont confiance. C'est ce qu'a fait cette petite fille. Elle a pu parler parce que ses parents avaient instauré cette confiance et vraiment dire à nos enfants: quoi qu'il se passe, tu peux m'en parler, tu dois m'en parler, sinon je ne pourrais pas t'aider. Si tu me parles, tu protégeras d'autres victimes potentielles, parce que parfois l'enfant n'ose pas parler. Et en fait, les enfants sont tellement altruistes qu'ils se disent que si je parle, ça va éviter que ma copine elle soit agressée aussi. Donc ça les encourage à parler. Et que tu ne seras jamais grondée. Tu ne seras jamais grondée de dire à papa ou à maman que quelque chose s'est passé, même si on t'a dit, et surtout si on t'a dit c'est un secret, n'en parle pas. Ou je vais te tuer si tu en parles, tu m'en parles immédiatement. Voilà. Si on te dit de ne pas en parler, c'est le signe que tu dois absolument m'en parler. Et là, je pense qu'on débloque d'autant plus tôt la parole de l'enfant que ça existe dans son psychisme. Il sait que ce danger-là existe et que papa et maman sont prêts à y faire face, même si malheureusement ils n'auront pas de solution miraculeuse. Alors, je voudrais qu'on entende le témoignage de Jacques, s'il se sent prêt à partager avec nous ce qu'il traverse en ce moment. Vous êtes là, Jacques ?
13: Il est là. Bonjour, oui, Jacques.
15: Oui. Bonjour.
16: D'abord, merci beaucoup. Merci beaucoup de venir nous parler. Donc, votre petite fille avait moins de 3 ans.
15: 2 ans et 11 mois, exactement.
16: D'accord. Et quel a été le moment, au fait, où vous avez découvert qu'il s'était passé quelque chose ?
15: C'est très difficile pour moi d'en parler, parce que je vous écoute depuis tout à l'heure et que, en fait, nécessairement, ça appuie sur des aspects qui sont pas tout à fait évidents à gérer humainement. Et comment on l'a découvert, c'est que c'est sa première entrée scolaire et après une première période de rentrée tout à fait normale, après les vacances d'octobre, moi je l'emmène tous les matins et quand je l'allaitais, c'était pas qu'un enfant qui pleurait pour aller à l'école, mais une enfant qui globalement avait une peur très particulière de rentrer à l'école. Et ça m'a interrogé au début, une fois, deux fois, on s'interroge, mais ça peut être un simple chagrin. Et au bout de 2 semaines, globalement, je me suis posé la question, mais qu'est-ce qui se passe ? Il faut que je lui en parle. Et je lui en ai donc parlé un soir en lui disant, mais pourquoi tu pleures comme ça quand je te pose à l'école le matin ? Et si au début elle a eu un discours et a raconté sa journée, en fait très vite elle nous a raconté la réalité de ce qu'elle vivait.
16: C'est-à-dire que elle a réussi à poser des mots qui vous ont fait comprendre ce qui se passait ?
15: Alors, les choses se sont passées en plusieurs temps, en plusieurs étapes. D'abord, c'est qu'est-ce qui se passe à l'école. Et au bout d'un moment, elle nous a dit qu'un animateur était méchant. Et on lui a demandé pourquoi il était méchant. Au final, pour nous dire qu'il montrait son zizi tout le temps. Il est évoqué pour la première fois un mot qui ne devrait pas être entendu dans la bouche d'un enfant quand il parle de son animateur et qui a commencé, ça nous a nécessairement interrogé. Et globalement, elle nous a ensuite mimé comment était son zizi. Elle s'est déshabillée et a mis un doigt à la place de sa zézette pour montrer que c'était son zizi. Là, il y a une première bascule. Et alors, vous l'avez dit tout à l'heure, et j'ai trouvé ça très intéressant, et c'est très perturbant aussi pour moi de l'entendre, c'est que...
16: Je suis désolée.
15: Non, vous avez raison. Vous avez raison. Avec mon épouse, on n'a pas eu la même réaction au même moment. C'est-à-dire que, étant non pervers, et vous l'avez vraiment dit, étant non pervers, j'ai eu une réaction qui, effectivement, je t'entends, je te crois. Mais le soir même, ça ne percutait pas dans mon cerveau.
16: Ça ne percutait pas. Oui, vous êtes dissocié. Non, mais vous êtes dissocié. C'était trop douloureux, je pense.
15: C'est fort probable, et c'est surtout le lendemain, en fait, quand on l'a annoncé à la mairie, mon cerveau a basculé et j'ai pris conscience de là où on en était. Et après, pour continuer sur le discours de ma fille, il y a eu donc ces mimes qui étaient déjà assez perturbants. Et puis après, il y a eu le fait qu'elle nous a dit pour la première fois, alors que on est plutôt dans une volonté de pouvoir libérer la parole de nos enfants, elle nous a dit faut pas que je le dise à mon frère, puisque son frère est dans la même école, faut pas que je le dise à maman, il faut pas que je le dise à papa. Et on lui a demandé qui a dit ça, et elle nous a évoqué un des animateurs. Et donc le côté mime plus secret fait quand même donne pas mal d'indicateurs sur ce qui peut se passer. Est-ce qu'il y aurait pas
16: de... Oui, le mime et puis des enfants qui reviennent et qui sont complètement mutiques et vous les sentez complètement paralysés dans leur corps aussi, ça peut arriver pour les auditeurs d'Europe 1 s'ils comprennent pas pourquoi un enfant revient d'un week-end en étant complètement mutique, effectivement, et essayer de lui demander de mimer ce qui a pu se passer pendant le week-end, c'est malheureusement souvent le lieu de révélation assez abominable. Maître Boutron Marmion, vous me disiez en préparant l'émission que ce qui vous avait frappé, c'est que justement, cette petite fille ayant été bien éduquée par ses parents, elle a pu parler, mais qu'elle n'était pas la seule victime, et que finalement, ils n'ont pas été entendus, les autres enfants victimes.
17: Oui, j'enrage beaucoup dans cette affaire parce que on a finalement eu, j'ose le dire, presque un cadeau qui nous a été fait par cette jeune fille qui a su, cette petite, verbaliser quelque chose que les camarades n'ont pas pu faire et que malheureusement, et là je boucle la boucle par rapport à ce que je vous disais tout à l'heure sur ce traitement de la parole et cette écoute de la parole. Et en fait, au final, on se retrouve quand même dans une affaire où aujourd'hui, il y a 4 autres familles qui sont concernées par des faits similaires et sur les mêmes animateurs. Et pour autant, le traitement de notre affaire et de notre enquête a été en dessous de tout, alors qu'en fait, cette petite a verbalisé avant les autres ce qui se passait et aurait pu faire en sorte qu'il y ait aussi l'arrêt de la catastrophe avant, hein, et qu'il n'y ait pas d'autres camarades qui puissent être attaqués. Donc voilà, moi je trouve que dans le témoignage qui vient de vous être livré, on a vraiment tout, c'est-à-dire les parents qui finalement mêlent en tout cas l'instinct et l'écoute, assez vite réagissent, vont évidemment passer la porte de la police. Et les choses au début, la machine, démarre bien. Hein. Mais assez vite, la machine s'enraye parce que du coup, effectivement, on en revient au vieux démon de notre société sur la lutte contre la pédocriminalité et cet ancrage qui fait que elle est quand même très petite. Est-ce que finalement, ce qu'elle dit, c'est quand même vraiment ce qui s'est passé? Est-ce qu'on n'a pas des parents qui ont surexagéré ou qui ont complètement couvé cette petite? Dans quelle mesure le fait qu'elle était déjà très consciente de la frontière, de ce qu'était le consentement, est-ce que ça voudrait pas dire que du coup elle a tout confondu, etc., etc. Voilà. Donc je trouve que dans ce drame, il y a finalement, ça dit beaucoup de choses en tout cas, de la défaillance de nos institutions aujourd'hui à véritablement prendre à bras le corps ce que c'est qu'une enquête dans ce genre de cas. Et alors en plus, dans le périscolaire, je trouve que on a un doublon parce que on a quand même une vraie problématique d'embauche, et ça on le sait, hein, partout sur le territoire, c'est une vraie problématique l'embauche des animateurs dans le périscolaire, parce que c'est peu d'heures, donc ça intéresse peu de monde, donc évidemment c'est encore plus un repère pour les prédateurs sexuels, puisque on sait en plus que s'attaquer à ce petit âge particulièrement, c'est s'attaquer, comme vous le disiez tout à l'heure, à des enfants qui ne vont pas nécessairement arriver à verbaliser ce qui leur est arrivé.
16: Oui, non, mais on est malheureusement dans un système qui paye extrêmement bien les bullshit jobs et qui ne paye pas du tout les métiers en contact avec la vulnérabilité, qu'on soit infirmière, qu'on soit enseignant, qu'on soit dans une crèche, qu'on soit dans le périscolaire. On a des responsabilités morales qui nécessitent un caractère fait de patience, de pugnacité, d'une grande moralité. Et moi, quand je dis « mais est-ce que vous ne pourriez pas faire tout simplement passer des tests de personnalité et vérifier le casier judiciaire avant d'embaucher dans les crèches parce que j'en ai marre de tester des enfants qui rentrent à la maison avec du sang dans leur couche », on me dit « ah bah oui, mais non, mais c'est comme ça, de toute façon on a du mal à embaucher, donc on prend quasiment quelqu'un de la veille pour le lendemain, on a à peine la photocopie de la carte d'identité, j'exagère à peine hein. ». Et donc c'est des gens qui sont pas supervisés, qui sont pas encadrés, qui sont pas formés, dont on ne s'est pas assuré que la personnalité était mature. Et donc... ça attire évidemment des profils pervers qui savent qu'ils vont être facilement embauchés et au contact de proies. Et ça, c'est absolument abominable parce que finalement, la perversion dans la perversion, c'est que finalement, le système finit par protéger le bourreau en disant aux victimes, que ce soit des mamans qui ont perdu un enfant qui s'est suicidé suite à du harcèlement ou des victimes de pédophilie, la réponse de l'institution est quand même souvent, c'est celui qui désigne le problème qui est le problème. Et c'est pareil dans l'inceste. C'est l'enfant qui dénonce l'inceste qui va être exclu de la tribu parce qu'il aura fait exploser la famille. C'est pas le prédateur. Et ça, je crois que là-dessus, notre société a encore beaucoup, beaucoup de travail pour arriver à la maturité et pour que les non-pervers soient aussi unis que les pervers et les bourreaux qui s'entreprotègent pour reprendre notre fonction de protection. En fait, je crois que l'homme moderne a perdu cette notion de protection et qu'il y a une banalisation qui est hallucinante de la détresse des enfants. Hallucinante, dans tous les domaines. Moi, ça me laisse sans voix.
18: Marie-Estelle Dupont, est-ce qu'il y a un profil type du bourreau et un profil type de la victime? Qu'est-ce qu'on peut en dire?
16: Non, il n'y a pas de profil type du bourreau. Comme je le disais, c'est monsieur tout le monde, c'est tous les milieux sociaux, c'est des psychopathes en cravate qui ont des postes à responsabilité.
18: Alors un profil psychologique, pas forcément haute, un profil social, mais un profil psychologique.
16: Dans de hautes institutions, comme effectivement le type du coin un peu désocialisé. Mais c'est souvent des gens justement qui sont assez cortiqués intellectuellement, qui arrivent à dissimuler leur perversité. Il y a ceux qui sont, comme je le disais tout à l'heure, d'anciennes victimes qui n'ont pas pu être pris en charge sur les traumas. Et donc ça devient des dangers publics. Et puis il y a tous ceux qui sont des pervers. Encore une fois, je suis désolée si je choque, mais là-dessus, il n'y a pas d'excuse. La barbarie n'a pas l'excuse de la maladie mentale, il y a le libre arbitre humain qui fait que pour certains, le pouvoir le plus facile et le plus rapide d'accès, c'est de sadiser, de faire souffrir, de mettre sous emprise, de détruire en fait l'innocence. Pour certains, c'est le pouvoir absolu de détruire un enfant. Et moi, j'ai vu des adultes jouir de la peur qu'ils déclenchaient dans le regard d'un petit enfant battu, maltraité. Donc malheureusement, on a du mal à comprendre que le mal existe et que parfois on y est confronté, mais c'est une expression du mal absolu. Et voilà, et j'aimerais qu'on sorte de ce déni. Ouais. Alors, des profils types de victimes, non. Je tiens à déculpabiliser aussi bien les victimes que leurs familles. Il n'y a pas de profil type de victime. En revanche, la meilleure immunité qu'on peut donner, c'est ce qu'a fait Jacques et son épouse. Moi, j'avais vu dans cette garderie que la seule petite fille qui n'avait pas été agressée était la petite fille qui avait dit non, qui avait parlé. Et donc, quand l'enfant a ses armes, des mots, ça ne sauvera pas tout. Il y a malheureusement des disparitions d'enfants. Mais déjà, si l'enfant est en capacité de s'opposer et de dire non, tu n'as pas le droit, tu vas aller en prison, c'est interdit. Face à certains bourreaux, face à certains prédateurs, pas tous, hein, il y en a que ça excite, mais face à certains, le fait que l'enfant connaisse l'interdit, ça les arrête. Ils se disent, on va aller vers une proie plus facile. Donc vraiment, outillez vos enfants avec des mots. Qu'en aucun cas et sous aucun prétexte, ni l'obéissance, ni le service, ni la sanction, ni la punition, ni de ne pas avoir été sage, ni d'avoir renversé son assiette à la cantine, ne peut justifier qu'un adulte mette une emprise, une coercition physique sur son corps. Sous aucun prétexte, jamais. Même le médecin n'a le droit de l'examiner que si papa ou maman est à côté et avec l'accord de papa ou maman. Ne vous départissez jamais de votre autorité parentale. Et tant qu'on recrutera de cette manière les personnels de périscolaire, je pense qu'il faudrait renoncer à mettre l'école obligatoire à 2 ans parce qu'on n'est pas sorti de l'auberge.
18: Oui. Comment est-ce que les médias pourraient traiter ce thème pour sans sensationnalisme, mais pour que les messages arrivent aux enfants, parce qu'effectivement on parle des affaires du périscolaire à Paris, vous parliez également de l'affaire Epstein. Il y a ces affaires qui ne font pas la une, dont on parle, oui effectivement, mais qui sont pas traitées à la hauteur du choc. Quel est le message que vous feriez passer, Marie-Estelle Dupont ou Maître Laure Boutron-Marmion?
17: Oui, alors moi en un mot, je parlerai simplement de mon expérience et de mes discussions avec mes clients dans ces dossiers-là. Je crois sincèrement que la société, à mon sens, est prête à entendre un discours, voilà, qui permettrait en tout cas d'avancer sur C'est quoi les rouages de la pédocriminalité? C'est quoi finalement un pédophile, etc., etc. Mais je crois que aujourd'hui le pas il est plus à faire pour les médias. En fait, soit il y a une idée de se dire ah mince c'est des sujets trop anxiogènes donc ça va pas plaire à nos auditeurs, nos spectateurs, etc., etc. Ou alors donc une sorte d'un petit peu d'autocensure des choses et on a un peu envie de moins couvrir les sujets. Mais je crois quand même que notre société peut-être par rapport à celle de nos parents sont quand même plus capables, la nouvelle parentalité en tout cas est plus capable de s'emparer du sujet, même si c'est un sujet bien sûr qui fait peur, d'expérience. Et en tout cas, encore une fois, le cas de mes clients et donc de Jacques est très parlant. Ce sont des parents qui effectivement n'ont pas eu peur très tôt d'apprendre à leurs enfants les limites et les barrières. Je crois quand même qu'on est face à une nouvelle parentalité qui, à mon sens, serait à l'écoute de plus de sujets sur ce thème-là.
16: De quoi vous auriez besoin, Jacques, aujourd'hui? Qu'est-ce qu'on peut faire à notre humble niveau pour vous aider?
15: Je ne sais pas, mais vous avez évoqué dans votre édito, au tout départ, le fait que se taire revient à mentir. Et depuis tout à l'heure, je réfléchis à cette phrase que je trouve extrêmement intéressante puisqu'elle suggère plein de choses, c'est-à-dire l'écoute et la croyance qu'on porte envers nos enfants. Et malheureusement, moi, le temps du recueil, on l'a bien fait. Et c'est une fois qu'on a osé dire que finalement, ça a été tu. Et moi, c'est ça qui me perturbe dans le dossier. Je ne sais pas comment on peut traiter les choses. C'est-à-dire que j'aurais tendance presque à transformer cette phrase pour dire revient à terre. Et pourquoi? Parce que finalement, le traitement qui est fait, judiciaire, policier ou quel qu'il soit, finalement revient à dénier la parole d'un enfant parce qu'il est trop jeune. Et ça, ça me...
16: Oui, et pour vous, c'est une violence insupportable. Mais votre fille est protégée du risque de l'amnésie traumatique parce que même si jamais plus tard elle amnésiait ses faits et qu'elle les oubliait, vous êtes sa mémoire en l'ayant cru et donc elle ne vivra pas en ignorant une partie de son histoire. Et ça, pour sa reconstruction, c'est important de dire que c'est essentiel, ça fait toute la différence. Parce que si vous n'êtes pas dans le déni, elle ne sera pas dans l'amnésie et ça va être une clé, elle va pouvoir dépasser ce moment d'horreur. Et ça fait toute la différence. Je veux vraiment insister là-dessus.
15: Merci.
16: On pense très, très fort à vous, avec tout mon cœur de maman, votre épouse et vous. On vous soutient de tout notre cœur, Jacques.
15: Merci beaucoup.
18: Merci à vous, Jacques. Merci d'avoir eu le courage de témoigner. C'est important, c'est très important. Merci beaucoup. Et puis vos rendez-vous Europe 1, chaque vendredi de 21h à 22h. Donc ce soir, à partir de 21h, vous retrouvez Jacques Vendroux et le service des sports de la rédaction d'Europe 1 pour le Studio des Légendes. 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Nous, on se retrouve demain pour les meilleurs moments de Si on en parlait avec vous, Marie-Estelle Lupon, et lundi pour une nouvelle émission, dès 15h.
16: Très bon week-end à tous. Merci, Maître Boutron-Marmion.
17: Et merci Marie-Estelle.
18: Et merci beaucoup à Maître Laure Boutron-Marmion d'être venu. Dans un instant, c'est Pascal Praud et vous, avec Pascal Praud et tous ses invités. Bonne fin d'après-midi sur Europe 1.
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18: À la seconde près, dans cette journée tout à fait exceptionnelle de beau temps, avec ce soir une finale de Coupe de France qui arrive, et on rendra hommage à Lens. Vous savez que Lens, longtemps, a porté les couleurs d'Europe 1 avec le FC Nantes, d'ailleurs, dans les années 70. Donc, on pourra écouter les corons en hommage aux Lensois, et puis on écoutera peut-être aussi une chanson niçoise. Mais avant cela, c'est Émilie Dez qui nous rappelle les titres. Bonjour, Émilie.
14: Bonjour, Pascal. Bonjour à tous. Après une première tentative infructueuse mi-avril, l'Élysée a été perquisitionné hier dans le cadre d'une enquête sur l'organisation des cérémonies d'hommage au Panthéon. Au cœur des investigations, les conditions d'attribution de certains marchés publics à la société Shortcut Events, société chargée entre 2002 et 2024 d'organiser ces cérémonies de panthéonisation. Gabriel Attal a officialisé sa candidature à la présidentielle de 2027 en visite dans l'Aveyron. Il dit vouloir proposer un projet d'avenir et d'espoir aux Français. Gabriel Attal, devenu le plus jeune Premier ministre de l'histoire de la République en 2024. Le 30 mai, il tiendra son premier grand meeting à Paris. Son rival dans le bloc central, Édouard Philippe, s'est lui déclaré candidat dès septembre 2024. Marine Le Pen estime que le Conseil constitutionnel contraint la démocratie. Les sages ont annulé la suppression des zones à faible émission. Ils estiment qu'elles n'ont pas été votées dans les bonnes règles. Les ZFE sanctionnent les ménages les plus pauvres et font de l'écologie punitive, assure l'eurodéputé Manon Aubry sur Europe 1 et CNews. Le gouvernement doit-il proposer une nouvelle loi pour supprimer les ZFE? C'est la question du jour sur le site et l'application Europe 1. Après une première baisse en avril, la consommation des carburants a de nouveau diminué en mai de 14% sur un an. Les prix à la pompe s'envolent depuis le début de la guerre au Moyen-Orient. Le gouvernement a annoncé de nouvelles aides ciblées, des aides de 710 millions d'euros pour les travailleurs les plus touchés par la crise. Des responsables émiratis estiment à 50-50 les chances d'un accord entre l'Iran et les États-Unis sur le détroit d'Ormuz. Ils étaient là pour casser. 65 personnes ont été interpellées et placées en garde à vue après des incidents hier soir à Paris, des violences qui impliquent des supporters niçois. 6 personnes ont été blessées, dont une gravement. Des armes blanches et des gants coquets ont été découverts. La ministre des Sports déplore une honte pour l'image du football. Elle affirme que des mesures seront prises contre ces individus. L'OGC Nice et le RC Lens s'affrontent ce soir en finale de la Coupe de France. Match à suivre à 21h au Stade de France. La rencontre est classée à risque. Plus de 2000 policiers sont mobilisés. Et puis les deux enfants, âgés de 4 et 5 ans, retrouvés seuls au bord d'une route mardi au Portugal, ont été placés au sein d'une famille d'accueil. Leur mère et son compagnon ont été arrêtés à Fatima, dans le centre du pays, soupçonnés de maltraitance, de mise en danger et d'abandon. Ils doivent être prochainement entendus par un juge portugais. Le parquet de Colmar, d'où est originaire la mère, a ouvert une information judiciaire. Le maire de la ville assure que la mère des enfants s'était installée à Colmar de manière assez récente et qu'elle travaillait dans le milieu hospitalier.
2: Merci beaucoup, chère Émilie Diaz. Vous aimez le football, Émilie ?
14: Oui.
2: Est-ce que vous allez regarder ce soir la finale entre Lens et Nice ?
14: Non.
2: Ah, ben vous. Et si vous ne l'aimiez pas, alors
14: ben, j'aime certaines. Enfin, une équipe.
2: Quelle équipe vous aimez ?
14: Marseille.
2: Ah, oui, effectivement. Donc, Marseille en finale, c'est moins fréquent.
14: Oui, voilà, je regarde pas beaucoup le foot.
2: À 16h03, bonjour à tous.
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0: des Lensois qui sont sur la route, peut-être en train d'arriver, parce que Lens-Paris, il y a 200 km, on leur dit bonjour aux Lensois. Ils n'ont jamais gagné la finale de la Coupe de France. Ils l'ont perdu en 1975 contre l'AS Saint-Etienne. C'était le jour où Jean-Michel Larqué avait mis sa fameuse reprise de volée. Et c'est tout un peuple, Lens. C'est toute une ville, c'est une identité. Sûr. C'est le football tel qu'on l'aime, avec ses valeurs qui ont traversé les années. Et puis il y a ce public qui est vraiment assez exceptionnel. Et cette chanson qui est devenue un hymne et qui sera reprise ce soir par tout le Stade de France. Il va faire 30 degrés.
1: De moi. Bien. Il était généreux comme ceux du pays, et je lui dois
0: et
1: ce que
0: ça, c'est une version avec
1: suis.
0: Les supporters, je crois.
1: Oh non, c'était les corons.
0: Il y a des frissons, c'est ça le principe d'un hymne. C'est qu'il crée des frissons.
1: C'était le chat.
0: Et quand vous êtes au Stade Bollaert, et Dieu sait si nous sommes allés au Stade Bollaert, à la mi-temps, le COP en plus c'est latéral, ce qui est assez particulier, parce que généralement le COP est toujours derrière le but, mais au Stade Bollaert il est sur une tribune latérale. Et bien vous avez tous ces gens de tous les univers, de tous les univers qui chantent ensemble.
2: C'est la beauté du foot qui est incarné là-bas au Stade Bollaert.
3: Et puis
2: Gervais Martel, que je connais un petit peu, m'avait dit qu'il voulait mettre à l'entrée dans le vestiaire, à l'entrée du terrain, vous reconstituer une mine.
3: Ouais,
2: pour leur dire ce que c'est que d'aller à la mine.
3: Bien sûr, parce que c'est le bassin minier, c'est l'âme de la France, de la reconstruction de la France, absolument, après la Seconde Guerre mondiale. Et il y a ce charme d'antan qui sont les corons, les fameux corons, les premières maisons où les ouvriers étaient logés. Et à l'époque, c'est vrai, c'était un vrai compatriotisme.
2: C'est très cinématographique. Il y a ce côté comme dans Billy Elliot, ces petites maisons ouvrières.
3: Exactement.
0: Reconnaissez les voix, parce que je ne vous ai même pas présenté.
3: Pardon.
0: De Sabrina Metzger. C'est l'été. Sabrina Metzger et de Fabien
2: Meublé.
0: Bienvenue chez les Ch'tis. Olivier Guénèque.
4: T'es content?
0: Olivier Guénèque est là également.
5: Bonjour.
0: Et puis bonjour, et Reda Bellage sera là dans une seconde. Il est même là présentement, puisqu'il est porte-parole du syndicat de police Unité Île-de-France. Il nous parlera de ce qui s'est passé cette nuit au canal Saint-Martin. Mais avant cela, nous partons pour le 15e arrondissement. Perdu de vue, 15e arrondissement, aujourd'hui, dans un ascenseur, un appartement parisien, un de nos invités, Gérard Carrero, qui d'habitude est là. Gérard est dans le 15e arrondissement, il est dans son appartement, dans son immeuble, et précisément dans son ascenseur, qui est donc bloqué. Alors on sourit, mais moi c'est une de mes phobies d'être coincé dans un ascenseur. Gérard Carrero, est-ce que vous êtes là ?
6: Oui, je suis là, hélas, j'aurais aimé être plutôt avec vous dans le studio, mais j'habite au 7e étage et je suis sans ascenseur depuis deux ou trois heures, et avec une perspective de ne pas retrouver d'ascenseur avant la fin du week-end, parce que nous sommes le week-end de Pentecôte.
0: Mais vous êtes coincé dans l'ascenseur ou vous êtes...
6: Non, je suis...
0: Dit que vous étiez coincé dans l'ascenseur, c'est-à-dire que vous ne voulez pas descendre et remonter...
6: Je peux descendre, on peut toujours arriver à descendre, pas dans la rampe de l'escalier, mais si vous voulez, quand même, ça me fait 8 niveaux à monter, et j'ai quand même un cœur qui n'est plus un cœur de jeune homme.
0: Vous avez raison, restez au frais, si j'ose dire.
6: Je fais attention à mon cœur, quoi.
0: Oui, non, mais là, vous avez parfaitement raison. Mais on pourra quand même vous appeler dans l'émission pour avoir vos éditoriaux, parce qu'ils vont nous manquer.
5: Mais tu veux que je te fasse des cours, Gérard ?
6: Surtout que je pense à vous, parce que Lens, vous parliez de Lens. Moi, figurez-vous que je ne suis pas, comme je l'ai souvent expliqué, je ne suis pas un amateur dingue de football, mais j'allais dans les grands matchs, et notre président d'Europe 1

0: Gérard Carrérou est avec nous en direct donc de son appartement, et, mais vous m'inquiétez quand même parce que si il n'y a plus d'ascenseur depuis 3 jours et il n'y en aura pas demain, il n'y en aura pas dimanche, il n'y en aura pas lundi de Pentecôte, donc pendant 6 jours, 7 jours, vous êtes bloqué chez vous.
1: Non, mais j'espère que non. En fait, l'ascenseur, je l'ai su par l'infirmière qui vient s'occuper de moi chaque jour depuis que je suis sorti un petit peu de problèmes de santé. C'est elle qui m'a prévenu en me disant, mais je peux pas monter vous voir aujourd'hui parce que l'ascenseur est en panne. Je n'avais pas réalisé que l'ascenseur était en panne. Et il est en panne depuis à peu près midi, quoi. Et j'espère qu'avec... on l'a signalé, évidemment, et j'espère que ça reviendra, quoi. Mais bon. J'ai de quoi manger, rassurez-vous, j'ai de quoi manger.
0: Autrement, nous, on vient chez vous, on vous apporte... nous, on apporte des éléments liquides lorsqu'on arrive chez les gens.
2: Moi, je peux venir cuisiner chez Gérard, il n'y a pas de souci.
0: Oui, mais il n'y tient pas parce qu'on tient à Gérard. Gérard est allé jusque-là pour le moment.
3: Et pas la peine de faire replonger.
0: Et on ne souhaite pas que Gérard, il lui arrive malheur.
2: Non, mais sérieux, si Gérard a besoin de courses, lui fais des courses.
0: Gérard est une forme de parrain de cette émission.
2: Oui,
0: voilà.
2: Je l'aime.
0: Il est extrêmement important.
1: Je vous aime tous, là.
0: Il est très important.
1: On l'aime et on tient à sa vie. Et puis Sabrina, vraiment, je vous aime tous.
0: Ah, ben oui, c'est dommage que vous ne soyez pas présent parce que Sabrina, aujourd'hui, je dirais simplement, et je le dis aussi pour les auditeurs, l'été, là. J'ai rien d'autre à dire, mais si vous aviez été...
3: l'été sera chaud.
0: Je ne souhaite pas être indélicat. J'ai compris que maintenant, il y a des choses qu'on peut dire et des choses qu'on ne peut pas dire. Donc, je n'en dirai pas davantage. Je dis simplement à Gérard Carrérou, vous avez manqué votre vendredi.
2: Il va descendre ses 8 étages en courant.
0: Là, Gérard, si vous reste un petit peu d'énergie pour descendre, n'hésitez pas. Sabrina est là parce que l'été est au rendez-vous. Je vous embrasse vraiment, Gérard. Je vous embrasse. J'ai dit bonjour à mon ami Fabrice Lafitte. Je vous embrasse. Que dites-vous, Fabrice ?
4: Bonjour, Pascal.
0: Bonjour.
4: J'ai retrouvé le sketch de Jean-Yves Lafesse avec le 43e étage sans ascenseur. On peut mettre un petit extrait, si vous voulez.
0: Mais il dure combien de temps, le sketch ?
4: Il est assez long, mais on peut en mettre une petite minute pour avoir un
0: petit extrait. On dit, pour ceux qui ne connaissent pas ce sketch, c'est Jean-Yves Lafesse qui se fait passer pour une dame qui habite au dernier étage d'un immeuble de 43 étages. Qui est concierge, elle était au rez-de-chaussée, et puis l'immeuble a été vidé, ils l'ont placé au 43e étage, et elle a un souci avec les WC refoule. Et elle appelle donc un plombier, mais qui est incroyablement gentil, et il lui raconte qu'il faut monter dans le noir, redescendre 25 étages, qu'il n'y a pas d'ascenseur, enfin, c'est un périple absolument invraisemblable, et c'est d'une drôlerie inouïe. C'est un des meilleurs sketchs de la fesse. Écoutez.
5: Allô ?
6: Allô ?
5: Oui ?
6: Oui, bonjour, monsieur.
5: Bonjour. Où est votre problème ?
6: Vous êtes qui ?
5: Ben, le directeur technique.
6: Ah, d'accord, ben moi, j'ai pas de problème. Simplement, je vais savoir à quelle heure il venait.
5: Oui, mais c'est au 43e étage ?
6: Oui, c'est ça.
5: Oui.
6: Sans ascenseur, oui.
5: Sans ascenseur ?
6: Oui.
5: 43 étages sans ascenseur ?
6: Oui.
5: Voilà.
6: Il n'y a pas de problème.
5: Non, mais 43 étages, il faut les monter à pied, madame.
6: Mais moi, je le fais bien, monsieur.
5: Vous le faites bien ?
6: Ben oui.
5: 43 étages à pied ?
6: Ben évidemment, je fais mes courses une fois par semaine.
5: Et vous avez un évier bouché ?
6: Oui.
5: Maintenant, pourquoi il n'y a pas d'ascenseur dans votre immeuble ?
6: Non, c'était un immeuble fonctionnel.
5: Oui.
6: Et puis les bureaux ont déménagé. Oui. Moi, j'étais la concierge et m'ont relogé là-haut.
5: Au 43e étage ?
6: Voilà. Et ils ont muré l'ascenseur puisqu'il n'y a plus personne.
5: Et vous habitez dans un immeuble de 43 étages toute seule, alors, madame ?
6: Oui, il y a mon fils qui vient me voir tous les jours.
5: Bon, t'as pris l'adresse de la dame, là, parce que... Alors, l'évier, il est bouché. Moi, je vois un gars, Lionel, tu veux bien monter 43 étages, toi, à pied ? Bon, écoutez, moi, ce que je vais faire, c'est que je vais essayer de vous trouver quelqu'un qui veut bien monter 43 étages à pied.
6: C'est gentil, monsieur.
5: Oui.
6: Alors, c'est très simple, hein. Quand il arrive au 38e étage, il change d'escalier. Il prend l'escalier C, parce que l'escalier est muré, hein.
5: Au 38e étage, il faut changer d'escalier ?
6: Oui.
5: Et prendre l'escalier C ?
6: Voilà. Alors, avec l'escalier C, c'est un escalier qui descend.

0: jusqu'au cinquième. Hein.
1: Monter 5 étages ?
0: Non, descendre.
1: Comment on descend jusqu'au 5ème ?
0: Oui, parce qu'ils ont muré après.
1: Oui, alors, il faut descendre jusqu'au 5ème étage ?
0: Voilà.
1: Une fois qu'on est monté au 38ème ?
0: Oui, c'est ça, mais c'est pas par le même escalier. Hein.
1: Non, non, mais attendez. On monte 38 étages.
0: Voilà.
1: Voilà. Et après, on descend.
0: Oui, jusqu'au 5ème.
1: On descend jusqu'au 5ème étage ?
0: Oui, alors, faut pas qu'ils se trompent parce que c'est dans le noir.
1: C'est dans le noir ?
0: Ah oui, il n'y a pas de lumière. Hein.
1: Comment il n'y a pas de lumière y a... Là, c'est une galère, ça. Hein.
0: Mais moi, je le fais bien. Hein.
1: Oui, je sais, mais si vous avez des bons yeux, il faut que je trouve un plombier qui a des bons yeux. Hein. Vous allez monter 38 étages dans le noir.
0: Oui, mais il peut compter dans sa tête. Hein. Moi, je compte.
1: Comment il va compter dans sa tête ? Ben, déjà, il faut qu'il y arrive. Hein. Il ne faut pas que je trouve un plombier cardiaque, moi. Hein. Bon. Vous rendez compte, 38 étages dans le noir ? Non, mais moi, je vous tire mon chapeau, madame. Hein. Vous êtes courageuse. Hein.
0: J'ai 73 ans.
1: 73 ans. Parce que à 73 ans, monter 43 étages, redescendre 38 et redescendre de... Attendez, il faut que je fasse ce calcul, là. Il faut redescendre 33 et sans lumière. Et c'est vraiment noir, alors.
0: Ah oui, c'est noir.
1: C'est noir, il faut amener une lampe.
0: Non, il y a une rampe.
1: Il y a une rampe.
0: Oui, enfin, il y a une rampe, tous les étages impairs.
1: Putain, il faut que j'appelle Belmondo, moi. Hein. Ça irait plus vite avec un hélicoptère et qu'il me jette directement dans votre fenêtre. Mais alors, à chaque fois que vous montez 38, vous descendez 33 et vous remontez 40.
0: Voilà.
1: 43.
0: Oui, c'est ça.
1: Ça fait 80 étages dans tout ça.
0: 81.
1: C'est pas possible. Mais c'est inhumain ce qu'ils vous font là. Vous vous rendez compte, c'est une après-midi qui est foutue pour un plombier. Et c'est vraiment bouché votre évier. Hein.
0: Ah oui, il est bouché, il refoule. Hein.
1: Il refoule. Ok, s'il n'y a pas de voisin, il peut refouler, hein, il n'y a pas de problème. Hein.
0: Mais enfin, c'est pas...
1: Bon.
0: Alors, que je vous dise comment faire quand il arrive.
1: Hein. Oui.
0: Quand il est en bas,
1: oui.
0: Il y a un interphone.
1: Oui.
0: Il sonne et je descends lui ouvrir.
1: Vous descendez vous-même ?
0: Oui, je vais descendre lui ouvrir.
1: On ne va pas vous faire descendre quand même qu'à 45 étages, 43 étages.
0: Mais
1: et
0: si...
1: remonter 81 à 73 ans pour lui ouvrir. Pourquoi il ne marche pas l'interphone ?
0: Mais non.
1: Voilà, bon, vous faites une blague, qui vous êtes ? Vous êtes qui ?
0: C'est une blague pour un rabbin.
1: Pour un rabbin ?
0: Non, pas pour un rabbin, pour un rabbin.
1: Pour un rabbin ?
2: Mais ce qui est extraordinaire, j'ai entendu. Oui, mais quand on dit parfois les gens du talent, il est extraordinaire ce plombier. Il faudrait le retrouver d'ailleurs, parce que sa gentillesse, sa bienveillance, c'est là qu'on voit vraiment ce que sont les gens. C'est-à-dire qu'il la connaît pas, cette dame. Donc il pourrait immédiatement raccrocher et dire vous m'ennuyez, ça. Et il sent que c'est une dame un peu âgée. Il est tellement tendre, tellement gentil, il cherche tout pour l'aider. C'est formidable. Vous avez tout de cet homme. Je ne sais pas ce qu'est la vie de cet homme, mais c'est un homme bon.
3: Oui, exactement.
2: C'est un homme bon. Il ne peut pas être autrement que bon. C'est une sorte de bonté presque naturelle. Et ça s'entend et ça se sent, qui est même sidérante et qui est même émouvante. Émouvante. Et à la fin, en plus, qui est absolument incroyable, parce qu'il confond l'Europe 1 avec un rabbin. Donc tu voudrais l'écrire, tu n'y arriverais même pas.
3: Oui.
2: Tu n'y arriverais même pas. Donc je trouve que c'est.
3: Il y a évidemment. J'avais jamais entendu.
2: Il y a évidemment la fesse qui est formidable.
0: La fesse, on rajoute tellement de
2: voix. Et la fesse est formidable. Mais cet homme, et je rêverais un jour, parce que ça fait 15 ans, 20 ans qu'il a ce sketch. 15 ans peut-être, Fabrice Lafitte.
3: Oh, j'aurais dit même un peu plus, hein, plus parce que Jean-Yves nous a quittés il y a déjà 5 ans, ça fait 20 ou 25 ans. Oui,
2: ouais, donc c'est un sketch absolument extraordinaire. Bon, on a pris beaucoup de retard, mais on a
4: arrivé,
2: puis c'est vendredi, et il est 16h17, et l'actualité est tellement rude que ça nous fait du bien de parfois de faire un pas de côté. À tout de suite.
3: Merci d'être à l'écoute d'Europe 1 et bon début de semaine, bah oui, et de week-end, parce que la semaine se termine, voilà. Bon début de week-end. Si vous souhaitez intervenir, n'hésitez pas, le standard d'Europe 1 est ouvert. 01 80 20 39 21, 01 80 20 39 21. C'est un appel non surtaxé.
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15: Il est 16h19, on est avec Sabrina Medjober, Fabio Toniente, Olivier Guénec. On est également avec Reda Bellage, porte-parole du syndicat de police Unité Île-de-France. Vous allez bien, monsieur Bellage?
16: Bonjour. Mais écoutez, ça pourrait aller mieux, on a le moral un peu... Collègues, c'est compliqué en ce moment.
15: J'imagine, et puis quand il fait très chaud comme ça, et ce soir, il va y avoir beaucoup de policiers au Stade de France, donc il y a un suréquipement, on ne peut pas être en t-shirt, bien sûr, donc j'imagine que c'est encore plus éprouvant quand il fait une trentaine de degrés. Oui. Le matériel, c'est combien de kilos pour un CRS?
16: C'est plus,
15: pour...
16: plus d'une dizaine de kilos, ouais. Avec les gilets, sans compter... les grenades lacrymogènes, le lanceur de balles de défense, oui, c'est un gros équipement. Et puis, bon, une des missions du syndicat, justement, de notre organisation, c'est de solliciter les directions concernées pour que les collègues aient de quoi boire et de quoi manger dans certains cas.
15: Oui, et c'est sûrement éprouvant. Et puis, il y a toujours un peu plus de tension, sans doute, lorsqu'il fait très chaud. C'est plus compliqué.
16: Oui, on a des craintes, d'énormes craintes, déjà, par rapport à ce qui s'est passé hier soir. Mais c'est encore pire la semaine prochaine, parce qu'on sait qu'il va faire très, très beau. Donc, pour nous, et que le match, pour le coup, on ne nous a pas trop demandé notre avis, mais le match de la semaine prochaine, en Ligue, la finale de la Ligue des Champions, a été décalé à 18h.
15: Et ça, c'est moins intéressant pour vous, quoi. C'est moins...
16: Bien sûr, parce que au lieu que les violences, s'il y a victoire, s'il y a violence urbaine, au lieu qu'elles commencent à 23h, elles vont commencer à 20h. Jusqu'au bout de la nuit.
15: Oui, alors, moi j'avais... je trouvais que le fait... qu'à 20h, il fasse grand jour, c'était peut-être un gage qu'il y ait moins de violence. Comme si la nuit était plus propice à la violence. Oui, je me trompais?
16: Ça marchait il y a 20 ans. Quand on réprimait, quand quelqu'un faisait une bêtise, quand il s'attaquait à un policier, quand il s'attaquait à du mobilier urbain, il était sanctionné. Il y avait une vraie réponse pénale, mais 20 ans plus tard, c'est complètement différent.
15: C'est-à-dire qu'il y avait plus de réponses pénales il y a 20 ans qu'aujourd'hui?
16: Moi, en tout cas, je suis entré en 98, c'était totalement différent. Déjà, il y avait beaucoup moins d'impunité, il y avait moins de violence, encore moins de violence envers les forces de l'ordre. Aujourd'hui, on arrivait au summum.
15: Bah écoutez, ça fait un peu peur ce que vous nous dites. Il y a 65 personnes qui ont été placées en garde à vue après des violences hier soir à Paris, selon la préfecture de police. Une centaine de hooligans de Nice se sont réunis vers 23h30 dans le 10e arrondissement de Paris. Ils ont cherché manifestement à en découdre. Ils ont déambulé le long du canal Saint-Martin et des violences ont éclaté quai de Valmy. 6 personnes ont été blessées, dont une grièvement. Sur ces 6 personnes, c'est manifestement des badauds, des passants qui étaient là.
16: Écoutez, on a une enquête qui est en cours, on est en train de prendre les différentes versions, on ne sait pas encore trop, on nous parle d'un côté d'une fight organisée entre deux groupuscules de supporters d'un côté niçois et de l'autre du PSG.
15: On me dit que non, justement, les services nous disent...
16: C'est pour ça que je vous dis, il faut être prudent.
15: Qu'il n'y a pas de fight entre supporters de Paris et supporters de Nice.
16: Je pense que...
15: C'est ce qui a été dit d'ailleurs tôt ce matin.
16: Vois, les images que j'ai vues, je vois des gens qui sont cagoulés, des gens qui ont des masques chirurgicaux. À partir du moment où c'est le cas des deux côtés, c'est qu'il y avait une préméditation et que l'acte il était préparé. Maintenant, à savoir comment, ça c'est l'enquête qui nous le dira. Mais ces images, je pense qu'elles sont terribles pour le football français, elles sont terribles une fois de plus pour Paris, puisque on sait que l'hooliganisme était un problème qu'on a réussi à combattre grâce aux outils qu'on oublie peut-être aujourd'hui d'utiliser, parce que quand on n'a pas de réponse pénale, nous, la police, l'avantage qu'on a, c'est qu'on a...

0: a fait ça. Donc, on ne sait plus sur quel pied danser. Et là, franchement, chapeau aux collègues hier, parce que la majorité, je dis bien la majorité des collègues d'hier, c'était des collègues de police secours qui ne sont pas forcément expérimentés. Et moi, quand j'entends 65 interpellations et zéro collègue blessé, alors que pour la demi-finale de la Ligue des Champions, on avait 127 interpellations et 23 collègues blessés. Voilà, je laisse faire le calcul, je laisse les gens se poser les questions que moi, en tout cas, je me pose et que j'arrive pas à comprendre.
1: Il est 16h24, on est avec César Belhadj. Vous êtes sur l'antenne d'Europe 1, il est porte-parole du syndicat de police Unité Île-de-France. Vous intervenez régulièrement avec nous et chaque fois, c'est un peu plus sombre, je trouve. Je suis étonné d'ailleurs de ce que vous dites et je vous comprends tellement. Alors, on a retrouvé des gants coquets. On peut expliquer ce que sont des gants coquets?
0: C'est des gants comme les motards avec des protections qui vous permettent de ne pas vous blesser et surtout d'amocher un peu plus. Votre adversaire, c'est pour ça que je vous parle d'une vraie préméditation, c'est-à-dire que c'est des gens qui s'étaient préparés de longue date pour ce type de fait. Moi, ce qui me dérange en interne aujourd'hui, c'est que, je vais donner un exemple, on a décalé des collègues des compagnies de sécurisation d'intervention parisienne aujourd'hui qui devaient bosser dans la journée, on les a décalés à la dernière minute, c'est-à-dire qu'on les a empêchés de passer un moment en famille, parce qu'en fait, en France, on sait qu'il y a une finale un mois avant, qui va jouer entre telle équipe et telle équipe. On sait qu'il y a des éléments qui peuvent être hostiles et qui sont connus de nos services. Et c'est 24 heures avant qu'on décide
1: Mais
0: de
1: ces
0: mettre en
1: gens-là,
0: place ce dispositif
1: ils ont
0: policier.
1: Pris le train, ils sont arrivés, ils sont partis ensemble.
0: Mais
1: ils
0: c'est
1: sont
0: comme
1: pas
0: les gilets
1: partis.
0: jaunes, Pascal.
1: Non, mais ils sont pas
0: excusez-moi,
1: partis
0: mais...
1: séparément. Ils
0: non,
1: sont pas partis
0: mais... Oui, bien
1: séparément.
0: sûr. Oui.
1: Donc ils ont
0: Ah, mais
1: quitté
0: j'ai
1: Nice.
0: entendu, hein, sur CNews, je crois que c'était ce matin, j'ai entendu un de vos invités qui dit oui, mais pourquoi ils les contrôlent pas dans les trains? Mais parce qu'en fait, on nous laisse pas faire, en fait. Faut que les gens comprennent ça. Ils veulent pas. Je sais pas pourquoi ils veulent pas. Pendant les gilets jaunes, sur la partie où on a voulu contrôler les choses vraiment, on contrôlait les éléments, pas ceux qui venaient manifester parce qu'ils n'avaient pas d'argent, ceux qui venaient pour brûler Paris. On les arrêtait dans les gares RER de banlieue. C'est-à-dire qu'on avait des réquisitions du procureur qui nous permettaient de contrôler tout le monde. Tous ceux qui étaient armés, tous ceux qui avaient des objets qui pouvaient laisser entendre qu'ils allaient les utiliser à l'encontre des forces de l'ordre ou du mobilier urbain, on les a interpellés, on les emmenait au commissariat. Même si malheureusement ils n'étaient pas condamnés, au moins ils ne pouvaient pas aller mettre le désordre. Et aujourd'hui, je ne comprends pas pourquoi on ne fait pas ça. Mais
1: Et
0: d'un
1: pourquoi je
0: côté,
1: vous pose la question, pourquoi on ne le fait pas?
0: Mais parce qu'on n'est pas assez. On n'est pas
1: D'accord,
0: assez.
1: c'est une question de moyens.
0: Oui,
1: C'est pas une question, c'est le...
0: c'est une question de moyens en fait. C'est-à-dire qu'aujourd'hui, c'est très simple, on va faire comme on verra sûrement. J'ai envie que Paris gagne, mais ce que je peux, l'exemple, on voit l'exemple de la demi-finale Ligue des Champions. Vous voyez un véhicule de police où le collègue, il sait plus quoi faire, il est obligé de balancer une grenade par la fenêtre. Pourquoi? C'est pas un collègue, je pense. À mon avis, déjà, il fait comme il peut. Voilà, s'il m'entend, mais il est peut-être pas formé à intervenir en maintien de l'ordre ou en violence urbaine, et il connaît pas le secteur. Parce qu'aujourd'hui, comme on n'est pas assez de policiers, on va piocher en banlieue dans des services qui sont des brigades territoriales de contact qui sont censées faire de la police de proximité, on va les utiliser pour des violences urbaines. Et dans la nouvelle doctrine de la violence urbaine, des violences urbaines, la première chose qu'on vous dit, c'est que le policier doit connaître son territoire. Et aujourd'hui, ils envoient des collègues, et les collègues font comme ils peuvent. Et moi, ce qui me dérange, c'est que le moment où il va y avoir un problème, parce que le collègue... la semaine prochaine, ou peut-être ce soir, qui aura fait 4 heures de travail, 4 heures debout, comme vous le dites, avec 30 degrés, avec tout son matériel, quand il va se retrouver à devoir faire usage d'une grenade et qui va peut-être faire une erreur sur un tir de LBD, par
2: ouais,
0: exemple,
2: c'est ça.
0: Et ben derrière, et ben, c'est lui qui va prendre
2: bien
0: tout
2: sûr,
0: seul.
2: Évidemment,
0: tous ceux qui nous auront envoyés là-bas, eux, ils n'auront rien. J'ai discuté, enfin, je sais de sources sûres qu'aujourd'hui, je vais donner un exemple, sur la sous-direction de la formation, banlieue Paris, il nous manque 150 formateurs techniques.
1: Il est 16h28. Vous restez avec nous. Ce que vous dites nous terrifie. Et on va continuer cette discussion. On écoutera Marine Le Pen qui a pris la parole. Et puis je vous dirai également les prises de parole de Marina Ferrari et de la présidence de la Fédération française de football. À tout de suite.
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14: Il est 16h30, nous sommes avec Émilie Dès qui nous rappelle les titres.
15: Plus de 2000 policiers sont mobilisés pour la finale de la Coupe de France qui oppose l'OGC Nice au RC Lens. Ce soir, des hooligans niçois ont été impliqués dans une rixe hier à Paris. 6 personnes ont été blessées, dont une gravement. Les supporters cherchaient manifestement à en découdre selon la préfecture de police. 65 personnes ont été interpellées et placées en garde à vue. Des armes blanches et des gants coquets ont notamment été retrouvés. La finale de la Coupe de France, c'est ce soir. Notez que la mère et le beau-père du journaliste Christophe Glaise donneront le coup d'envoi fictif de la rencontre. Christophe Glaise, détenu depuis près d'un an en Algérie. La fin d'un vrai faux suspense. Gabriel Attal a officialisé sa candidature à la présidentielle de 2027. Il dit vouloir renouer avec l'élévation individuelle et collective. Un grand meeting renaissance est programmé le 30 mai à Paris. Édouard Philippe, autre candidat du Bloc central, s'est lui déclaré dès septembre 2024. Le Conseil constitutionnel fragilise nos institutions, ridiculise le Parlement et insulte les Français. C'est la réaction du président de l'UDR, Éric Ciotti, après la décision des sages d'annuler la suppression des ZFE. Les ZFE sanctionnent les ménages les plus pauvres et font de l'écologie punitive, estime l'eurodéputé Manon Aubry sur Europe 1 et CNews. Le gouvernement doit-il proposer une nouvelle loi pour supprimer les ZFE? C'est la question du jour sur le site et l'application Europe 1. La consommation de carburant a diminué de 14% en mai sur un an. Le gouvernement a annoncé de nouvelles aides ciblées, des aides de 710 millions d'euros pour les travailleurs les plus touchés par la crise. Des responsables émiratis estiment à 50-50 les chances d'un accord sur le détroit d'Ormuz. Ils appellent l'Iran à ne pas surestimer ses cartes dans les négociations. Et puis aucun signalement n'avait été effectué sur la mère des deux garçons retrouvés seuls au bord d'une route au Portugal. C'est ce qu'indique le maire de Colmar où habitait la famille. Les deux enfants ont été placés au sein d'une famille d'accueil en attendant leur retour en France. Leur mère a été arrêtée, son compagnon également. Ils sont soupçonnés de maltraitance, de mise en danger et d'abandon.
14: Il est 16h33, merci Émilie Dez.
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14: Vous auriez pu d'ailleurs aussi évoquer Nicolas Taverneau qui est nommé président du conseil d'administration de Rennes, le Stade Rennais. Puisqu'on parle de football, Nicolas Taverneau qui a eu de nombreux postes dans sa vie professionnelle. Il a été longtemps M6, il a été président des Girondins de Bordeaux, qu'il a su vendre d'ailleurs au bon moment. Il a ensuite été président de Ligue 1 Plus, je crois que c'était président, et puis ou directeur général, et puis là il est donc nommé président du conseil d'administration de Rennes, et c'est vrai qu'il a une expertise en matière de football tout à fait remarquable, qu'il a glané au fil du temps, à la fois dans la négociation, et puis il a été des deux côtés, il a été côté télé, il a été côté acteur.
16: Je l'ai connu au début quand il était président d'M6, et donc j'ai fait mon premier film sous sa gouvernance. la petite chaîne qui monte, c'est lui qui avait créé
14: cette petite chaîne qui monte.
16: Et qui est toujours là d'ailleurs.
14: Mais bien sûr. Et on lui souhaite évidemment bonne chance à 16h34.
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14: Sabrina Medjeber, Fabien Antoniente, Olivier Guénac et Reda Bellac qui est là pour évoquer ce qui s'est passé hier soir. 65 personnes ont été placées en garde à vue après des violences hier soir. Donc ça, c'est ce que disait la préfecture de police. Alors, j'ai entendu que ces supporters niçois, quoi, ces hooligans niçois, seraient issus de la mouvance d'extrême droite. Est-ce que c'est avéré? En tout cas, c'est ce que tweetaient notamment les députés de la France Insoumise cet après-midi.
12: Écoutez, nous, on n'a pas encore ces éléments-là. Quand on a ce type d'enquête, on n'écoute surtout pas les politiques, déjà. On enquête, le but, c'est de savoir, de dresser le profil des individus qu'on a interpellés, de savoir comment ils sont venus, et après de regrouper le puzzle. Maintenant, savoir si, dès qu'ils sont arrivés en garde à vue, on a dit oui, c'est des individus issus de l'ultra-droite ou de l'ultra-gauche, on n'en sait absolument rien.
14: Marine Le Pen était ce matin sur BFM, je vous propose d'écouter sa réaction.
17: J'ai envie de vous dire que de manière générale, il faut vraiment avoir une réflexion, nous l'avons eu nous, sur l'aggravation des peines quand il s'agit d'atteinte à l'intégrité physique. Parce qu'en réalité, il faut revenir dans nos sociétés à une sacralisation de l'intégrité physique. Aujourd'hui, il n'y a plus de sacralisation de l'intégrité physique, c'est-à-dire que on tape, on frappe, on manque de tuer, tout ça pour un regard, une cigarette ou un désaccord sur le football. Là, il faut vraiment être très rigide parce que c'est un danger majeur, je crois, pour notre sécurité de peuple.
14: Sacralisation de l'intégrité physique. Nous sommes avec Julien qui est fonctionnaire et qui est ultra également au Paris Saint-Germain. C'est bien cela. Bonjour Julien.
18: Bonjour à vous.
14: Et merci Julien, vous êtes ultra, comment vous vous définissez comme ultra du Paris Saint-Germain? C'est quoi un ultra?
18: Tout simplement, en fait, on va dire qu'il y a trois catégories de supporters dans le monde du football. Il y a le supporter lambda, il y a l'ultra qui lui voue sa vie sportive à suivre son équipe, à animer des tribunes, à le suivre. Alors oui, le terme ultra est souvent un peu mal côté, mais voilà, c'est ce côté en fait de je ne calcule pas en fait mon amour et mon temps donné pour mon club. Et puis après il y a toute la mouvance indépendante hooligan qui eux ont une vision autre que réellement footballistique. Il y a le football, mais il y a aussi ce côté un peu de suprématie vis-à-vis au club d'en face ou au groupe d'en face. Voilà. Et moi, je suis clairement dans la mouvance ultra si je venais à me faire attaquer, je ne reculerais pas. Ça, il faut être honnête. Mais maintenant, moi, quand je vais au stade,
14: attaquer par qui et attaquer où?
18: Par d'autres groupes. Par exemple, moi, ça nous est arrivé une fois avec le groupe où je suis, d'être sur la route pour aller voir un match du PSG. Et en fait, au moment où on s'arrête sur une aire d'autoroute, on allait s'arrêter. Et en fait, on voit deux minibus de supporters marseillais, expatriés de Toulouse, qui sûrement allaient à Marseille pour voir l'OM jouer. Et en fait, on est parti de suite parce que oui, des situations comme ça peuvent virer à l'affrontement.
14: Et vous êtes battu? Julien,
18: alors moi personnellement oui, mais dans mes jeunes années, j'ai vieilli, j'ai 42 ans. Donc voilà.
14: À 42 ans, lorsque vous allez voir un match du PSG et que vous êtes ultra, vous devez être d'ailleurs parmi les plus vieux parce que généralement les ultras sont assez jeunes.
18: Ça s'est rajeuni, c'est vrai.
14: Vous disiez, ça a toujours été jeune. C'est vous qui avez vieilli. Hein, c'est pas les ultras qui se sont rajeunis, si vous me permettez. C'est pas les marches. C'est comme quand on monte les escaliers quand on vieillit. C'est pas les marches qui sont plus hautes. C'est nous qui avons plus de mal à les passer.
18: C'est pas faux. Hein, c'est pas faux.
14: Mais vous disiez, j'ai un enfant. Votre épouse, par exemple, elle vous dit pas, écoute Julien,
18: tu peux pas aller
14: voir un match tranquillement.
18: Pascal, vous vous souvenez que vous m'aviez, je vous avais eu au téléphone quand j'étais parti à Milan voir jouer.
14: Ah, c'est vous qui étiez parti, oui. Vous êtes gardien de prison, c'est ça?
18: Et c'est ça, oui. Je vous avais dit que ma femme qui a 52 ans est une ultra aussi du PSG.
14: Oui, donc voilà. Ah bah oui, si effectivement vous êtes marié avec une ultra, c'est plus facile.
19: Effectivement,
14: vous avez bien fait. D'ailleurs, c'est la meilleure solution.
18: Non, après, pour être plus sérieux et revenir un petit peu quand même au sujet de ce qui s'est passé hier soir. À un moment donné, Vous savez, moi, par exemple, cette fois-là, quand j'avais été à Milan, moi, mon fils, je ne l'avais pas emmené avec moi.
3: Ah parce oui,
18: que je savais que potentiellement... bon, maintenant, vous savez, aujourd'hui... au début, j'ai commencé à suivre le PSG, donc fin 90, année 2000. Il y avait un maillage en termes au niveau des renseignements généraux, etc., qui avait une connaissance très très fine des mouvements de supporters, des différences entre les ultras, les hooligans, les indépendants, etc. Aujourd'hui, et c'est vrai que depuis d'année après année, en fait, il y a eu une facilité d'interdire des déplacements et finalement de se couper de cette connaissance du terrain, qui fait qu'aujourd'hui, moi je suis désolé, mais quand je vois qu'il y a 70 personnes de la mouvance indépendante. Moi, je ne vous parlerai pas de droite-gauche, la politique ne m'intéresse pas. Ça, c'est que de la récup politique, de parler de droite-gauche. Là, on parle juste de violence dans le cadre du football. Quand il y a entre 60 et 70 supporters niçois qui montent de Nice jusque dans le centre de Paris et qu'à un moment donné, la police a l'air de découvrir que les personnes n'étaient pas venues là juste pour visiter... Il faut quand même se poser des questions sur les moyens qu'on donne à ces outils qui, avant, on était à l'avant-garde du football européen.
3: C'est ce que disait Reda Bellage il y a quelques instants. Mais hier soir, est-ce que les supporters du PSG sont impliqués? Parce qu'on n'arrive pas à savoir, les supporters de Nice ou les hooligans de Nice étaient là, mais est-ce que vous avez des informations à nous donner?
18: Je vous le dis franchement, oui, j'ai quelques informations, mais après, vous savez très bien que dans ce monde-là, à un moment donné, voilà, on va pas non plus. Ça reste quand même relativement fermé. Maintenant,
3: je comprends qu'il y avait donc des hooligans du PSG.
18: Les vidéos qui tournent, que l'on voit, ce sont clairement les supporters niçois qui attaquent un bar où il y aurait, et je dis bien, il y aurait. Des supporters du PSG dedans.
3: Mais c'est un hasard ou ils sont venus spécialement pour ça?
18: Alors là, après, je vous le dis franchement, pour le coup, je ne suis pas dans cette mouvance-là. Donc honnêtement, moi, je ne vais pas m'amuser à faire des hypothèses sur des choses.
3: Est-ce que vous serez à Budapest, Julien?
18: Je n'ai pas pu avoir de place, mais je serai au Parc des Princes pour voir la diffusion sur l'écran, parce que le déplacement à Budapest est extrêmement cher et voilà.
3: C'était combien, par exemple, le déplacement?
18: Honnêtement, pour ma femme, mon fils et moi, ça nous aurait coûté à peu près 700 euros pour aller à Budapest. Okay. Et à un moment donné, il faut être raisonnable. Moi, les 700 euros, à un moment donné.
3: 700 euros à 3. Voilà. Et vous faisiez ça dans la journée?
18: Il
3: n'y avait pas de nuit, il n'y avait pas de coucher.
18: Si, on couchait, mais pas à Budapest même, parce que le prix de l'immobilier à Budapest, c'est avec la finale, c'est juste pas possible.
3: Donc ça faisait 250 euros à peu près par personne.
18: Par personne, voilà, ouais. Bon, et encore, parce qu'on était un certain nombre. Mais voilà, j'ai préféré, il faut savoir être raisonnable, même avec la passion.
3: C'est un certain prix, bien sûr. Merci beaucoup, Julien. C'est toujours un bonheur de vous avoir. Merci beaucoup. Vous êtes à Paris aujourd'hui?
18: Je suis en pause, je suis à Toulouse.
3: Oui, c'est ça, vous êtes à Toulouse. Vous êtes un supporter du PSG, je me souviens, qui est à Toulouse et qui partait. Un expatrié qui partait pour Milan en voiture et on vous avait suivi sur 2 jours avec votre femme et des amis.
18: C'est ça.
3: Il doit faire beau, il doit faire chaud surtout à Toulouse aujourd'hui.
18: Il fait très très chaud, mais on va pas se plaindre, parce que quand il pleut, il se plaint, on se plaint, quand il fait beau...
3: Oui, mais vous aussi, vous faites un métier, vous êtes gardien de prison, j'imagine que quand il fait très chaud dans la prison, ça doit être compliqué pour les prisonniers.
18: Moi, je suis plus dans la prison, mais oui, pour les prisonniers, c'est compliqué, pour les surveillants, c'est compliqué.
3: Ah, oui.
18: Moi, sur la voie publique, avec mon gilet tactique, c'est compliqué. La chaleur,
3: c'est quoi le gilet tactique?
18: C'est un gilet pare-balles avec tout un tas de d'arnachements.
3: Et ça s'appelle un gilet tactique?
18: Tout à fait, parce qu'en fait, On peut accrocher plein de choses.
3: D'accord, un gilet tactique. Merci. Quand je sais pas, je pose une question. Merci beaucoup, Julien. Bonne journée à vous. C'était un plaisir de vous avoir. On va marquer une pause. C'était intéressant ce qu'il disait, Julien. Vraiment très intéressant. À tout de suite pour la fin de cette partie consacrée aux violences cette nuit. Et puis on va se projeter sur le 30 mai. À tout de suite.
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3: Il est 16h45, on a à peu près tout dit avec Reda Bedaj sur ce qui s'est passé cette nuit. Bon, on se projette simplement sur le 30 mai peut-être, parce que le match est à 18h. Vous en avez un peu évoqué tout à l'heure ce souci. L'organisation, j'imagine, sera importante.
12: Oui.
3: J'avais émis l'idée qu'on ne fasse pas entrer de rassemblement dans Paris. C'était idiot, ça. Plusieurs fois, j'ai dit ça à l'antenne, comme un 1er janvier, en fait. Bah, c'est-à-dire qu'on empêche les rassemblements dans Paris.
12: C'est ce que je vous disais
3: tout à l'heure. On les empêche, on ne fait pas rentrer les supporters dans Paris, comme on n'est pas capable.
12: Alors, pour le 30, c'est quand même différent, parce que c'est important. Moi aussi, je suis supporter du Paris. Je suis un ancien aborigène.
3: C'est curieux, ce que vous dites.
12: C'est pas des supporters, ces gens-là, en fait.
3: Oui, c'est pas des supporters, voilà. Mais on empêche tous les rassemblements.
29: Voilà. Non, mais quel qu'il soit.
3: Ben oui, quel qu'il soit, oui, effectivement.
29: Aucun rassemblement pour la finale de Ligue des Champions.
30: C'est impossible.
31: Matériellement, c'est impossible.
30: Tout le monde va être en bleu.
3: Enfin, le Covid,
29: on ne fait pas la fête.
3: Ben, on ne fait pas la fête, je vous le confirme. On
29: c'est une finale de Ligue des Champions, on ne fait pas de fête.
31: Donc, on capitule.
3: Non, puisqu'on est.
29: On ne célèbre pas.
31: Mais non, mais on capitule.
3: Mais enfin, vous allez capter tout Paris.
31: De toute façon,
3: je vous annonce ce qui va se passer.
30: Pas forcément.
29: Il faut que ça reste une fête quand même, vous me surprenez.
3: Mais ça n'est jamais une fête. Ça n'est plus une fête. Moi, j'ai pas envie d'envoyer les policiers au casse-pipe. Pardonnez-moi, ouais, vous êtes là en train de dire on va faire la fête. Mais moi, j'ai pas envie. Si je suis préfet de police, je dis écoutez, il n'y a pas de rassemblement. On empêche tout le monde de venir.
29: Ça se passe très bien dans la capitale, j'imagine. C'est pas partout. C'est pas tout le monde qui casse tout.
3: Mais
29: moi, j'ai plein de groupes d'amis où c'est plus extrêmement bien.
3: Le fait même que ça puisse dégénérer partout. Le fait même que ça puisse, est-ce que ce sera sur les Champs-Élysées, est-ce que ce sera place de la Concorde, c'est le principe de précaution. Moi, j'empêche absolument tout. En tout cas, j'avais imaginé ça. Mais enfin, vous rendez compte, il y a eu combien de blessés le soir du
12: 23.
3: Donc, vous trouvez bien qu'il y ait 23 blessés.
29: Mais non, évidemment, vous savez bien.
3: Mais respectez les policiers, c'est ça. On empêche les rassemblements dans Paris. Il n'y aura pas 23 blessés. Aucune fête ne vaut que les policiers soient blessés, enfin. Je veux dire, ça suffit quand même, cet état de dire
29: on va faire la mesure possible. Il n'y a aucune autre mesure que la dictature.
3: Non, je pense que
31: après,
3: c'est pas la dictature.
29: Moi, parce qu'un rassemblement pour une finale de Ligue des Champions, c'est quand même.
3: Ah, bah
29: oui, je vois.
3: Pardonnez-moi. Mais avec moi, je pense aux 23 policiers.
30: Et tous les commerces.
3: Vous êtes impassible.
29: Mais c'est ça qui vous dérange. Je vous connais par cœur,
3: c'est-à-dire
29: vous n'aimez pas au fond que les gens célèbrent dans la rue, etc. Les collectifs d'ultra, vous n'aimez pas ça, etc. Non, mais vous avez le droit d'ailleurs, mais vous avez une position claire là-dessus.
3: Je n'aime pas la violence.
29: Vous dire ouais, c'est pas ouais dans la rue, c'est une fête.
3: Je n'aime pas le Tour de France. Je le supprime pas. Il y a jamais un problème. Arrêtez de dire n'importe quoi. Je suis désolé de vous le dire. Oui. Le Tour de France, j'adore le Tour de France et les gens le célèbrent normalement. Oui. Il se trouve que là, on ne peut pas le célébrer normalement. Mais ce que je n'aime pas, c'est la violence. Mmh. Effectivement, les
29: ultras... Ça sert à rien d'aller dans la rue faire « ouais, ouais ». Mais ça veut dire quoi? Qu'on ne célèbre pas une finale?
3: On célèbre le Tour de France comme on le célèbre.
29: Vous avez répondu.
3: Donc le Tour de France, en fait. Par exemple le Tour de France dans Paris, vous n'aurez pas de soucis quand il va arriver sur les Champs-Élysées. Vous aurez des milliers de gens qui seront là et qui l'accueilleront
30: Pascal,
3: comme il se doit.
30: Pascal,
3: je suis désolé de vous le dire, c'est un problème de violence. On n'est pas capable avec le football, et c'est pas lié au football parce que c'est comme le 1er janvier. C'est pas le 1er janvier le problème, c'est qu'il y a des événements, on n'est pas capable manifestement de les organiser et on envoie les policiers comme chair à canon. Je suis désolé si vous, ça ne vous fait rien, moi je ne les envoie pas en première ligne.
12: Sachant que ce jour-là, vous aurez en même temps vous aurez également le concert d'Aya Nakamura, ouais, qui pour le coup, comme ils ont décalé l'horaire à 18h du match, va tomber pile, les entrées vont tomber pile poil avec le Stade de France, le concert de Damso, le concert de Booz, donc on va se retrouver avec 200 000 personnes dans les rues et dans la région parisienne qu'il va falloir gérer. Et surtout, va falloir être très gentil avec eux. Moi, c'est ça qui me pose problème, parce qu'ils ne sont pas gentils avec nous. Je parle des gens violents, je précise quand même. Et nous, il va falloir qu'on soit gentil avec eux. Je reviens sur ce que vous dites, Coupe du monde de rugby, zéro problème. Voilà, football. Non, mais moi, ce qui me dérange, c'est qu'il y a un an, pas jour pour jour, le lendemain du 31 mai, j'étais sur ce plateau-là avec vous. On en avait parlé pour l'admi, on avait dit que ça allait se passer comme ça. Et là, on a dit que ça allait encore se passer comme ça pour la finale. Et rien n'est fait, en fait.
3: Et
12: c'est mes collègues qu'on vient chercher sous leur toit. Et on leur dit, toi aujourd'hui tu vas bosser. Écoutez, et ça pose un problème.
3: Il y a Inès de Raguenel qui est là et qui nous parlera du périscolaire tout à l'heure, qui est une élue parisienne. C'est dans 8 jours. Elle a qu'à demander ce que je dis, c'est-à-dire aucun rassemblement dans Paris. Mais comme les politiques non plus n'ont pas un courage fou là-dessus, personne ne prend la parole et on envoie les flics en première ligne qu'en prennent plein la figure.
12: Si vous me permettez de donner mon avis, si les individus qu'on a interpellés, les 127 interpellés, il y a eu même pas 11 déferments.
3: Mais ils le font pas.
12: Voilà, c'est ça le problème. Le problème, il est là, en fait. Mais si les gars, ils savent que derrière, il y a une vraie sanction, ils ne reviendront pas.
3: Mais vous avez parfaitement raison.
12: Voilà, mais ils ne sont pas en capacité
3: de
12: le faire.
3: Mais on touche un flic, je fais une peine plancher, je ne sais pas à combien.
12: Peine minimum.
3: Un peine minimum, peine plancher, vous appelez ça comme vous voulez. Je vous assure, je les dissuaderai de toucher un flic. Ça me rend, je n'arrive pas à comprendre cette société. Je n'arrive pas. Et vous avez des jeunes gens, comme Olivier, je ne lui en fais pas le reproche, qui baignent dans une sorte d'angélisme dans la vie, et qui dit mais il faut faire la fête.
29: Non, c'est que vous allez sanctionner des millions de gens qui se comportent très bien.
3: Mais je m'en fiche.
29: Non,
3: mais c'est ça qui ne me comprend pas.
30: Pascal, il y a quand même
3: Puisque vous avez, je n'en vois pas, j'ai des priorités. Je protège les flics. Donc, je sanctionne pas les gens, c'est pas parce qu'ils n'iront pas dans la rue. Oh, écoutez, c'est pas très grave. Il y a des choses beaucoup plus graves. Et ce qui est plus grave, c'est les 23
29: Vous avez eu votre jeunesse, tout ça, vous avez été très libre. Nous, on aimerait avoir une jeunesse, on est libre aussi. On a eu le Covid, on a eu des trucs quand même très, très désagréables. Et là, on peut même pas fêter une finale de Ligue des Champions.
3: Jeunesse sacrifiée. Eh bien, cher camarade, cet argument, je l'entends, mais entre 23 flics blessés et des gens qui ne pourront pas célébrer une finale de Coupe d'Europe, je préfère les 23 flics que je protège.
30: Pascal, imaginez tous les petits-enfants qui vont revêtir la tunique, avec leurs parents, qui vont se faire une joie, on ne peut pas leur enlever ça, ils vont se déplacer au Parc des Princes.
3: Chez eux.
30: C'est sympa, ça fait des souvenirs, ça marque qu'il y a un être humain.
3: Ça y est, vous êtes avec Olivier Guénèque.
30: Je suis avec Olivier Guénèque.
3: Donc c'est des policiers, vous en fichez.
30: Non, je m'en fous pas.
3: Mais si,
30: je me mets à la place des petits gamins qui vont vivre une journée extraordinaire.
3: Il y a un moment, il faut choisir, en fait. Donc vous vous fichez des policiers. Vous dites, je prends le risque qu'il y ait des flics.
30: De toute façon, avec vous, c'est ou chaud ou trois
3: perruques. Mais comment vous faites?
30: Voilà, c'est comme ça.
3: Mais vous savez ce qui va se passer s'il y a des rassemblements. Il y aura des incidents.
31: Bien sûr.
3: Donc vous acceptez ces idées-là. Enfin, soyez honnête et avec vous-même. Vous dites, oui, j'accepte effectivement qu'il y ait un peu de grabuge. Bon, d'accord, moi je suis pas d'accord avec
30: vous. Moi j'espère qu'il n'y en aura pas.
3: Enfin, vous êtes un enfant. Vous êtes un enfant,
30: Je me mets à la place des gamins, moi, qui sont.
29: On peut pas mettre un dispositif en place beaucoup plus important que ce qui a été mis en place l'année dernière.
12: Excusez-moi, en fait. Vous voulez qu'on aille chercher où les effectifs? Faites un moment. On a rajouté 10 000 flics, c'est vrai. Mais ces 10 000 flics, ils étaient partis parce qu'on nous avait sucré les départs à la retraite. Donc à un moment, quand on peut plus, on peut plus. Et surtout, c'est bien gentil de mettre des flics dans Paris, mais si vous les formez pas, aux violences urbaines. Ils font quoi ? Le gars qui va perdre un œil, il va déposer plainte, le policier, il va se retrouver tout seul. Hein. C'est pas le préfet de police hein, qui va être jugé.
3: Et si vous
12: c'est
3: étiez flic, peut-être que vous penseriez différemment ? Vous pensez qu'il y a une chose à vous ?
12: Non.
3: Moi, non, mais c'est ça. C'est cette société individualiste.
29: En fait, à travers ce sujet, on se connaît tellement humainement que je vous connais. Mais... Et au fond, vous pensez que c'est pas très grave si on célèbre pas dans la rue pour un événement sportif.
3: Je pense que c'est pas très grave.
29: Comprenez que dans une génération, c'est des moments marquants. Ouais. Vous en avez vécu, vous avez des moments dont vous vous souviendrez toute votre vie. Et nous, on veut nous les sucrer. Mais ça, vous en fichez.
31: Non,
29: je vous ai le droit.
31: C'était une autre France.
29: C'est pas important.
3: Jeudi, on sera dans une solution de transition qui va durer 1 an, 2 ans, 3 ans, 4 ans. C'est-à-dire qu'aujourd'hui, il faut être à tolérance zéro. Effectivement, pendant 1 an, 2 ans, 3 ans, 4 ans, on ne pourra plus célébrer. Mais après, on pourra mieux célébrer. Parce qu'on aura...
29: Le jour où une
3: politique pénale puissante se met en place, où quand vous touchez un flic, vous allez 10 ans en taule, je peux vous dire que ça va faire réfléchir tout le monde.
29: Et vous êtes sûr que dans 5 ans, ça sera le cas ? C'est ce que vous dites ?
3: Ah, moi, non, ce que j'aimerais, c'est que dans un système, effectivement, qui punisse très sévèrement ceux qui s'en prennent aux policiers, il n'y aurait plus si c'est plus.
29: D'accord.
3: Bon, bah, c'est tout. Mmh. Et ben, si vous êtes d'accord, tout va bien. Merci.
29: Mais quand même, rassemblons-nous, ça va être génial cette finale.
3: Non, mais ça va être génial. Les droits individuels,
29: ensemble, ça fait du bien aussi.
30: On ira, Olivier, on ira les dans
3: droits,
30: une cave.
3: Bah oui, c'est les droits individuels.
29: On peut pas
3: s'entendre, vous et moi. Pourquoi ? Parce que vous êtes le représentant d'une génération où les droits individuels valent tout. Et moi, je pense à la France. Donc, on peut pas s'entendre. Puisque vous, c'est moi.
29: Bah,
3: mon plaisir, ma fête, mon maillot du Paris Saint-Germain. Et moi, je suis... Je parle de la France.
29: Oui. J'ai limite envie de craquer pour vous.
3: Je parle de la France. Donc on ne peut pas s'entendre.
29: Ça sera mon slogan. Moi, je parle pour la France.
3: Non, mais on ne peut pas s'entendre tous les deux, puisqu'on ne parle pas de la même chose.
29: Vous la voyez où, cette finale de Ligue des Champions ? Ça m'intéresse, par exemple.
3: Je la vois où ? Je sais déjà.
29: Vous allez la voir. Et franchement, si j'étais dans votre situation, je serais pareil.
3: Oui.
29: Mais dans, j'imagine, un bel appartement, avec beaucoup de mètres carrés, etc., ce qui est normal. Dans un grand lieu, vous serez beaucoup, etc. C'est pas le cas de beaucoup de gens de mon âge, qui n'ont pas des appartements immenses.
3: Mais qu'est-ce que vous voulez dire que je veux pas de gens chez moi en train de regarder le match ? Quoi vous parlez ?
29: Vous allez voir le match dans un bel endroit, j'imagine, à l'intérieur, avec des amis, et à d'autres âges, nous, dans notre génération, on n'a pas des appartements
31: bien
29: comme
31: sûr,
29: ça. Donc si on va pas dans la rue célébrer, on fait rien en fait.
31: Bon. C'est ça aussi la magie de la jeunesse. Il a raison. C'est d'aller dans un bar, regarder le match, boire des bières, ça fait partie des souvenirs de jeunesse.
3: Le souvenir collectif. Vous avez bien l'air d'un souvenir collectif.
30: C'est bien triste.
31: Ah oui, c'est triste. Bien sûr que c'est triste.
30: On ira voir tous les deux dans un bunker, dans une cave.
29: Avec plaisir.
3: Non mais vous êtes des mamous, je vous connais. Vous pensez même pas. Vous feriez tout pour avoir les jeunes avec vous, parce que comme ça,
29: ils voient ses films sur Netflix.
3: Voilà, exactement. Vous êtes des magots.
30: Pourquoi ?
3: Mais parce que
29: quand vous êtes jeune.
3: Non, parce que vous voulez faire jeune. Voilà, vous voulez être du côté des jeunes.
30: J'ai un neveu qui, je sais qu'il attend ce jour-là pour aller célébrer avec son papa.
31: Bien sûr.
30: Il a le maillot du PSG, il est déjà prêt. Donc moi je me mets à sa place. Je suis pas de démago.
3: Si, vous êtes démago, mais c'est pas grave. Reda Belhadj, merci
12: Reda. Merci pour l'invitation.
3: Merci, et puis on va se revoir la semaine prochaine de toute façon, et on va parler du périscolaire, et on va interroger sur ce sujet. D'ailleurs, je salue Inès de Ragnel.
0: Merci de votre invitation.
3: Bonjour Inès de Ragnel, parce que vous avez porté effectivement
29: douceur,
3: le combat de ce qui se passe dans le périscolaire, qui est une affaire absolument invraisemblable. J'étais avec Jean-Pierre Lecoq ce matin sur l'antenne de CNews et d'Europe 1. Et d'Europe 1, vous l'avez peut-être entendu, parce qu'en 2015, vous êtes conseillère à Paris depuis combien de temps ?
0: 2020.
3: Donc, c'est un thème qui a souvent été abordé avec Anne Hidalgo, avec Emmanuel Grégoire.
0: Exactement.
3: Et manifestement, vous êtes avec les Républicains ?
0: Oui.
3: Et vous avez porté, donc vous êtes dans le groupe de Rachida Dati ?
0: Exactement.
3: Bon, vous allez nous en parler dans une seconde et vous n'avez pas été entendu manifestement. À tout de suite.
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3: Il est 17h et Émilie Dez est là et elle va nous donner les titres.
31: Bonjour à tous.
3: Bonjour Émilie.
31: Un nouveau cas d'antivirus a été confirmé chez un membre d'équipage du MV Hondius. Il s'est isolé depuis son arrivée aux Pays-Bas, assure l'OMS. La Française, testée positive, est toujours en réanimation. Selon la ministre de la Santé, le foyer d'antivirus qui s'est déclaré à bord du navire de croisière a fait 3 morts. L'Élysée a été perquisitionné dans le cadre d'une enquête sur l'organisation des cérémonies d'hommage au Panthéon. 2 juges se sont rendus au palais présidentiel. Hier, une première perquisition avait été refusée en avril dernier. La justice s'intéresse aux conditions d'attribution de plusieurs marchés publics à la société Shortcut Events, société chargée entre 2002 et 2024 d'organiser ces cérémonies de panthéonisation. Gabriel Attal a officialisé sa candidature à la présidentielle de 2027. En visite dans l'Aveyron, il dit vouloir proposer un projet d'avenir et d'espoir aux Français. Gabriel Attal, devenu le plus jeune Premier ministre de l'histoire de la République en 2024, le 30 mai, il tiendra son premier grand meeting à Paris au sein du Bloc central. Édouard Philippe s'est lui déclaré candidat dès septembre 2024. Les ZFE sanctionnent les ménages les plus pauvres et font de l'écologie punitive. C'est la réaction de l'eurodéputée Manon Aubry sur Europe 1 et CNews. Le Conseil constitutionnel a rejeté la suppression des zones à faible émission. Le gouvernement doit-il proposer une nouvelle loi pour les supprimer? C'est la question du jour sur le site et l'application Europe 1. Les Français continuent de piocher dans leur livret A. Ils lui préfèrent d'autres produits d'épargne bien plus rémunérateurs. L'encours a reculé d'1,28 milliard d'euros, le pire mois d'avril pour le livret A depuis 2009. Son taux de rémunération a été divisé par 2 en un an. La mère des 2 jeunes enfants retrouvés seuls au Portugal a été arrêtée, son compagnon également. Ils sont soupçonnés de maltraitance, de mise en danger et d'abandon. Les 2 enfants âgés de 4 et 5 ans ont été placés au sein d'une famille
7: d'accueil avant leur retour en France. Le ministre de l'Éducation annonce saisir le bâtonnier de l'ordre des avocats du barreau de Paris. Il estime que l'avocat chargé de défendre le prédicateur Abdelhakim Sefrioui a failli à la déontologie en salissant la mémoire de Samuel Paty. L'avocat aurait déclaré en public que le professeur décapité procédait à la discrimination des élèves musulmans. Et puis 65 personnes ont été interpellées et placées en garde à vue après des violences commises hier soir à Paris, des violences qui impliquent des hooligans niçois. 6 personnes ont été blessées, dont un gravement. Des armes blanches et des armes par destination ont été découvertes, des cagoules et des gants coquets également. L'OGC Nice et le RC Lens s'affrontent ce soir en finale de la Coupe de France. Match à suivre à 21h au Stade de France. La rencontre est classée à risque. Plus de 2000 policiers sont mobilisés.
3: Et vous disiez, vous donniez des nouvelles de la Française qui est toujours en réanimation. Mmh. Parce qu'on nous reproche parfois de ne plus parler d'une information, de la laisser, de l'oublier 8 jours après qu'elle a été donnée. Et c'est vrai que cette dame qui est positive à l'antivirus et qui est encore en réanimation, plus personne n'en parle dans la presse. Donc c'est bien que vous ayez effectivement donné cette information. Merci Émilie Desjardins, vous reviendrez à
7: 17h30. Je reviens tout à l'heure.
3: Bon, on vous fera une petite chanson, on fera la petite chanson.
1: Y est, j'ai déjà quelque chose.
3: D'abord bonjour.
1: Bonjour Pascal. Oui,
3: comment
1: bonjour.
3: Il va
1: Il va très bien, je vous remercie
3: Qu'est-ce
1: d'être avec vous.
3: Qu'est-ce qu'il va faire ce week-end?
1: Ce week-end, comme il va faire beau, je vais faire du jardinage, remettre le spa, le barbecue, enfin tout ce qu'il faut pour l'été, quoi.
3: Parce que vous avez un spa dans votre jardin?
1: Oui, un modeste spa avec un peu d'eau et quelques bulles, oui.
3: Ah, ça, il n'y a pas de modeste spa. Et vous allez faire un barbecue?
1: Aussi, oui.
3: Vous allez donc inviter Sandrine Rousseau?
1: Ah non, pas du tout, j'invite que des amis.
3: Vous allez demander un steak de cadavre, peut-être. Qu'est-ce que vous faites sur votre grille de barbecue?
1: Ah, une belle côte de bœuf, comme il se doit, avec quelques saucisses.
7: Bien
3: et vous invitez des amis, donc vous invitez Laurent Tessier, peut-être? Bonjour Laurent Tessier. Ah,
8: bonjour à tous.
3: Comment ça va? C'était formidable ce matin, votre chronique. Hein.
8: Oui, vraiment de pouvoir écouter tout ce qui s'est dit le 14 avril 2015.
3: Exactement, les archives que vous êtes allé dénicher sur l'antenne d'Europe 1 de Jean-Pierre Lecoq qui annonce tout, c'est d'ailleurs terrible pour Emmanuel Grégoire, et les réponses pleines d'arrogance, de suffisance et d'incompétence, disons-le, d'Anne Hidalgo, sont assez intéressantes à écouter. Qu'est-ce que vous allez faire ce week-end, Laurent Tessier?
8: Un cadavre de vache, pour rendre hommage à Sandrine Rousseau.
3: Bon, et vous serez là lundi, pour...
8: Évidemment, toujours présent.
3: Bon, vous ne faites pas le pèlerinage de Chartres cette année?
8: Non, je serai avec vous.
3: On était avec Charlotte Dornelas, et elle sera à Chartres, et on essaiera pourquoi pas de la joindre, parce qu'on en parlera d'ailleurs lundi de ce pèlerinage tout à fait intéressant. Il est où, monsieur Omar?
12: Bonjour Pascal.
3: Comment ça va, monsieur Omar?
12: Eh bien écoutez, tout va bien, bientôt le week-end.
3: Qu'est-ce que vous allez faire ce week-end?
12: Ce week-end, je ne sais pas, j'ai des propositions, faut que je...
3: Vous avez des propositions?
12: Oh là là. faut que j'établisse le week-end ce soir.
3: Ah oui, mais quel type de proposition, malhonnête?
12: Non mais pour sortir ce soir, samedi soir, bon bref, faut que je m'organise.
3: C'est-à-dire qu'à 17h06, vous ne savez toujours pas ce que vous faites ce soir?
12: Non.
3: Mais vous avez
12: sûr, j'irai au Parc de Sceaux, c'est un rituel.
3: Bah oui, mais
12: sinon...
3: Parc de Sceaux, vous y allez, mais pas ce soir.
12: Non, il y a le match ce soir en plus.
3: Ah oui, il y a le match. Donc, qu'est-ce que vous faites ce soir?
12: Non, mais je pense que je vais regarder tranquillement le match dans un bar et puis voilà.
3: Ah oui, c'est bien. Ça, c'est une belle proposition. Effectivement. mais tout seul ou avec quelques.
12: Non, je pense avec des amis, on verra, on va voir.
3: Mais il faut s'organiser.
12: Bah oui, c'est le seul problème.
3: Et dans quel bar, par exemple, vous allez voir les matchs? C'est des bars sécurisés?
12: Oui, c'est sécurisé, il y a de la sécurité à l'entrée.
3: Ouais. Voilà. Moi, j'irais bien, mais j'ai peur de.
12: Ah bah là, il y a des vigiles qui surveillent.
3: Bon. Et demain, donc, vous ne savez pas.
12: Et demain, je pense que ce sera balade dans Paris l'après-midi.
3: Oui.
12: Je pense une petite terrasse au soleil.
3: Oui.
12: Et puis une soirée, peut-être pourquoi pas une soirée karaoké. Et puis dimanche.
3: Ah bah, soirée karaoké,
12: c'est
3: génial. Bah, invitez-nous à la soirée karaoké. Nous, on irait bien. Vous êtes là, vous, ce week-end ou
14: Ça fait longtemps que je ne suis pas parti.
3: Vous partez au Pays Basque. Et monsieur Guénèque, vous faites quoi, vous, ce week-end?
12: Ce week-end, oui, peut-être que ça va réactiver une histoire d'amour. C'est possible. Ah. Je vois une fille qui m'aimait bien auparavant, elle est restée 3 ans en couple et maintenant elle a quitté le mec avec qui elle était et je pense que je l'intéresse et elle m'a invité ce week-end à se voir, oui, tout
3: vous
12: à fait.
3: Vous voulez dire l'homme avec qui
12: qu'est-ce
3: elle vivait?
12: Qu'est-ce que j'ai dit?
3: Non, je ne sais pas, l'homme avec qui elle vivait.
12: Et donc c'est... mec, pardonnez-moi, oui.
3: Bon,
12: l'homme avec qui elle vivait.
3: Donc,
12: et elle n'est plus avec, donc voilà, je la vois ce week-end et j'ai bon espoir.
3: Parce que la semaine dernière, je rappelle que vous n'avez pas été très performant avec cette jeune femme.
12: Non, rien à voir, c'était l'histoire de la blanquette.
3: À manger une blanquette.
14: Sur la gelée de coin.
3: Parce que samedi soir, soir, il a mangé une blanquette. Il y a une fille qui l'a invité et elle lui a proposé.
12: Je te prépare un petit repas, une grosse blanquette.
3: On s'est dit qu'une fille qui t'invite et qui te fait manger une blanquette, c'est pas bon signe.
12: Qu'en pense Inès de Ragnel? Est-ce qu'une blanquette de non? Oui, on va pas demander.
3: De Ragnel, on ne l'interroge pas sur ce
12: sujet. D'accord. Non, mais.
3: Il n'est pas là pour répondre à vos fantaisies.
0: Mais non, mais j'ai un avis pourtant.
3: Quel avis? Bonjour, madame de Ragnel. Rebonjour.
0: Bonjour, Pascal Faux. Mais non, mais une blanquette, ça veut dire que c'est une bonne cuisinière déjà. C'est un atout.
12: Oui. Mais parce que Pascal m'a dit, si une fille te dit je te fais une blanquette, ça veut dire qu'il n'y aura rien du tout.
0: Non, je trouve que c'est du sérieux, moi.
12: Ah
0: non,
12: ah,
0: pas.
12: C'est le plat sérieux.
3: Je trouve que c'est pas Pascal, le plat le plus érotique pour un premier dîner.
0: Non.
3: C'est ce que
14: surtout
3: je veux dire.
14: Imagine avec
3: quand
14: la
3: on
14: chaleur.
3: Est marié depuis 15 ans, une choucroute garnie ou une blanquette, pourquoi pas. Mais lorsqu'on se voit pour un dîner galant.
0: Dire que je suis
3: proposer...
0: un peu plus âgée et que j'ai l'âge de faire des blanquettes, c'est ça?
3: Non, je ne dis pas ça. Non, je ne dis pas ça. Je dis que lorsqu'on a une vie, quel que soit l'âge, mais si on vit avec quelqu'un depuis 15 ou 20 ans, peut-être
12: on peut se permettre de faire blanquette cassoulet, mais c'est vrai qu'avant,
3: on ne dit pas peut-être de la même manière que lorsqu'on vit pour la première fois.
12: La blanquette, c'est pas
14: c'est pas un bon signal.
3: Voilà. Oui. Tout ça est une affaire de...
12: Quel type de plat, par exemple, aurait été peut-être plus approprié?
3: Un melon parme, quelque chose de léger. Melon parme, ça permet...
12: Un melon quoi?
3: Un melon parme.
12: Ah oui, d'accord. Ah oui, c'est élaboré. Là, c'est
14: burrata.
12: C'est...
3: Melon parme, c'est pas élaboré. Franchement,
12: c'est une entrée, melon parme. C'est pas un plat.
31: Filet d'huile d'olive.
3: Justement.
12: Tu dis pas à quelqu'un, je t'ai cuisiné un melon parme.
3: Mais si, justement. Mais bien sûr que si. Justement, on est dans la légèreté.
14: J'ai été le chercher avec amour. Oui. J'ai coupé
3: avec
14: le parme, etc.
3: Léger, voilà, là, on est dans la légèreté qui permet effectivement un rapport.
12: Ah non, mais j'ai en train de retard.
3: Un rapport qui peut se mettre en place de proximité.
12: Quel type de vin, par exemple? J'y connais rien.
14: Un prosecco, je trouve que ça met de bonne humeur.
31: Un prosecco,
12: oui. Pour un rendez-vous, je ne sais jamais s'il y a du blanc, du rouge, du rosé, je ne sais jamais.
31: Non, mais un petit cocktail, un petit spritz, c'est bien.
3: Oui, un petit spritz.
12: Ah, mais Inès Dorané, la meilleure conseille, quand même. Un petit spritz.
3: Et vous êtes
14: une blanquette avec un mal d'Iran.
3: Vous êtes gentil avec Inès de Ragnel. Vous tenez à distance, s'il vous plaît. C'est une jeune femme qui est venue avec courtoisie nous voir. Donc,
12: merci en tout cas.
3: Non, mais vous voyez, c'est un peu plus. C'est même un peu plus. Je trouve un peu plus chic.
12: Oui, bien sûr.
3: On parle que la blanquette de poulet.
14: Que le ragoût avec la langue.
3: Ou la potée au chou.
14: Oui,
3: ou des choses que vous lui hachiez par monter, que sais-je, qui ne sont pas.
14: Tous les jours, voilà, ça fait des dégâts. Là,
3: bien sûr, vous êtes chaud de Bruxelles. Il est 17h. Ce qui n'est jamais agréable pour un
14: meilleur
3: poté,
14: moi. C'est l'after poté qui me pose des questions. C'est l'after poté qui est compliqué.
3: L'after poté. Bon, on va parler du périscolaire et ça, c'est un sujet grave et dramatique. Ouais. On marque une pause et on est avec Inès de Ragnel.
4: Merci d'être fidèle à Europe 1. On vous souhaite un excellent début de week-end. Pascal Pro et vous, c'est votre émission durant laquelle vous pouvez intervenir, bien entendu, pour réagir à l'actualité. 01 80 20 39 21. 01 80 20 39 21. 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
3: Deux hommes et une femme animateurs dont le périscolaire âgé entre 30 et 51 ans sont présentés aujourd'hui à un juge d'instruction pour des gestes à caractère sexuel présumés sur une vingtaine d'enfants. Au cours de la procédure, 44 enfants ont été entendus par la brigade de protection des mineurs, mais des élus avaient alerté la mairie il y a 11 ans. Le sujet était sur la table lors du Conseil de Paris le 14 avril 2015. On va entendre ce que disait Jean-Pierre Lecoq il y a 11 ans, mais Inès de Raguenel est avec nous. Vous êtes conseillère LR de Paris. Depuis combien de temps, puisque vous êtes élue depuis 2020, depuis combien de temps vous alertez la mairie de Paris de ces scandales ?
0: On alerte des défaillances et des dysfonctionnements dans le périscolaire depuis, alors moi, pour ma part, depuis le début du mandat précédent, donc en 2020. Il n'y a pas eu beaucoup de drames entre, disons, 2015 et 2025. Ce qui est vrai, c'est qu'en 2025, on a eu une avalanche de drames, de cas qui ont été remontés, notamment par la presse, qui n'ont pas été traités. Mais globalement, il y a eu un temps de pause comme ça où il y a eu quelques drames. Ce qui a permis à la mairie, en fait, de tout mettre sous le tapis et de pratiquer son déni et son omerta qu'elle pratique encore aujourd'hui, parce qu'elle voyait ça comme des drames isolés. Vous voyez ? Donc pour elle, son fonctionnement était parfait, il n'y avait rien à revoir et ça a continué son petit bonhomme de chemin comme
3: c'est
0: ça.
3: C'est-à-dire qu'entre 2015 et 2025, il n'y a aucune affaire qui vous remonte ?
0: Il y a eu quelques affaires. Quelques affaires qui ont été traitées déjà comme des drames isolés. Mmh. À chaque fois, on montait au créneau sur ces cas-là. Mais on
3: alors,
0: avait
3: ces affaires, ouais. Est-ce qu'il y avait un suivi ? Est-ce
0: ah bah
3: que,
0: non.
3: Par exemple, la
0: je
3: personne...
0: Je vous prends un exemple. L'affaire Emeriot, c'est une école dans le 15e. Je suis élue dans le 15e, vous savez, Pascal. L'affaire Emeriot, elle éclate en octobre 2023. À ce moment-là, un bibliothécaire qui était là depuis un certain nombre d'années dans l'école est soupçonné d'agression sexuelle, au moins sur un enfant. Il s'est avéré que c'était sur vraiment plus d'une dizaine d'enfants. Enfin, c'est colossal ce qu'il y a derrière. Cet animateur est mis en examen à ce moment-là. Et puis, une enquête administrative est lancée par la ville, comme elle fait à chaque fois. Et c'est d'ailleurs un reproche que j'ai à faire, parce qu'à chaque fois, ce sont des enquêtes qui sont centrées sur l'école en question, et il n'y aura toujours pas, jusqu'à maintenant, d'enquête globale sur l'ensemble du périscolaire. Donc cette enquête administrative est lancée. Les parents n'entendent plus parler de rien, prennent des avocats, qui relancent, ils n'entendent parler de rien. Ils sont totalement mis à côté des choses. Et puis l'enquête, apparemment, le rapport a été effectué en juin 2024, mais les parents n'ont jamais eu accès à ce rapport. Et il a fallu que l'avocat harcèle les services de la ville pour obtenir ce rapport, et il a fallu que le cache investigation interroge Patrick Bloche à l'époque, qui était adjoint à l'éducation d'Anne Hidalgo, pour obtenir ce fameux rapport, qui a été donc restitué en janvier 2026, là, au moment où le scandale est vraiment arrivé.
3: Mais cette personne, elle est où aujourd'hui, ce monsieur Emeriot, dites-vous ?
0: L'école Emeriot ?
3: Oui, dans cette école Emeriot, mais cet homme-là qui était accusé d'agression sexuelle... on en est où ? Il est mis en examen ? Il va être jugé ?
0: On n'a aucune information. Aucune information. Il n'y a pas eu de procès pour l'instant. Il n'y a pas eu de procès.
3: Mais est-ce qu'il est mis en examen ?
0: Mais non. Mais on ne sait pas. On n'a pas plus d'informations. Mais cet homme n'est pas en prison. Ça, c'est sûr.
3: Donc, il était bibliothécaire, dites-vous ?
0: Il était bibliothécaire.
3: Les enfants avaient quel âge ?
0: Ah bah, des enfants de maternelle.
3: Bon. Donc,
0: la plainte, elle est sur un enfant de 4 ans.
3: Oui, mais vous dites qu'il y en a beaucoup plus qu'un enfant de 4 ans.
0: Ah bah après, il y a eu d'autres plaintes, oui. D'autres parce qu'il était là depuis 20 ans dans l'école.
3: D'accord, de ce bibliothécaire. Oui. Donc c'est la parole des enfants, par définition. C'est eux qui ont fait remonter ça parfois à leurs parents. Et puis ceux,
0: un enfant qui a fait un dessin explicite.
3: Bon, et on ne sait pas si cet homme-là... Bon, mais cet homme, il ne travaille plus quand même aujourd'hui pour la mairie de Paris.
31: Il ne travaille plus, et bien sûr, il a d'abord été suspendu.
3: Oui, au moins il a été suspendu. Celui-là n'a pas été mis dans un autre endroit.
31: Non, bon, je peux vous donner un autre exemple. Il y a le fameux exemple de l'animateur qui est passé de l'école Saint-Dominique, oui. Vous le savez, à l'école volontaire dans le 15e. Alors ça, cette affaire-là, c'était stupéfiant. On l'a appris pendant la diffusion du cache investigation. Moi, je l'ai appris en regardant les images.
3: Donc il était soupçonné d'agression.
31: Alors, c'était un peu plus complexe. Il était soupçonné de violence verbale et physique dans l'école Saint-Dominique. Il fait partie des 9 animateurs. Et d'ailleurs, il fait partie des 3 qui sont déférés aujourd'hui devant le juge d'instruction, sans vouloir trahir des secrets. Il a été déplacé en décembre 2025, donc là, il y a quelques mois, à l'école volontaire, alors même que moi, en novembre, au Conseil de Paris, je demandais à la maire, à son équipe, d'arrêter ses déplacements. Elle m'a dit, circuler, il n'y a rien à voir, nous ne faisons jamais de déplacement. Un mois après, il déplaçait cet homme. Dans l'école volontaire, on est déjà à 3 plaintes pour viol. Et puis, à l'école Saint-Dominique, depuis, on a à peu près 9 à 10 familles qui ont déjà porté plainte pour agression sexuelle.
3: Alors, la question qui est essentielle et qui pourrait remettre en cause, évidemment, Emmanuel Grégoire, et en tout cas cibler sa responsabilité, est-ce que Anne Hidalgo et Emmanuel Grégoire ont su que certains animateurs du périscolaire faisaient des choses répréhensibles et qu'ils n'ont pas actionné la justice ? Est-ce qu'ils n'ont pas déclenché l'article 40 ? Ça, c'est une question essentielle du dossier.
31: Je vais vous dire, je vous entendais d'ailleurs ce matin avec Jean-Pierre Lecoq, l'article 40, je pense que le seul article 40 qui a été déposé, c'est le mien, dans toute l'année en cours. Avec celui, pardon, de Nelly Garnier, on est 2 élus.
3: Oui, donc c'est une responsabilité quand même, et d'Anne Hidalgo, qui doit être interrogée, j'imagine, par...
31: Je suis d'accord. Aujourd'hui, on a...
3: des enquêteurs.
31: Aujourd'hui, on n'a aucune preuve qui nous montre que les élus, à la tête de la ville, étaient au courant. Après... De toute façon, le maire de Paris a une responsabilité pénale.
3: Non, mais c'est important ce que vous venez de dire. Il n'y a aucune preuve qui montre que le maire de Paris était au courant.
31: Bah, si vous voulez, tout, c'est une omerta totale. Il faut savoir que les services de la ville qui s'occupent... Alors déjà, la ville, c'est 55 000 fonctionnaires. Hein, vous avez quand même... Et à l'intérieur, vous avez une principauté qui s'appelle la DASCO. C'est la Direction des Affaires Scolaires. Vous avez plus de 10 000 fonctionnaires dans cette direction. Et en fait, ils vivent comme ça, dans leur coin, de façon très indépendante.
3: Et ça, il peut y avoir des enquêtes de police.
31: Et ben alors, il peut y avoir des
3: perquisitions.
31: On est d'accord.
3: Dans ce que vous appelez la DASCO, dites-vous.
31: DASCO, la Direction des Affaires Scolaires.
3: Elle est où? Elle est dans l'hôtel de ville, bâtiment principal.
31: Il y a 10 000 fonctionnaires, donc ils sont répartis dans plusieurs endroits. C'est aussi la raison pour laquelle, mercredi, en Conseil de Paris, on a demandé pour une énième fois une mission d'information et d'évaluation. Vous savez, chez nous, c'est une espèce de mission d'enquête qui ressemble à une commission d'enquête parlementaire. Parlementaire. Et l'idée avec cette mission qu'on a enfin obtenue, hein, normalement on l'a de droit, mais enfin on a dû batailler pendant 2 mois pour l'avoir, elle va nous permettre d'auditionner tout le monde. Et moi j'ai envie qu'on auditionne Anne Hidalgo, Patrick Bloch, etc. Emmanuel Grégoire, qui a été en charge, vous savez, des RH mais pendant évidemment. Toute cette période-là. Il y a des responsabilités pénales.
3: Il y avait eu une commission d'enquête parlementaire pour Bétarame, dans laquelle M. Bayrou avait dû s'expliquer. Mais au-delà de cette commission d'enquête, moi je pense que c'est tout simplement la justice qui devrait interroger ces gens-là. Alors ce matin, je l'ai dit, à 6h10 et 7h10, notre ami Tessy a fait un travail absolument remarquable, puisqu'il est allé rechercher ce qui s'était dit il y a 10 ans, et je vous propose d'écouter Jean-Pierre Lecoq, maire du 6e arrondissement. Il est maire depuis 1994, maire du 6e arrondissement. Il faut comprendre, dans cette affaire du périscolaire, que les maires d'arrondissement, ce n'est pas eux qui choisissent les animateurs. C'est ce qu'on appelle la mairie centrale qui place tous les animateurs du périscolaire. Donc Jean-Pierre Lecoq, écoutez ce qu'il disait. On est en conseil municipal à Paris, il y a 11 ans.
1: Vous ne pouvez, ni vous, ni votre adjointe, Mme Cordebar, ni M. Grégoire, en charge des personnels, tirer un trait sur ces affaires en considérant qu'elles sont marginales. Les parents parisiens, dont beaucoup pointent du doigt aujourd'hui les dangers potentiels suscités par l'arrivée dans les 800 écoles et collèges de la capitale, de personnel trop souvent recruté rapidement, sans en connaître les antécédents psychiques, personnels, voire judiciaires.
3: Ça, c'était donc Jean-Pierre Lecoq. Maintenant, Emmanuel Grégoire, à l'époque, il n'était pas maire de Paris, il était adjoint de la maire de Paris en charge des ressources humaines. Oui. Donc c'était lui qui était, s'il ne recrutait pas, c'était ses équipes qui recrutaient. Écoutez ce qu'il dit.
7: Avec 4 vérifications, bien sûr l'erreur est humaine, mais on peut estimer que l'ensemble des procédures extrêmement robustes sont mises en place pour l'empêcher. Le risque zéro existe-t-il? Non, le risque zéro n'existe pas. Toutes les mesures sont prises au moment du recrutement pour contrôler tout ce qui est de l'ordre du contrôlable. Et enfin, lorsque des actes inadmissibles, tout est réuni pour agir immédiatement. Et sincèrement, les maires d'arrondissement qui sont dans cette assemblée savent à quel point ces sujets sont traités avec rapidité, avec transparence. La ville demande un extrait de casier judiciaire B2 pour les titulaires et non titulaires. Et la deuxième raison concernant spécifiquement les métiers d'encadrement pour les jeunes enfants, il y a une triple vérification supplémentaire.
3: Bon, manifestement, tout ça n'a pas eu lieu à Inès de Ragnel.
0: Non, mais alors moi, je suis stupéfaite à chaque fois que je rentends ce passage. La nature est ainsi faite. Mmh. Alors justement, son travail, le travail du politique et de la société, c'est de contrôler la nature. Parce que sinon, on est tous des animaux, vous voyez. Et alors, ça me rappelle aussi... Non, mais c'est vrai, parce que dans ce cas-là, j'en parlais... Vous savez, cet extrait, il tourne beaucoup en ce moment, et j'en parlais tout à l'heure avec la maman d'une victime du 15e et qui m'a autorisé à vous en parler. Elle vous aime beaucoup, d'ailleurs. Et elle m'a dit mais attendez, mais dans ce cas-là, moi aussi, je retourne à mon statut naturel, mais je vais me venger. Et c'est pour ça qu'il y a une justice aussi. Exactement. Parce que sinon, je vais me venger moi-même. Parce que rien ne se passe.
3: Écoutez, Anne Hidalgo, c'est très difficile d'écouter Anne Hidalgo. Oui. Parce qu'évidemment, c'est un mélange d'incompétence, d'arrogance, de suffisance. Moi, je trouve qu'elle n'est plus maire de Paris. Et je pense que personne ne s'en plaint.

0: et je le trouve d'un bois différent d'Anne Hidalgo, de ce point de vue-là. Je le trouve très agréable quand il vient chez nous, par exemple, on peut échanger. Il est interrogé régulièrement par Laurence Ferrari, et je trouve qu'il y a une qualité d'échange qu'il n'y avait pas avec Anne Hidalgo. On parle pas comme ça à des élus qui interrogent simplement sans polémique. D'ailleurs, parce que le ton, Monsieur Lecoq, c'est pas quelqu'un qui polémique.
1: C'est vrai.
0: Il y a un ton.
1: Il était un peu plus nerveux quand je lui ai parlé mercredi, quand j'ai posé la question d'actualité de mon groupe. Mmh. Je le trouve un peu plus nerveux.
0: Bah, sorti un peu de ses gonds. Bah, en tout cas, je vous remercie. Qu'est-ce qui va se passer ces prochaines heures, à votre avis? Est-ce que, par exemple, la mairie peut être en difficulté? Est-ce que au plus haut niveau de la mairie, il peut y avoir?
1: Ce qui est sûr, c'est qu'il y a des parents et il y a des représentants de parents élus qui sont en train de préparer des dépôts de plainte.
0: Oui.
1: Et là, il va y avoir des plaintes contre la mairie.
2: Très bien.
0: Et dans ces cas-là, ce sont des plaintes ad hominem, comme on dit, ou c'est la mairie qui est responsable?
1: Non, ça peut être des plaintes contre X.
0: Oui.
1: Et puis après, c'est examiné.
0: Bon, bah, merci beaucoup, Inès de Raguenel.
1: Merci de votre invitation.
0: Merci beaucoup, c'était intéressant. Et puis, saluer votre ami qui nous écoute, manifestement. Il est 17h25. On va marquer peut-être une pause dans quelques secondes et préparer l'arrivée des Médides. Qu'est-ce qu'on va faire, Laurent Tessier?
3: Nous allons parler de Roland Garros.
0: Il va être là, Jean-Paul?
3: Il n'est pas très loin de vous.
0: Ah,
3: il est à 5
0: alors,
3: mètres.
0: Est-ce que vous avez sorti la dernière archive, puisque c'est Jean-Paul Lhote qui commentait sur l'antenne de TF1 la dernière fois qu'un Français a gagné Roland Garros, c'était en 1983.
3: Yannick Noah.
0: Est-ce que vous avez sorti?
4: Alors on a déjà celle de Jean-René Godard sur Europe 1, puisque
0: moi,
4: nous sommes sur Europe 1.
0: Oui, bien sûr, mais essayez de sortir quand Noah gagne en 83, c'est Jean-Paul Lhote qui commente, et il commente
4: à la télévision,
0: avec Hervé Dutu. À tout de suite.
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2: Il est 17h30, Émilie Dez va nous donner les dernières nouvelles et on sera avec Jean-Paul Lotte, qui est une des légendes depuis qu'il est entré dans notre studio. Fabien Teniente l'écoute. C'est une voix, Jean-Paul Lotte. Mmh. C'est lui qui a commenté la dernière fois qu'un Français a gagné le Roland-Garros. C'était en 1983, c'était sur l'antenne de TF1. Et puis il y avait cette classe anglaise un peu, cette voix anglaise, cette sérénité et cet humour. Parce que c'est important, l'humour, à la télévision de temps en temps. Eh bien, on en parlera avec lui. Émilie, vous nous rappelez les titres.
3: Après une première tentative infructueuse, mi-avril, l'Élysée a été perquisitionné hier dans le cadre d'une enquête sur l'organisation des cérémonies d'hommage au Panthéon. Au cœur des investigations, les conditions d'attribution de certains marchés publics à la société Shortcut Events, société chargée entre 2002 et 2024 d'organiser ces cérémonies de panthéonisation. Ce n'est pas une surprise, Gabriel Attal a officialisé sa candidature à la présidentielle de 2027. Il dit vouloir renouer avec l'élévation individuelle et collective. Un grand meeting Renaissance est programmé le 30 mai à Paris. Édouard Philippe, autre candidat du Bloc central, s'est lui déclaré dès septembre 2024. Les deux garçons français retrouvés seuls au Portugal ont été placés au sein d'une famille d'accueil à leur sortie de l'hôpital, un placement provisoire en attendant leur retour en France. Leur mère a été arrêtée, son compagnon également. Ils sont au tribunal de Setúbal pour être auditionnés. Le parquet de Colmar, d'où est originaire la mère, a ouvert une information judiciaire. Trois animateurs du périscolaire, deux hommes et une femme, sont présentés à un juge. Aujourd'hui, ils sont soupçonnés de gestes à caractère sexuel sur une vingtaine d'enfants de trois écoles parisiennes. 44 enfants ont été entendus par la brigade de protection des mineurs. L'avenir de la verrerie Duralex menacée par une trésorerie tendue. Un audit demandé par l'État est en cours. L'objectif est de définir les mesures nécessaires pour préserver l'activité de l'entreprise. Duralex emploie 243 salariés. Sa faible rémunération est en cause. L'encours du livret A a reculé d'1,28 milliard d'euros, son pire mois d'avril depuis 2009. Les Français préfèrent d'autres produits d'épargne bien plus rémunérateurs. Le taux de rémunération du livret A a été divisé par deux en un an. Et puis la rencontre est classée à risque. L'OGC Nice et le RC Lens s'affrontent ce soir au Stade de France en finale de la Coupe de France. Plus de 2000 policiers sont mobilisés. Hier, des hooligans niçois ont été impliqués dans une rixe à Paris. 6 personnes ont été blessées, dont une gravement. Les supporters cherchaient manifestement à en découdre, selon la préfecture de police. 65 personnes ont été interpellées et placées en garde à vue. Des armes blanches et des gants coquets ont notamment été retrouvés.
2: Merci Émilie Dez, à 17h33 tous les jours pour ce dernier flash de la journée qui vous concerne. On offre une petite musique pour se dire au revoir. Aujourd'hui, qu'avez-vous choisi, Fabrice Lafitte?
4: Tout simplement, elle sera en concert ce week-end au Zénith. Et puis c'est le... C'est Laurie.
2: C'est un bon choix, vraiment, on est content de ça. C'est...
4: Ah, je pensais que vous étiez fan.
2: Je ne vais pas aller exceptionnellement voir Laurie. Laurie est donc au Zénith, dites-vous.
4: Au Zénith, samedi et dimanche.
2: Et bah, j'imagine que c'est plein. Merci Émilie Dez, qu'est-ce que vous avez prévu ce week-end?
3: Demain, j'ai double dose de poney.
2: Ah, ouais. Ça c'est...
3: Cours supplémentaire qui s'est ajouté.
5: C'est-à-dire que vous montez aussi à poney?
3: Moi je regarde juste.
2: Est-ce que votre fille fait du tennis?
3: Non,
2: est-ce qu'elle manifeste l'envie d'apprendre?
3: Mon neveu en fait, mais pas ma fille.
2: Bon, et à quel âge, on rappelle, votre
3: fille? Elle a
2: 9 ans. Mmh. Eh bien, on va être avec Jean-Paul Lotte, il va nous dire à quel âge il faut commencer le tennis pour faire un champion. 17h34.
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2: Et nous sommes avec Sabrina Medjeber, Fabien Otteniente, Olivier Guénec et donc Jean-Paul Lhotte. Bonjour Monsieur Lhotte.
6: Bonjour mesdames, bonjour messieurs, très heureux de vous voir.
2: Bonjour.
6: Pascal,
2: bonjour,
6: vous avez l'air beaucoup plus athlétique de tête quand vous n'avez pas de lunettes.
2: Mais écoutez, en tout cas,
7: c'est la première fois qu'on me dit athlétique.
8: Et vous savez que je partage son avis.
7: C'est la première fois qu'on me dit que j'ai l'air athlétique.
6: Il faut ses binocles sur le bout du nez.
2: Mais ma femme m'a dit la même chose hier. Elle me dit arrête avec tes binocles sur le bout du nez.
6: Ben voilà madame, je vous sais gré de penser la même chose.
9: Je trouve que c'est votre signature, les lunettes au bout du nez.
2: Bon, ma question d'ailleurs était...
8: C'est parce qu'il les a achetées à un mec plus petit que
2: ma question n'était pas stupide à Ébilidez, parce qu'on va s'interroger pourquoi la France n'a pas de champion, alors qu'on était une terre de champions de tennis. On a eu les Mousquetaires, et puis on a eu Noah, et on a eu quand même des grands champions, et on n'a pas gagné un tournoi du Grand Chelem masculin depuis 1983. Il y en a 4 par an, il vient donc de se passer 43 ans, 43 multiplié par 4, 4 x 3, 12, ça doit faire 162 tournois, ou 172 tournois, je ne sais pas.
9: Et avant Noah, on était au top ?
2: Pas dans la période...
9: Une grande nation quand même de tennis ?
2: On a été dans les années 20, 30, 40, on a eu des grands champions. Il y a une tradition quand
6: même
2: du tennis.
6: Quoi ? On a été, vous qui avez une mémoire qui vous rend intelligent, il faut quand même se rappeler qu'il y a Marcel Bernard qui a gagné.
2: Bien sûr.
6: Yvon Petra.
2: Bien sûr, c'est ce que
6: Pierrot
2: Darmon
6: était en finale, que Proisy, je l'ai amené en finale en 72.
2: 72, ben
6: c'est quand même pas des truffes.
9: Ne comptez pas.
2: Mais monsieur Lhotte, c'est ce que je suis en train de dire, qu'on était une grande tradition.
6: Oui, mais depuis longtemps, on ne gagne plus, vous avez dit.
2: Bah, depuis 83, on ne gagne plus. Bah, alors qu'avant, on avait une tradition de tennis.
6: On a toujours une tradition de tennis. On a des joueurs. Le Comte a été en finale de Roland.
2: Je suis d'accord, mais enfin, convenez que ce n'est pas normal qu'on n'ait pas gagné un tournoi du Grand Chelem masculin depuis 1983.
6: J'aime quand vous commencez à vous agacer. Je vous observe tous les deux un petit peu. Je sais quoi dire pour le
2: faire. Jamais il y a une période aussi longue. Entre Marcel Bernard et Yannick Noah, il s'était passé combien de temps ?
6: Il s'était passé quelques 40 ans, mais j'étais pas là.
2: J'entends là.
6: J'étais à ce moment-là.
9: J'adore votre relation.
2: Je veux que vous nous disiez pourquoi, en Espagne, je ne sais combien il y a eu de vainqueurs à Roland-Garros espagnol depuis 1983.
6: 9.
2: Non, peut-être plus que ça, parce que déjà Nadal en a gagné.
6: Neuf différents. Je ne parle pas du nom de grand
2: chelem. Neuf espagnols différents.
6: C'est une terre de joueurs de tennis qui, pour moi, est incompréhensible. Je n'ai pas d'explication à ça. Alors, j'en viens quand même à la réponse, parce que vous êtes en train de faire les questions et les réponses. Il n'y a pas de champion
2: c'est mon métier.
6: De
2: c'est... On me paye pour ça.
6: On n'a pas été très chanceux pour ce qui est de toucher le talent du plus haut niveau. On a eu même Noah n'était pas un talent du plus haut niveau parce que il a gagné un grand chelem, il a gagné 23 tournois du circuit international mondial, mais il n'a pas gagné 6, 7, 8, 10, 12 grands chelems. Donc on peut considérer que c'était un très grand joueur, mais il n'a pas été numéro 1.
2: Il n'a jamais été numéro 1 mondial.
6: Non, jamais
2: il
6: été numéro 1.
2: Il a été numéro 3
6: plusieurs années. Henri a été numéro 4.
2: Et à l'époque, c'était numéro 1, c'était Borg.
6: C'était Borg, McEnroe. C'était ces gens-là. Et puis Villas qui traînait. Puis les Suédois qui étaient toujours là. Donc ça c'est un fait. On a un petit peu de manque de chance de n'avoir pas eu le meilleur. Oui, parce que j'interromps.
2: Il faut avoir un peu... C'est vrai que Noah n'avait pas, par exemple, on disait, il n'avait pas de revers, on reprochait.
6: Cela mis à part, il y a une tradition du très haut niveau qui nous a fait défaut pendant pas mal de temps, j'en sais quelque chose, car comme je suis arrivé, moi, il y a très longtemps, vous m'excuserez, madame, en 71, à la tête de l'équipe de France, on était considérés comme des cueilleurs de truffes. Comme des baladeurs à Saint-Brévin. On n'était pas des athlètes.
2: En 71, depuis quand même. On a modifié. C'est-à-dire qu'on sort de Gaël Monfils qui a 39 ans, qui est sûrement un bon joueur, mais qui n'a pas gagné un Roland-Garros, c'est pas un tournoi du Grand Chelem. Gasquet était sans doute le plus doué de la bande. C'est celui qu'on présentait. Lorsqu'on dit Gasquet battait Nadal, par exemple, c'est ça qui m'intéresse.
6: Moi, ils avaient 12 ans, ils pouvaient le battre.
2: Mais pardonnez-moi, moi je ne suis pas un grand spécialiste du tennis. Bon. Mais quand on me dit Gasquet battait Nadal, j'entends Gasquet était meilleur que Nadal à cet âge-là. Et Gasquet, pour une raison que j'ignore, est passé derrière Nadal. Alors est-ce que Nadal a mieux travaillé? Est-ce que les infrastructures, est-ce que les équipes, est-ce que le mental? C'est ça qui m'intéresse.
6: Alors si vous me donnez un peu de temps, je vais essayer d'être rapide. Vous regardez déjà l'heure, il commence déjà à vouloir me stresser, mais je suis habitué au cinquième set. Dans la formation du joueur de tennis, des périodes où il y a des physiques qui sont mûres très tôt, 12 ans, 13 ans, 14 ans, d'autres qui sont mûres, bonne maturation physique à 15, 16, 17, d'autres à 18, 19, 20. Gasquet avait à cette époque une technique et une espèce de maturité tennistique, il était entraîné par son père tous les jours, etc., qui faisait qu'il avait une avance évidente sur Nadal, qui n'était pas à ce niveau-là de maturité tennistique et physique. Donc une fois que Nadal s'est affirmé physiquement et ensuite tennistiquement, ben, il n'y a plus eu de match. Alors, il faut que je vous fasse une précision, comme ça vous appréhenderez mieux.
2: Jean-Paul Lott est avec nous sur l'antenne d'Europe 1, je le précise. Bah, on va marquer une pause, parce qu'il est 17h40, c'est passionnant de vous écouter.
6: Oui.
2: C'est la première fois que vous venez en studio, mais vraiment c'est passionnant, vous allez venir pendant toute la quinzaine.
6: Pas encore.
2: C'est passionnant, vraiment, c'est très très intéressant. Et puis,
10: on vous traitez bien Pascal en plus.
2: Oui, je l'espère et c'est réciproque. 17h40, à tout de suite.
11: 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Pascal Praud de retour dans un court instant avec ses chroniqueurs pour la dernière ligne droite de Pascal Praud et vous, puisque c'est le week-end, ou presque déjà. 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
2: 17h44, on s'intéresse à Jean-Paul Lott et notre question, c'est pourquoi on n'a pas de français? Alors, est-ce que c'est un système parce qu'on fabrique mal les Français, la Fédération française de tennis a donc une responsabilité, ou est-ce qu'on n'a pas eu de chance, est-ce que le talent, mais quand vous me dites qu'il y a 9 Espagnols différents qui ont gagné Roland Garros depuis 83, je me dis qu'il y a un bon système en Espagne, oui, et qu'il n'y en a pas un bon en France.
6: Oui, ils mangent du pâté négra en plus.
2: Non mais sérieusement, oui. Vous avez sûrement une analyse.
6: J'ai une analyse.
2: Et c'est ça qui m'intéresse, alors, mais pas de langue de bois. C'est
6: non,
2: quoi
6: non,
2: le talent?
6: Non, j'ai une analyse. Alors la première chose que je vous ai dite, que vous avez contrarié avec force et normalement, c'était de dire on n'a pas eu beaucoup de chance parce que pour avoir le numéro 1 mondial, il faut avoir un peu de bol. Parce qu'il faut une quantité de qualité pour qu'un talent soit entier, que c'est un peu complexe. Il n'y a pas que nous.
2: Écoutez, ensuite, en football, on s'est révolutionné, on est devenu les meilleurs en football, et on a des gosses qui ont la volonté, qui sont forts, qui sont puissants.
6: Ensuite, il y a le système. Le système a produit très très bien d'ailleurs, pendant 30 ans, 40 ans, la France est le pays qui, avec l'Espagne, a produit le plus grand nombre de joueurs dans les 100 meilleurs mondiaux. Depuis 30 ans, 40 ans. Nous avons, alors, c'est embêtant, parce que quand vous en avez 10, 15 dans les 100 meilleurs et que vous n'avez pas de meilleurs, ben vous n'êtes pas bon. Considéré comme pas bon.
2: La
6: fédération fait son boulot pour former les joueurs et les amener à un niveau donné. Et il y a un moment donné où c'est un peu moi qui les décide à l'époque. Quand on gagne de l'argent dans un sport, il n'y a plus de raison qu'une fédération ou qu'un privé ou que ce que vous voulez vous finance votre carrière, vous la prenez en main. À un moment donné, il faut que le joueur, quand il a été formé, quand il a 16, 17, 18 ans, il commence à gagner 200 000, 300 000 euros par an, ben on va pas lui fournir un entraîneur ad vitam aeternal. Il va se le payer. Et après, il va avoir un programme à respecter. Après, il faut qu'il y ait des valeurs sportives, de la rigueur, de l'envie, de la passion, de l'ambition. Tout ça, il faut le mettre ensemble à partir d'un talent. Alors, si vous n'avez pas le talent absolu, vous pouvez toujours mettre ça dans la balance. Vous êtes le percheron qui essaie de suivre Usain Bolt. Mais vous bossez. Ensuite, il y a tous ceux qu'on peut vous donner. Nous sommes dans un système, je vous écoute assez souvent pour pouvoir me permettre de le dire, qui donne trop.
2: Bon, je vais poser la question différemment. La question différemment. Il est 17h46, vous êtes avec Jean-Paul Lotte. Est-ce que vous avez le sentiment que ces joueurs sont allés au bout de leur potentiel? Ça, c'est une question importante. Est-ce que vous avez le sentiment que Gasquet aurait pu faire mieux, que Monfils aurait pu faire mieux, que Gasquet aurait pu faire mieux, que... Le 3e...
6: Oui, je vous dis qu'ils sont allés tous au bout de leur talent, compris Simon, hormis peut-être Gaël. Parce que, et là je mets un petit
2: Gaël
6: point
2: d'indice,
6: Gaël
2: Monfils, pensait qu'il pouvait aller plus
6: je
2: haut.
6: Je pense que c'est lui qui avait la possibilité réellement d'aller au bout, mais il y a une chose que je lui laisse, parce que il faut les connaître complètement, les athlètes. On fait tellement de commentaires sur tout le monde.
2: C'est pour ça que vous êtes là.
6: Et bien sûr, tout cela, je ne sais pas si Gaël avait, au niveau mental, puisque maintenant, c'est le grand truc. Quand on n'a pas de mental, on ne peut pas être fort.
2: Oui, mais
6: quand
2: ça,
6: on
2: n'a pas de gens.
6: Oui, d'accord.
2: Pas nouveau. Il y a 50 ans, c'était vrai aussi.
6: Ça devient une soupe à la mâchée, parce que quand on n'avait pas de mental, vous devez jouer. Quand on n'avait pas de jambes, quand on n'avait pas de tête, vous ne revenez rien du tout. Donc, je pense que Gaël, au niveau de son mental, au niveau de son caractère, il n'a pas toujours eu le courage d'aller au bout de ce qu'il pouvait faire. Parce que quand vous décidez un coup gagnant, il faut le faire.
2: Bon, l'avenir, est-ce qu'on a potentiellement un grand joueur dans la génération? D'abord, à quel âge on sait que le joueur a des qualités exceptionnelles? Je parlais tout à l'heure avec Émilie Idèze, est-ce qu'à 7 ans, 8 ans, on commence déjà...
6: Non.
2: Un gosse aujourd'hui qui a 8 ans, les meilleurs Français, ils sont quel classement? Ils sont déjà 15 à 8 ans?
6: Non, pas à 8 ans, non. Vers 10 ans, parce que...
2: 10 ans, à 10 ans, on est déjà 15?
6: Non, ils n'ont pas 15, mais ils s'approchent de ce niveau de jeu. Mais vous pouvez déterminer qu'un jeune joueur peut devenir bon à partir de 12-13 ans, quand physiquement ça commence à se développer, et quand vous commencez à vous apercevoir de la qualité primordiale que tout le monde oublie. J'entends mes copains dire « il est loin de la ligne de fond, machin ». Quand vous n'avez pas la capacité de perception visuelle de prendre la balle comme cinéaire, c'est une merveille, sur la ligne de fond, que la balle lui arrive à 200 à l'heure ou à 100 à l'heure, il la prend toujours par là parce qu'elle a une capacité pour voir.
2: Donc ça veut dire que visuellement, un grand joueur de tennis, c'est comme un pilote de Formule 1, il a un œil d'aigle.
6: Et plus que ça, de deux aigles.
2: Ouais, non, mais c'est très,
6: non,
2: très
6: non,
2: important.
6: Non, non, mais c'est vrai.
2: Moi, c'est... Donc j'avais du mal est-ce à que... prendre la balle.
8: Je veux dire quelque chose.
2: Non, mais c'est passionnant de vous écouter.
8: C'est passionnant.
2: Parce que ça veut dire qu'effectivement, là, c'est la génétique. Si t'as une vue moyenne, t'es pas un grand champion de tennis.
6: Oui, et puis la transmission, la vitesse à laquelle tu perçois, et puis on fait ensuite, ouais. Ça transmet. Bon. Tout ça, bon, c'est important.
0: Je voudrais dire, parce que je suis très ému d'être à côté.
2: C'est passionnant.
0: C'est passionnant. Et Jean-Paul Loth, quand il parle, il représente, pour moi, la France de fin mai, cette France de Roland-Garros, parce qu'on a grandi en écoutant. Enfin, moi, j'entendais cette voix. On s'est même somnolé. On avait peut-être pour certains des examens. On avait pensé. Donc, ça représente énormément. Et donc, je me disais, tiens, ce serait marrant si vous pouvez faire quelques secondes de commenter un point entre deux joueurs très médiocres, Olivier Guenec et Pascal Praud. Et moi, je vais faire le bruit de la balle.
6: Je me garderai de rentrer dans une situation de cette difficulté.
2: Non, parce qu'il y avait un gimmick avec Hervé Dutu, c'était tout à fait...
6: Tout à fait exceptionnel, Jean-Paul, tout à fait Hervé.
2: Bah, est-ce qu'on a le...
6: Larquet et Thierry nous ont volé.
2: Oui,
8: parce tout qu'avec, à fait Thierry.
2: Est-ce qu'on a votre voix sur la dernière victoire de Roland-Garros avec Noah? Je pose la question, est-ce qu'on l'a ou pas? On l'a? On l'a?
10: Alors c'est une archivina, malheureusement, on ne peut pas la rediffuser.
6: Vous faites bien, je vais vous préciser quelque chose, car la finale de Denis, j'ai refusé de la commenter.
2: Ah bon, c'est pas vous
6: j'étais
2: qui commentez?
6: J'étais capitaine de l'équipe de France et encore un peu entraîneur, et j'ai voulu être au bord du court avec un joueur.
2: Ah oui, donc je
6: suis allé.
2: Il
6: s'est retrouvé tout seul.
2: Ah oui.
6: Il s'est retrouvé tout seul.
2: Ah oui.
6: Ça se morfondre.
2: Bon, est-ce qu'on a un espoir? Est-ce qu'aujourd'hui, il y a un champion en devenir dans le tennis français?
6: On a un espoir masculin sérieux qui va, à mon avis, rentrer, il est déjà dedans, dans l'élite mondiale du tennis. Mais je suis incapable.
2: C'est
6: aujourd'hui, c'est Arthur Fils.
2: Arthur Fils.
6: Je suis incapable de vous dire s'il va être numéro 1, numéro 3 ou 5 parce que il est déjà, depuis 2 ans, blessé 2 fois. Il est revenu d'une blessure, tel un Spoutnik, une fusée. Il a joué le plomb là depuis 2-3 mois. Problème, il est à nouveau blessé. Vraiment, Roland Garros. C'était un peu le drame de Joe Tsonga, un physique fantastique, mais un peu lourd, 85-90 kilos. C'est pas parce qu'il était gros, mais des gens qui sont solides musculairement. Et mon fils, il a maigri beaucoup. Il a maigri beaucoup. Mais actuellement, je suis incapable de vous dire si ce garçon.
2: Il faut pas être trop lourd sur un cours de tennis.
6: Léger sur un cours de tennis, même si vous êtes grand. Regardez Lukas Kapuin-Zverev, il fait 2 mètres, il est léger.
2: Quel est le Kapuin? Je vais peut-être modérer ça. Parce que
6: on me traite à moi de Kapuin depuis 40 ans.
2: Oui, mais je suis d'accord avec vous, mais bon, aujourd'hui, il y a des mots qu'on disait jadis et on les dit moins. Bon, quel est, après tous ces matchs de tennis que vous avez vus depuis la nuit des temps, quel est le joueur qui vous a peut-être le plus enthousiasmé, que vous avez aimé le plus voir et revoir?
6: Alcaraz. Alors, on a des idoles quand on est plus jeune, comme les gens avaient des poupées, des chevaliers. Moi, j'avais Lou Hode en 1953, ça ne veut rien dire à personne, c'est un joueur australien fabuleux, mais pourquoi Alcaraz? Parce qu'Alcaraz ne sera sûrement pas le meilleur palmarès du tennis au monde, Sinner sera sûrement meilleur que lui, mais il a déjà produit le tennis le plus haut niveau que j'ai jamais vu. Au-delà de tout ce que nos 3 précédents là ont fait. Il s'est tellement merveilleusement bien joué.
2: Vous trouvez qu'il est au-dessus des 3 précédents de
6: non,
2: Djokovic?
6: Je dis que ce qu'il produit par moment est de nature à me faire constater qu'il joue mieux que tout cela.
2: C'est bien parce que c'est un joueur d'aujourd'hui, mais le tennis a tellement... c'est aussi l'avantage du tennis, c'est qu'on sort de la meilleure période du tennis de l'histoire avec ces 3 champions extraordinaires. Alors, dans les grands matchs que vous avez vus, est-ce qu'il y a un match qui ressort? Moi, le plus grand match de tennis que j'ai vu, que je trouvais extraordinaire, c'est le premier match d'Henri Lecomte à Lyon contre Sampras. Ce match est invraisemblable. Le jeu de tennis qu'il produit ce jour-là, c'était un génie, Lecomte. C'était un génie, c'était un gaucher. D'ailleurs, il faudrait parler des gauchers dans le tennis.
6: Oui. Il y a beaucoup contrarié, parce que quand il y a 50 ans, il venait sur le court, il vous disait « bonjour monsieur », il savait dire ça à l'époque. « Bonjour monsieur », il donnait la main droite, il dit « t'es droitier, tu prends la main droite ». C'est-à-dire qu'on a contrarié des générations de gauchers à l'époque. On mangeait de la main droite, on donnait salué de la main droite, donc on jouait de la main droite. Aujourd'hui, on ne contrarie plus les gauchers.
2: Bon, en tout cas, dans les grands matchs l'année dernière, la finale de Roland-Garros était exceptionnelle. C'est peut-être la plus grande.
6: C'est une des très très belles finales du tennis. Alors, ce que vous dites à un instant a quand même son importance. Ce n'est pas toujours le match entre les deux meilleurs joueurs qui est le meilleur. Lecomte, quand il jouait bien pendant un 7,5 ou 2-7, c'était un ravissement total, merveilleux. McEnroe, quand il jouait bien pendant 2-7, Edberg. Moi, quand j'ai gagné le tournoi de Bar à l'âge de 12 ans où il n'y avait pas un adversaire en face de moi, je le trouvais formidable.
4: Merci Jean-Paul Lotte, merci. Il est 17h55. Moi, je vous applaudis parce que vraiment, vous êtes un bonheur et puis peut-être qu'on va se revoir durant la quinzaine, comme on dit. Thierry Cabanne dans une seconde et on vous dit à lundi
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7: 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On en profite puisqu'on n'a pas donné de fréquence pour saluer nos amis lyonnais qui nous écoutent sur le 104.6. 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Excellent week-end sur Europe 1.
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2: Il est 18h, bonsoir, merci de nous accueillir et sur CNews et sur Europe 1 comme tous les vendredis, 18h-19h, c'est votre punchline du vendredi. Beaucoup de sujets évoqués ensemble ce soir, vous allez le voir, vous allez l'entendre. Je vous présente l'équipe qui m'entoure dans quelques instants, mais tout de suite, le sommaire de notre heure. À la une, on va commencer en évoquant l'affaire Bruel. Oui, on peut parler de l'affaire Bruel, les langues se délient. On écoutera entre autres le témoignage fort de Flavie Flamand ce matin. Elle a parfaitement décrit ce qui s'est passé à l'époque où elle était mineure dans l'appartement du chanteur. C'est accablant, même s'il y a présomption d'innocence. On entendra l'analyse d'une avocate spécialisée dans les violences conjugales et sexuelles. Dans Punchline, on y verra une page politique avec Dunia Tangour et un candidat de plus, oui, un candidat de plus sur la ligne de départ de la présidentielle de 2027, Gabriel Attal. On a fait l'annonce en 5 minutes chrono depuis l'Aveyron. C'était en direct sur notre antenne ce midi. Il veut faire de la France le pays de l'avenir. Il a parlé de promesses d'élévation individuelle, mais aussi d'élévation collective. C'était depuis une petite commune de l'Aveyron, Mur de Barèze, sur la place du village, à côté du monument aux morts, un drapeau français en toile de fond, le symbole était là, on l'écoutera. Enfin, on reviendra sur ce match à risque, on parle de football bien sûr, la finale de la Coupe de France entre Lens et Nice au Stade de France, ce soir à Paris. Hier soir, des affrontements entre supporters niçois et supporters parisiens ont conduit à 65 interpellations, il y a eu 6 blessés dont un grave, c'était du côté du canal Saint-Martin. On retrouvera nos équipes sur le terrain. Voilà pour le menu. Prenez place.
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2: Et oui, il est 18h tout pile sur Europe 1 sur CNews. Avant de développer nos thèmes, on commence comme d'habitude, comme tous les vendredis, par un premier tour de l'information avec Valérie Aknin. Bonsoir Valérie.
15: Bonsoir Thierry et bonsoir à tous. Le ministre de l'Éducation nationale annonce saisir le bâtonnier de l'ordre des avocats du barreau de Paris pour déterminer si l'avocat du prédicateur islamiste Abdelhakim Sefrioui avait failli à la déontologie en salissant la mémoire de Samuel Paty. Maître Francis Villemain avait déclaré que le professeur procédait à la discrimination des élèves musulmans, un manque de délicatesse, de courtoisie de mémoire et de modération, selon Édouard Geffray, qui ajoute que ces propos ont été tenus à l'extérieur du prétoire. Actualité politique, Gabriel Attal officialise sa candidature à la présidentielle de 2027. Déclaration faite par le patron de Renaissance lors de son déplacement dans l'Aveyron. « Parce que j'aime profondément la France et les Français », a-t-il scandé. Gabriel Attal ajoute en avoir marre de cette politique française et des 50 nuances de gestion du déclin. « Nos plus belles pages sont à écrire et le meilleur est devant nous », dit-il. De son côté, Emmanuel Macron annonce une enveloppe supplémentaire d'€1 milliard pour le plan quantique du gouvernement. Objectif, faire face à l'accélération des technologies américaines et chinoises. Lors de son déplacement dans l'Essonne, le chef de l'État a aussi acté que la France s'engagerait à hauteur de 550 millions d'euros dans un futur programme européen pour les semi-conducteurs, cruciaux pour l'intelligence artificielle. Selon l'Élysée, Emmanuel Macron souhaite que cet effort s'inscrive dans une stratégie européenne plus offensive. au palais de l'Élysée. Une perquisition a été menée dans le cadre des investigations sur l'attribution des cérémonies d'entrée au Panthéon. Lors de leur première tentative, le 14 avril, les enquêteurs et magistrats du parquet national financier n'avaient pas été autorisés à accéder au palais présidentiel. Pour l'instant, l'Élysée n'a fait aucun commentaire. Actualité internationale et le conflit au Proche et Moyen-Orient. Le chef de la diplomatie américaine met la pression sur ses alliés de l'OTAN, disant qu'il faudra répondre aux inquiétudes de Donald Trump concernant la guerre. Le président américain ne décolère pas depuis que l'Europe a refusé de s'engager à ses côtés contre l'Iran. De leur côté, les pays européens sont désorientés suite aux annonces de la Maison-Blanche d'envoyer 5000 soldats supplémentaires en Pologne après avoir annoncé début mai le retrait de 5000 militaires américains en Allemagne. Pour terminer, une pensée pour notre confrère Christophe Glaize, toujours détenu en Algérie. Je rappelle qu'il a été condamné en décembre dernier à 7 ans de prison. Il a renoncé à son pourvoi en cassation, ouvrant la voie à une possible grâce du président algérien. Il faut le rendre non pas à la France, mais à sa mère, déclare le ministre de la Justice Gérald Darmanin. CNews et Europe 1 continuent de réclamer sa libération immédiate et sans condition.
4: Et on continuera à le faire, évidemment. Et je crois que ce soir, à l'occasion du match final de Coupe de France entre Nice et Lens, il y a quelque chose de prévu autour de Christophe Glaize, me semble-t-il. Merci mille fois, en tous les cas, pour ce point sur l'information. Je présente l'équipe qui m'entoure ce soir sur Europe 1 et sur CNews. Les fidèles, Véronique Jacquier, bonsoir, ravi de vous retrouver.
5: Bonsoir Thierry, bonsoir à tous.
4: Et Louis de Ragnel, notre spécialiste politique sur Europe 1. On va parler, et un candidat de plus, on en parlera dans quelques instants.
6: Toutes les semaines.
4: Là. Toutes les semaines, eh oui, il y a du monde sur la ligne de départ. Dunia Tangour est avec nous également. Bonsoir, ma chère Dunia. Marc Varnaud, chef d'entreprise, toujours un bonheur de vous avoir avec nous.
6: Bonsoir Thierry, merci.
4: On va commencer avec cette affaire. On peut dire qu'il y a l'affaire Bruel maintenant, évidemment. Les langues se délient. Et puis, on va écouter Flavie Flamand, qui a décidé donc de déposer plainte et qui s'est exprimée ce matin. Et je vous propose d'écouter un premier extrait sur pourquoi avoir décidé de médiatiser, puisqu'à l'époque, on écoutera une autre de ses interventions, elle avait 17 ans à l'époque où il y a eu cette affaire avec Patrick Bruel, mais tout d'abord, pourquoi avoir décidé de médiatiser maintenant ?
7: Ça fait une semaine précisément que la plainte a été médiatisée. J'avais porté plainte avant, mais j'ai décidé de la médiatiser il y a précisément une semaine. Parce qu'il se passe depuis une semaine tant de choses. Il se dit tant de choses. J'ai voulu laisser faire parce que je pense que ce qui se passe aujourd'hui, d'un point de vue médiatique et à l'échelle nationale, c'est ce qui se passe aussi parfois dans les foyers, dans les institutions, lorsque des victimes qui sont anonymes osent porter plainte enfin. Et ensuite, parce qu'on ne parle pas dans le bruit. Maintenant que j'ai parlé, je le vis comme une forme de soulagement. Vous savez, la parole, c'est quelque chose d'absolument fascinant, la parole des victimes, et je pense que toutes celles qui m'écoutent le comprennent, et tous ceux d'ailleurs, hein, parce que des hommes sont victimes aussi. Notre parole, c'est quelque chose que l'on fait taire dans un premier temps et que l'on doit gérer ensuite. On vit avec une parole étouffée en nous. À partir du moment où on décide qu'elle sortira, là, il y a quelque chose de fou, parce que cette parole, elle porte le mal qu'on nous a fait.
4: Flavie Flamand, Louis, la parole se libère. C'est vrai qu'on pouvait légitimement se poser la question pourquoi elle décide de déposer plainte alors que les faits remontent à un grand nombre d'années.
6: Et c'est un sujet qui objectivement est très complexe. Il y a beaucoup de victimes de viol qui mettent pas mal d'années avant de déposer plainte. Là où le sujet est complexe, c'est que vous avez évidemment la parole de Flavie Flamand et ça se trouve tout ce qu'elle dit est vrai. Mais il est possible que tout ce qu'elle dit ne soit pas totalement vrai, voire soit faux. J'ai réellement...
4: Et il y a toujours la présomption d'innocence.
6: Réellement aucun avis sur le sujet. Donc de l'autre côté, moi je pense que tout l'enjeu, c'est que la justice aille très vite dans ce type d'affaires pour pouvoir essayer d'établir des faits ou pas et rendre une décision. Parce que toute cette attente, tout ce délai est épouvantable pour pour les deux parties. Comme je ne sais pas qui a raison et qui a tort, je pense que le temps qui passe, le temps d'attente... Ne participe pas à la manifestation de la vérité. Et en même temps, là où je nuance, j'apporte juste une petite nuance à ce que je dis, parce que je ne les mets pas, je ne les envoie pas du tout côte à côte, c'est que quand il y a une ou deux plaintes, on peut se dire, voilà, on attend vraiment de voir la justice. là, s'agissant de Patrick Bruel, il y a quand même énormément
4: de témoignages. Hein.
6: Voilà. Alors, soit c'est plein de gens qui racontent des bêtises, soit je pense qu'il faut tendre l'oreille et quand même prendre au sérieux le témoignage, la plainte d'un certain nombre de personnes, au moins pour voir ce qu'elles ont à dire. Mais voilà, encore une fois, moi, j'ai toujours détesté les cabales, quelle qu'en soit la nature. Donc moi, avant d'avoir un avis précis, définitif, je vais attendre de voir ce que dit la justice.
4: Et c'est peut-être sage aussi. Véronique Jacquier.
5: Oui, il y a deux dimensions dans cette affaire Bruel. La première, c'est la libération de la parole. Et Flavie Flamand le dit très justement, c'est-à-dire qu'elle a besoin d'exprimer le mal qu'elle a gardé en elle. Il faut qu'il sorte, ce mal. Donc c'est une parole qui est vraiment catharsique. On parle, c'est comme si finalement on arrivait à se laver et à retrouver de la pureté. Et ça, c'est propre à notre époque. On est dans un monde où règnent les émotions et on a besoin comme ça de se laver et de le faire savoir sur la place publique. Ça n'existait pas évidemment il y a quelques années et en d'autres temps. Donc ça, c'est nouveau. La deuxième chose qui découle de la première, c'est que on entretient finalement cette libération de la parole, et ça a quelque chose d'assez malsain vis-à-vis de la personne qui est visée, parce qu'elle est présumée innocente. Alors je suis d'accord avec Louis, plus de 31 personnes qui disent avoir été violée par Patrick Bruel, ça commence à faire vraiment beaucoup. Cela dit, il est présumé innocent. Et pour que les choses se passent bien, et pour faire éclore la vérité, je me demande s'il ne faudrait pas que les victimes, ou les témoins en l'occurrence pour l'heure, ne soient pas habilités à parler une fois que la personne est mise en examen. Ça assainirait sans doute les choses, c'est-à-dire la personne est mise en examen, donc il y a eu une enquête, donc il y a des faits, il y a quelque chose de probant, et à partir de ce moment-là, effectivement, vous pouvez dire votre vérité sur la place publique. Là, on est dans un entre-deux qui finalement engendre quelque chose d'assez malsain.
4: Marc, très rapidement, on va marquer une pause, mais on continuera le débat après, évidemment. Marc.
10: Je suis partagé parce qu'on a vu tellement d'excès des deux côtés, d'ailleurs, de ceux qui abusent de leur célébrité pour profiter, triple guillemets, de la faiblesse des femmes, et des femmes qui tout d'un coup pensent accéder à la célébrité en accusant Pierre-Paul Jacques de viol. Donc je ne vais pas me prononcer là-dessus, je ne sais pas où est la vérité. Ce qui est certain, c'est que lorsque vous êtes très connu depuis des dizaines d'années, que vous êtes un séducteur patenté, bah forcément, la statistique, elle n'est pas de votre côté pour ne pas avoir de problème, quel que soit votre comportement. Donc ça, c'est certain. Après, d'avoir 12 plaintes, c'est beaucoup, et à la fois, c'est très peu par rapport à la vie qu'il a eue. Dans le même temps...
5: Attention, parce plaintes, que là, on parle de mineurs.
10: Ces 12 plaintes sont un appel d'air, et tout le monde sait très bien que 12 plaintes, ça va être, c'est le top départ, en réalité. C'est ce qui s'est passé avec PPDA, c'est ce qui s'est passé avec plein d'autres personnes qui ont été accusées à tort ou à raison d'avoir abusé de leur position et d'avoir, dans certains cas, violé. Donc je pense qu'il faut être très prudent, parce que la médiatisation de ce type d'affaires ne bénéficie jamais à la vérité.
4: On marque une pause, on écoutera un autre extrait de Flavie Flamand, où elle parle effectivement de cette fameuse scène, hein, lorsqu'elle avait 16 ou 17 ans. On viendra également sur la réaction politique avec vous, Duna Tungour. Hein. On marque une pause sur Europe 1 et sur CNews, on se retrouve très vite, à tout de suite.
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4: Merci de nous accueillir à 18h15 sur CNews et sur Europe 1. Nous poursuivons nos débats et nous parlons évidemment de cette affaire Bouel, parce que oui, on peut parler d'affaire Bouel avec Flavie Flamand qui s'est exprimée ce matin. Je propose d'écouter un autre extrait de son intervention où elle évoque évidemment ce qui s'est passé lorsqu'elle était mineure avec le chanteur. Écoutez-la.
32: Je me souviens de Patrick Bruel appelant chez mes parents. Je me souviens de ma mère dans tous ses émois parce qu'il avait appelé. J'étais comme toutes les gamines, j'écoutais Patrick Bruel. Je l'avais rencontré en fait sur un plateau de télévision parce que Laurent Boyer à cette époque-là me permettait d'assister à ses émissions. Et un jour, en fait, j'ai rencontré Patrick Bruel sur le tournage d'une de ses émissions. Et quelques mois après, voilà, je me suis retrouvée rue Jussieu, quoi. Non, ça n'était pas un copain, c'était une star pour moi. Et je suis rentrée dans cet appartement, il m'a proposé un thé, je me suis dit, mais le thé, c'est une boisson de vieux. Ouais. Et j'ai pas osé dire non, et donc j'ai bu ce thé. Et après, j'ai sombré dans un trou noir, ce que j'appelle le blackout, et je me suis réveillée. C'est fou d'ailleurs, je me suis réveillée, mon esprit s'est réveillé, mon corps ne répondait pas. Et quand j'ai ouvert les yeux, j'étais allongée sur le dos, quand j'ai ouvert les yeux, je l'ai vu, il était en train de me remettre mon pantalon comme, vous savez, comme une poupée. Mon esprit est en panique et mon corps ne répond pas. Et je le vois, il est en train de remettre mon pantalon comme on habillerait, pardon, mais un mort.
4: Voilà, témoignage très fort de Flavie Flamand. Je vous propose d'écouter, et je vous ferai réagir également, Nathalie Tomasini, qui est donc avocate spécialisée dans les violences conjugales et sexuelles. Vous l'évoquiez tout à l'heure très, très justement, mon cher Louis de Ragnel. Il y a évidemment présomption d'innocence dans ce cas de figure. Écoutez ce que me disait Nathalie Tomasini, elle était mon invitée dans Mini News.
33: Est-ce qu'on veut croire les victimes? Est-ce qu'on veut les protéger?
2: Et à ce moment-là, il faut les entendre et prendre toutes les précautions utiles. C'est pas du tout ce qu'on est en train de faire. Aujourd'hui, moi, j'entends les vieilles questions et les vieilles voix de l'ancienne société qu'on ne veut plus. La société a changé. Principe d'innocence, présomption d'innocence, c'est un sacro principe qui est la pierre angulaire de tout le droit pénal. Certes, on a quand même une présomption d'innocence qui est mise à mal parce que, vous le rappelez, on a finalement une trentaine de plaignantes à l'international. Et de surcroît, on a un même modus operandi, un même mode de fonctionnement de prédation sur de nombreuses années. Donc, ça interroge.
4: Ça interroge, dit cette avocate, Véronique Jacquier.
3: Ben, ça pourrait jouer en défaveur de Patrick Bruel, c'est-à-dire que la répétition des faits induit une sérialité, donc fait qu'on commence à le considérer comme un prédateur. Alors ça, après, moi, je ne suis pas avocat, je ne sais pas... Voilà, je sais pas comment ça peut aller plus loin. En revanche, c'est sûr qu'on a changé d'époque. Il y a 50 ans, quand vous aviez affaire, entre guillemets, passez-moi l'expression, mais à un mâle dominant ou à une superstar et qu'il se passait quelque chose, la femme n'aurait, un, jamais osé témoigner, deux, de toute façon, l'homme abusait de sa position et on savait que c'était la loi du silence. Maintenant, ça a changé, mais je crois qu'il faut que les mâles dominants, entre parenthèses, l'intègrent et changent aussi d'attitude. Parce que Patrick Bruel, il y a quelques années, était encore une superstar et faisait frémir, quand même, il faut dire, tout un auditoire féminin. Donc, c'est un homme, moi je pense, peut-être dans sa tête, a-t-il vrillé, c'est-à-dire a-t-il pensé que toutes les femmes de la Terre étaient consentantes ? C'est comme ça que je le perçois d'une façon féminine. Mais on n'est pas à sa place, il est présumé innocent. Ce qui est sûr, c'est qu'il aura des comptes à rendre, ça c'est sûr.
4: Alors je le disais, on peut parler d'affaires, et cette affaire Bruel devient politique, Dunia Tangour, c'est le moins que l'on puisse dire, avec différentes prises de position, Dunia.
5: Oui, en effet, bon, on peut parler d'affaires nationales, et les politiques s'en emparent parce que les médias se sont emparés de l'affaire, et forcément, lorsqu'il y a des interviews politiques, eh bien, les hommes politiques sont interrogés sur la question, et ça a été le cas ce matin par nos confrères de BFM. Marine Le Pen a été interrogée sur le cas de Patrick Bruel. Alors, elle est revenue sur cette fameuse présomption d'innocence. Alors déjà, ce qu'il faut dire, c'est qu'elle a eu des mots assez rudes à l'encontre du chanteur. On a bien remarqué qu'elle n'avait aucune sympathie pour Patrick Bruel. On le sait par le passé, hein, parce qu'il faut aussi peut-être rappeler ça aux jeunes téléspectateurs. Ouais. Patrick Bruel était très engagé contre le Front National de Jean-Marie Le Pen. Je pense que c'est un souvenir que, en tout cas, Marine Le Pen n'a pas oublié. Et elle est revenue donc sur ce... Pour elle, ce n'est pas une affaire d'affect. Il faut rappeler ce principe fondamental et je vous propose de l'écouter.
6: Pas la présomption d'innocence, ça peut me choquer à titre personnel.
7: Mais ça vous choque à titre personnel ?
6: Moi, je considère que tous ces gens qui se comportent comme... Enfin, qui sont en tout cas accusés de se comporter comme des porcs avec les femmes, c'est une véritable honte. Mais encore une fois, les principes, ils doivent être appliqués, même quand ils vont, à rebours de votre sentiment personnel. C'est ça la force d'un principe. Et si vous n'appliquez le principe au bénéfice de vos propres amis, mais pas au bénéfice de gens avec lesquels vous n'avez pas de point commun, alors vous n'avez plus de principe. Et moi, j'ai des principes, j'y tiens.
4: Marine Le Pen, donc, et d'autres élus hein, ont pris la parole également. Et puis, on verra également, parce que Patrick Bruel est au théâtre. Il y a une tournée également qui se produit, et il y a quelques questions légitimes qui se posent dans certaines villes, tout en sachant, il est important de le rappeler, que Patrick Bruel est le producteur de ses propres spectacles aussi. C'est important de le dire. Dunia Tangour.
5: Du côté de l'exécutif, c'est la ministre Aurore Berger qui a pris la parole chez nos confrères d'RTL. Elle rappelle que c'est une décision qui lui appartient. Et donc elle dit, ça ne m'appartient pas à moi ni à vous. C'est lui qui doit décider s'il souhaite continuer à à être sur scène. Elle rappelle aussi le respect de la parole des victimes, tout en fustigeant. Aurore Berger a eu des mots aussi très durs à l'encontre de l'avocat de Patrick Bruel. Alors, sur la question des spectacles, alors là, c'est très intéressant parce que on a plusieurs maires qui sont montés au créneau pour soit demander tout bonnement l'annulation des concerts et d'autres un peu plus mesurés. C'est le cas du maire de Paris, Emmanuel Grégoire, qui appelle le chanteur à annuler de lui-même. Donc la question du maintien des concerts de Patrick Bruel va être très importante parce qu'on s'en souvient dans l'affaire Gérard Depardieu, il y avait aussi la question des manifestations en face des salles de spectacle. Et je pense que c'est là qu'il y aura une bascule. Pour l'instant, ce n'est pas vraiment le cas. En tout cas, de ce qu'on voit, c'est qu'il n'y a pas véritablement de manifestations de collectifs féministes qui sont devant le théâtre. Ça avait été le cas avec Gérard Depardieu. Ce n'est pas le cas pour Patrick Bruel. Ça interroge sans doute les collectifs féministes ou sur la personnalité, en tout cas, de Patrick Bruel. Donc, autant dire que là, les féministes n'ont pas décidé, en tout cas pour l'instant, d'appeler à un boycott des concerts de Patrick Bruel. Mais il faudra être très vigilant sur ça, parce que ça a son effet. Parce que vous voyez, le public continue à venir, tout en s'interrogeant sur est-ce qu'on doit y aller. Les acteurs aussi qui jouent avec, parce que là, c'est une pièce de théâtre, il n'est pas seul.
4: Il
5: est avec d'autres comédiens, et c'est vrai que ça met un peu tout le monde dans l'embarras, il faut le dire.
4: Dernier mot, Louis de Ragnel.
0: Mais ce qui est vrai, c'est qu'il y a aussi un aspect industriel. Il y a des contrats, des salles qui ont été louées. Et je vois même, il y a des directeurs de salles qui sont questionnés. Alors, est-ce que vous allez ou pas maintenir un tel ou tel spectacle? Et ce qu'ils répondent tous, c'est en fait, la salle est réservée depuis 8 mois, les sommes ont déjà été versées, donc non, on ne va pas annuler le spectacle. Donc, en fait, à la fin, la réponse est uniquement une question d'ordre public. C'est ce qu'on comprend avec ce que vous dites. Est-ce qu'il y a des collectifs qui se mobilisent et qui perturbent l'organisation des spectacles? C'est la seule question qui va permettre de...
4: Mais ça a déjà été le cas, il y a déjà eu des manifestations, etc.
0: Parce que, oui, mais en fait, à la fin, comme on ne saura pas pendant ces spectacles, puisque c'est en cours, on ne connaîtra pas la décision de la justice. Donc la seule question maintenant, c'est que font les préfets? Est-ce qu'ils décident de maintenir ou d'interdire? Mais pas du tout sur des questions morales, que sur des questions d'ordre public. C'est à eux qu'incombera la responsabilité, si et seulement si des manifestations sont organisées.
4: Et ce que disait l'avocate que je recevais ce midi, disait, mais on peut se poser également la question, possiblement, que...

0: à dire. Mais par contre, faire ces procès avant les procès publics et tuer la carrière professionnelle de quelqu'un, essayer de l'abîmer financièrement, je trouve ça dégueulasse quelque part, parce que c'est pas le rôle d'un collectif quelconque. Mmh. L'affaire est devant la justice. C'est la justice de trancher, c'est pas un collectif.
1: Et vous avez évoqué tout à l'heure, je crois, Harry Habitant, c'est ce qui s'est produit aussi. Il a eu du mal à...
2: Et surtout que si on...
1: Véronique Jacquier.
2: Non, mais si on veut conspuer Patrick Bruel ou lui causer du tort, ou si on est déçu ou dégoûté, évidemment, on n'est pas obligé d'aller voir la pièce de théâtre, on n'est pas obligé d'aller assister à son concert. Enfin, on est encore libre. Mmh. On a chacun notre libre arbitre pour décider la façon, justement, de considérer cette affaire.
1: Bien sûr. Lunia Tongour.
3: Peut-être une petite précision. Ce qui est intéressant à noter dans le cas de Patrick Bruel, c'est que on a l'air de comprendre que la médiatisation fait justice. Et c'est ça qui pose problème. C'est que les plaignantes laissent entendre que la justice s'est saisie de l'affaire Patrick Bruel, alors que, comme d'habitude, on nous répète à chaque fois, tout le monde savait et personne ne faisait rien. C'est toujours cette petite musique qui vient, et on a l'impression que s'il n'y a pas médiatisation, si Mediapart ne sent, pour les citer, hein, parce que c'est un peu souvent par eux que ça sort, s'il n'y a pas une enquête Mediapart sur un quelconque homme célèbre, eh bien la justice ne fait pas son travail. Et c'est ça qui est inquiétant, que la justice attende que ce soit des journalistes de Mediapart qui enquêtent, qui récoltent tous ces témoignages, parce que je suppose qu'il y a eu déjà une affaire, parce qu'on l'oublie souvent, il y avait déjà eu une affaire Patrick Bruel dans un salon de massage, ça avait été classé faute de preuves, mais il y avait déjà une affaire judiciaire. Donc, vous voyez, c'est pas nouveau, mais moi, ce qui me dérange un peu, c'est que ce soit les journalistes qui, finalement, font le travail des enquêteurs.
1: Et pour terminer, Flavie Clamont a également rappelé que Patrick Bruel et David Hamilton, puisqu'il y avait l'affaire à David Hamilton, n'étaient pas les seuls à lui avoir fait subir des violences sexuelles. Et elle a déclaré également, je parlerai lorsque ce sera le moment. Voilà. On referme le chapitre Patrick Bruel. On va parler politique. Évidemment, parfois les transitions sont difficiles. On va parler, et un de plus, les amis, un candidat de plus sur la ligne de départ pour la présidence de 2027, vous avez pu le vivre en direct sur notre antenne. Gabriel Attal donc s'est déclaré, donc bon, il n'y avait pas un gros suspense, hein, on va pas se mentir. Il a choisi un décor, une petite commune, hein, de l'Aveyron. Le décor était parfait, la petite place du village, le monument aux morts, le drapeau derrière en fond, et une déclaration donc non pas à Paris, non pas sur un grand journal ou interview dans un 20h d'une grande chaîne. Non, il a choisi la région. Voilà. Je vous propose de l'écouter, puis on va en parler ensemble juste après.
4: On ressent tous, chacun d'entre nous aussi, une très grande force. La force d'une histoire qui est millénaire. La force de grands Français qui nous ont précédés. La force d'un pays qui a toujours su écrire l'histoire. Je vais vous parler avec mon cœur, surtout aujourd'hui. Moi, j'aime la France. J'aime passionnément la France. J'aime son histoire, j'aime sa culture, j'aime son agriculture, j'aime ses paysages, j'aime son génie. Et aujourd'hui, ici, dans cette commune, comme partout en France, comme je me déplace, je me dis qu'on a décidément le plus beau pays du monde.
1: Voilà, Gabriel Attal, et on me dit qu'il... Bon, j'ai dit que cette annonce était faite dans un petit village, mais il fera quand même l'exercice imposé d'un grand journal, et je crois qu'il sera invité au journal de 20h de TF1 demain soir. Donc voilà. Mais oui, mais c'est ça aussi la politique. Oui. Hein. Louis de Ragnel.
5: Non, il y a le fond et la forme.
1: Ouais, la forme.
5: En vrai, la forme est très belle.
1: Simple, hein, moins de 5 minutes, ou 5 minutes. Hein.
5: Typiquement français, avec Gabriel Attal qui essaie de s'inspirer de ce qu'avait fait Jacques Chirac en son temps, où il avait
1: répondu. Chez Marie-José Roy, à Avignon.
5: Exactement, où il avait répondu à une question. Bref, le décor est joli, un petit drapeau français derrière, c'est typique. Voilà. Ensuite, il y a le fond, est-ce que Gabriel Attal peut faire, va faire, qu'est-ce qu'il va incarner. Ce qu'on constate aujourd'hui, c'est qu'il y a énormément de candidats à la présidentielle à droite, entre guillemets, des petits candidats, surtout quand vous allez en fait de Bruno Retailleau jusqu'à Gabriel Attal, droit et centre-droit, il y a quand même possiblement une petite dizaine de personnes qui veulent être candidats à l'élection présidentielle. Et s'ils sont tous candidats à la présidentielle, ils sont certains d'une chose, c'est que personne ne passera puisqu'ils diviseront leur
1: choix.
5: Il y a une sous-question avec Gabriel Attal. Il a déjà dit que si sa candidature menaçait la possibilité pour Édouard Philippe ou une candidature du centre-droit d'accéder au second tour, il se retirerait dans le

0: cas d'un accord éventuel avec, avec Édouard Philippe. On verra s'il tiendra. Vous savez, quand vous partez en campagne, c'est toujours compliqué après de faire machine arrière. Donc ça, c'est, voilà, c'est des petits sujets qu'on va suivre. Ensuite, le gros sujet pour tous ces candidats de centre-droit et qui vont jusqu'au centre-gauche, parce que Gabriel Attal est certes libéral, mais a des idées aussi de centre-gauche, ils vont devoir affronter le mammouth que représente la candidature du Rassemblement National, que ce soit Marine Le Pen ou Jordan Bardella. Aujourd'hui, c'est un électorat qui est très solide, entre 34, 35, 36% de voix au premier tour. Hein. C'est quand même énorme pour un candidat à la présidentielle dans ce contexte-là. Et donc, il va falloir, pour ces candidats-là, essayer d'aller convaincre. Et, c'est, et ça va être difficile parce que ça fait maintenant 3-4 ans que l'électorat RN est extrêmement solide, arrimé. Et quand vous regardez, même dans les enquêtes, le détail, les certitudes de vote, c'est le Rassemblement National qui a l'électorat qui est le plus certain de voter pour son ou sa candidate.
1: Alors, intervention très courte. Moi, il y a une phrase que j'ai notée. Il y en a assez des 50 nuances de gestion du déclin. Donc là, à qui profite le crime ? Il y a des petits coups de couteau. Et il a été Premier ministre, on est d'accord. J'ai bien aimé cette expression. C'est une des phrases qui m'a marqué, moi, dans son intervention.
2: Premier ministre, il est ministre de l'Éducation nationale, ministre des Comptes publics. Même s'il veut couper le cordon avec le macronisme, c'est quand même un peu le fils spirituel.
1: Vous savez quoi ? On écoute la phrase et je vous donne la parole juste derrière. D'accord. On écoute Gabriel Attal parce que cette phrase, moi, elle m'a bien plu cette phrase parce que il était acteur quand même, hein, mine de rien.
3: Apaiser, élever, s'élever, grandir, conquérir, renouer avec un optimisme, parce que moi je n'en peux plus de cette politique française où c'est 50 nuances de gestion du déclin et on explique matin, midi et soir aux Français que tout a vocation à être pire et qu'on peut éventuellement se protéger un peu individuellement pour que ça soit moins pire pour soi. Non, au contraire, on peut avoir des vies meilleures à condition de nous en donner les moyens. Alors oui, j'ai cette conviction et oui, c'est pour toutes ces raisons. Et c'est parce que j'aime profondément la France et que j'aime profondément les Français que, oui, cher Pierre, j'ai décidé d'être candidat à la présidence de la République.
1: Voilà, j'ai pas résisté à vous faire entendre cette phrase, hein, évidemment.
2: Alors, encore des mots, toujours des mots, les mêmes mots, vous connaissez la chanson.
1: On connaît la chanson.
2: Non, j'aime profondément la France et les Français. Bah, ça fait pas un programme, ça fait pas une politique, parce que sinon, moi, je me présente sincèrement, parce que j'aime aussi profondément la France et les Français. Je crois que ce qui va manquer à Gabriel Attal, c'est justement d'emmener avec lui le plus largement possible, mais parce qu'il incarne une vision, il incarne quelque chose qui, parce que les temps sont durs, sont de l'ordre d'une candidature sacrificielle. Il a 34 ans, en 2017, les Français ont choisi un homme de 39 ans. Je ne suis pas sûre qu'il réitère l'expérience de la jeunesse.
0: Il y a peut-être un peu de dégagisme, hein. Il y aura peut-être un peu de dégagisme.
2: C'est-à-dire tous les visages il y aura un aspect dégagisme, il y aura un aspect fin du macronisme. Et puis n'oublions pas non plus, et c'est pour ça que, pardonnez-moi, mais moi j'ai du mal à le prendre au sérieux quand je l'entends aujourd'hui, il y a aussi une question de stratégie. C'est-à-dire, ça va être un concours de muscles avec Édouard Philippe.
1: Et on verra ce qui va se passer avec Édouard Philippe.
2: Non, mais en sachant que celui qui sera le mieux positionné, qui aura le vent en poupe dans les sondages, s'installera en janvier prochain. Donc de toute façon, ils ont déjà dealé que l'un allait s'effacer.
1: Oui, on l'a évoqué en plus.
2: Ils ne seront pas deux candidats du centre pour la présidentielle. Donc on a du mal à le trouver sincère, sincèrement. Donc il est dans une posture pour moi.
1: Je termine avec Marc Varnaud et vous conclurez, ma chère Dunia Tangour. Marc Varnaud, quel est votre regard déclaration ?
4: Pour moi, Gabriel Attal, c'est une caricature d'une époque qui, heureusement, est terminée. Gabriel Attal, c'est qui ? C'est un militant socialiste qui a 28 ans à Vanves, qui est conseiller municipal. À ce moment-là, il a le coup de chance de sa vie. Il y a la loi pour le non-cumul qui passe. Et il y a M. Santini qui décide de rester à la mairie d'Issy-les-Moulineaux. Il peut se présenter aux législatives. Le poste est libre. Et hop, la vague macroniste, il est élu. Enfin, ceci dit, depuis, qu'est-ce qu'il a fait ? Rien. Quelles sont ses qualités ? Il parle très bien. Quel est le bilan ? Il a été macroniste jusqu'au bout des ongles. Et que tant qu'il est en offensive et qu'il donne des leçons, il s'en sort pas trop mal. Mais lorsqu'on va rentrer dans la campagne et qu'il va devoir répondre du bilan d'Emmanuel Macron, good luck, il aura le même problème qu'Edouard Philippe. En réalité, ces candidatures-là de l'extrême centre, à mon avis, elles ont aucune chance. C'est-à-dire qu'en réalité, ils ont un bilan qui est épouvantable, qu'il va falloir assumer. Et lorsqu'ils ne seront pas tout seuls face à un journaliste, mais dans des situations de débat d'une campagne présidentielle, à mon avis, il n'a aucune chance.
1: Allez, vous avez la mission de conclure ce chapitre politique de Nathan Gour.
5: Je serais peut-être moins catégorique que mon voisin. La question
1: vous êtes journaliste.
5: Oui. Alors la question qui se pose, ça va sans doute être le 7 juillet, parce qu'on aura le candidat du Rassemblement National, et face à un Jordan Bardella, eh bien, Gabriel Attal, je pense, va vouloir être le candidat de l'alternative, le candidat alternatif à cette vision qu'a le RN de la France, puisque lui, il parle de vision optimiste, hein, tournée vers l'avenir et pas vers le passé. On voit le petit tacle lancé au Rassemblement National, mais pas que, aussi aux Républicains, parce qu'on vous l'avait dit, il vient de la gauche, et sur les sujets sociétaux, notamment la GPA, eh bien, il va peut-être trouver des électeurs de ce côté-là. Vous dites que il n'y a pas de bilan. Si, il y a un bilan à Matignon, et peut-être qu'on a la mémoire courte, mais ce n'était pas un Premier ministre détesté, Gabriel Attal. Au contraire, il incarnait un certain renouveau et ce choc d'autorité. On se souvient de l'abaya et son interdiction, la loi aussi sur la justice des mineurs, parce que Gabriel Attal s'est vraiment investi sur la jeunesse, mais aussi sur le sujet agricole. Et d'ailleurs, l'Aveyron, ce n'est pas un choix au hasard. Non. Parce qu'il avait réussi à calmer la colère du monde agricole.
1: Oui, parce qu'on se souvient que quand Michel Barnier a été nommé Premier ministre, il a dit hop, parce que Gabriel Attal avait fait un certain nombre de promesses. Et Michel Barnier s'était empressé de lui dire, mais moi, je ne pourrais pas tenir, ça n'engageait que Gabriel Attal, souvenez-vous.
5: Voilà, et donc il est très populaire sur les réseaux sociaux. Mais vous savez très bien que les réseaux sociaux, ce n'est pas la vie non plus. Ça. Mais il va peut-être capitaliser sur des électeurs un peu jeunes qui découvrent la politique, bon, peut-être avec Gabriel Attal.
1: Je dis aux auditeurs d'Europe 1, parce qu'ils n'ont pas l'image de Marc Varneau, mais Marc Varneau
0: est en train de se décomposer.
1: Il est en train de se décomposer.
4: pas du tout, mais comme ce n'est pas mon tour, je ne parlais pas. Mais l'abaya, ça concerne 67 personnes. Allez. Eh bien, 67 personnes.
5: Mais la politique, c'est aussi des symboles.
1: Les amis, nous sommes très en retard. On referme le chapitre politique. On se retrouve dans quelques instants sur Europe 1 et sur CNews. À tout de suite.
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17: Allez, c'est la dernière ligne droite. Les débats se poursuivent sur Europe 1 et sur CNews avec nos invités. Nous sommes toujours avec Véronique Jacquet, Louis de Ragnel et Marc Varnaud. Les amis, on va évoquer cette information qui, j'en suis intimement persuadé, va vous faire réagir, et notamment les familles des 132 victimes des attentats du 13 novembre 2015 à Paris, à Saint-Denis. On a appris que le logisticien donc de ces attaques, qui a aussi organisé l'attaque du Thalys la même année d'ailleurs, pourrait bénéficier de permissions de sortie en Belgique pour des projets de réinsertion en vue d'une libération conditionnelle. Comment la chose est possible? On voit tout cela avec Mathilde Ibanez et on ouvre le débat avec vous ce soir.
18: Mohamed Bakali, condamné à 25 et 30 ans de prison pour avoir été le logisticien de plusieurs attentats, va bénéficier d'une possible libération.
19: Le tribunal d'application des peines, sur avis contraire du parquet, a pris cette décision.
9: Le parquet ne dispose pas du droit d'appel et la décision est ainsi définitive. Il appartient au directeur de la prison de la mettre en œuvre.
18: Ce Belge, âgé de 39 ans, condamné en France, purgeait sa peine en Belgique pour son implication dans l'attentat déjoué du Thalys et son rôle dans les attentats du 13 novembre 2015 qui ont fait 132 morts. Ce détenu n'était théoriquement pas libérable en droit français avant 2035, mais en Belgique, il bénéficie d'un régime d'exécution des peines nettement plus favorable.
19: La Belgique ne reconnaît pas, en tout cas ne reconnaissait pas à l'époque, n'avait pas de peine de sûreté. Donc il est tout à fait libérable pour les Belges. Effectivement, il semblerait qu'il se conduise très bien en prison, qu'il offre des garanties, nous dit-on, de réinsertion, ce qui reste à prouver, mais bon, qu'on peut tout à fait envisager qu'il soit libéré dans un an ou deux ou trois ans.
18: En Belgique, un détenu condamné pour terrorisme peut solliciter des congés pénitentiaires après avoir exécuté un tiers de sa peine, soit après 10 ans dans ce cas. Il peut ensuite bénéficier d'un maximum de 6 congés pénitentiaires d'une durée maximale de 36 heures chacun.
17: Louis de Ragnel, je vois le débat s'instaure avant même, évidemment, et durant l'écoute de ce reportage. C'est vrai qu'on se met à la place des familles des victimes des attentats. On a du mal à comprendre et c'est un point de législation parce qu'entre la Belgique et la France, c'est pas la même chose.
20: C'est un scandale absolu, c'est doublement un scandale. C'est un scandale évidemment pour les victimes parce que c'est insupportable d'apprendre ce type de nouvelles. Et c'est aussi un scandale parce que moi, je me souviens qu'au moment du procès de ce monsieur-là, on nous avait rayonné. Moi, je faisais partie de ceux qui disaient « Mais il faut que cette personne qui était jugée en France soit incarcérée en France avec le droit français. » Il y a un volet français. Et moi, je préfère savoir, je connais la législation française, et tout le monde nous disait « Mais non, mais la Belgique, c'est comme la France. »
17: Pas vraiment.
20: Et alors qu'en réalité, pas du tout. Et puis, c'est pas du tout la même chose d'être incarcéré dans le pays dans lequel vous devez rendre des comptes que dans un autre pays. Et on voit bien, là, c'est la preuve par les faits, que la législation française n'est absolument pas la même que celle de la Belgique. Et ensuite, simplement pour terminer, moi, c'est la terminologie. Un congé pénitentiaire. D'ailleurs, c'est la même initiale qu'en France, CP, congé payé, vous savez.
17: Ouais.
20: C'est absolument insupportable.
17: Véronique Jacquier.
21: Oui, c'est insupportable et c'est indécent. Et ça montre à quel point on marche sur la tête en Belgique sur le plan judiciaire. Alors en France aussi, on marche sur la tête. Hein. Mais enfin, en Belgique, là, on a quand même.
20: Au moins, il y avait une certitude en France, c'est qu'il n'y aurait pas, pas de congé pénitentiaire.
21: Oui, d'accord, mais enfin, c'est dans l'état d'esprit. C'est-à-dire, quand on entend dire, oui, mais cet homme se conduit bien en prison. Mmh. Enfin, c'est le logisticien des attentats. Il a commis le mal, il a pensé le mal, il a porté le mal, il a permis que des attentats se produisent, que des crimes soient commis, que des gens soient tués. Qu'est-ce que ça veut dire se conduire bien en prison ? Vous savez, il y a un terme qu'on n'emploie plus, c'est le mot repentir. Repentir, ça voulait dire je sais que j'ai fait du mal, je me repens, je veux me corriger, je veux m'amender. Ce sont des mots éminemment chrétiens, bien sûr. Il ne regrette absolument pas ses actes, il ne regrette pas ses fautes, il ne regrette pas les crimes commis. Donc moi, ça dépasse l'entendement, ce congé pénitentiaire.
22: Mais sauf que Mohamed Bakali, le logisticien des attentats du 13 novembre, il était en France. Et il a été transféré en Belgique pour y purger sa peine. À l'époque, effectivement, tout le monde a dit c'est exactement pareil, ça ne change rien. On a juste oublié deux choses. La première, c'est que la Belgique a une loi qui est scandaleuse, qui permet la remise en liberté d'un détenu à partir du moment où il a purgé le tiers de sa peine. Non mais vous vous rendez compte, il était libérable en 2040, il peut être libéré quasiment maintenant. Première chose. Deuxième chose, pardonnez-moi, mais on revient encore sur le problème de la responsabilité des politiques. Je veux dire, les politiques qui, à l'époque, ont laissé faire ça, il faut avoir le courage, parfois, de changer la loi ou d'abroger la convention judiciaire que l'on a avec la Belgique. Comment nos politiques ont-ils pu accepter de transférer un criminel qui a la mort de 132 personnes, qui est responsable de 132 vies, en Belgique, là où il y avait un risque qu'il ne purge pas plus qu'un tiers de sa peine ? Comment aucun politique ne peut être responsable de ça ? Mais c'est inadmissible. Les politiques ne sont jamais responsables de rien.
20: Ça avait été dénoncé à l'époque.
22: Oui, mais ils l'ont transféré.
20: Et on nous avait. Non, mais on avait ri.
17: Oui, le Ragnel.
20: On avait ricané,
17: ouais, bien sûr.
20: On avait renvoyé.
17: J'en souviens.
20: Ouais, alors c'est parce que vous êtes anti-européen.
22: Toujours pareil.
20: Débats qui n'ont rien à voir. Sauf que là maintenant, le mal est fait et cette personne va pouvoir bénéficier de permission.
17: Et je vous propose d'écouter Victor Rouard, qui est un des rescapés du Bataclan. Écoutez sa réaction à cette annonce.
23: Je
2: pense qu'il y a une conception idéologique assez malsaine et assez terrible dans cette histoire, parce que le tribunal d'application des peines belge, donc je crois qu'il est composé de 3 personnes, et en l'occurrence une personne est spécialisée dans la réinsertion. Donc j'imagine, enfin en tout cas c'est l'impression que ça me donne, que c'est la question de la réinsertion qui a primé dans cette histoire. Et de mon point de vue, je vois pas comment on pourrait parler de réinsertion concernant des terroristes islamistes. C'est vraiment méconnaître, je pense, à la modeste échelle, le phénomène. Ces personnes dévouées à leur cause. Et encore une fois, je pense que le message envoyé est absolument dramatique et incompréhensible. Donc, malheureusement, c'est un élément de plus. Mais je ne suis, je ne suis pas surpris par. Par ce genre de décision, mais c'est quand même très difficile à encaisser.
17: Voilà, sans surprise, la réaction de Victor Rouard, ce rescapé du Bataclan, et on mesure évidemment ce désarroi, et c'est incompréhensible. Les amis, on va terminer en parlant football, mais pas le foot que l'on aime, évidemment, hein, puisque le foot que l'on aime, c'est peut-être ce soir, évidemment, le match de la finale de Coupe de France au Stade de France entre l'OGC Nice qui affronte l'équipe de Lens. Hier, il y a eu des scènes de chaos à Paris, et on a du mal à comprendre. Peut-être qu'on aurait peut-être pu anticiper ce qui s'est passé hier soir, mais en tous les cas, le match de ce soir reste sous très haute surveillance au Stade de France. On va retrouver l'une de nos équipes, Malo Steiner et Timothée Forget. Bonsoir, Malo Steiner. Merci d'être avec nous. C'est le compte à rebours, hein, pour cette grande finale. Et je le disais, mon cher Malo, hein, un match sous très haute surveillance en vertu de ce qui s'est passé hier soir du côté du canal Saint-Martin à Paris. Malo.
3: Oui Thierry, très haute surveillance, mais un peu plus de 2 heures du début du coup d'envoi de cette rencontre. L'ambiance est toujours calme devant le Stade de France, où les supporters niçois et lensois continuent d'arriver progressivement. Alors pour entrer aux abords du stade ainsi que dans le stade, ils ont dû franchir un périmètre de sécurité, présenter leur billet, passer les contrôles des sacs ainsi que des palpations. Côté forces de l'ordre désormais, ils sont 2200 policiers et gendarmes à être mobilisés ce soir dans toute l'agglomération parisienne. La préfecture veut en effet éviter tout débordement, une volonté également partagée par les supporters des deux équipes que nous avons pu interroger. Et pour éviter ces débordements, la vente d'alcool et la consommation d'alcool sont interdites aux abords du stade. Ce sera également le cas des rassemblements non déclarés. L'objectif de la préfecture ce soir, c'est d'éviter que cette finale de Coupe de France entre le RC Lens et l'OGC Nice ne dégénère en affrontement.
17: Merci beaucoup, Malo Steiner, avec Timothée Forget. On va suivre ça avec attention. Et puis, effectivement, vous avez pu recueillir quelques réactions que je vous propose d'écouter ce soir sur CNews et sur Europe 1.
4: On est en nombre, on est beaucoup de familles, c'est un état d'esprit tranquille à Lens. Donc je pense que nous, ça va aller. Mais c'est plus les Niçois, je pense qu'ils vont avoir peur, parce que c'est eux qui auront fait mal hier. Et je pense que les Parisiens vont peut-être vouloir se venger. Mais bon, après, nous, on est tranquille et on va essayer de juste faire la fête et pas se soucier des bagarres. Ou...
23: Bah, ça rassure, oui, parce que voir qu'il y a beaucoup de police, rien que là, à l'entrée, il y avait beaucoup de sécurité. Donc en vrai, c'est rassurant. Je pense que les gens, bah, ils n'auront pas forcément d'objets ou quoi, genre des armes blanches ou quoi, qui peuvent faire quelque chose. Il n'y aura rien de spécial, je pense.
24: Alors je sais pas qui est concerné, c'est des ultras. Nous on est ultra, mais dans l'autre sens, dans le sens positif. Donc voilà, il y a des gens qui sont en famille. Non, il faut pas avoir peur. À la limite, au contraire, c'est arrivé hier soir. Donc voilà, au moins, voilà, ça sera pas pour ce soir. En tout cas, j'espère pas de notre côté. Ça c'est le principal.
17: Voilà, c'est bien d'entendre des vrais supporters, des supporters lensois qui aiment le foot, voilà, qui sont de véritables supporters, parce que ceux qu'on a vus hier soir, ce ne sont pas des supporters Louis de Ragnel, du côté du canal Saint-Martin.
20: Alors, il y a quand même un très gros dispositif de maintien de l'ordre, 2200 policiers et gendarmes pour ce match, honnêtement c'est énorme, mais est-ce que ça suffira, je ne sais pas. Et puis il y a un autre sujet, c'est que vous savez, maintenant les stades, les équipes aussi en ont un peu assez d'être associés, on dit que c'est leurs supporters, qui sont d'être associés au débordement. Donc il y a aussi tout cet enjeu maintenant de réputation, de communication, et les clubs essayent vraiment de se dissocier quand vraiment il ne s'agit pas de leurs supporters, parce que la réalité c'est qu'il y a énormément de gens qui se revendiquent supporters d'une équipe qui en réalité ne viennent que parce que c'est un prétexte pour se battre. Ensuite, une fois qu'on a dit ça par rapport au dispositif de maintien de l'ordre, le vrai sujet c'est que vous avez beau mettre le meilleur dispositif qui soit, à part si vous mettez le dispositif des Jeux Olympiques avec, avec une loi spéciale et tout ce que vous voulez.
17: Il y a eu du bleu
20: en
17: partout,
20: réalité,
17: hein.
20: Le problème, c'est la société, c'est cette sociologie-là, c'est toutes ces personnes qui n'ont pour but dans la vie que de s'amuser en cassant, de trouver ces prétextes-là pour tout casser. Et tant qu'ils ne sont pas arrêtés, tant qu'ils sont en liberté, tant qu'on les relâche, tant qu'on pratique des courtes... ils ne sont même pas condamnés à des courtes de peine, eh bien, ils continueront de casser, de charger du policier.
17: Marc Vardo.
22: Il y a un sujet dans le sujet, c'est qu'en réalité, il y a aussi un autre élément qu'il faut intégrer, c'est qu'avant, les bagarres, la casse, c'était dans les stades. Plus que les stades sont équipés de reconnaissance faciale et d'outils informatiques puissants, c'est plus possible aujourd'hui d'avoir un comportement de hooligan dans un stade et de sortir du stade tranquillement. Donc forcément, ça s'est projeté à l'extérieur. Il serait bien quand même qu'à l'extérieur, sur le domaine public, il y ait le même type de système que ceux qui ont fait leur preuve dans les stades. Pour ça, messieurs les politiques, il faut reconnaître les systèmes de reconnaissance faciale et de biométrie et permettre aux forces de l'ordre d'avoir la preuve de qui a fait quoi.
21: C'est vrai. Moi, je pense il faut aussi étudier peut-être philosophiquement cette question de la délinquance ludique qui s'installe dans notre pays, parce qu'effectivement, ce ne sont pas des supporters, ce sont des gens qui viennent pour casser. Le foot, maintenant, est le miroir du mal-être français, d'un certain mal-être et d'un certain malaise français. Donc, il y a plusieurs sujets, évidemment, à traiter. Il y a l'aspect judiciaire, il y a l'aspect policier, mais ça ne suffira pas.
17: Ça sera le mot de la fin, les amis. On espère que le match ce soir sera un match magnifique. J'espère qu'on n'aura pas à commenter des débordements demain sur notre antenne. Évidemment, merci de votre grande fidélité. Il ne me reste plus qu'à remercier l'équipe qui m'a entouré également ce soir pour préparer cette émission. David Gouinet, Benjamin Hanau, grand supporter de, notamment du PSG, hein, Benjamin Hanau, que je salue. Céline Génaud, Alexis Prince, Afid Hibou, grand supporter du FC Nantes. Ça me touche, évidemment. Valérie Agnin pour l'information. À la programmation, c'était entre autres Magdalena Derviche et toute l'équipe de la programmation. Merci aux équipes en régie. Tout de suite sur Europe 1, je crois que c'est Stéphanie Demuru et sur CNews, évidemment, l'excellent Philippe Devilliers. Belle soirée sur nos deux antennes. Merci.
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31: Bienvenue dans Europe 1 Soir, ravie de vous retrouver. Nous sommes ensemble pour deux heures d'information et de décryptage. On nous l'avait vendu comme le Mozart de la finance, mais jamais la symphonie n'a été jouée de manière aussi fausse. Une crise budgétaire propre à la France avec un déficit public et une dette publique record, bien supérieure aux autres pays européens. Un dérapage budgétaire qui n'a pas entraîné les résultats escomptés sur la croissance et fait quasi unique au monde. Un très probable recul de la productivité ou à minima une stagnation. Les chiffres publiés hier par la Commission européenne livrent un bilan économique sans appel d'Emmanuel Macron. L'Observatoire Hexagone a analysé en profondeur ces données. François Pierrard, son fondateur, sera mon invité à 19h15. 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
31: Au sommaire ce soir, doit-on craindre des violences en marge de la finale de la Coupe de France ce soir à Paris qui a lieu au Stade de France. Hier, des supporters niçois ont été à l'origine de rixes qui ont fait 6 blessés dans le 10e arrondissement de la capitale. 65 suspects ont été interpellés. Les détails dans le journal d'Europe 1 dans quelques instants. Nous reviendrons également sur cette histoire glaçante de ces enfants français de 4 et 5 ans abandonnés au Portugal au bord d'une route par leur mère et son compagnon. Le couple a été arrêté hier. L'enquête ne fait que débuter. Et puis cette question vertigineuse, aimeriez-vous vivre éternellement ? On en parlera à 20h10 avec mes invités, le docteur Laurent Alexandre et Alexandre Tsikopoulos, spécialiste de l'IA, co-auteur de Vivre 1000 ans quand l'IA règne et la mort recule, rêve ou cauchemar. On en parlera donc. Et la tendance météo avec vous, ma chère Marlène Duré.
32: Bonsoir Marlène. Stéphanie, on fait le plein de crème glacée et de sorbet ce week-end.
31: Ça me va bien ça.
32: Température estivale et du ciel bleu partout pour ainsi dire.
31: Enfin, à tout à l'heure.
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31: 2200 policiers et gendarmes sont donc mobilisés ce soir à Paris pour sécuriser la finale de la Coupe de France. Nice contre Lens au Stade de France. Match à haut risque, classé 3 sur 5 par les autorités. Déjà hier soir, des incidents en plein cœur de la capitale. Bonsoir William Molinier.
33: Bonsoir Stéphanie, bonsoir à tous.
31: Alors ce qui s'est passé, William, cette nuit, c'est ni plus ni moins qu'une nuit de chaos.
33: Oui, il est peu après 23h dans le quartier du Canal Saint-Martin à Paris. Un groupe de 150 supporters niçois quitte le bar où ils ont passé une partie de la soirée. Dehors, ils se montrent virulents, prêts à en découdre. Une rixe éclate avec, semble-t-il, des passants. Le groupe reprend la route, puis une nouvelle altercation. Les policiers finissent par réussir à intercepter ces hooligans. Il est aux alentours de minuit, 65 suspects sont interpellés. Les forces de l'ordre saisissent des gants coquets, des protège-dents, des cagoules et même un couteau à pain avec une lame de 20 cm de long. Plusieurs victimes ensanglantées sont prises en charge par les secours. Elles ont reçu des coups de tesson de bouteille. L'une d'entre elles a été poignardée au niveau du dos. Au total, 6 personnes ont été blessées. Une victime a été transportée à l'hôpital dans un état d'urgence absolue.
31: On en vient à cette histoire effroyable, celle de ces deux garçonnets français retrouvés dans une forêt au Portugal. Ils ont été placés en famille d'accueil avant leur rapatriement. Leur mère et son compagnon, soupçonnés d'avoir abandonné ses enfants de 4 et 5 ans, sont entendus ce soir par un juge portugais, Caroline Baudry.
1: Oui, et c'est en chantant que cette femme, cheveux bruns au carré et robe à motif, arrive menottée tout à l'heure au tribunal. Je vous aime, hurle son compagnon, petite lunette, short et t-shirt gris dans cette vidéo diffusée par un grand quotidien portugais. Cette femme de 41 ans vivait à Colmar avec ses deux fils dont elle avait la garde. La famille ne faisait l'objet d'aucun signalement, selon le maire de la ville. Mais au-delà des faits très graves dont le couple est accusé, leur profil interroge. Elle, sexologue diplômée, se décrit comme une spécialiste des psychotraumatismes dans sa dernière publication sur LinkedIn consacrée à la sexualité. Elle propose de recevoir, entre autres, des enfants et adolescents accompagnés de leurs parents. Lui est un ancien gendarme. L'homme de 55 ans aurait quitté ses fonctions en 2010. Selon nos confrères du Parisien, il est condamné la même année pour harcèlement et violence conjugale sur son ex-compagne. Et ses réseaux sociaux montrent des publications très complotistes, tendances antisémites. Le couple a été interpellé hier à la terrasse d'un café à 200 km du bois où les deux garçons ont été abandonnés la veille, les yeux bandés. C'est en pleurs mais en bonne santé qu'ils ont été retrouvés avec des vêtements, de l'eau et des gâteaux dans leurs sacs à dos respectifs.
31: Merci Caroline Baudry, que de révélations et on se dit que l'enquête ne fait que débuter. Merci Caroline. Dans l'actualité également, un nouveau cas d'antivirus a été confirmé chez un membre d'équipage de MV Ondius. Il s'est isolé dès son arrivée aux Pays-Bas sur l'OMS. La Française testée positive, elle est toujours en réanimation selon la ministre de la Santé. Le foyer d'antivirus qui s'est déclaré à bord du navire de croisière a fait, je vous le rappelle, 3 morts. Et puis on parle maintenant d'un fait rarissime. Le palais de l'Élysée a été perquisitionné cette semaine. Perquisition dans le cadre d'une enquête sur l'organisation des cérémonies d'entrée au Panthéon. La justice s'intéresse aux conditions d'attribution de plusieurs marchés publics liés à ces grands hommages nationaux. Jacques Serret.
2: Oui, 2 juges d'instruction accompagnés d'enquêteurs de la brigade financière ont perquisitionné hier des bureaux de l'Élysée. Au centre des investigations, les conditions d'attribution de marchés publics liés aux cérémonies de panthéonisation organisées ces dernières années sous Emmanuel Macron. Des cérémonies qui auraient coûté chacune autour de 2 millions d'euros à l'État. Les enquêteurs s'intéressent notamment à la société Shortcut Events, chargée depuis plus de 20 ans d'organiser ces grands hommages nationaux de Joséphine Baker à Missak Manoukian. L'information judiciaire ouverte porte sur des soupçons de favoritisme, prise illégale d'intérêts, corruption et trafic d'influence. Le mois dernier, une première tentative de perquisition avait échoué. L'Élysée avait opposé l'article 67 de la Constitution qui protège le chef de l'État pendant son mandat. Cette fois, la présidence assure avoir permis aux magistrats de procéder à cette perquisition. La dernière perquisition au palais de l'Élysée remontait à juillet 2018 dans l'affaire Benalla.
31: Jacques Serret du service politique d'Europe 1. On parle maintenant de la fin d'un faux suspense. C'est désormais officiel. Gabriel Attal se lance dans la course à la présidentielle. Pour sa déclaration de candidature, l'ancien Premier ministre a choisi le village de Mure de Barèze, une petite commune bucolique de l'Aveyron, avec un objectif: montrer un visage plus proche du terrain et commencer à installer le duel avec Édouard Philippe, Arthur Delaborde.
3: Un drapeau bleu-blanc-rouge accroché aux fenêtres, une centaine d'habitants réunis par le maire Renaissance de ce village de 700 habitants. Le décor est soigneusement choisi. Sans surprise, Gabriel Attal officialise sa candidature.
4: Parce que moi, je n'en peux plus de cette politique française où c'est 50 nuances de gestion du déclin et on explique matin, midi et soir aux Français que tout a vocation à être pire. Non, au contraire, on peut avoir des vies meilleures. Et oui, c'est pour toutes ces raisons. C'est parce que j'aime profondément la France et que j'aime profondément les Français que oui, j'ai décidé d'être candidat à la présidence de la République.
3: Une mise en scène qui rappelle les débuts de campagne de Jacques Chirac, la ruralité, la proximité, les bains de foule et déjà un adversaire en ligne de mire, Édouard Philippe. En croisant un bébé dans les rues de l'Aveyron, difficile de ne pas penser à celui qui veut lui aussi incarner l'avenir.
4: Okay. Bon allez, à bientôt, au revoir. Au revoir Édouard.
3: Une campagne permanente s'ouvre pour gommer son image de candidat parisien.
4: Je pense que l'important, c'est pas tant d'où on vient, mais c'est où on veut aller, où on veut emmener le pays.
3: Hyper communicant, l'ancien Premier ministre est désormais lancé pour tenter de réduire son retard dans les sondages face à Édouard Philippe.
1: Arthur Delaborde du service politique d'Europe 1. Le livret A est-il toujours le placement préféré des Français? Eh bien, pas forcément. Avec son taux peu attractif d'1,5%, il a enregistré un quatrième mois de décollecte consécutif en avril, avec un montant record, Barthélémy Philippe.
5: Oui, l'encours du livret préféré des Français a fondu d'1,3 milliard d'euros au mois d'avril, du jamais vu depuis 2009. La baisse du rendement, avec un taux ramené de 2,4 à 1,5% depuis février 2025, explique en partie les arbitrages des détenteurs de livret A. Découragés par la perspective d'intérêts peu attractifs, une partie d'entre eux privilégie l'assurance vie ou d'autres produits d'épargne. Mais le contexte économique entre flambée des prix de l'énergie et retour de l'inflation est aussi en cause, selon Philippe Crevel, directeur du Cercle de l'épargne.
6: Il y a des ménages qui sont contraints de puiser sur leur livret A pour faire face à leurs dépenses courantes avec l'inflation, en particulier du carburant. Des collègues, ça veut dire qu'il y a plus de sorties que de rentrées. Donc il y a des retraits pour faire face à des dépenses courantes et puis de la réallocation sur des produits plus rémunérateurs.
5: Si l'inflation persiste, voire s'amplifie, la Banque de France pourrait revaloriser le taux du livret A de 1,5 à 1,8% au mois d'août, sans pour autant garantir un retour massif des épargnants.
1: Barthélémy Philippe du service économie d'Europe 1. Le début du tournoi principal de Roland-Garros, dont Europe 1 est la radio officielle, approche à grands pas, à deux jours du coup d'envoi. L'excitation est bien présente chez les spectateurs. Charles Bouchain a tendu son micro d'Europe 1 dans les allées du tournoi. Reportage.
7: Dans les allées de Roland-Garros, Antoine se balade entre les cours annexes. Le jeune homme de 26 ans pense déjà au début du tournoi.
8: Bah, c'est un souvenir d'enfance où depuis que je suis petit, je regarde Roland-Garros, donc à chaque fois c'est la même émotion, j'aime trop. J'y retourne lundi, donc j'ai hâte aussi.
7: Avec lui, son ami François-Xavier, il espère voir cette année des surprises et pourquoi pas françaises.
8: Je suis français, j'aimerais beaucoup Arthur Fils, bien évidemment, c'est tout à fait logique. Mais sinon, ce que j'attends forcément, c'est une confirmation de Sinner sur le fait que quand il n'y a pas Alcaraz, c'est lui qui doit tout gagner en fait, principalement.
7: Les deux fans de tennis suivront la quinzaine de manière assidu, tout comme Jérémy et son fils Léo, 11 ans. Père et fils ont un petit rituel.
11: Bah moi, quand je rentre, je fais mes devoirs et après je me pose un peu dans le canapé et quand il arrive, il allume la télé et là, je pose mon téléphone et je regarde Roland Garros.
7: C'est une habitude que vous avez pris de toute façon depuis qu'il est, petit, je suppose.
8: Oh ouais, c'est juste qu'on a depuis 5-6 ans depuis qu'il a commencé le tennis. Ouais. Je l'avais déjà un peu avant, mais amplifié depuis que le petit joue, carrément.
7: Les devoirs de Léo devront donc être faits avant qu'il puisse regarder son joueur favori, Novak Djokovic. Le Serbe affrontera dès dimanche le français Giovanni Mpeci-Pericard.
1: Charles Bouchain pour Europe 1. Et tout de suite, c'est le point sur les marchés.
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1: Mon cher Didier Mo, bonjour. Comment bon, ça Stéphanie. Se passe sur les marchés en cette fin de soleil, cette semaine ensoleillée?
17: Oui. Bon, c'est du soleil aussi.
1: Il y a du soleil sur les marchés.
17: C'est bien, ça se passe plutôt pas mal. Plus 0,37%. Sur la semaine, ça fait quand même plus 2%. Donc, ça remonte à 8116 points sur le CAC 40. Un marché calme, hein, globalement. Toujours à l'écoute de la situation au Moyen-Orient. Il y a certains espoirs d'accords de paix qui ont fait légèrement baisser le pétrole. On revient autour des $104 le baril. Ça reste timide, hein. C'est toujours au-dessus des $100. En bourse, le secteur des puces électroniques reste très recherché, toujours avec l'intelligence artificielle en ligne de mire. On a Soitec plus 6%, on a STMicro plus 5%, l'automobile remonte aussi, Stellantis après la présentation de son nouveau plan d'attaque, Stellantis plus 3% à 6,50€, Valeo aussi plus 2,5%, ça monte un petit peu partout en Europe, Bruxelles plus 0,7%, Milan plus 0,7% aussi, Madrid plus 0,1%, le CAC 40 plus 0,37% ce soir à 8116 points.
1: Merci Didier Hamon.
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1: Et maintenant, un point sur la météo. Encore un week-end de 3 jours, ma chère Marlène. Oui. J'avais oublié, un week-end de la Pentecôte sous le soleil et la chaleur. Ça y est, enfin.
32: Et oui, alors l'air chaud a continué de se propager aujourd'hui du sud-ouest vers le nord. Vous avez remarqué, hein, la barre des 30 degrés a été franchie jusque dans les Pays de la Loire, l'intérieur de la Bretagne et même en Normandie. Et le blocage anticyclonique va se mettre en place à partir de demain. Hein, le fameux dôme de chaleur qui agit comme un couvercle. Les températures vont continuer à monter, les nuits sont plus courtes aussi. Alors, Petite exception quand même dans le Finistère et le Cotentin demain, qui affichait aujourd'hui 28 degrés. Le vent bascule, c'est un vent de mer qui va faire baisser la température à Cherbourg et à Brest, et qui afficheront respectivement 22 et 24 degrés. Ailleurs, il fera 25 au Havre, 28 à Caen. Près de la Méditerranée, comptez 26 à 31 degrés avec 28 à Cannes. Partout ailleurs, on est plutôt sur une fourchette 28-34 degrés. Alors par exemple, 30 à Nancy, il fera 30 degrés également à Lille, à Clermont-Ferrand, 32 à Paris, à Bourges et Montélimar, 33 à Nantes et Bordeaux, ou encore 34 à La Rochelle. Un épisode de chaleur qui va se poursuivre jusqu'à la fin du mois, a priori. Dimanche, il fera 30 à 32 dans la plupart des régions, jusqu'à 34, même 35 degrés du sud-ouest vers les Pays de la Loire. Et cela pourrait être le dimanche le plus chaud jamais enregistré pour un mois de mai depuis le début des mesures, en tout cas à l'échelle nationale.
0: Merci ma chère Marlène Duré. Restez avec nous dans quelques instants. On va s'intéresser à ce bilan exécrable. Il n'y a pas d'autre mot. Mozart a été assassiné une fois encore. Ça fera plaisir à Eric Revel que nous recevrons en tant que débatteur, puisque la Commission européenne vient de publier des chiffres permettant de faire un bilan anticipé du bilan d'Emmanuel Macron. Eh bien, c'est pas fameux. On en parle dans quelques instants sur Europe 1 avec mon invité François Pierrard, fondateur de l'Observatoire Hexagone.
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0: Europe 1 Soir Week-end, j'accueille mes débatteurs de la première heure. Charlotte Dornelas, journaliste au JDD. Bonsoir, ma chère Charlotte.
27: Bonsoir, Stéphanie.
0: Éric Revel, journaliste. Bonsoir, Éric.
28: Bonsoir,
0: Eric.
28: Stéphanie.
0: Alors, un sujet qui va vous plaire.
28: Ah, j'adore.
0: Je vous vois sourire. La Commission européenne qui vient de publier les chiffres permettant de faire un bilan anticipé du bilan d'Emmanuel Macron. Alors, ça concerne la période de 2017 à 2027. Donc, vous voyez, on est allé loin. Eh bien, Mozart est assassiné une fois de plus, pas que dans votre livre.
28: Ça vous rappelle le titre d'un livre, non ?
0: Oui, bien sûr.
28: C'est
0: à chaque fois que j'avais 50 euros. Je vous me donnerai quand même des sous. Bonsoir, François Pierrard.
29: Bonsoir.
0: Vous êtes le fondateur de l'Observatoire Hexagone. Alors, votre institut a rassemblé toutes les données de la Commission européenne. Ce sont des données publiques que tout à chacun peut trouver sur les sites internet. En tout cas, vous les avez, vous, analysées en profondeur. Alors, elle concerne la trajectoire économique de la France. Clairement, le verdict est sans appel. Tout est dans le rouge. On va détailler avec vous, mais c'est vraiment pas fameux.
29: C'est un bilan économique qui est désastreux sur deux volets. Le premier, c'est qu'on a une trajectoire des comptes publics qui est très inquiétante. En gros, on a des déficits qui sont monumentaux, un endettement record. Or, quand on s'endette autant, on peut espérer des résultats économiques. C'est la théorie habituelle. C'est-à-dire, on s'endette, mais c'est pour financer la croissance. Et là, le problème, c'est le deuxième volet de nos conclusions, c'est que les résultats sont plus que décevants. On a une croissance qui est la cinquième pire de l'Union européenne. On a des résultats sur l'emploi qui sont moyens alors qu'on a une qualité des emplois créés qui est très questionnable. Et puis, à la fin, on a aussi, et c'est peut-être le plus inquiétant, on a une productivité qui est stable, voire qui régresse, ce qui pèse sur les salaires, puisqu'on a des salaires qui sont en berne, au mieux en légère hausse, si ce n'est en régression.
0: On va rentrer dans le détail, et on précise d'ailleurs que votre étude, vous nous la livrez ce soir sur Europe 1 en exclusivité. Premier enseignement, la France clairement a dépensé sans compter, on peut le dire, ces dernières années, notamment pour financer sa protection sociale.
29: Absolument, on a en France la deuxième dépense publique la plus élevée en point de PIB. C'est une dépense publique qui, relativement au PIB, en tendance longue est plutôt stable. Donc il n'y a pas eu tellement une explosion de la dépense publique ces derniers temps, mais on sait qu'elle est structurellement très élevée en France et on n'a engagé aucune réforme pour la réduire. Et on sait ce qui nous coûte très cher en France, c'est tout ce qui est protection sociale, c'est-à-dire retraite, santé et allocations diverses et variées.
0: Réduction du déficit en 2025, vous expliquez clairement que c'est pas dû à la hausse, ce n'est pas qu'à la hausse des recettes fiscales. Oui. Hein, c'est intéressant de le souligner aussi.
29: Il y a quelques mois, on avait l'exécutif qui se félicitait d'avoir un petit peu réduit le déficit public. Enfin, heureusement, on avait à l'époque le pire déficit public de la zone euro. C'est quand même dramatique. Hein. Il y a 20 pays dans la zone euro, nous étions tout au fond de la classe sur un sujet qui est très grave. Hein. On ne parle pas d'une sous-catégorie d'emploi. Là, on parle vraiment du déficit public. Il y a des conséquences très claires et très nettes pour chacun d'entre nous, puisque ça entraîne un endettement massif et donc une charge de la dette. Bref, tout ça pour dire qu'on a réduit le déficit public. Et comment on l'a fait ? On ne l'a pas fait en réduisant nos énormes dépenses. On l'a fait en augmentant nos impôts, alors qu'on est déjà le pays le plus taxé de la zone euro. Donc on a encore augmenté les taxes.
0: On est à combien là? 43% un peu plus
29: de prélèvements obligatoires?
0: Ah oui, on est monté à 45-46% de prélèvements obligatoires.
29: Là, voilà, exactement. 45-46%, donc on est passé devant le Danemark, on est le pays le plus taxé de la zone euro. Et dans ce pays le plus taxé de la zone euro, cette année, pour réduire le déficit, qu'est-ce qu'on a fait? On a encore augmenté les taxes. Et on sait qu'on est un pays où on dépense déjà beaucoup. Eh bien, on a encore augmenté les dépenses. Voilà. Mais on a augmenté les taxes plus vite que les dépenses, ce qui fait que ça a légèrement réduit le déficit. Mais tout ça, c'était un petit bricolage temporaire. On a de nouveau fait un petit bricolage là, pour l'année qui vient. En 2026, donc on va arriver à peu près stabiliser notre déficit. Notre déficit restera le deuxième pire de la zone euro, ce qui est quand même loin d'être satisfaisant. Et le mur se profile à l'horizon. 2027, la Commission européenne prévoit qu'on ait tout simplement le pire déficit public de la zone euro, avec une augmentation due probablement en grande partie à l'augmentation de la charge de la dette. Parce qu'aujourd'hui, ce qu'on voit, c'est que les taux d'intérêt augmentent.
0: Oui, 3,85%,
29: on n'a jamais emprunté aussi cher que depuis 2008. Des 4%. On a d'ailleurs atteint les 4% pendant quelques heures, hier ou avant-hier, il me semble. Donc, on est dans une situation périlleuse, parce que ce n'est pas comme si on était peu endetté. Comme on est chaque année en déficit. Qu'est-ce que c'est qu'un déficit ? Si on prend un peu de recul, le déficit, c'est simplement que l'État et les administrations publiques dépensent davantage que ce qu'elles prélèvent. Alors qu'elles prélèvent pourtant énormément, puisqu'on est le pays le plus taxé de la zone euro. Et donc, il y a cet écart-là. Donc, c'est un déficit. Donc, ça, c'est ponctuel, c'est chaque année. Oui. Sauf que ça se répète chaque année. Et comment on fait pour dépenser de l'argent qu'on n'a pas? Eh bien, tout simplement, on l'emprunte, et on emprunte massivement. La France est le deuxième pays qui s'est le plus endetté de la zone euro depuis 2017. Et dans des proportions qui n'ont rien à voir avec les voisins. Si on regarde les prévisions jusqu'à horizon 2027, sur la décennie 2017-2027, la fameuse décennie Macron, la France sera endettée d'environ 20 points de PIB, alors qu'en Italie ou en Allemagne, ce sera plutôt 4 points. Et pendant ce temps, l'Espagne et presque la moitié des pays de la zone euro se seront désendettés.
0: Et Dieu sait qu'on le regarde, ce spread, hein, cette différence entre le taux d'emprunt allemand et français.
2: Bien, le spread, le taux d'intérêt entre les obligations allemandes et françaises.
0: J'aime beaucoup l'économie, figurez-vous.
2: Ce que me disait Charlotte.
1: Contrairement à moi, c'est pas que j'aime pas.
0: Non, mais c'est affligeant d'entendre ça quand même, c'est vertigineux. On se demande comment on va s'en sortir, parce qu'à chaque débat budgétaire, il y a la moitié de la France qui vous demande encore de taxer encore plus, davantage.
2: Oui, alors, j'irais plusieurs choses. J'irais la dépense publique en tant que telle, ça peut être quelque chose de vertueux, mais à condition, comme vous l'avez dit, c'est toute la théorie keynésienne, que la dépense publique fasse de la croissance et donc de l'emploi. Aujourd'hui, la dépense publique, en fait, elle est poursuivie par les recettes fiscales, et cette dépense publique, elle ne sert pas à faire de la croissance, comme vous l'avez dit. Elle sert en fait à payer les frais de fonctionnement des services publics. Donc on est dans une espèce de spirale infernale dans laquelle aussi nous a plongé Emmanuel Macron. Alors, il y a des gens plus optimistes qui disent oui, mais on a 7000 milliards d'euros d'épargne, donc face à ça.
0: Mais en réalité, vous savez comment ça va se terminer?
2: Parce que ce que vous dites sur la Commission européenne, il y a aussi une autre actualité qui passe un peu sous silence, c'est le rapport annuel du Fonds monétaire international sur le cas français. Bah écoutez, je lis régulièrement les rapports du FMI sur notre beau et cher pays. Rarement il a été aussi alarmiste, ce rapport du FMI. C'est-à-dire qu'il demande à la France...
0: Les petits hommes gris du FMI ne sont pas loin des frontières, c'est ça, de la porte de la France? Non, quand même pas.
2: J'imagine pas que le FMI interviendrait en France et nous obligerait avec des critères de réalisation empruntés. Mais en revanche, c'est pas impossible, si la classe politique continue de manquer de courage, on verra ce qui se passe après 2027, c'est pas impossible qu'on ait une Banque Centrale Européenne, par exemple, qui nous impose, à l'instar de ce qu'elle avait imposé sous forme de Troïka à la Grèce, des mesures très restrictives sur les prestations sociales, sur le niveau des retraites. Ça, c'est pas inenvisageable. Parce que le service de la dette dont vous parlez, dans 3 ans, il va atteindre, écoutez bien, le remboursement des intérêts de notre dette. 100 milliards d'euros. C'est-à-dire que 100 milliards d'euros, vous ne commencez pas à rembourser le premier euro de votre dette. Vous payez les intérêts du fait qu'il faut financer tous les ans votre déficit budgétaire. Je ne sais pas si vous vous rendez compte. 100 milliards d'euros, c'est bien plus que le budget du ministère de l'Éducation nationale.
0: Il va falloir qu'on ait vraiment ce débat, évidemment, pour la présidentielle. François Pierrard, donc je rappelle, un fondateur de l'Observatoire Hexagone, qui nous révélait en exclusivité cette étude de la Commission européenne. Donc, c'est assez neutre et indépendant, a priori. Vous l'avez évoqué rapidement tout à l'heure, il y a aussi d'autres indicateurs extrêmement inquiétants, c'est les résultats sur l'emploi. Ça devait être un petit peu le point positif du double quinquennat Macron, et là, ça y est, on a atteint d'ailleurs la semaine dernière les 8%.
29: Alors, en effet, il y a le taux de chômage qui augmente. Après, il y a des indicateurs qui pourraient aussi paraître un peu plus flatteurs. L'exécutif parle souvent des créations d'emplois. Oui. C'est vrai qu'il y a environ 2,5 millions d'emplois qui ont été créés depuis 2017. Mmh. C'est vrai que c'est une augmentation des créations.
2: Beaucoup d'auto-entrepreneurs.
29: Et effectivement, je vais y venir.
0: Il y a des livreurs.
29: Tout à fait, oui, parce que donc ça représente une augmentation de la population d'emploi de 9%. Donc, au fond, on ne peut pas dire que c'est une mauvaise nouvelle. C'est plutôt bien. Mais il y a deux points noirs. Déjà, le premier point noir, c'est que c'est tout juste la moyenne européenne. Enfin, la moyenne de la zone euro. Donc, la zone euro, c'est 20-21 pays. Donc, grosso modo, on a 10 sur 20 et on est content. Donc, c'est pour vous dire l'état de notre pays. C'est-à-dire que notre plus grande fierté, c'est d'avoir un 10 sur 20. Le deuxième point inquiétant, c'est la qualité et la nature de ces emplois. Oui. Parce que si on prend les 2,4 millions d'emplois qui ont été créés de 2017 à 2024, on a déjà les données sur ces emplois. Quels sont ces emplois? On a un quart d'apprentis. On a un quart de non-salariés. Donc la fameuse économie ubérisée. Oui. Et puis on a 8% de fonctionnaires et d'autres agents du service
0: public. Donc ça pèse sur la dépense publique et la productivité.
29: On a des emplois, en l'occurrence les emplois dont j'ai parlé, qui pèsent à la fois sur la productivité, parce que vous imaginez bien que ce n'est pas avec des apprentis dans des services de bureaux RH ou ailleurs qui vont faire exploser le PIB. Et puis ce sont des emplois qui pèsent aussi sur la dépense publique, puisque les agents du service public, il n'y a pas besoin de vous faire un dessin, c'est les traitements des fonctionnaires et les salaires des contractuels, et puis les apprentis sont aussi largement subventionnés. Donc ce sont des emplois qui gonflent le chiffre, qui nous permettent d'afficher un total de 9%. Donc on arrive tout juste à la moyenne européenne, à grand renfort de dopage quasiment.

0: du SMIC normal, puisque l'inflation augmente, pour les entreprises. Et puis, depuis hier, vous avez, pour les entreprises qui le peuvent, une prime carburant qui va passer à 600 euros. Alors, c'est défiscalisé, mais ça va peser aussi sur la trésorerie des entreprises et la capacité à embaucher. Et je rappelle que le chiffre de 70 000 faillites de TPE PME, c'est un chiffre qui est sur la table. Donc, si vous voulez, tout ça, ça va augmenter le chômage. Non seulement il ne va pas nous le laisser à 5%, le taux de chômage, Emmanuel Macron en partant, mais on sera peut-être à 9%.
1: Oui. Et ce que vous rajoutez, d'ailleurs, François Pierrard, ce que vous nous disiez, la France est l'un des pays qui connaît l'une des pires évolutions de sa productivité. Ça aussi, ça a des conséquences très néfastes.
2: Absolument. Déjà, juste sur le taux de chômage, bon, y a un chiffre qui m'a marqué quand j'ai regardé ces données, c'est que le rang dans le taux de chômage. En 2017, nous avons le sixième pire taux de chômage de la zone euro, ce qui est déjà un problème. En 2027, on prévoit d'avoir le troisième pire.
3: Bien sûr.
2: C'est grave. Quant à la productivité, c'est effectivement lié aux emplois qu'on a créés, puisqu'on a créé des emplois peu productifs. Et le résultat, c'est que la richesse qu'on produit par heure de travail en France stagne, voire recule. Depuis 2017, elle a baissé. On s'attend à ce que ça réaugmente un petit peu dans les années qui viennent, mais au total, sur la décennie Macron, on serait à un gain de productivité inférieur à 1%.
1: Vous l'expliquez comment ?
2: On l'explique par des créations d'emplois qui, en fait, ne font pas progresser la richesse produite. Et le problème de cette productivité, posé par cette stabilisation, si ce n'est cette régression de la productivité, c'est que c'est un indicateur qui est fondamental dans l'équilibre de notre système social et notamment de notre système de retraite par répartition. Et là-dessus, moi, il y a une donnée qui me rend très inquiet, c'est que notre système de retraite, tel qu'il est planifié par le Conseil d'orientation des retraites, repose sur une hypothèse de gain de productivité, de 1% chaque année. Or, là, en 10 ans, on n'arrive même pas à faire 1% sur 10 ans. Donc, je crois qu'aujourd'hui, on est dans une situation où on sait tous que ça ne va pas très bien, et en fait, on continue à se mentir parce que la situation est encore pire que ce qu'on croit et que ce que planifient nos administrations publiques.
0: Vous savez, longtemps, la productivité des salariés français était une donnée très vertueuse et très forte, c'est vrai. Et longtemps, la productivité des salariés français a masqué la durée du temps de travail. C'est-à-dire qu'on travaillait à 35 heures, mais la productivité était telle qu'en fait, on arrivait à masquer le fait qu'on travaillait finalement moins que d'autres. Ben aujourd'hui, comme vous venez de le dire, la productivité n'est même plus suffisante pour montrer qu'en France, avec les 35 heures, ben on ne travaille pas suffisamment. Voilà, c'est ça.
1: Écoutez, on a commencé avec de bonnes nouvelles. Mais en tout cas, merci Charlotte. François Pierrard, parce que, Charlotte, vous avez.
4: Vous avez démoralisé. C'était très clair.
1: C'était très clair et c'est très rare que l'économie soit claire. Donc merci à vous, François Pierrard, fondateur de l'Observatoire Hexagone. Merci d'être passé par le studio d'Europe 1. On se retrouve dans quelques instants avec Charlotte Dornelas et Éric Revel.
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2: 19h30 sur Europe 1, le journal permanent avec vous, mon cher Maël Hassani. Bonsoir Maël.
3: Bonsoir Stéphanie, bonsoir à tous. Plusieurs records mensuels de chaleur battus aujourd'hui en Bretagne, en Vendée ou encore en Charente-Maritime. Jusqu'à 36 degrés relevés au Cap Ferret en Gironde et à Hossegor dans les Landes. L'ensemble du pays connaît un épisode de chaleur précoce et intense.

0: Des températures élevées qui vont persister au moins jusqu'en milieu de semaine, indique Météo France. C'est donc sous un soleil de plomb que Gabriel Attal a mis fin à la mi-journée à un faux suspense. Le secrétaire général de Renaissance officialise sa candidature à la prochaine élection présidentielle. Déclaration au détour d'un débat citoyen organisé sur la place du village de Mur de Barrez en Aveyron. L'ancien Premier ministre doit poursuivre sa visite dans le département demain. Des investigations lancées après une nouvelle plainte pour des violences en milieu scolaire à Paris. Une mère de famille dénonce des violences sexuelles et physique sur ses deux enfants dans une école du 15e arrondissement. Parallèlement, trois animateurs sont présentés à un juge aujourd'hui pour des soupçons de gestes à caractère sexuel sur une vingtaine d'élèves de trois autres établissements. 65 personnes, dont 4 mineurs, sont toujours en garde à vue après la violente bagarre impliquant des supporters de l'OGC Nice hier soir près d'un bar parisien. 6 blessés, dont un grièvement. Des fans qui cherchaient manifestement à en découdre, selon la préfecture de police. La ministre des Sports dénonce une honte pour l'image du football. Des supporters présents dans la capitale pour la finale de la Coupe de France entre l'OGC Nice et le Racing Club de Lens. Coup d'envoi à 21h au Stade de France.
1: Merci Maëlle Hassani. À tout à l'heure 19h45 pour un point sur l'actualité.
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1: Toujours en compagnie de Charlotte Dornelas et Éric Revel. On était il y a quelques instants avec François Pierrard, le fondateur de l'Observatoire Hexagone, qui nous a dépeint. Charlotte, on ne vous a pas donné la parole. Vous ne souhaitiez pas réagir.
4: Non, je
1: ne
4: souhaitais pas spécialement.
1: Non, c'est assez apocalyptique, cette situation économique du pays. Alors, dans le même temps, et bon, ça a été quand même sollicité, il faut bien le dire, par beaucoup de Français. Sébastien Lecornu qui nous annonce de nouvelles aides instaurées pour soutenir l'activité économique face à la hausse des prix du carburant causée par la guerre au Moyen-Orient. On se dit que c'est une bonne chose puisque c'est vrai qu'il y a énormément de Français qui souffrent et ça, il faut évidemment l'entendre, mais on se demande par quel bout on va prendre tous ces problèmes de déficit et en même temps compenser par vous voyez, des nouvelles aides. C'est quelque chose de compliqué comme équation.
4: C'est compliqué parce que j'ai l'impression, honnêtement, j'ai pas du tout la capacité à vous faire ici le programme économique qu'il faudrait pour la France. Je suis absolument pas douée pour ça. Mais non, mais quand je disais que c'était très clair, c'est que, en effet, on comprend. Enfin, j'ai compris plus exactement. Et je pense qu'il y a quelques auditeurs qui sont à peu près à mon niveau. Ça existe forcément. Non, mais j'ai compris quel était l'état de la situation. Et ce que je remarque, c'est que, en effet, on peut pas juste voir la question des aides, qui sont débloquées aujourd'hui à l'aune de la situation économique. Mais on comprend qu'il faut une réflexion globale, comme à peu près sur tous les sujets en France, par ailleurs. Mais pourquoi est-ce que je dis ça? Parce que là, en l'occurrence, quand vous voyez les agriculteurs, les infirmières libérales, les aidants, ce sont pas les gens qui pèsent le plus lourd sur l'économie française. Ce sont des gens qui, en général, qu'on avait retrouvés au moment des Gilets jaunes, qui sont les gens qui précisément sont taxés, ce qui n'est pas le cas de tous les Français, et qui bénéficient pas premièrement de la redistribution sociale. Donc il y a un problème, c'est que l'effort qui est absolument nécessaire pèse toujours sur les mêmes. Donc à une situation économique inquiétante s'ajoute objectivement une injustice qui pèse sur cette classe moyenne qui se déclasse à force d'être la seule à qui on demande des efforts dans un modèle qui est objectivement déséquilibré. Si on en est là et que ce sont toujours les mêmes qui payent pour un système qui en plus s'effondre, c'est que il y a un déséquilibre qui est profond. Moi, je suis pas capable de l'analyser dans le détail. Éric fait ça beaucoup mieux que moi et François qui était votre invité tout à l'heure. Mais ça paraît absolument évident même de l'extérieur parce que on comprend peut-être pas tous les enjeux économiques, mais en revanche on gère tous des budgets dans nos vies et donc on comprend les grandes lignes et on comprend aussi qu'on aurait quelques problèmes si on gérait aussi mal nos vies.
1: Éric Revel, sur ces nouvelles aides annoncées hier par Sébastien Lecornu, on ne va pas rentrer dans le détail, mais il y a eu des aides donc au secteur de la pêche, l'agriculture.
5: Il a renouvelé pour trois mois les aides qui existaient déjà pour les agriculteurs, les pêcheurs, le BTP. Il les a élargies un peu aux aidants, au personnel d'aide à domicile, aux fonctionnaires. Bon, tout ça est très bien. Mais les deux principales aides annoncées, c'est pour les gros rouleurs. Donc ça passe de 50 à 100 euros. C'est Serge Papin, le ministre des PME et du pouvoir d'achat, parce qu'il il s'appelle le ministre du pouvoir d'achat. Ouais. Lui, il a annoncé une prime carburant qui va passer de 300 à 600 euros par an. Alors là, vous dites, génial. Sauf que, en fait, le gouvernement refile la patate chaude aux entreprises.
1: Et c'est ça.
5: Alors, non seulement il refile la patate chaude aux entreprises en disant, pour celles qu'ils peuvent, vous voyez bien le nombre de TPE ou de PME qui sont en difficulté aujourd'hui. Allez jusqu'à 600 euros pour vos salariés, on vous laisse la liberté du choix et de l'aide, jusqu'à 600 euros, défiscalisé. Mais surtout, Le Cornu change complètement de philosophie, parce que l'air de rien, il avait expliqué qu'il était hors de question de donner à tous les Français.
1: Oui, mais il y a une vraie pression
5: Mais attendez, mais c'est pas aux entreprises de payer l'incurie de l'État à trouver des solutions pour aider les Français.
1: Oui, bah, je vais vous dire,
5: on peut penser ce qu'on veut, parce qu'on vient de parler du déficit et de la situation des finances publiques est catastrophique. Mais si vous baissez une partie des taxes, vous redonnez du pouvoir d'achat. Et si vous redonnez du pouvoir d'achat aux Français, ils risquent, même dans une période d'incertitude, de consommer davantage. Et quand vous consommez, bah, l'État perçoit de la TVA, voyez dessus. Mmh. Donc, ce qui m'aurait intéressé, c'est que Le Cornu nous démontre que la perte de TVA, si on la baissait sur les carburants, serait compensée en partie ou pas du tout, ou pratiquement autant, si les Français consommaient. Parce que je rappelle que le premier moteur de la croissance en France, c'est pas les exportations, parce qu'on n'a pas parlé de ça. Hein. On est aussi en déficit commercial à peu près de 80 milliards d'euros tous les ans hein, dans ce pays. Hein. Le principal moteur de la croissance, c'est la consommation des ménages. Voilà. Donc là, il refile la patate chaude aux entreprises en disant, bah, si vous n'êtes pas aidé, c'est pas de la faute de l'État, c'est de la faute de votre entreprise. Hein. Si elle peut, elle fera, si elle peut pas. Mais surtout, il dit...
1: Donc vous attendiez-vous une baisse des taxes, c'est ça sur le carburant?
5: D'autres pays l'ont fait. D'autres pays l'ont fait. Regardez le taux de croissance français. Évidemment. Là, je vous parlais du FMI tout à l'heure. Il est de nouveau revu à la baisse. Au premier trimestre, on a frôlé une croissance négative. Je rappelle que deux trimestres de suite de croissance négative, ça veut dire qu'on est dans la récession. Voyez. Et s'il y a récession, alors là, l'impact sur la confiance des ménages et leur consommation va être monumental. Donc, si vous voulez, j'ai compris que les caisses étaient vides. On l'a parlé. Moi, c'est la première fois que j'avais entendu un gouverneur de la Banque de France, celui qui vient de partir là pour laisser la place à un ami d'Emmanuel Macron, là. Emmanuel Moulin, nouveau gouverneur. Mais l'ancien là, Monsieur Villeroy de Gallo, qui est parti comme président de la Fondation des Orphelins d'Auteuil, qu'est-ce qu'il a dit? J'avais jamais entendu un gouverneur en 40 années de journalisme économique dire on n'a plus un euro en caisse. Non mais le gouverneur de la Banque de France.
1: Bon. Marine Le Pen a été interrogée ce matin chez nos confrères de BFM sur ces questions. Bon, on le sait historiquement, le RN est depuis longtemps pour la baisse de la TVA à 5,5 du carburant. Et quand on interroge Marine Le Pen une nouvelle fois sur ces questions et notamment sur Total, où chercher l'argent, écoutez sa réponse.
6: Je préfère qu'il y ait une taxe sur les surprofits plutôt que d'attendre la bonne volonté de Total, qui peut en avoir, mais qui peut aussi décider de ne plus en avoir de bonne volonté. Vous voyez, c'est plus simple, à mon avis, et plus juste de mettre en place une taxe sur les surprofits, c'est-à-dire les profits qui sont générés en été sans... que la qualité de l'entreprise, sa stratégie soit à l'origine de cette augmentation. Et c'est aussi d'ailleurs plus juste que le super IS qui a été choisi, qui est la voie qui a été choisie par le gouvernement et contre laquelle nous étions.
1: Alors on s'interroge tout le temps ici de savoir si le RN est de droite, de gauche.
5: Marine Le Pen est dans les super profits. De nationalisation et... de Total par LFI. Quand même,
1: c'est ça.
5: Alors on parle que de taxer les super profits, mais je ferai quand même remarquer une chose, si vous voulez, c'est que Total d'abord a plafonné le prix de ses carburants. Deuxièmement, que vous avez beaucoup d'enseignes de distribution du carburant qui sont en train de quitter la France. Donc en fait, Total va devenir une sorte de service public de distribution du carburant. Et puis quand même, alors évidemment que Total profite de la crise. Mais Total profite de la crise parce que le prix du pétrole explose à cause des contraintes géopolitiques du moment. Mais Total ne fait pas ses bénéfices 6 milliards d'euros au dernier trimestre sur la distribution du carburant. Il le fait sur l'exploitation et la production de pétrole dont le prix du baril a explosé parce qu'il y a... Bon, donc oui, alors je pense que c'est très populaire de taxer les profits. Oui. Mais on devrait se féliciter d'avoir Total... en France, vous voyez.
1: En tout cas, ce sont des discours qui vont devoir être éclaircis.
5: Mais oui, parce qu'entre Jordan Bardella, qui est plutôt libéral, et
1: pendant
5: Marine
1: la campagne
5: Le Pen,
1: présidentielle,
5: qui est plutôt étatiste, j'ai des difficultés.
4: Mais moi, j'ai une question, plus qu'un commentaire. Mais là, dans sa déclaration, elle dit qu'elle préfère taxer les super-profits qui sont pas liés directement à la stratégie de l'entreprise, plutôt que d'augmenter l'impôt sur les sociétés. Ça, vous en pensez quoi?
5: Bah, le problème, c'est que quand vous augmentez l'IS, l'impôt sur les sociétés, qui est nettement plus élevé d'ailleurs en France qu'il ne l'est en Irlande, parce qu'en plus, en Europe, il n'y a pas d'harmonisation fiscale.
4: Bah oui.
5: Donc, quand vous êtes une boîte, vaut mieux s'installer en Irlande qu'en France. Hein. Bon. Et puis, s'il y avait harmonisation, l'harmonisation fiscale ne se ferait pas par le haut. Elle se ferait par le bas. Donc, je ne vous dis même pas en termes de recettes fiscales pour l'État français, ça donnerait. Mais le problème, c'est que quand vous jouez sur l'IS, c'est beaucoup plus compliqué. Ça, vous mettez en place un taux d'IS. Et en général, vous revenez pas dessus la semaine, l'année d'après. Les super profits dont on parle pour Total aujourd'hui, qui profitent de la crise, bah, ils sont exceptionnels.
4: Bah ils voilà, sont exceptionnels. Donc c'est pas idiot ce qu'elle
5: alors,
4: dit.
5: Alors, si je devais choisir entre les deux, il vaudrait mieux taxer ces super profits que de mettre un taux d'IS. Maintenant, le plus simple,
4: donc vous êtes assez d'accord avec
5: le taux de TVA, mais pas à 5,5 le taux de TVA.
1: En tout cas, ce sont de clairement TVA, des sujets qu'il va falloir éclaircir pendant la campagne présidentielle.
5: Janvier,
1: mon cher Eric, je vous sens parti là sur les taxes.
5: Ouais,
1: on va parler, puisqu'on parle de la présidentielle aussi, de la fin d'un secret de Polichinelle. L'ancien Premier ministre Gabriel Attal, aujourd'hui secrétaire général de Renaissance, qui a officialisé aujourd'hui sa candidature à l'élection présidentielle.
7: J'ai une conviction très forte. C'est qu'on a encore nos plus belles pages à écrire. Ne laissez jamais certains vous expliquer que le meilleur était derrière nous. Le meilleur, il est devant nous. Moi, je n'en peux plus de cette politique française où c'est 50 nuances de gestion du déclin et on explique matin, midi et soir aux Français que tout a vocation à être pire et qu'on peut éventuellement se protéger un peu individuellement pour que ça soit moins pire pour soi. Non, au contraire, on peut avoir des vies meilleures, à condition de nous en donner les moyens. Et c'est parce que j'aime profondément la France et que j'aime profondément les Français que oui, j'ai décidé d'être candidat à la présidence de la République.
1: Non, il n'est pas le seul à plus en pouvoir, Gabriel Attal. Alors, c'était assez bucolique. Hein, je ne sais pas si vous l'avez vu, Charlotte Dornella, cette photo de Gabriel Attal dans le village de Mures de Barèze, dans ce petit village médiéval de l'Aveyron, adorable. Bon, c'est vrai qu'il va devoir s'enlever le sparadrap du capitaine Haddock, hein, ou du capitaine Macron, plutôt, Gabriel Attal, en tenant des discours qu'on n'en peut plus. Il a quand même été deux fois ministre de Emmanuel Macron, il est compte public de mémoire.
4: Puis au-delà de ça, c'est-à-dire que pour se détacher du macronisme, il faudrait qu'il ait un bilan propre qu'il n'a pas vraiment. Enfin, je veux dire, ou alors il est lié au macronisme, donc ça va être très compliqué. Mmh. Et d'ailleurs, on voit Gabriel Attal navigue un peu entre la critique d'une partie du macronisme et l'héritage d'une partie aussi du macronisme. Alors, l'avantage dans le macronisme, c'est qu'il y a un peu tout et le contraire de tout sur 10 ans. Donc il peut le faire, mais je vois pas très bien. En fait, pour être honnête et sans aucune polémique sur le cas Gabriel Attal, j'aimerais savoir quelle est la ligne politique exacte de Gabriel Attal et celle qui donc voudrait incarner demain dans la présidentielle. Et aujourd'hui, je suis bien en peine de répondre honnêtement, hein, sans polémiquer par plaisir. Je ne sais pas très bien quelle est la ligne politique sur un bon nombre de sujets, d'ailleurs, parce que Gabriel Attal a explosé, on va dire, médiatiquement en imposant l'interdiction de l'abaya à l'école. Ça ne fait pas un projet pour la France sur 50 ans. Enfin,
1: On va donner la parole à Éric Revel sur ce point, mais juste après la pub, dans quelques instants, sur Europe.
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1: 19h45 sur Europe 1, le journal permanent avec vous, Maëlle Hassani.
0: Plus de 2000 policiers déployés dans l'agglomération parisienne à l'occasion de la finale de la Coupe de France de football entre l'OGC Nice et le RC Lens au Stade de France. Les autorités redoutent de nouvelles violences au lendemain de la bagarre impliquant des supporters niçois près d'un bar de la capitale. 6 blessés au total, dont un grièvement. 65 personnes sont toujours en garde à vue, parmi elles 4 mineurs. Le couple de Français soupçonné d'avoir abandonné 2 enfants de 4 et 5 ans au bord d'une route au Portugal, auditionné aujourd'hui au tribunal de la ville de Setúbal. La mère de famille et son compagnon pourraient être placés dans la foulée en détention provisoire. Les enfants vont bien et sont placés en famille d'accueil en attendant leur rapatriement en France. Un appel à la grève dans les aéroports parisiens le jeudi 18 juin. L'intersyndicale proteste contre le durcissement de l'examen des habilitations de sécurité décidées par la préfecture de police et qui pourrait conduire à des licenciements. Ces autorisations sont obligatoires pour travailler dans certaines zones des aéroports, notamment les pistes. Gabriel Attal va poursuivre ce week-end son déplacement en Aveyron. C'est dans ce département que le secrétaire général de Renaissance officialise sa candidature à la prochaine élection présidentielle. Déclaration à la mi-journée lors d'un débat citoyen sur la place du village de Mur-de-Barrez. Et puis jusqu'à 36 degrés relevés aujourd'hui au Cap Ferret en Gironde et à Osgore dans les Landes. 34 à Socoa dans les Pyrénées-Atlantiques. 33 à Bordeaux et La Rochelle. La France connaît un épisode de chaleur précoce et intense qui devrait durer jusqu'en milieu de semaine prochaine.
1: 33 degrés, c'est sûr que c'est chaud. Merci Maëlle Hassani, à tout à l'heure. 20h pour votre journal.
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1: En compagnie de Charlotte Dornelas et Eric Revel, on parlait il y a quelques instants de la candidature désormais officielle. Ce n'est plus un secret, ça n'a jamais été vraiment... mais voilà, exactement, de Gabriel Attal. Charlotte nous disait qu'elle était bien en peine de définir la ligne du programme de Gabriel Attal d'un point de vue économique, puisque c'est ça qui nous intéresse avec vous, Éric Revel. Vous la voyez, vous,
5: non,
1: cette ligne?
5: Non, j'ai pas dû me pencher assez. Je vais le faire maintenant qu'il est candidat officiellement, mais je partage tout à fait le point de vue de Charlotte. Alors, Gabriel Attal, il a plusieurs avantages. Il est jeune. Il est très bon en campagne. Je trouve qu'il est très bon en campagne. D'ailleurs, je serais Édouard Philippe et les équipes d'Édouard Philippe. Je me méfierais de la montée en puissance dans le camp de l'extrême-centre de Gabriel Attal. Maintenant, l'extrait que vous avez passé tout à l'heure lorsqu'il annonce sa candidature, pardonnez-moi, mais ces arguments de langage me font penser à la très très vieille politique. Je me présente parce
1: son
5: que
1: modèle,
5: j'aime
1: c'est
5: la
1: Jacques
5: France
1: Chirac,
5: et les Français. L'avenir est devant nous. Ah oui, l'avenir est devant nous. Mais heureusement qu'il n'est pas derrière nous, parce que ça ne s'appellerait pas l'avenir, ça s'appellerait le passé. Vous voyez, donc, enfin, toutes ces phrases un peu enchaînées, un peu mécaniquement, je n'ai pas trouvé que cette déclaration de candidature, on verra, je vous dis, c'est un très bon candidat en campagne. On verra ce qu'il va donner, mais là... Mais là, pour l'instant, il est temps qu'ils mettent le deuxième étage et le troisième étage de la fusée avant de décoller réellement, parce que pour l'instant, il reste sur le pas de tir pour moi.
1: Bon, en tout cas, c'était aujourd'hui sa candidature officielle. Alors, vous ne les vouliez pas, eh bien, vous les aurez quand même. Le Conseil constitutionnel a rétabli hier les ZFE. Elles avaient pourtant été supprimées par le Parlement, mais les sages, c'est comme ça qu'on les appelle en tout cas. Je ne suis pas sûre que tous les Français partagent cette appellation. On rejeter la procédure. Alors, il y a une histoire de procédurielle, de cavalier législatif. Ouais. C'est en gros les deux mesures intégrées dans la loi de simplification étaient trop éloignées du texte initial. Alors, les Français, sincèrement, je pense que le cavalier législatif, ils s'en foutent. Surtout ceux qui ne pourront pas rentrer dans les centres-villes, ceux qui n'ont pas forcément les moyens de s'acheter des voitures neuves. C'est vrai que c'est une forme de déni démocratique.
4: Mais le problème, c'est que je pense qu'il faut, rétablir. Il y a un problème de pouvoir et de surpouvoir dans énormément de dossiers, des cours, ce qu'on appelle les cours suprêmes, le Conseil d'État, le Conseil constitutionnel, on en parle souvent, la CEDH, à certains égards. Simplement, je pense qu'on oublie, quand on parle notamment du pouvoir pris par les juges, par ces juges-là, on oublie la responsabilité du politique. C'est-à-dire que les juges ne se sont pas dotés eux-mêmes d'un pouvoir. Le politique, au fil des années, leur a élargi leur pouvoir. On parle à de nombreuses reprises de, par exemple, du fait des questions prioritaires de constitutionnalité, le fait de que n'importe quel particulier, n'importe quel individu puisse saisir le Conseil constitutionnel ou le Conseil d'État pour valider ou non une loi votée par une majorité d'élus. Donc, ces pouvoirs ont sans cesse été renforcés par le politique lui-même. Ça, c'est une première chose de manière générale. Et là, en l'occurrence, la responsabilité du politique, c'est de depuis le premier jour, cette histoire de cavalier législatif, c'est en gros quand vous, quand le Conseil d'État ou le Conseil constitutionnel juge, enfin de la comment dire, bien fondé de la loi qu'ils examinent, ils regardent si oui ou non ce qui a été ajouté a un lien direct avec le texte initial. Or depuis la première seconde de ce débat, on sait que ça va être assimilé à des cavaliers législatifs par le Conseil. Donc j'aimerais bien savoir pourquoi tout le monde a fait croire que la responsabilité incomberait au Conseil d'État qui doit repousser les textes quand il y a des cavaliers législatifs.
5: Conseil constitutionnel.
4: Le Conseil, j'ai dit
5: d'État, mais...
4: Ah oui, pardon, le Conseil constitutionnel. Donc là, en l'occurrence, la responsabilité du législateur cette fois-ci, c'est de refaire un texte.
5: Bien sûr.
4: S'ils sont d'accord à majorité, bah, qu'ils refassent un texte qui ne passera pas en cavalier législatif, c'est-à-dire qu'ils refassent de la suppression des ZFE le cœur d'un texte qu'ils voteraient, puisqu'ils ont été capables de le voter. Mmh. Donc qu'ils le fassent au lieu de hurler pendant des semaines et des semaines en nous expliquant que ce n'est pas de leur faute, mais que c'est de la faute du Conseil constitutionnel qui, en l'occurrence, a identifié un cavalier législatif comme tous les députés, puisque tout le monde nous en parlait depuis des semaines.
1: Alors, on rappelle quand même la polémique à l'époque de M. Ferrand, qui a été donc nommé au Conseil constitutionnel, ce proche d'Emmanuel Macron. J'entendais d'ailleurs Marine Le Pen ce matin, grâce à qui,
5: on a Marc Guillaume
1: grâce à qui
5: aussi,
1: il a été, il a été placé
5: nommé.
1: Là, hein, souvenez-vous.
5: Oui, oui, bien sûr.
1: Et de poursuivre Marine Le Pen, justement, elle a fait l'énumération de tous les proches d'Emmanuel Macron, Amélie Montchalin à la tête de la Cour des comptes, Marc Guillaume, justement, ancien secrétaire général du gouvernement, comme vice-président du Conseil
5: Moulin,
1: d'État, Emmanuel
5: France.
1: Moulin, dernier en date. Et écoutez d'ailleurs la réaction de Marine Le Pen ce matin sur BFM.
6: On voit bien qu'il y a là une kyrielle de nomination de macronistes à tous les postes qu'il considère comme étant importants, parce qu'en réalité, l'objectif d'Emmanuel Macron, c'est de faire survivre le macronisme après la fin du macronisme. Alors, je vais lui dire quelque chose de très clair, il n'y arrivera pas. Ça sert à rien d'aller multiplier les nominations des copains. Mais il n'arrivera pas à contraindre, à empêcher l'expression, encore une fois, de la volonté politique du peuple. C'est vraiment, je trouve... Voilà, une manière de voir les choses qui est très antidémocratique.
1: Alors, c'est vrai qu'on sait que c'est une tradition française, et même d'ailleurs américaine, je crois que c'est un nom, le spoil system, on nomme les proches, mais enfin là, c'est vrai qu'il y a l'effort quand même, Emmanuel Macron, on est cerné à tous les postes importants de l'État, au sommet
4: oui,
1: de l'État.
4: Oui, mais de toute façon, il y a une volonté qui est dite par certains et devinée dans d'autres cas, en effet, d'établir des nominations pour verrouiller un système en cas de victoire, en l'occurrence du Rassemblement National, c'est celui qui est le plus évoqué. Ça pourrait être vrai avec d'autres. Bon, c'est une possibilité qu'a Emmanuel Macron, de fait, il ne fait rien d'illégal. On peut remarquer le vrai problème, c'est qu'on peut remarquer l'établissement d'un système qui se défend, qui se verrouille. Ça se voit et ça alimente une colère. Précisément sur des sujets, vous évoquez à l'instant le sujet des ZFE, je pense franchement qu'il y a une majorité de Français aujourd'hui qui se dit, mais c'est quoi leur problème ? Mais vraiment, ce niveau-là, je veux dire, de se dire, mais c'est quoi leur problème,
1: quoi,
4: en fait ?
1: 80% des Français qui étaient contre ces ZFE, et ça passe
4: mais
1: crème,
4: exactement,
1: quoi.
4: Et ça passe,
1: enfin,
4: et
1: crème,
4: en plus... Non mais ça passe avec, je pense à Madame Pannier-Runacher qui s'est beaucoup exprimée sur le sujet, mais avec une arrogance complètement dingue de « vous finirez bien par comprendre un jour
1: oui. ».
4: Mais elle s'adresse quand même à des gens qui font des efforts surréalistes, qui ont de plus en plus de mal à vivre et à vivre dignement de leur travail en France.
1: C'est insupportable.
4: Et il y a une ministre tout à coup qui leur dit « la voiture qu'on vous a encouragé à acheter il y a des années,
1: bien
4: mais
1: sûr.
4: En fait que vous pouvez plus utiliser, vous pourrez plus rentrer dans la ville, donc vous serez gentils, les gueux, vous resterez
1: vous
4: à l'extérieur
1: raison.
4: Des villes ». Mais Je vous assure,
1: oui.
4: Parfois, je ne les comprends même pas sur un strict plan de la com.
1: Hein,
4: même en étant la plus cynique que je puisse, je ne les comprends pas. Et je pense qu'on est nombreux quand même à assister au spectacle en se disant, mais qu'est-ce qu'ils cherchent ?
1: Il y a une forme de condescendance. Éric Revel, il nous reste quelques petites minutes. Vous êtes niçois d'ailleurs, Éric, je crois bien.
5: Non,
1: pas niçois.
5: Nice.
1: Non, oui,
5: non.
1: J'ai habitué
5: oui,
1: Nice. Bon, ça me disait quelque chose.
5: Oui,
1: alors,
5: 3 ans, oui.
1: Mais vous n'êtes pas un supporter
5: autant,
1: de l'OGC Nice.
5: Non.
1: Vous n'étiez pas dans le 10e arrondissement hier.
5: Non.
1: Je me souvenais que vous habitiez là-bas. Alors, est-ce qu'on doit craindre des violences ce soir en marge de cette finale de la Coupe de France de foot qui oppose Lens et Nice au Stade de France. Quand même 65 personnes placées en garde à vue, c'est pas rien. Après des rixes assez importantes hier dans le 10e arrondissement, il y a quand même eu 6 blessés, dont un grièvement. Les blessés n'auraient rien à voir avec le foot, mais enfin quand même, c'est à chaque fois on se pose la question de savoir si oui ou non il va y avoir des rixes, des violences à chaque fois qu'il y a un match de foot maintenant. Enfin moi j'appréhende.
4: C'est-à-dire que les blessés étaient dépassants quoi.
1: Alors l'enquête va se poursuivre, mais d'après les policiers, en effet, c'était des badauds qui étaient. Bon, on ne sait pas exactement ce qui s'est passé, mais dont un grièvement quand même.
4: Non, mais c'est vrai qu'il y a, en marge ou associé de plus en plus au match de football en particulier. Hein, ça n'arrive pas dans d'autres sports, à ma connaissance. Il y a un problème. Alors, soit certains prennent le foot comme prétexte, et on le voit notamment avec les bandes de racailles qui détruisent tout et que l'on voit régulièrement, et c'est un coup c'est Naël, un coup c'est le 31 décembre, un coup c'est le 14 juillet, un coup c'est un match du PSG. Donc il y a le foot qui devient un prétexte à tout casser comme d'autres fêtes que nous avions l'habitude de passer collectivement et sereinement. Ça, c'est la première chose. Ensuite, il y a le phénomène de la violence des supporters de football très directement, et je crois que là, en l'occurrence, c'est plus de ça dont il s'agit. Il y a un vrai problème. Alors, il y a un problème de violence de manière générale que l'on voit augmenter à la fois dans l'intensité et dans avec un rajeunissement, ce qui est évidemment inquiétant pour l'avenir, qui ne manquera pas d'arriver demain, comme nous l'a expliqué Gabriel Attal. donc ça, c'est un problème qui se pose de manière générale et en particulier dans l'entourage du football. Donc je sais pas quelle est la réflexion à avoir. Je connais pas ce monde-là. Je suis pas particulièrement ce sport-là. Oui, mais je sais qu'il y a des efforts qui ont été faits, notamment par certains clubs sur la question des hooligans, sur la question de la violence, sur la question du lien entre les supporters. Et là, j'ai l'impression qu'il y a une recrudescence complètement dingue. Donc c'est vrai que c'est un spectacle assez déplorable. Franchement,
1: Éric Revel, c'est vrai qu'on
5: a quand même assisté. Visiblement, ce sont des supporters plutôt ultra droite de Nice, niçois, si j'ai bien compris, cagoulés avec des gants coquets. Mais là, si j'ose dire, et je le dis sans rire parce que c'est grave, on assiste à une nouveauté quand même. C'est que les débordements, les émeutes, on les a le soir du match, victoire ou défaite. Où on les a quand l'équipe vient célébrer. Vous vous souvenez que pour le PSG, on avait fermé les Champs-Élysées pour pas que ça dégénère. Et bien là, on l'a la veille. La veille du match. C'est-à-dire que pour la première fois, on assiste à des débordements d'ultra-supporters qui s'en prennent à une brasserie, à des badauds qui passaient dans la rue, même pas pour célébrer ou pour, au contraire, être mécontent de la défaite de leur équipe, mais avant. Vous voyez, donc c'est absolument n'importe quoi.
1: On a une pensée pour les policiers qui seront mobilisés ce soir, et on appréhende aussi la finale de la Ligue des Champions qui n'aura pas lieu à Paris, important.
4: Non, mais le mélange en plus entre la radicalité politique, la radicalité violente politique, le football, tout ce mélange, et même le spectacle de violence politique auquel on assiste depuis des mois. Ça n'a jamais vraiment cessé, mais là, ça reprend des proportions franchement inquiétantes. Donc moi, je veux bien que Laurent Nunez nous explique que son problème, c'est les gens qui disent que c'est le chaos du matin au soir, parce que c'est une phrase qu'il a prononcée. En tant que ministre de l'Intérieur, j'aimerais bien que son problème premier, ce soit les gens qui cassent tout à la moindre occasion, quand même.
1: Absolument. Merci Charlotte Dornelas. Merci à vous, Éric Revel. 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On se retrouve dans quelques instants pour la deuxième partie d'Europe 1 soir week-end. On parlera de la vie éternelle, vivre jusqu'à 1000 ans. Éric Revel, je sens que ça vous fait rêver, ça. Bon, c'est foutu pour vous, parce qu'apparemment, c'est pour les jeunes, c'est pour les jeunes qui naissent maintenant.
4: 1000 ans, au secours, quoi. Déjà 120 ans, non merci.
1: On va en parler dans quelques instants sur Europe 1. Restez avec nous.

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serait impossible à ce stade pour Emmanuel Grégoire de tourner la page, vous l'entendrez. Une déclaration de candidature à mille lieues de son image d'urbain déconnecté pour Gabriel Attal. Le secrétaire général de Renaissance s'est rendu sur la place d'un village aveyronnais pour se lancer officiellement dans la course à l'Elysée. Les détails dans quelques instants. Dans ce journal également, le plafond de la prime carburant versée par les entreprises relevé à 600 euros par le gouvernement, mais tous les salariés ne pourront pas en bénéficier. Et puis la barre des 30 degrés franchie ou titillée sur une grande partie de la France. Les plus chanceux passeront le week-end de la Pentecôte au bord de la mer.

0: on est bien sur RRB.
1: Et bonjour tout le monde, soyez les bienvenus sur Radio Rythme Bleu. C'est au Chant du Coq qu'on se réveille, ici, très heureux de vous accompagner pour ce nouveau week-end à vos côtés. J'espère que tout va bien pour vous ce matin, peut-être que le café coule tranquillement à la maison avant d'attaquer le week-end comme il se doit. Nous sommes le samedi 23 mai, nous fêtons les Didier aujourd'hui, bonne fête Didier. Et le soleil se lèvera à 6h24 à La Foix, 6h26 à Yengen et 6h27 à Koné. Si vous nous écoutez dans l'une de ces trois communes, merci beaucoup de votre fidélité. Et puis on se réveille aussi avec ces deux vigilances jaunes. La première, vent violent sur l'ensemble des communes avec un vent de nord-ouest qui soufflera sur l'ouest au plus fort jusqu'à 30 nœuds en vent moyen et jusqu'à 40 nœuds en rafale cet après-midi. Vigilance jaune également forte houle sur le littoral ouest de Poux-Momondor pour une houle de sud-ouest autour de 3 mètres. Enfin, un nouveau point à 6h, heure à laquelle est mis à jour le bulletin par les services de Météo France en Nouvelle-Calédonie. Côté température ce matin, il fait frais au réveil, vous avez dû le ressentir, avec des valeurs comprises entre 16 et 21 degrés près du littoral et jusqu'à 13 degrés dans l'intérieur. La veste et la petite laine sont clairement de sortie. Jusqu'à 6h, autoroute musicale sur cette antenne. Vous aviez communiqué, ce sera avec Eugénie à 5h20. Pour être tout à fait précis. Et puis le retour de l'information, c'est à 6h30 avec l'excellente Léana Colombo. Mais on démarre tout de suite en musique, je vous le disais, avec Do It To Me de Lionel Richie. Ça va rappeler pas mal de souvenirs. Merci de nous avoir choisi ce matin sur le 100. Si vous êtes à Boulou Paris, Moindou ou Farino. Très bon réveil à tous, il est 5h04.

0: Et chose. Eh ben dis donc, quand on va aller plus vite que la chanson, voilà ce que ça donne. Chose promise, chose due, je vous laisse en compagnie, en très bonne compagnie, celle d'Eugénie, pour vos avis et communiquer. Bonjour Eugénie.
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2: Bonjour Ismaël et bonjour à toutes et à tous. Enerkel informe ses clients que la distribution de courant électrique sera interrompue sur la commune de La Foy et plus précisément sur la zone Fonroirie ce samedi 23 mai de 8h à 10h. Le courant pourra être rétabli avant l'heure prévue sans autre préavis.
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2: Organisation CMS Belep, astreinte et permanence le lundi 25 mai, lundi de Pentecôte du centre médico-social de Belep. La province nord informe la population de la commune de Belep que le lundi 25 mai, le centre médico-social assurera les urgences de premier recours 24 heures sur 24, la permanence de soins de 9h à 10h30. Le CMS reprendra ses activités aux heures habituelles le mardi 26 mai à 7h30. Pour toute question complémentaire, contactez le CMS de Belep au 47 75 80. La province nord appelle la population à la prudence et à la vigilance.
0: Merci beaucoup Eugénie. 5h passées de 22 minutes, vous avez très certainement reconnu ces quelques accords de guitare, ces Bob Marley and the Wailers, Redemption Song pour vous accompagner. On se retrouve à 6h où on fera un nouveau point avec la météo et le retour de l'info c'est à 6h30. Vous écoutez Radio Rythme Bleu, bon réveil. Il est 5h22.

0: Et bonjour tout le monde, si vous nous rejoignez, soyez les bienvenus sur Radio Rythme Bleu. Il est 6h, le programme, eh bien écoutez, à 6h30, retour de l'information avec Léana Colombo. On retrouvera aux alentours de 6h40 vos messages d'anniversaire, on va y arriver, c'est un petit peu compliqué ce samedi matin, mais on va y arriver. Vos messages d'anniversaire au 31-46 et le 25-46-46 par téléphone, c'est le numéro à composer. On retrouvera également l'horoscope avec Léana de ce samedi 23 mai, météo des Astres. Et l'éphéméride avec Marion. 7h, le journal complet de la rédaction. Voilà un petit peu pour les grands rendez-vous à venir jusqu'à 7h. Qu'est-ce qui se passe maintenant à 6h01? Eh bien, je vous propose de faire un point avec la météo.
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0: Et on ouvre ce bulletin avec, on vérifie si la vigilance est toujours en cours. Hop, hop, hop. Eh ben oui, une vigilance jaune vent violent sur l'ensemble des communes pour un renforcement du vent de nord-ouest à partir de ce samedi matin. Et c'est sur l'ouest qu'il soufflera le plus fort samedi après-midi avec un vent proche de 30 nœuds sur l'équivalent de 50 km/h et des rafales autour de 40 nœuds, l'équivalent de 75 km/h. Vigilance jaune forte houle sur Bélep et le littoral ouest. De Poume au Mont-d'Or pour une houle de secteur sud-ouest autour de 3 mètres. Ce matin, des nuages circulent par moments sur l'ouest et Loyauté, donnant de rares averses. Ailleurs, le temps est plus sec et les éclaircies sont majoritaires. Le vent de secteur nord-ouest se renforce progressivement autour de 20 nœuds avec des rafales proches de 30 nœuds. Et sur l'ouest, il souffle entre 20 et 25 nœuds avec des rafales de 30 à 35 nœuds. Cet après-midi, le ciel se charge en nuages et les averses faibles à modérées deviendront plus fréquentes sur la majeure partie du territoire. On termine avec les températures qui seront proches des normales de saison, comprises entre 25 et 28 degrés. Voilà. Donc un 50-50 ce matin. Profitez donc du soleil tant qu'il y en a, puisqu'après, ben voilà, ça va commencer un petit peu à goûter. 6h03, un petit peu de musique, enfin un petit peu beaucoup d'ailleurs, avant de retrouver vos avis de décès. C'est Wentox et Stanley T, Laupele, pour vous accueillir, suivi de Leslie et J'attends. C'est pas mal ça, hein, pour commencer la journée. 6h03, vous écoutez Radio Rythme Bleu, on vous souhaite un excellent week-end, un très bon réveil, bon café.

0: Il est 6h26, l'heure pour vous de retrouver la lecture de vos avis de décès.
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0: Et Madame Rosa Bonino, on nous prie d'annoncer le décès de Monsieur Ieyoué Nalouanjak, survenu le 13 mai dans sa 58e année à son domicile à Dambéa. La veillée se déroulera au centre funéraire de Nouméa dimanche 24 mai de 8h à 20h. Le corps sera transféré sur Marais via le Biticho lundi 25 mai. Marais où se dérouleront les obsèques. On nous prie d'annoncer le décès de Mademoiselle Maline Marie-Hélène Naweo, survenue dans sa 52e année des suites d'une longue maladie. Les veillées se dérouleront ce samedi 23 et dimanche 24 mai au centre funéraire de Nouméa de 8h à 20h. Le corps sera transféré sur l'IFU via le Biticho lundi 25 mai dans la matinée. Les obsèques auront lieu à la tribu de Mou, commune de l'IFU, mardi 26 mai. On nous prie d'annoncer le décès de M. Apikawa Alphonse et Michael Ieneikar, survenu le samedi 16 mai dans sa 73e année. Le corps sera transféré au domicile du défunt à Côte-Jeu, l'île des Pins, ce samedi 23 mai via le Beticho. L'inhumation et la pose de la croix auront lieu dimanche 24 mai. On nous prie d'annoncer le décès de Mme Boama Rose Ngahema Newaiso, survenue le 20 mai dans sa 61e année. Une veillée se fera ce samedi 23 mai à partir de 7h au centre funéraire de Nouméa. La cérémonie religieuse sera célébrée en la chapelle du centre funéraire de Nouméa ce samedi 23 mai à 10h, suivie de l'inhumation à 11h au cimetière de Païta. Serenella et Mariella, ses filles, Yvan, son petit-fils, familles et amis, ont la tristesse de vous faire part du décès de Mme Rosa Bonino, survenue le vendredi 22 mai dans sa 95e année. La veillée se déroulera au centre funéraire du Pont des Français, mercredi 27 mai de 16h à 19h. La cérémonie religieuse sera célébrée mercredi 27 mai au centre funéraire du Pont des Français à 17h30. L'inhumation se fera jeudi 28 mai à 8h au cimetière du 5e kilomètre. C'était nos avis de décès.
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5: Il est 6h30.
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6: Bonjour à tous. Dans le Nord et les Îles, les élus étaient rassemblés hier pour une assemblée provinciale. Il s'agissait pour les deux de leur dernière séance de la mandature avant le renouvellement des élus dans 5 semaines. Dans les Îles, la province a annoncé la signature d'un contrat avec l'État pour l'attribution de subventions de 300 millions sur 3 ans pour redresser les comptes de l'institution. À Koné, les élus se sont notamment penchés sur les comptes de gestion et administratif de la province Nord pour l'exercice 2025. L'ISEE confirme l'ampleur du choc économique subi en 2024 dans son dernier rapport de la balance des paiements. Le PIB du territoire a chuté de 13,5% en un an. La consommation des ménages a également ralenti avec une baisse de 7% des paiements par carte bancaire. L'ISEE note toutefois que malgré ce contexte très dégradé, la balance des transactions courantes affiche un excédent de plus de 43 milliards de francs. Un résultat lié à la forte baisse des importations et au ralentissement des transports internationaux. Le palais de l'Élysée perquisitionné cette semaine, du jamais vu depuis l'affaire Benalla en 2018. Opération menée par les enquêteurs du parquet national financier dans le cadre d'une information judiciaire ouverte en octobre dernier. Pardon. Cette procédure porte sur les conditions d'attribution des cérémonies d'entrée au Panthéon depuis 2002. Les mêmes enquêteurs avaient été éconduits du palais le mois dernier au nom de l'inviolabilité des locaux de la présidence. Gabriel Attal a mis fin à un faux suspense. Le secrétaire général de Renaissance officialise sa candidature à la prochaine élection présidentielle. Déclaration au détour d'un débat citoyen organisé sur la place du village de Mur-de-Barrez en Aveyron. L'ancien premier ministre doit poursuivre aujourd'hui sa visite dans le département. Paris sous très haute surveillance à l'occasion de la finale de la Coupe de France de football entre le RC Lens et l'OGC Nice au Stade de France. Le coup d'envoi du match vient d'être donné. 2000 policiers ont été déployés au lendemain des scènes de chaos observées autour d'un bar du 10e arrondissement pris pour cible par des ordres d'ultra-niçois venus en découdre, pour certains munis de couteaux.

0: Bilan, 6 blessés dont un grave, 65 personnes placées en garde à vue. Retour sur le territoire, un vaste choix pour occuper son week-end. La fête de la nature prend place aujourd'hui au parc des Grandes Fougères à Farino. À Coumac, c'est la fête de la génisse qui animera la commune. Rendez-vous de 8h à 15h sur le champ de foire. En brousse toujours, la Bourrayaise est organisée du côté de Nessadiou ce dimanche. L'actualité sportive du football avec la finale de la Coupe de France qui se joue ce matin. C'est un duel donc entre le RC Lens et l'OGC Nice. Les deux clubs ont connu une saison très différente. Les Lensois ont terminé deuxième de la Ligue 1 alors que les Niçois se sont classés 16e du championnat de France et devront encore disputer un barrage pour se maintenir dans l'élite. La rencontre a débuté à 6h. Le score était toujours de 0 à 0 après une dizaine de minutes de jeu. Enfin, en Calédonie, plusieurs rendez-vous ce week-end, du rallye à Nessadiou, du BMX à Nouméa, mais aussi le retour du Dumbéa Trail ce dimanche. Les plus aguerris s'élanceront sur un parcours de 27 km avec 1200 mètres de dénivelé positif. Une course organisée par Pro Events qui comptera pour la suite du Punch Power Trail Pro Tour. 6h34, c'est la fin de ce flash et on se retrouve tout à l'heure à 7h.
1: Merci beaucoup, c'était Léana Colombo dans le flash de la rédaction. Bienvenue, si vous nous rejoignez, vous écoutez Radio Rythme Bleu. Et qu'est-ce qui va se passer? Eh bien écoutez, on va retrouver les éphémérides. Dit comme ça, à chaque fois il y a un suspense de fou malade, comme si le programme changeait tous les samedis, pas du tout. On retrouve des fidèles au poste, j'ai nommé Lana pour l'horoscope et pour l'éphéméride ce sera Marion bien évidemment. Vos messages d'anniversaire sont aussi attendus, 31 46 par SMS, 25 46 46 par téléphone. Merci à toutes et à tous d'avance pour votre participation. Voilà le programme jusqu'à 7h, heure à laquelle vous venez de l'entendre, vous retrouverez le journal complet de la rédaction. Les éphémérides. Que s'est-il passé un 23 mai chez nous? Eh bien, réponse avec Marion.
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3: Bonjour à tous, ce samedi, 3 jours sans eau à Nouméa, une bibliothèque à Thio et 10 000 fidèles à Téné. C'est le 23 mai en Calédonie. Bonne fête au Didier et au Dizzy et un joyeux anniversaire à François Feldman, 68 ans aujourd'hui.
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3: Les valses de Vienne, Joy, Petit Franck, 3 numéro 1 au top 50 pour ce Parisien à l'âme soul, élevé au son de Stevie Wonder et James Brown. Il a ses fans, fidèles depuis 40 ans. Il y a 2 jours, dans l'éphéméride, on parlait de l'invasion de la France par les Anglais en 1420, de sa libération par Jeanne d'Arc, mais ça se termine mal pour la jeune fille. Capturée et vendue aux Anglais ce 23 mai 1431, à l'issue d'un procès à charge pour hérésie, Jeanne est condamnée à être brûlée vive par l'évêque de Beauvais. Entachée de nombreuses irrégularités, ce procès sera révisé 25 ans plus tard et Jeanne d'Arc sera innocentée et réhabilitée entièrement. Le 23 mai en Calédonie, en 1951, une loi vient élargir le collège électoral du territoire, désormais composé de 10 888 Européens et de 8 700 autochtones, selon les termes employés à l'époque. Nous passons en 1971, Nouméa est sans eau pendant 3 jours suite à une cassure de la conduite qui alimente la ville. 50 000 mécontents ont fait exploser le standard de la régie des eaux. 20 ans plus tard, en 1991, le 23 mai, inauguration de la bibliothèque de Thio. L'établissement a déjà un fonds de 4000 livres à disposition du village et des tribus alentours. L'inauguration s'est déroulée en présence du maire Louis Mapéry et de Françoise Chavreau pour la culture en province sud. Passons en 1994, le 23 mai, le pèlerinage de Téné accueille 10 000 fidèles qui fêtent le 150e anniversaire de la première messe, célébrée en Calédonie à Balade. Enfin, en 2024, Emmanuel Macron passe une journée marathon sur le territoire avec le ministre de l'Intérieur et celui des Armées. Il a constaté l'étendue des dégâts suite aux émeutes insurrectionnelles intervenues 10 jours plus tôt. Les hauts et les bas d'un 23 mai sur le caillou. Belle journée à vous tous, à l'écoute des RRB.
1: Merci beaucoup. Marion, 6h37, on continue en musique. David Guetta, Teddy Swims et une troisième artiste dont on a oublié le nom. Mais la chanson, c'est Gone, Gone, Gone. Et vous, vous ne bougez pas, vous allez nulle part. Vous restez bien à l'écoute de Radio Rythme Bleu. Bon week-end, bon réveil et très bon café si vous êtes en train de le savourer.

Et il vous reste un petit peu moins de 4 minutes pour nous envoyer vos messages d'anniversaire au 3146 par SMS, c'est le 25 46 46 par téléphone. On en a reçu quelques-uns, n'hésitez pas vous aussi à prendre place et à célébrer celui ou celle que vous souhaitez aujourd'hui. Voilà, Radio Rythme Bleu se fera l'écho de ce petit message. 6h41, One Talks, My Love, c'est les îles Salomon sur Radio Rythme Bleu. Bon week-end.

Et oui, vous l'avez reconnu, c'est l'heure de lire vos messages d'anniversaire. On en a reçu trois aujourd'hui. Joyeux anniversaire à Sari pour tes 70 ans de la part de ta femme, ta fille et de tes arrière-petits-enfants. Eh bien, joyeux anniversaire, Sari. Quelle grande famille. Très joyeux et bel anniversaire à Mémé Akoné de la part de toute la bande de Tiaoué. Et joyeux anniversaire à notre mamie Gabi de la part d'Emma et William. Voilà pour ces messages d'anniversaire. Et joyeux anniversaire aussi à toutes celles et ceux nés un 23 mai. Ça nous a fait plaisir de vous célébrer. Et on peut encore le faire à 8h20. Prochain rendez-vous, ce sera avec Jennifer. 6h45. On continue avec une chanson de circonstance qu'on écoute souvent et que vous connaissez très bien. Sabrina Carpenter, Espresso. Si vous êtes en train de savourer votre café, bon réveil, bon week-end. Vous écoutez Radio Rythme Bleu, c'est le 98. Si vous nous écoutez depuis Conné.

0: Merci beaucoup Sabrina Carpenter. 6h48, on prend un petit peu d'avance, mais au plus vite vous saurez, au mieux vous vous adapterez. Voilà, la météo des astres, c'est avec Lana dans l'horoscope de ce samedi 23 mai.
1: Bon week-end les signes, on commence avec les béliers. Vous avez envie de bouger, sortir, faire quelque chose qui casse le rythme habituel. Taureau, votre corps réclame du confort, du repos et un rythme plus doux. Gémeaux, les échanges sont fluides, naturels, parfois très drôles. Vous apportez une vraie légèreté autour de vous. Cancer, votre sensibilité devient une vraie force quand vous l'assumez calmement. Lion, vous avez envie de profiter sans vous compliquer la vie. Ça tombe bien, c'est samedi. Vierge, ce week-end, quelqu'un pourrait apprécier votre présence ou votre aide plus que vous ne le réalisez. Balance, vous retrouvez un meilleur équilibre intérieur aujourd'hui, notamment en choisissant des environnements plus calmes ou agréables. Scorpion, même un samedi, une idée ou un projet peut revenir dans votre esprit. On ne vous arrête pas. Sagittaire, vous avez besoin de spontanéité et cela vous fait énormément de bien. Capricorne, vous êtes plus chaleureux que d'habitude dans votre manière d'interagir, même discrètement. Verseau, vous ressentez un besoin de liberté mentale, comme si vous vouliez respirer autrement. Et pour finir, les poissons, ce samedi, votre énergie dépend énormément de votre environnement.
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0: en 3 lettres.
1: Il est 6h50, dans tout juste 10 minutes, on se retrouvera pour faire un point complet sur l'actualité avec le journal préparé et présenté par Léana Colombo. Voilà, pour la suite, c'est Adèle, Send My Love.

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2: 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Star Wars, The Mandalorian and Grogu, dès le vendredi 22. 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Maximilien Kolbe. Retour sur le parcours du père Maximilien Kolbe, prêtre polonais, déporté à Auschwitz, devenu symbole de courage et de sacrifice dans l'horreur des camps nazis. Autofiction en compétition à Cannes 2026. En première crise créative, un réalisateur transforme un drame personnel en scénario pour son prochain film. Peu à peu, fiction et réalité se confondent dans un troublant jeu de miroir sous les limites de l'autofiction. Passenger, film d'horreur interdit aux moins de 12 ans. Les goûteuses d'Hitler, en VOSTF uniquement. Durant la Seconde Guerre mondiale, des jeunes femmes sont contraintes de goûter les repas destinés à Hitler au péril de leur vie. L'événement cinéma de la semaine, Star Wars, The Mandalorian and Grogu, le 22 mai, séance prestige en salle VIP. Toujours à l'affiche, La Vénus électrique, Les rayons et les ombres, Vivaldi et moi, en VOSTF uniquement, Mortal Kombat 2, C'est quoi l'amour, The Criminals, Juste une illusion, Histoire parallèle, Pour le plaisir, Le diable s'habille en Prada 2, Michael, Super Mario Galaxy, le film, Marsupilami et Zootopie 2. Cinéma d'ici et d'ailleurs, La Cour d'Oku, thriller américain, en avant-première, Reims Polar 2026. Un homme ruiné à cause d'un emprunt kidnappe le fils d'un courtier responsable de sa situation. Il réclame 5 millions de dollars et les excuses. La prise d'otage va durer 63 heures sous les yeux de la télévision locale puis nationale. Attention, dernière séance pour Un monde fragile et merveilleux.
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5: Il est 7h.
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5: Et on retrouve dans Info Weekend, Léana Colombo.
7: Dernière assemblée provinciale hier pour les élus du Nord et des Îles. L'occasion pour Mathias Oineux d'annoncer la signature d'un contrat entre la province des Îles et l'État pour l'attribution de subventions. 2024, véritable choc économique sur le territoire. L'IOM a publié son dernier rapport de la balance des paiements. Le PIB de la Nouvelle-Calédonie a notamment chuté de plus de 13% en un an. Le palais de l'Élysée perquisitionné cette semaine, du jamais vu depuis l'affaire Benalla en 2018. Cette procédure porte sur les conditions d'attribution des cérémonies d'entrée au Panthéon depuis 2002. Gabriel Attal a mis fin à un faux suspense. Le secrétaire général de Renaissance officialise sa candidature à la prochaine élection présidentielle. Le sport, on parlera football avec la finale de la Coupe de France qui se joue actuellement. Un duel entre le RC Lens et l'OGC Nice. Puis nous verrons le reste des rendez-vous sport de ce week-end. Bonjour à tous et bienvenue dans ce journal. Les élus de la province des Îles étaient réunis en assemblée hier. À l'ordre du jour, plusieurs dossiers d'ordre économique, dont la signature d'un contrat entre l'État et la province des Îles, mais aussi l'attribution de subventions aux associations et aux tribus. Mathias Oineux, président de la province des Îles.
8: La nouveauté de ce matin, c'est qu'on a validé l'esprit à ce que le président de la province puisse signer avec l'État pour un contrat de redressement financier, hein, c'est un contrat d'une subvention à hauteur de 300 millions dans laquelle le placement est pour 100 millions par an pour 3 ans. Que nous allons bénéficier aussi d'une expertise comptable, avec un expert comptable vient de l'AFD, puis avec des subventions par rapport aux équipes, hein, par rapport aux demandes des structures sur le plan culturel, associatif et sportif, avec les aménagements des tribus. C'est-à-dire que nous mettons à disposition à chaque tribu une subvention de 5 millions dans laquelle chaque tribu peut avoir accès pour pouvoir construire les éléments nécessaires à la vie communautaire.
7: Il s'agissait de la dernière séance de la mandature avant le renouvellement des élus de l'Assemblée provinciale dans 5 semaines. Mathias Oineux, arrivé à la tête de l'institution en cours de mandat après la condamnation de Jacques Lallier à 2 ans d'inéligibilité avec exécution provisoire, se félicite aujourd'hui des économies réalisées par la province ces derniers mois.
8: Tout le soutien de la mandature, on était arrivé, on avait une dette de 7,5 milliards en écart de peu de temps pour un mois, avec deux suspensions à la fois par rapport à la gestion des affaires courantes. On a réussi à payer 2 milliards 3 sur la dette. Et là, on a mis un plan d'apurement jusqu'en 2029, 1 milliard 3 par an. Avec l'aide de l'État, avec tous les financements que l'État nous donne, on a quand même réussi à maintenir la masse salariale et en même temps payer les dépenses obligatoires et puis en même temps sur les dépenses de la dette.
7: Durant cette assemblée, il a également été question des blocages d'Aircal dans les îles. Les aérodromes des îles Loyauté qui resteront bloqués au moins jusqu'au 28 juin, date des élections provinciales. C'est ce que font savoir les collectifs de coordination coutumière et usagers des îles présents à Lifou, Marais et Ouvéa. Ces trois collectifs restent opposés au déménagement du trafic aérien de Magenta vers Tontouta. Et ils interpellent le gouvernement, le congrès, le haut commissariat, les provinces, les mairies et l'ensemble des autorités coutumières afin, disent-ils, que les revendications légitimes de population des loyautés soient enfin prises en considération, sans mesure arbitraire ni décision imposée sans passage en force. Fin de citation. Et notez qu'à Koné, c'était également la dernière assemblée de la province Nord pour les élus de l'actuelle mandature. De nombreux points étaient à l'ordre du jour, dont des projets de délibération approuvant les comptes de gestion et administratifs de la province Nord pour l'exercice 2025. 20 ans de réclusion criminelle pour l'homme accusé d'avoir violemment frappé un homme âgé et handicapé avec une extrême violence. Après s'être introduit dans son domicile, les faits s'étaient produits le 7 septembre 2022 à Coutio.
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7: C'est l'heure d'opinion, votre rendez-vous SMS sur Radio Rythme Bleu. La réponse à notre question d'hier, 83% des auditeurs de RRB qui se sont exprimés par SMS pensent que l'ouverture du corps électoral provincial aux natifs est un premier pas vers une ouverture plus large du corps électoral. Ils sont 17% à penser que ce ne sera pas le cas. L'IOM confirme que la Nouvelle-Calédonie a traversé en 2024 l'une de ses plus graves crises économiques de son histoire. C'est ce que révèle le dernier rapport de la balance des paiements publié cette semaine, Mika Gineski.
9: Oui, en cause les émeutes insurrectionnelles de mai dernier, combinées à la crise profonde du nickel et à la dégradation des finances publiques. Le PIB du territoire a donc chuté de 13,5% en un an. Le climat des affaires s'effondre également avec un niveau encore plus bas que pendant la crise du Covid en 2020. La consommation des ménages a également ralenti avec une baisse de 7% des paiements par carte bancaire. Le secteur du nickel, déjà fragilisé, a subi de plein fouet les blocages et les destructions liées aux émeutes. Malgré ce contexte très dégradé, un indicateur surprend. La balance des transactions courantes affiche un excédent de plus de 43 milliards de francs. Un résultat exceptionnel principalement lié à la forte baisse des importations et au ralentissement des transports internationaux. Mais derrière cet excédent inhabituel, Lisée souligne surtout l'ampleur du choc subi par l'économie calédonienne.
7: Gineski, il est 7h passées de 6 minutes. Première pause dans ce journal avant de voir l'actualité en métropole et dans le monde.
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7: Et l'actualité en métropole, c'est un fait rarissime. Le palais de l'Élysée a été perquisitionné cette semaine. Perquisition dans le cadre d'une enquête sur l'organisation des cérémonies d'entrée au Panthéon. La justice s'intéresse aux conditions d'attribution de plusieurs marchés publics liés à ces grands hommages nationaux. Jacques Serret pour Europe 1.
15: Oui, deux juges d'instruction accompagnés d'enquêteurs de la brigade financière ont perquisitionné hier des bureaux de l'Élysée. Au centre des investigations, les conditions d'attribution de marchés publics liés aux cérémonies de panthéonisation organisées ces dernières années sous Emmanuel Macron. Des cérémonies qui auraient coûté chacune autour de 2 millions d'euros à l'État. Les enquêteurs s'intéressent notamment à la société Shortcut Events, chargée depuis plus de 20 ans d'organiser ces grands hommages nationaux de Joséphine Baker à Missak Manoukian. L'information judiciaire ouverte porte sur des soupçons de favoritisme, prise illégale d'intérêts, corruption et trafic d'influence. Le mois dernier, une première tentative de perquisition avait échoué. L'Élysée avait opposé l'article 67 de la Constitution qui protège le chef de l'État pendant son mandat. Cette fois, la présidence assure avoir permis aux magistrats de procéder à cette perquisition. La dernière perquisition au palais de l'Élysée remontait à juillet 2018 dans l'affaire Benalla.
7: Jacques Serret du service politique d'Europe 1. Fin d'un faux suspense, Gabriel Attal déclare officiellement sa candidature à la prochaine élection présidentielle. Une déclaration à la Chirac, au détour d'un débat citoyen organisé sur la place du village de Mur-de-Barrez en Aveyron. Un cadre rustique pour faire oublier l'image de Parisiens déconnectés, parfois collés à l'ancien Premier ministre d'Emmanuel Macron. La déclaration de candidature de Gabriel Attal à Mur-de-Barrez en Aveyron, que vous entendrez un peu plus tard dans ce journal. Et le secrétaire général de Renaissance engagé dans un duel avec le patron d'Horizon, Édouard Philippe, pour représenter le bloc central en 2027, va occuper le terrain tout au long du week-end, avec un déplacement au viaduc de Millau à Rodez et à la transhumance des troupeaux en Aubrac la nuit prochaine pour nous. Alors, est-ce que nous avons de nouveau Gabriel Attal ? Alors, non. Un douzième cas d'antivirus, toujours en lien avec le MV Ondus, signalé aujourd'hui. Un membre d'équipage du navire de croisière devenu foyer de la maladie a été testé positif aux Pays-Bas, où il est placé en quarantaine depuis son arrivée au port de Rotterdam en début de semaine. Cet homme est désormais hospitalisé par précaution. La probabilité d'une propagation plus large dans le pays reste très faible, soulignent les autorités néerlandaises. Est-ce que, donc, pardon, nous avons de nouveau Gabriel Attal ? Donc, je vous le disais il y a quelques instants, la déclaration de candidature de Gabriel Attal à Mur-de-Barrez en Aveyron pour les prochaines élections présidentielles.
16: Il faudra décider, il faudra la force d'agir, mais avec la force d'agir, tout est possible. Et je crois que tout est là. Apaiser, élever, s'élever, grandir, conquérir, renouer avec un optimisme, parce que moi je n'en peux plus de cette politique française où c'est 50 nuances de gestion du déclin et on explique matin, midi et soir aux Français que tout a vocation à être pire et qu'on peut éventuellement se protéger un peu individuellement pour que ça soit moins pire pour soi. Non, au contraire, on peut avoir des vies meilleures à condition de nous en donner les moyens. Alors oui, j'ai cette conviction et oui, c'est pour toutes ces raisons et c'est parce que j'aime profondément la France et que j'aime profondément les Français que j'ai décidé d'être candidat à la présidence de la République.
17: C'est le pari du gouvernement.
7: Oui, Gabriel Attal qui déclare officiellement sa candidature à la prochaine élection présidentielle. Et face à la flambée des prix à la pompe, les Français contraints de limiter leurs déplacements. Confirmation avec les derniers chiffres dévoilés hier par le ministre de l'Économie. La consommation de carburant en France a diminué de 14% du 1er au 20 mai dernier par rapport à la même période il y a un an. Et pour les automobilistes obligés de rouler, quel qu'en soit le coût, le gouvernement promet notamment de relever le plafond de la prime carburant de 300 à 600 euros, soit jusqu'à 70 000 francs. Mais ce coup de pouce dépend des capacités des entreprises et peuvent-elles vraiment toutes jouer le jeu ? Élément de réponse avec Barthélémy Philippe pour Europe 1.
17: C'est le pari du gouvernement. Le problème, c'est que beaucoup d'entreprises subissent la crise au Moyen-Orient. L'activité se contracte et la récession menace. Alors certes, la prime carburant est exonérée de cotisations sociales. Pour autant, la plupart des entreprises ne pourront pas l'utiliser, selon Marc Sanchez, président du syndicat des indépendants et des entreprises de proximité.
18: C'est pas une volonté de ne pas faire, c'est une impossibilité de faire. Les trésoreries des TPE sont à l'os dans beaucoup de secteurs d'activité. Cette fameuse prime n'aura pas, je pense, de succès majeur.
17: De son côté, Charles Znaty, porte-parole du MEDEF, juge positivement l'initiative du gouvernement, mais il souligne aussi la fragilité de certaines entreprises.
19: Il y a quand même un facteur limitant, c'est que ces entreprises, il faut que leur carnet de commandes y soit plein, qu'elles aient suffisamment d'activités pour pouvoir porter cette forme de rémunération supplémentaire. Donc vous allez avoir autant de situations qu'il y a d'entreprises en France.
17: Pour les salariés qui bénéficieront de la prime au plafond, le coup de pouce s'élèvera à 50 euros par mois, l'équivalent d'un demi-plein de carburant.
7: Les explications de Barthélémy Philippe pour Europe 1. La fin de la crise énergétique dépend bien sûr de l'évolution de la situation au Moyen-Orient. Les responsables iraniens reçoivent aujourd'hui le chef de l'armée du Pakistan, pays médiateur dans le conflit entre la République islamique et les États-Unis. Il s'agit de faire avancer les négociations de paix et de trouver un accord pour débloquer le détroit d'Ormuz. Les chances de succès sont évaluées à 50-50 par les Émirats arabes unis. 2200 policiers et gendarmes mobilisés ce matin pour nous à Paris pour sécuriser la finale de la Coupe de France, Nice contre Lens au Stade de France. Match à haut risque, classé 3 sur 5 par les autorités. Match qui a débuté à 6h ce matin pour nous. Déjà hier, des incidents ont eu lieu en plein cœur de la capitale. Retour sur cette nuit que l'on pouvait qualifier de chaos avec William Molinier d'Europe 1.
20: Oui, il est peu après 23h dans le quartier du Canal Saint-Martin à Paris. Un groupe de 150 supporters niçois quitte le bar où ils ont passé une partie de la soirée. Dehors, ils se montrent virulents, prêts à en découdre. Une rixe éclate avec, semble-t-il, des passants. Le groupe reprend la route, puis une nouvelle altercation. Les policiers finissent par réussir à intercepter ces hooligans. Il est aux alentours de minuit. 65 suspects sont interpellés. Les forces de l'ordre saisissent des gants coquets, des protège-dents, des cagoules et même un couteau à pain avec une lame de 20 cm de long. Plusieurs victimes ensanglantées sont prises en charge par les secours. Elles ont reçu des coups de tesson de bouteille. L'une d'entre elles a été poignardée au niveau du dos. Au total, 6 personnes ont été blessées. Une victime a été transporté à l'hôpital dans un état d'urgence absolue.
7: William Molinier pour Europe 1. Il est 7h passé de 15 minutes. Seconde pause avant de voir en détail l'agenda festif de ce week-end.
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7: Un carré du bataillon du Pacifique participera au défilé du 14 juillet sur les Champs-Élysées. C'est ce que nous a annoncé le général Soubrier, le commandant supérieur des FONC, qui était hier midi l'invité d'Elisabeth Noir dans le magazine Transparence. Il a largement évoqué le 80e anniversaire du retour des volontaires pour rappeler le sens de cet anniversaire et ce qu'il reste aujourd'hui de cette page de l'histoire calédonienne. Une interview qui sera rediffusée demain soir, juste après notre édition de 17h45. Elle est aussi disponible en audio et vidéo sur le site internet de RRB. 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C'est un week-end bien rempli qui commence aujourd'hui. Un week-end de 3 jours avec les célébrations de la Pentecôte. De la musique pour commencer. Le Conservatoire des Arts de Nouvelle-Calédonie accueille le pianiste Jérémy Ababou. Il est en concert ce soir et demain dans l'auditorium du Conservatoire. Il reste encore quelques places pour la soirée de demain. Dans un autre registre, ne l'oublions pas, c'est bientôt la fête des mères. Un salon est organisé à cette occasion à la salle des expos de Nouville. Michael Juneski.
9: Oui, près de 50 exposants ont été invités par l'Association des métiers d'art calédonien et sont donc prêts à vous accueillir.
0: Il y a eu une volonté forte ces dernières années de la province sud de pouvoir monter finalement en grade et en standing la prestation offerte au sein du parc. On a refait complètement l'accueil avec l'instauration d'une boutique même.
9: Ah, donc ce ne sont pas les quelques exposants évidemment présents sur ce salon de la fête des mères que vous venez d'entendre, mais je vous le rappelle, ce rendez-vous qui se déroule de 9h à 17h à la salle des expositions de Nouville et qui continuera encore ce dimanche de 9h à 14h. Artisanat toujours avec cette fois à Lansvata sur le site de l'ancienne polyclinique, un marché organisé par la chambre de métiers et de l'artisanat, un événement qui se déroule de 9h à 18h.
7: Et direction Farino maintenant, où le parc provincial des Grandes Fougères vous ouvre ses portes pour une journée dédiée à la découverte de la forêt humide et de sa biodiversité exceptionnelle.
9: La fête de la nature, le parc organise à cette occasion une journée festive, randonnée botanique, plantation, yoga et même un concert. De nombreuses activités proposées au cœur de cet espace naturel. Les précisions de Bastien Morvan, directeur adjoint de la 3DT.
0: Il y a eu une volonté forte ces dernières années de la province sud de pouvoir monter finalement en grade et en standing la prestation offerte au sein du parc. On a refait complètement l'accueil avec l'instauration d'une boutique même qui est gérée par Sud Tourisme et qui permet d'accueillir et de vendre des produits locaux et les visiteurs en profitent beaucoup. On a également réalisé des aménagements tels que les théâtres de la nature qui permet en pleine nature de se recueillir et de participer à divers événements organisés par soit des prestataires, soit par des enseignants lorsque les classes y viennent. Également un arboretum qui permet de toucher du doigt des espèces vraiment spécifiques. Alors bien sûr les grandes fougères, mais pas seulement. Et également des decks qui nous permettent d'accéder à un point de vue très impressionnant, beaucoup apprécié puisqu'il permet un moment de détente, encore une fois plongé au sein de la nature.
9: Rendez-vous de 7h à 17h. L'entrée du parc est gratuite. Les activités sont toutefois payantes. Une nocturne est aussi prévue de 18h à 22h. Et puis en brousse, il y a aussi de l'animation dans la commune de Thuot. Jusqu'à demain, les Calédoniens sont attendus à la tribu de Petit Borindi pour un week-end de découverte.
7: Et direction le Grand Nord, où le champ de foire de la commune de Coumac accueillera aujourd'hui la 26e édition de la génisse de broche. En plus de la génisse à la broche, diverses animations seront programmées de 8h à 15h sur le champ de foire de Coumac. Et à Coumac toujours, le régiment du service militaire adapté de Nouvelle-Calédonie organise 2 journées portes ouvertes ce week-end.
9: Au programme des démonstrations dynamiques, des animations pour les petits et les grands, un bingo et un tournoi de pétanque. Vous pourrez aussi découvrir les formations proposées et rencontrer les volontaires. Ça se passe de 9h à 18h aujourd'hui, puis demain de 9h à 17h. On reste en province nord avec l'édition 2026 de la fête du crabe qui animera aujourd'hui la tribu de Thierry à Ouégoua. Cette 3e édition est organisée par l'association Tanaboué qui propose de 8h à 17h différentes animations.
7: Et on termine avec quelques événements caritatifs. Le Lions Club Deliciosa organise son loto à la mairie du Mont d'Or aujourd'hui de 11h à 17h. Du côté de Bouraille, c'est une marche solidaire qui est organisée dimanche par le Lions Club Les Orchidées. L'occasion de découvrir la baie de Nessadiou et l'embouchure de la Nera tout en soutenant la Ligue contre le cancer. Rendez-vous à l'Auberge du Pêcheur à 7h30. En attendant, il est 7h passées de 20 minutes. Dernière pause dans ce journal et nous passerons au sport.
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7: À la une du sport, du football, avec la finale de la Coupe de France qui se dispute entre Lens et Nice, Mickaël Juneski.
9: Eh oui, en l'absence du PSG, éliminé, on le rappelle, dès les 16e de finale, tous les espoirs sont permis, autant pour le RC Lens, qui se verrait bien soulever le trophée pour conclure une belle année, après avoir terminé deuxième de la Ligue 1, autant que pour Nice, qui, à l'inverse, a raté son championnat, et s'est retrouvé d'ailleurs en position de barragiste pour se maintenir dans l'élite la saison prochaine. Les Niçois qui pourraient atténuer ce mauvais bilan en cas de succès aujourd'hui. C'est très serré. Le coup d'envoi de la rencontre a été donné à 6h et le score est de 2 buts à 1 en faveur du RC Lens après 46 minutes de jeu. Notez qu'en football toujours, mais au féminin, la finale de la Ligue des Champions se disputera demain matin. Un duel qui opposera les Lyonnaises aux joueuses du FC Barcelone.
7: Autre finale, mais en rugby, Montpellier affronte l'Ulster pour le titre en Champions Cup.
9: En challenge européen, c'est parti. Donc, en effet, pour deux journées au sommet sur la pelouse de Bilbao. Aujourd'hui, le MHR qui a l'opportunité de gagner le titre face aux Irlandais de l'Ulster qui ont déjà sorti sur leur route le Stade Rochelet en quart de finale. On joue depuis 54 minutes et Montpellier mène sur le score de 40 à 12. C'est plutôt bien parti pour les Montpellierains. Ce soir, on jouera cette fois la finale de la Champions Cup, la plus prestigieuse compétition continentale pour les clubs. Une rencontre qui mettra aux prises les joueurs de l'Union Bordeaux-Bègle contre d'autres Irlandais, ceux du Leinster. L'UBB est tenante du titre. Le coup d'envoi du match sera donné à minuit 45 ce soir pour nous.
7: En cyclisme, c'est la suite du Tour d'Italie.
9: Avec un Italien qui remporte la 13e étape, Alberto Bettiol s'est imposé en solitaire. On soulignera surtout que le Portugais Afonso Olalio est parvenu à conserver son maillot rose de leader. Une journée de plus, donc, il compte au classement général 33 secondes d'avance sur le Danois Jonas Vingegaard, le favori de ce Giro qui se prépare à passer à l'offensive avant le grand final. Il reste en effet encore 8 journées de course sur ce Tour d'Italie 2026.
7: On passe au sport mécanique avec la Formule.
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7: Le rendez-vous du week-end, c'est le Grand Prix du Canada.
9: À la 5e manche de la saison à Montréal, les qualifications sont en cours. Il y aura une sprint race au menu. Le pilote Ferrari Charles Leclerc espère se rattraper, après sa contre-performance lors du dernier Grand Prix à Miami où il ne s'était classé que 8e. Mais il se méfie d'un circuit particulièrement complexe.
8: Il faut maintenant aller de l'avant et repartir sur de bonnes bases ce week-end. C'est un circuit qui est très compliqué. Ça me rappelle un petit peu mes années de karting avec tous ces vibreurs, pas forcément beaucoup le temps de réfléchir avec les murs aussi très proches, mais c'est un challenge que j'aime particulièrement, donc j'ai hâte d'être en piste et on verra ce que ça donne.
9: Lors des essais libres, les Mercedes se sont encore positionnés aux avant-postes. Kimi Antonelli, l'Italien leader du championnat du monde, a été le plus rapide devant son coéquipier George Russell. Suivent les deux monoplaces de la Scuderia, dans l'ordre Lewis Hamilton et Charles Leclerc, 4e temps de référence. Max Verstappen sur Red Bull complète le top 5 devant les McLaren de Lando Norris et Oscar Piastri. Côté français, Isaac Hadjar a signé le 12e temps, Esteban Ocon le 13e chrono et Pierre Gasly la 16e position. La sprint race est prévue demain matin. Départ à 3h, heure de Nouméa. Le Grand Prix du Canada sera à suivre lundi matin à partir de 7h pour nous.
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7: Le sport en Calédonie, à présent avec de nombreux rendez-vous. On va tout d'abord rester dans le domaine des sports mécaniques avec le rallye de Nessa Diouf.
9: La deuxième manche du championnat des rallyes de Nouvelle-Calédonie qui promet du spectacle. 21 équipages au départ, dont un pilote malaisien, Karamjit Singh, ancien champion d'Asie-Pacifique. Toujours à Bouraille, un tournoi adulte de badminton en simple, en double et en mixte ce week-end. Sur l'eau, à la Roche-Percée, place au championnat de Calédonie de V3 mixte. Trois courses au programme à partir de 8h30. Un grand temps également ce dimanche, le parc Fayard qui accueillera le Dimbéa Trail organisé par Pro Evens. Trois parcours au menu avec notamment le 27 km et 1200 mètres de dénivelé positif. Étape qui compte pour le Punch Power Trail Pro Tour, une vraie classique qui fait son retour après plusieurs années d'absence. Julie Prunet de Pro Evens.
10: Donc cette année, on a voulu le reprendre et le relancer avec des distances qui sont différentes des années précédentes, des parcours différents, mais toujours aussi techniques. Donc on est sur la troisième étape du Punch Power Trail Pro Tour. Donc c'est là où on va voir un petit peu comment le classement va se dessiner sur les prochains événements de l'année. Donc c'est un beau challenge qui nous attend. Le 27 km, il part des Trous des Neurs. Donc on a déjà la montée et la descente du mur de Coé. Ensuite, on repart sur une piste de mine. On va arriver vers la cascade où là, vraiment, c'est une grosse difficulté technique.

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2: Et voici vos prévisions établies pour ce samedi 23 mai. Des nuages circuleront ce matin par moments sur l'ouest et les Loyautés, donnant de rares averses. Ailleurs, le temps sera plus sec et les éclaircies majoritaires. Le vent de secteur nord-ouest se renforcera progressivement autour de 20 nœuds avec des rafales proches de 30 nœuds. Sur l'ouest, il soufflera entre 20 et 25 nœuds avec des rafales de 30 à 35 nœuds. Cet après-midi, le ciel se chargera en nuages et les averses faibles à modérées deviendront plus fréquentes sur la majeure partie du territoire. Sur le sud-ouest et l'extrême sud, elles pourront être brièvement soutenues et un coup de tonnerre reste possible vers l'île des Pins en fin de journée. Aux Loyautés, les éclaircies résisteront. Le vent, quant à lui, montera partout d'un cran entre 20 et 25 nœuds avec des rafales de 30 à 35 nœuds. Sur toute la façade ouest, il soufflera entre 25 et 30 nœuds avec des rafales jusqu'à 40 nœuds. Les températures, elles, seront proches des normales, entre 25 et 28 degrés. Pour la nuit prochaine, la bande nuageuse plus active se déplacera aux Loyautés. Si l'Est retrouve un temps plus sec, le reste du pays conserve des averses portées par le flux de secteur ouest, plus fréquentes sur l'île des Pins et aux abords du relief sud. Sur l'ouest, l'extrême sud et aux Loyautés, le vent d'ouest à nord-ouest dépassera entre les 20 nœuds et 30 nœuds avec des rafales proches des 30 nœuds, voire 35 nœuds même aux Loyautés. Sur l'Est, il moulira autour de 15 nœuds, même 10 nœuds à la fin et les températures minimales remonteront de plusieurs degrés entre 19 et 22 degrés.

0: Il est 8h45 sur les ondes de Radio Rythme Bleu. Merci d'être avec nous et d'avoir choisi cette fréquence ce matin pour vous accompagner pour votre début de week-end. On rejoint tout de suite Lana pour votre horoscope de ce samedi 23 mai. Belle journée.
1: Bon week-end les signes, on commence avec les béliers. Vous avez envie de bouger, sortir, faire quelque chose qui casse le rythme habituel. Taureau, votre corps réclame du confort, du repos et un rythme plus doux. Gémeaux, les échanges sont fluides, naturels, parfois très drôles. Vous apportez une vraie légèreté autour de vous. Cancer, votre sensibilité devient une vraie force quand vous l'assumez calmement. Lion, vous avez envie de profiter sans vous compliquer la vie. Ça tombe bien, c'est samedi. Vierge, ce week-end, quelqu'un pourrait apprécier votre présence ou votre aide plus que vous ne le réalisez. Balance, vous retrouvez un meilleur équilibre intérieur aujourd'hui, notamment en choisissant des environnements plus calmes ou agréables. Scorpion, même un samedi, une idée ou un projet peut revenir dans votre esprit. On ne vous arrête pas. Sagittaire, vous avez besoin de spontanéité et cela vous fait énormément de bien. Capricorne, vous êtes plus chaleureux que d'habitude dans votre manière d'interagir, même discrètement. Verseau, vous ressentez un besoin de liberté mentale, comme si vous vouliez respirer autrement. Et pour finir, les poissons, ce samedi, votre énergie dépend énormément de votre environnement.

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7: Il est presque 9h sur Radio Rythme Bleu et c'est le moment d'augmenter le volume de vos haut-parleurs. Si vous vous demandiez quelles sont les chansons qui font vibrer le Pacifique en ce moment, vous allez avoir toutes les réponses. On se branche immédiatement sur les rythmes qui cartonnent, les nouveautés incontournables et les plus grands succès de notre région. 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Bonjour Marion, on vous écoute pour ce voyage musical sur Radio Rythme Bleu. 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
9: Bonjour à tous et bienvenue dans le hit pour la Nouvelle-Zélande. Bienvenue à lui et bienvenue à vous dans le hit Pacifique.

C'était Cabassi par Kaïsa, un titre à surveiller de près, d'autant qu'il n'a pas bougé d'un iota cette semaine. Et là, on va s'arrêter quelques instants, quelques minutes, car tout de suite, direction le musée du Hit. Bienvenue au Palais des Souvenirs, ce lieu magique où les anciens numéro 1 du Hit Pacifique se reposent en bonne compagnie. 5 ans de mémoire et autant de voyages. On commence par tout près. Il y a un an, en 2025, l'année dernière donc, les Samoa étaient déjà au sommet avec Fetalai et Tofainaue. Coïncidence avec l'actualité du classement cette semaine ? Allez savoir.

Il y a donc deux ans, en 2024, Garden Route, c'est le titre Sakoto pour Kiribati, était numéro 1 dans le hit. C'est le titre qu'on a choisi de réécouter aujourd'hui en entier. Garden Route, c'est l'un des groupes les plus réguliers du hit pacifique ces dernières années, avec ce Sakoto qui avait tenu un bon moment au sommet. On y va.

0: C'était Sakoto par Garden Roots, numéro 1 il y a tout juste 2 ans, jour pour jour aujourd'hui. Et c'est déjà terminé, le musée referme ses portes. On se retrouve dans 2 semaines pour une nouvelle visite au Palais des Souvenirs.
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0: Les Samoa avec Tofagameke tenaient la première place la semaine dernière. Est-ce que ça passe encore aujourd'hui? La réponse approche, mais d'abord le numéro 3. Tekamilaet par Equalix, Mentis et Metoxide. L'inoubliable du Vanuatu perd une place. Les grands titres finissent toujours par redescendre, mais ils laissent une trace.

0: Bouquet qui gagne une place et grimpe en numéro 2. Une belle opération pour ce titre qui se rapproche discrètement mais sérieusement du sommet.
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1: le hit. Numéro 1.
3: Et en tête du hit Pacifique pour la deuxième semaine consécutive, Awa Le Hava Avo par Tofagameke, Les Samoa confirme que ce titre est une valeur sûre du classement. Deux semaines numéro 1 et peut-être 3 la semaine prochaine. Merci d'avoir écouté le hit Pacifique. On se retrouve dans tout juste 7 jours pour un nouveau classement. Et d'ici là, gardez la pêche à l'écoute des RRB.

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6: Mais bonjour à toutes et à tous, il est 9h30 pétante sur Radio Rythme Bleu, un bonheur de vous retrouver ce samedi matin si vous nous rejoignez. Installez-vous confortablement aujourd'hui, l'antenne d'RRB s'ouvre à un homme dont la vie ressemble à un véritable roman d'aventure et d'engagement. Notre invité a d'abord dédié une grande partie de sa vie à porter l'uniforme, ancien officier supérieur, lieutenant-colonel, monsieur au sein des prestigieuses troupes de marine. Il a parcouru le monde et connu les théâtres d'opérations les plus intenses, notamment au Liban, avant de choisir de poser définitivement ses valises sur notre caillou. Mais chez lui, l'appel du terrain et le sens du devoir surtout ne s'arrêtent pas avec la fin d'une carrière. Une fois revenu à la vie civile, cet homme d'action est devenu un homme de cœur en prenant les rênes de l'ordre de Malte en Nouvelle-Calédonie. À la tête de cette institution, il mène aujourd'hui un combat quotidien et acharné contre la lèpre, brisant les tabous et envoyant ses équipes de bénévoles au plus profond de notre caillou, sensibiliser et informer. C'est ce parcours hors du commun, de la rigueur des drapeaux à la douceur de l'action humanitaire que nous allons retracer ce matin de la naissance à aujourd'hui. Bonjour Yann Carpentier, merci d'avoir accepté cette invitation dans plus d'un titre.
7: C'est moi qui vous remercie, bonjour Jennifer et puis bonjour à tous vos auditeurs.
6: Est-ce que vous allez bien en ce beau samedi?
7: Je vous remercie, comme le soleil est avec nous, comme je ne sais le pas temps. Où le vent.
6: Ah, il n'y a pas de vent?
7: Non.
6: Ah. Eh bien, nous allons faire un petit peu de vent avec la musique que vous nous avez apportée. Une magnifique playlist ce matin qui va plaire à nos auditeurs et à nos auditrices. On commence tout de suite. Vous connaissez le principe, très cher invité. Vous nous avez apporté 14 titres pour raconter votre vie à nos auditeurs. Et c'est parti. On commence avec pas de suspense, avec l'enfance, bien sûr. On ouvre un tout premier album de souvenirs. Quelle est la première image, Yann, premier parfum de liberté qui vous revient en tête de l'enfance?
7: J'en ai pas eu beaucoup, parce qu'en fait, mon enfance a été marquée par des conflits armés partout où on est passé. Mmh. Enfin, on, mes parents et leurs enfants, dont moi. Et donc, j'ai pas de grands espaces de liberté. Je l'ai trouvé en arrivant beaucoup plus tard, en revenant en France, puis après au Liban, mais on en parlera tout à l'heure. Et c'est pour ça que j'ai pris ce titre un peu particulier, qui sera certainement ringard pour beaucoup de gens, mais qui est un peu un message à ceux qui ne croient plus à l'amitié ou croient plus à l'amour. Croyez-y, parce qu'il y a toujours quelque part quelqu'un qui peut s'occuper de vous et qui peut vous donner son cœur.
6: C'est un monument de la chanson américaine, la voix de velours par excellence, Dean Martin, Everybody Loves Somebody. Et c'est comme ça que nous ouvrons votre vie ce matin sur Radio Rythme Bleu.

0: Il est 9h36 et on commence bien cette émission avec Yann Carpentier, Dean Martin, Everybody Loves Somebody. En parlant de cette enfance et ce qui va suivre dans cette playlist, quel est votre plus vieux souvenir? Parlez-nous un petit peu de la relation entre vos parents et vous.
1: Le plus vieux souvenir, c'est d'abord je suis né en Allemagne par un froid infernal. Et quelques mois après, on était au Maroc, où mon frère, c'était à son tour de naître. Et puis après, en Algérie, c'est-à-dire on est passé du froid au très très chaud. Et là, c'est là où on a malheureusement, c'est là où j'ai commencé à connaître les horreurs de la guerre, puisque la guerre était en place, la guerre civile, enfin les oppositions, enfin, je n'y reviendrai pas. Mais quand vous êtes enfant, vous n'avez pas cette capacité, vous photographiez, vous voyez des horreurs, et c'est beaucoup plus tard que, qu'en ouvrant le livre des souvenirs, vous réalisez que c'était des horreurs. Et mon grand bonheur, c'est d'avoir eu des parents qui s'aimaient, et qui nous ont aimés, qui nous ont élevés dans l'amour. Et ça, je voudrais justement, au travers de cette chanson que vous avez passée, leur rendre un hommage. Et alors, ça va faire certainement sourire vos auditeurs, parce que cette chanson est très vieille, chantée par Georges Guettari, qui n'est pas le premier des crooners ni le dernier, mais qui est un monsieur qui était vraiment des époques des années 50. Et il chante une chanson que plus aucun enfant ne saurait chanter aujourd'hui, et je le regrette, parce qu'à l'époque, nos parents s'aimaient, et on aimait nos parents, et on aimait le dire, ce qui n'est plus tellement le cas aujourd'hui.
0: Est-ce que cette enfance a forgé très tôt vos valeurs de discipline et de respect, ou c'est venu plus tard?
1: Oui, non. Indéniablement, les valeurs sont communiquées dans la famille. Oui, c'est mon père, ma mère. On a tout dit en disant que c'est familial, oui.
0: Et pour illustrer ces beaux moments en famille, vous l'avez dit, vous avez choisi Papa aime maman de Georges Guettari. Un petit mot sur cette chanson en particulier, pourquoi elle et pas une autre?
1: Alors, parce que dans les années, alors en Algérie, d'abord, il n'y avait pas beaucoup de radios qui fonctionnaient. Il y avait des disques sur des tours de disques. Et celui-là, j'ai dû l'entendre à peu près 1000 fois. Et à un moment donné, vous allez voir, quand il dit « elle ne fait pas très bien la cuisine », je crois qu'à l'époque, c'était un petit peu ça ce qui se passait dans les couples. C'était tellement mignon de dire une chose pareille, voilà.
0: On écoute ensemble. On replonge dans vos souvenirs avec cette magnifique chanson. Là.

0: 9h40, un plaisir d'écouter ce morceau avec vous, Yann, ce matin. Nous poursuivons. Quel type d'enfant étiez-vous ? Est-ce que vous étiez l'enfant qui chantait à tue-tête ?
1: Oui, alors ça, j'ai toujours chanté. C'était d'autant plus facile qu'il n'y avait pas beaucoup de chansons, il n'y avait pas beaucoup de chaînes musicales. Et donc, les chansons revenaient tout le temps. Et alors, soit on les aimait, soit on ne les aimait pas, mais enfin, en général, on rechantait la même chose. Ça en fait partie.
0: L'engagement est peut-être arrivé très tôt dans votre vie. Et cette chanson est tirée d'un film, la chanson qui suit, un film que vous avez regardé longtemps, et dont vous vous souvenez.
1: Après l'Algérie et ses horreurs, on bascule au Brésil. Là, malheureusement, il y a un putsch militaire, donc c'est pas mieux. Et mon père est affecté donc au Liban et en Syrie. Et à l'époque, le Liban est un des plus beaux pays du monde, certainement. Et pour la petite histoire, juste pour recaler ça pour vos auditeurs, le Liban, c'est la moitié de la Calédonie en surface. La Calédonie fait le double de Liban. Sauf qu'au Liban, vous avez 4 millions d'habitants. Ce qui n'empêche pas que, d'abord, c'est un pays qui a une histoire extraordinaire. Les Phéniciens ne sont pas du tout des Arabes, ce sont des Phéniciens. Donc leur histoire remonte bien, bien, bien avant celle de la France, ou des Français, ou de l'Europe. Et donc, ils portent culturellement cette force. Et le Liban qu'on connaît à ce moment-là, c'est... Je vais faire un parallèle, je ne voudrais pas choquer, mais c'était la Calédonie des années 70. La même harmonie, le même partage. Alors, c'était encore plus poussé parce qu'à l'époque, il y avait, peu importe le chiffre, ce n'est pas ça qui est important, l'équilibre chrétien-musulman était absolu, et même au niveau politique, et surtout au niveau politique. Et donc, cette harmonie, on l'a retrouvée dans l'espèce de gaieté qui animait au quotidien les Libanais dans leurs chansons. Et cette chanson, ce film, comme vous disiez tout à l'heure, c'est un film presque culte. Et il me marque à deux points de vue. D'abord parce que c'est l'histoire d'une partie de ma famille. C'est la famille de ma grand-mère, qui était une von Trapp, qui avait fui l'Autriche par l'Alsace. L'Autriche, l'Allemagne, puis l'Alsace. Et donc, je suis très marqué parce que c'est une histoire que l'on connaît dans la famille. Et le deuxième anecdote, c'est que les Libanais, tous ceux qui habitaient le Liban, et Beyrouth en particulier, ont dû voir à peu près une quarantaine de fois ce film. Moi, une bonne quinzaine de fois. Parce qu'en fait, on voulait absolument connaître toutes les paroles. Et donc l'anecdote est la suivante, c'est qu'en fait le cinéma dans lequel il est passé, au bout de 3 ans, il est devenu une banque. Je ne sais pas s'il y a vraiment un parallèle, mais c'était assez drôle de se dire que finalement, il s'en était bien sorti. Donc ça avait touché à double titre. La dernière anecdote, sans prendre trop de place, mais il y a encore 4 ou 5 ans, j'étais en Nouvelle-Zélande, donc cette chanson date de 1965, elle est très ancienne, elle a 60 ans. Je suis retourné en Nouvelle-Zélande et je suis tombé sur des jeunes qui fredonnaient cette musique. J'ai cru que...
0: Elle a traversé le temps.
1: Oui, elle a traversé le temps.
0: Magnifique. Est-ce que vous pouvez nous dire le nom de cette chanson ?
1: The Sound of Music.
0: The Sound of Music. Do Ré Mi.
1: Oui, Do Ré Mi.
0: C'est parti.

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4: Et ravi d'être avec vous ce matin, chers auditeurs, et avec vous, Monsieur Carpentier, jusqu'à 11h. Vous retrouverez cette émission sur le site de Radio Rythme Bleu. Beaucoup d'émotions, Yann, avec cette dernière chanson, mais encore plus à venir dans votre playlist. Et il y a une voix légendaire qui résonne dans votre tête depuis un bon moment, un véritable hymne d'amour et à une capitale blessée. En quoi ce titre prochain de Fayrouz vous replonge-t-il dans vos anciennes années ?
5: En fait, il est symbolique. Fayrouz a été vraiment une des plus grandes chanteuses du Liban. Et cette chanson, c'est vraiment un hommage, c'est une ode d'amour, enfin, c'est un message d'amour qu'elle dédie au Liban, son pays. Et je pense et je parle au nom de tous les Libanais qui ont eu la chance de vivre un moment de bonheur, c'est-à-dire avant les années 83, où c'était vraiment le pays le plus harmonieux du monde. J'ai plusieurs anecdotes, mais le fait est, c'est que au Liban, quand vous avez plus de la moitié de la population qui parle trois langues, c'est quand même trois cultures qu'elles ont adoptées naturellement, tout en restant libanais. Donc il n'y a pas vraiment de raison de pouvoir se dire je m'accroche à ce que j'ai. Non, ils se sont ouverts. Ça fait des générations et des générations, ça fait 2000 ans qu'ils sont ouverts au monde, mais ils restent libanais. Un Libanais qui est ici, il reste libanais, tout en étant calédonien. Voilà, donc c'est vraiment, je voudrais leur rendre hommage, parce que depuis 83, ce peuple qui était en équilibre absolu, connaît les pires atrocités. Et je ne voudrais pas, je serais trop malheureux d'imaginer un seul instant que la Calédonie puisse basculer dans de tels antagonismes. Voilà, donc c'est ce message d'amour, je voudrais qu'il est en arabe. C'est comme ça, c'est derrière. Alors vous reconnaîtrez, alors ceux qui ont l'oreille musicale reconnaîtront l'air du concerto d'Aranjuez. Et il y avait une chanson française, chantée bien sûr par un chanteur qui a disparu, qui s'appelait Richard Anthony. Et ceux qui se souviendront des paroles en français pourront fredonner en même temps que Fayrouz chante en libanais.
4: Merci pour cet hommage. Et on ouvre bien grand nos oreilles. Libanais.

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1: Magnifique chanson, ça va toujours, Monsieur Carpentier. Je vous vois pensif en regardant ce beau soleil qui traverse les baies vitrées.
2: Je suis en train de penser à la suite de votre interview.
1: Très bien, vous essayez de deviner. Eh bien, parlons un petit peu des premiers amours, peut-être, de jeunesse. Quel genre de... Est-ce que vous étiez un grand romantique, un séducteur? Parlez-nous un petit peu.
2: Mais vous ne saurez pas mes secrets. Oui, non, je, romantique, ça, de toute façon, c'est même pas la peine que je nie.
1: Avec la chanson qui suit, non, bien sûr que non, mais si vous ne pouvez
2: non,
1: pas.
2: Mais c'est parce, alors, en plus, j'ai été bercé par les... Justement, quand on a commencé par Dean Martin, et en fait, j'ai été bercé par les crooners. Mmh. Et là, justement, là, on va encore tomber sur un crooner, mais la liste serait longue, parce que mes parents continuaient à aller à l'étranger, mais là, il fallait que je fasse mes études supérieures dans un cadre un peu plus normal, puisqu'on n'avait fait que l'étranger jusque-là. Et donc, je me suis retrouvé interne pour mes études supérieures à Paris, enfin, dans les environs de Paris. Et en étant interne avec des parents qui vivaient loin, c'était pas facile. Et puis bon, surtout, il n'y avait pas beaucoup d'argent. Et donc, je chantais le samedi soir dans des bars, mais pas dehors. C'est-à-dire, j'animais.
1: Ah, oui?
2: Et je ne chantais que des crooners. Voilà, et c'est pour ça que cet amour de la chanson et de la musique, bien sûr, elle est un peu ciblée, c'est surtout crooner et grand opéra.
1: Donc on peut dire romantique.
2: On peut le dire.
1: Y a-t-il un souvenir peut-être de cette époque-là, de vos soirées où vous animiez, que vous auriez envie de partager avec nos auditeurs et auditrices ce matin? Un premier slow peut-être qui est resté gravé?
2: Non, c'est un peu plus tard. Oui, c'est là. Si, je vous le fais vite fait. C'est pas un slow d'amour. C'est juste une anecdote extraordinaire. J'étais dans un lycée et on avait un surveillant général qui était tahitien. Son épouse était tahitienne. Elle était vraiment très, très jolie femme. Et puis, donc, à la fin de l'année, il y a toujours le bal et j'étais délégué des élèves. Donc, à ce titre, je devais aller inviter.
1: Ah, très bien.
2: Bah oui, bah c'était ça se passait comme ça à l'époque. Et donc je me retrouve à me lever, puis à aller inviter l'épouse du surveillant général, le proviseur étant pas marié, ça n'a pas une grande importance. Et ce qui n'était pas évident, c'est que en fait, cette dame qui était très jolie, en plus, était enceinte de 8 mois.
1: Ah.
2: Donc, et on se met, et je me lève pour un tango que je savais plus ou moins danser, mais je me dis, ça va être effroyable, enfin, c'est-à-dire que cette dame avec ce ventre si beau arrondi, j'ai l'air ridicule. Enfin bon, nous dansons, mais qui n'a jamais dansé avec une tahitienne ne sait pas le bonheur qu'il pourrait avoir d'être accompagné. Et en fait, je me retrouve, c'est harmonieux, c'est beau, c'est elle qui me guide, c'est pas moi qui danse.
1: Ah oui, bien sûr.
2: Et donc, tout se passe merveilleusement bien et je vais me rasseoir en me disant « ça y est, la corvée est passée ». Et là, c'est pas la corvée est passée, c'est la corvée qu'on recommençait parce qu'en fait, ces dames se sont dit « s'il est capable de faire danser une femme enceinte…
1: Ah, » Il peut faire danser n'importe qui.
2: C'est à partir de ce jour que j'ai appris à danser.
1: Très bien, merci pour cette superbe anecdote. En tout cas là, vous avez choisi le slow incontournable qui a fait vibrer la planète entière, c'est celui d'Engelbert Humperdinck, Release Me. On l'écoute ensemble?
2: Oui.
1: Vous voulez inviter quelqu'un? Il n'y a que moi. C'est parti.

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1: Vous êtes dans plus d'un titre, merci d'être avec nous, merci de votre fidélité. Nous sommes avec Yann Carpentier, il est 10h et nous sommes avec lui jusqu'à 11h, jusqu'au rappel des titres. Yann, après l'amour pour la chanson et les crooners, il y a aussi l'amour pour l'uniforme, n'est-ce pas? Oui, on en vient. Vous m'entendez?
2: Très bien, oui. je vous écoute.
1: Je vous voyais rêveur. Oui. Qu'est-ce qui pousse un jour le jeune homme que vous étiez à franchir la porte d'un centre de recrutement, Yann?
2: Alors, c'est pas tout à fait ça, parce qu'en fait, je me suis présenté à l'école militaire de Saint-Cyr, l'académie de militaire de Saint-Cyr. En fait, à 18-19 ans, j'avais le choix soit de devenir, après ce que j'avais vécu, donc si on reprend un petit peu en arrière, quand je parlais du Liban, en fait, le Liban n'a pas connu la guerre à partir de 83, mais elle a connu la guerre en 1967, qui était la guerre des six jours. Mmh. Et ça a été sa première guerre après 39-45, où elle n'avait pas été très touchée. Mais donc le Liban, le Brésil, l'Algérie, bon, quand vous êtes enfant ou jeune, adolescent, c'est beaucoup de choses. Donc soit vous basculez dans le pacifisme actif, c'est-à-dire vous êtes... Et à l'époque, c'était ça. Mmh. Si, pour ceux qui ont à peu près mon âge se souviennent que c'était « Make love, not war ». Et moi, je suis plutôt basculé sur le contraire en me disant « Non, la paix ne se construit qu'avec des forces armées qui l'imposent ». Alors, malheureusement, d'autres dictateurs en font une autre utilisation, j'en suis bien malheureux, mais les forces armées sont là pour défendre un peuple. Mmh. Et défendre les frontières d'un peuple et faire en sorte qu'à l'intérieur ça se passe le mieux possible politiquement. Là, c'est un autre problème. Donc je suis rentré résolument dans cette voie. C'était la première raison et la deuxième, elle était c'est celle qui va conduire un peu toute ma vie. C'est que je me disais je vais être responsable de jeunes. Est-ce que je suis capable de leur montrer le juste chemin, la bonne voie? Avec un peu de présomption, j'ai pensé que c'était le cas. Et voilà, ça ne m'a plus quitté jusqu'à aujourd'hui encore, où je me dis, bon ben, si je peux apporter un exemple, un éclairage à des jeunes, eh ben, ils peuvent compter sur moi. Et puis après, ils en font ce qu'ils en veulent.
1: La fragilité du monde change définitivement le regard qu'on porte sur cette vie, Monsieur Carpentier.
2: Oui, parce qu'elle nous dépasse complètement. Vous avez beau essayer de construire, je parlais tout à l'heure de regarder... Simplement cette image, je vous ai parlé tout à l'heure de l'amour des parents, ce que des enfants disent, papa aime maman, vous dites ça va être éternel, ce n'est pas éternel. Pourquoi est-ce que des couples aujourd'hui ne construisent plus leur amour? Ils ne construisent pas, ils tombent en amour et puis ils tombent aussi dans le divorce. Oui. Mais ils ne construisent pas un amour. Or, c'est une construction à long terme. Et bien pour le reste, c'est exactement les constructions politiques, les constructions économiques. Tout ce qu'on voudra, ça prend du temps, mais il ne faut pas lâcher le morceau. Il faut aller jusqu'au bout. Dès que vous baissez les armes, et bien, il faut recommencer à zéro.
1: Une dernière question avant de poursuivre avec votre playlist, bien sûr. Avec un magnifique cœur, le cœur de Saint-Cyr, on y revient juste après. Une carrière de dévouement, quel regard vous portez aujourd'hui, là, samedi 23 mai, sur cette carrière?
2: Je ne m'attendais pas du tout à cette question. Je crois que... Je vais pas porter un regard. Je fais toujours en sorte de mettre tout ce que je peux au service de l'engagement que j'ai pris. Voilà. Après, si ça me dépasse, c'est plus de ma faute. J'aurais fait le maximum.
1: Merci beaucoup pour vos mots, Monsieur Carpentier. La suite, c'est avec le cœur de Saint-Cyr. Pourquoi cette chanson? Moi, je le sais. Mais pour expliquer aux auditeurs, tout d'abord, la beauté de ce cœur.
2: Oui, alors c'est assez étonnant. Alors, sûr, je ne voulais absolument pas et surtout pas faire subir à vos auditeurs une marche militaire ou quelque chose comme ça. Non, n'était pas absolument pas question. Et puis, il y a eu cette présentation, ce chœur, enfin, cette petite chorale qui s'est formée d'élèves officiers de Saint-Cyr qui sont présentés à l'émission Incroyable Talent sur M6. Ils sont arrivés en grand uniforme, etc. Et mon Dieu, je dis pas que j'ai mis le son à fond, j'ai mis le son au plus bas en me disant, mon Dieu, ça va être effroyable, qu'est-ce qu'ils vont nous faire? Et pas du tout, ils ont franchi toutes les étapes, et ils ont gagné, mais c'était tout le public a été dans ce sens. Alors bien sûr, c'était la découverte, et aussi de se dire, tiens, des officiers qui chantent, et puis en plus de ça, ils ont l'air de chanter pas mal. Il ne faut pas oublier que tout l'argent qu'ils ont remporté est allé au fond pour les blessés de guerre. Voilà.
1: C'est important de le rappeler.
2: Oui, voilà.
1: On les écoute ensemble, oui. On ravive ce souvenir ensemble sur Radio Rythme Bleu.

0: Et beaucoup d'émotions en écoutant le cœur de Saint-Cyr. Je vous ai vu fredonner un petit peu, monsieur Carpentier.
1: Oui, parce que en fait, tous ceux qui vivent ces moments-là, ils savent, tous ceux qui ont fait un temps de régiment, même je pense à tous ceux qui ont fait leur service militaire, ils ne sont plus tout jeunes ceux-là, ils savent que rien ne se fait sans un chant. Et un chant, c'est notre manière à nous de nous rassembler et d'aller dans une même direction. Voilà, les cœurs s'unissent pour marcher d'un même pas, d'un même élan, vers quelque chose de particulier. C'est le chant qui nous réunit, pas le commandement.
0: Merci pour ces précisions. Vous avez gravi les échelons jusqu'au grade de lieutenant-colonel,
1: oui.
0: Monsieur. Personnellement et familialement, quel était le prix à payer peut-être, je ne sais pas si je le formule bien, pendant toutes ces années, beaucoup de voyages?
1: Alors, le premier temps, c'était que vous avez appuyé sur le bon bouton. Le prix à payer, c'est ça, c'est les voyages et l'éloignement de la famille, de l'épouse, des enfants plus tard. Donc, c'est des choix qui ne sont pas forcément faciles. C'est le fait que, au fur et à mesure, vous devez harmoniser votre sensibilité avec les exigences. Voilà, et donc au fur et à mesure que ma carrière s'est dessinée, personnellement je suis de ceux qui protègent leurs hommes, qui protègent ceux qui sont sous leur commandement. Il y en a d'autres, ils protègent surtout leur carrière.
0: Okay.
1: Voilà, donc chacun fait son chemin. Moi je ne regrette strictement rien.
0: Très très beau message. Dernière question avant de passer au son prochain. Vous avez connu des théâtres d'opérations intenses, notamment le Liban. Quel est le souvenir ou peut-être le souvenir le plus fort que vous gardez de vos frères d'armes, frères et sœurs d'armes?
1: Alors, j'en ai malheureusement beaucoup. On est en train de parler du pont de Verbanja en Bosnie, et parce que je crois qu'il y a un film ou un livre qui va sortir. Je crois que c'est un film qui va sortir là-dessus, que j'ai vécu puisque j'étais sur place à ce moment-là. Mon message, ce serait... Pardon de ne pas trouver mes mots. C'est parce que quand vous avez trop de souvenirs qui viennent et que vous avez un message à faire passer, bizarrement, ça se bouscule. Derrière tout ça, derrière chaque conflit, il y a des populations de civils qui souffrent. Qui souffrent parce qu'ils sont pris en otage. Ils sont pris en otage par des forces qui les dépassent. La Bosnie, pour moi, m'a marqué parce que nous étions une force d'interposition. Ça n'a pas raté, on s'est fait avoir. Et personnellement, il y a eu un événement où on a fait quand même 41 prisonniers dans mon unité. 1500 hommes, 41 prisonniers qui ont passé des mauvais moments. Voilà. Et je le regrette. Malheureusement, c'est impossible de faire autrement. Et donc, on était entre des gens qui s'entretuaient, entre des populations qui s'entretuaient. Comment peut-on accepter de laisser franchir ces étapes jusqu'à cet ultime conflit? C'est inacceptable, surtout que derrière, ce sont des milliers, des milliers, des milliers de civils qui vont mourir. Et on va jeter un regard très froid en disant « Oh, ben non, ça va, ils s'en sont bien tirés, 10 000 morts, ça va ». Mais comment peut-on dire des choses pareilles? Donc voilà, c'est le souvenir, c'est ça, c'est de se dire, bien que vous soyez une force d'interposition, ben, les gens considèrent... C'est un peu comme si vous vous mettez entre deux types qui se fichent sur la gueule, et en fait, c'est vous qui récoltez les coups.
0: Je comprends.
1: Ben voilà, c'est un peu ça.
0: Et nous comprenons. Merci pour ce partage ce matin sur les ondes de Radio Rythme Bleu. La suite avec The Carpenters, Top of the World. Pourquoi ce choix, Yann?
1: Alors, pour deux raisons, les deux titres qui suivent. Donc, c'est une période où beaucoup de main-d'œuvre, beaucoup d'entraînement, beaucoup de séparation avec la famille. Et donc, c'est pas forcément des moments agréables. Donc, on les partage avec des regroupements. On se voit avec les soldats, on en parle, on essaie. Il n'y a pas Internet, il n'y a pas le téléphone. Oublions tout ça. Il n'y a que nous et notre petite misère. Et moi, j'avais une petite radiocassette, une petite radiocassette. Je ne sais pas si le mot dit quelque chose aux jeunes aujourd'hui.
0: Moi, ça me dit quelque chose. Un Walkman, peut-être?
1: Non, même pas. C'était un petit truc qui permettait de passer des cassettes. J'avais deux cassettes que j'écoutais pratiquement tous les soirs pour essayer de m'endormir, pour essayer de penser à autre chose. Et j'avais donc ma playlist, à l'époque on ne disait pas ça, où j'écoutais toujours les mêmes refrains. Et donc Top of the World est assez particulier puisque c'est chanté par The Comforters, les Carpentiers. Alors bien sûr, forcément, je me suis un peu identifié, surtout qu'on avait à peu près le même âge et que ma sœur s'appelle aussi Karine. Voilà. Ça faisait un lien. Et pour la petite anecdote, je me suis retrouvé dans les années, je ne sais plus, ça n'a pas une grande importance, à Brisbane, sur la Gold Coast, pardon, et pour ceux qui l'ont connu, au Jupiter's Casino. Et donc, avec mon épouse, on avait décidé d'aller manger. Donc, je retiens une table. Et quand j'arrive, je me fais accueillir comme si j'étais une illustre personne, que je ne suis pas. et on m'assoit, et là, je vois des gens, un défilé de gens. Ils étaient persuadés que j'étais Richard Carpenter, mais persuadés. Et vous savez, la rumeur, vous ne pouvez pas l'arrêter. Vous ne pouvez pas. Et donc, j'ai signé Carpentier, ce qui jusque-là n'était pas... je ne payais la place de personne. Mais voilà, donc j'ai fait plaisir à des gens. Et moi, j'étais vraiment très, très gêné. Encore plus gêné quand on m'a offert le repas, parce que je n'étais pas. Si, oui.
0: on vous écoute, du coup, M. Carpenter. Top of the World sera du rythme bleu. Il est 10h14.

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1: Oui, dans plus d'un titre, nous recevons ce matin Yann Carpentier. Un plaisir d'écouter votre playlist. On poursuit cette émission ensemble sur Radio Rythme Bleu. Monsieur Carpentier, est-ce que cette sensation, même pas cette sensation, hein, cette réussite s'accompagne aujourd'hui d'une philosophie de vie très positive, toujours tournée vers l'avant?
2: Alors, je ne sais pas si c'est vraiment une philosophie. Je crois que c'est plutôt...
1: C'est réel.
2: Oui, c'est plutôt une nécessité. Ne pas s'attarder aux échecs. Je reviens justement à ce que je vous disais tout à l'heure, à propos des horreurs de la guerre, etc. Vous croyez être blindé, mais pas du tout. Vous les revivez de la même manière. C'est le même choc, c'est les mêmes horreurs que vous êtes obligé d'avaler. Ben là, c'est pareil. Les échecs, les réussites, vous avancez, mais si vous n'êtes pas tourné vers l'avant, si vous n'êtes pas tourné vers des projets...
1: Et vers le positif.
2: Et vers le positif. Ben là,
1: ça ne fonctionne pas.
2: L'inverse.
1: Aujourd'hui, avec le recul et l'expérience, est-ce que vous considérez que vous avez réalisé la majorité de vos rêves d'enfant?
2: Est-ce que j'avais vraiment des grands rêves d'enfant?
1: Ou d'adolescent, des rêves de vie, en tout cas.
2: Très très honnêtement, il y a des choses que j'aurais fait autrement. Ouais, parce que je me suis laissé entraîner par obéissance, par respect, il y a peut-être des choses où j'aurais dû. Mais bon, c'est fait.
1: Est-ce que le choix de la prochaine chanson, on va la dévoiler, c'est I Have a Dream d'Abba, qui a écrit cet hymne universel sur la force des rêves, et que vous avez glissé comme ça dans votre playlist. Qu'est-ce que la poésie d'Abba sur ce titre, I Have a Dream, évoque pour vous?
2: En fait, il y a la chanson et le message. La chanson qui n'adhère pas à Have a Dream, c'est, en plus de ça, il le chantait systématiquement en accolant une dizaine ou une vingtaine de jeunes qui venaient chanter avec eux. Ça donnait une profondeur extraordinaire en leur disant « Croyez en vos rêves, accrochez-vous à vos rêves », en plus la voix merveilleuse du groupe Abba. Il y a ce message, et surtout le fait que il faut justement, vous parliez tout à l'heure, je vais rebondir sur ce que vous disiez, c'est ce message qu'il faut réussir à faire passer à nos jeunes. Restez positifs, regardez le positif et essayez de construire quelque chose de beau. Pas sur du sable, essayez, continuez, accrochez-vous. Et I Have a Dream, c'était un peu ça. Et donc ça m'a poursuivi toute ma vie. J'adore Abba. J'ai juste une anecdote sur Abba. C'est si pour tous ceux qui auront la chance d'aller un jour à Stockholm, vous avez le musée Abba. Bien sûr, si vous n'aimez pas là-bas, c'est même pas la peine d'y rentrer. Par contre, si vous aimez un peu beaucoup passionnément, là, vous allez être complètement chaviré parce que il est très grand. Vous cheminez au travers des chansons et des trucs. Et à un moment donné, il y a une espèce de petite estrade sur laquelle, d'un seul coup, vous voyez le groupe Abba en hologramme. Mais c'est très très bien fait, qui est en train de chanter. Voilà. Et donc, on vous invite à monter sur la scène et à prendre la place d'un des chanteurs.
1: Ah.
2: Et vous vous faites filmer. C'est un moment extraordinaire.
1: Et je suppose que vous avez cette vidéo, monsieur Carpentier.
2: Oui. Oui. Surtout entouré par les deux plus jolies chanteuses qu'on connaissait à l'époque. Ouais. Mais je vous assure, ça ne fait pas hologramme, ça fait presque vérité. Aujourd'hui, ils ont dû affiner, bien entendu. Ne ratez pas ce grand moment. Allez chanter dans le groupe Abba.
1: Écoutez, je vais faire un tour à Stockholm l'année prochaine. Non, je rigole, c'est pas vrai. En tout cas, pour tous ceux qui vont y aller, c'est quelque chose à faire.
2: Oui.
1: Un beau souvenir. On écoute ensemble I Have a Dream sur Radio Rythme Bleu, issu de votre magnifique playlist, monsieur Carpentier.

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5: Il est 10h27 et nous avançons tout doucement dans cette émission avec Yann Carpentier ce matin pour À plus d'un titre. Est-ce que vous allez toujours bien, monsieur Carpentier ?
6: De mieux en mieux.
5: De mieux en mieux. On se lâche au fur et à mesure des minutes. On est ensemble jusqu'à 11h, juste qu'au retour de l'information sur RRB. Et là, on va parler d'un grand tournant de votre vie, votre arrivée ici. Est-ce que vous vous souvenez de votre toute première impression, du premier choc en descendant sur le tarmac ?
6: Alors, je m'en souviens d'autant mieux que tout à l'heure, je vous ai parlé du Liban. Mmh. Eh bien, le Liban des années 60, c'était la Nouvelle-Calédonie des années 80. C'est-à-dire la même pureté, la même douceur, la même gentillesse. J'étais affecté comme chef de peloton, donc je commandais un peloton d'AML. Pour ceux qui s'en souviennent, c'était des automitrailleuses légères qui n'existent plus aujourd'hui. Et là, notre mission était de faire de la tournée de Proust. Le mot n'était pas très élégant, mais c'était effectivement ça. C'est-à-dire qu'on avait pour mission d'aller dans les tribus les plus éloignées pour... Bon, alors on faisait des tournées de trucs de foot, des tournois de foot, de passer le cinéma parce qu'ils n'avaient pas forcément l'électricité, etc. Mmh. Et c'était en plus le moyen, en fait, de ramener des informations, non pas des informations politiques parce qu'on n'est pas là pour ça, mais c'était des besoins. Des petits chefs ou des populations qui étaient quand même assez éloignées. Puis il n'y avait pas autant de voitures, il n'y avait pas autant de routes, il n'y avait pas autant. Par contre, nous, avec nos engins, on passait partout. Donc, quand on me disait vous allez là-bas, je ne regardais pas s'il y avait une piste bétonnée ou pas. On pourrait passer.
5: On passait.
6: Voilà. Et donc, on découvrait une population d'une gentillesse extraordinaire. On avait des échanges. Enfin, voilà, je crois que tous les Calédoniens regrettent toute cette époque de 60 à 83, faut pas me parler que de celle-là, parce que le mot vivre ensemble, il était vécu tous les jours.
5: Vous êtes revenu une deuxième fois ?
6: Oui, en 80.

0: Et confié que votre famille était là avant vous la troisième fois.
1: Oui, on va y arriver, parce que là, c'est pour l'instant, au rythme où on est parti, je n'ai pas encore rencontré mon épouse.
0: En tout cas, votre amour pour la Nouvelle-Calédonie, vous le montrez dans cette playlist, avec ce titre de Joey Chouvan, Nouvelle-Calédonie, tout simplement, c'est ça ?
1: C'est ça.

0: Joey Chouven à l'instant dans la playlist de monsieur Yann Carpentier qui est notre invité ce matin dans A plus d'un titre. Je vous rappelle que vous pourrez retrouver cette émission sur rrb.nc. 10h34 et nous continuons cette belle interview ensemble, Yann. Yann, est-ce que vous êtes prêt ?
1: Je suis.
0: Vous avez choisi pour la suite la bande originale mythique d'un film qui s'appelle Ghost. Sans oui. savoir que c'était mon film préféré. Enfin bref, une chanson d'amour absolu. Est-ce un petit peu le reflet d'une rencontre majeure dans votre vie ?
1: Totalement.
0: Voilà, je tombe toujours juste.
1: Oui, c'est la rencontre avec mon épouse. Et c'est assez rigolo. Je vous raconte juste cette anecdote qui est vraiment très personnelle. Mais pour vous dire que parfois dans la vie, on y croit, on n'y croit pas, peu importe. Mais parfois, ça donne la sensation que quelqu'un manipule et peut-être se trompe et où il n'y arrive pas. Après coup, on a réalisé avec celle qui est devenue mon épouse que nous étions tous les deux au même endroit.

0: Trois au même moment, c'est-à-dire qu'aux Philippines, on était tous les deux dans deux hôtels différents au même moment. Alors à Hong Kong, c'était pire parce qu'on était dans le même hôtel, mais pas au même étage. Et quelques semaines après, on s'est rencontrés dans la rue comme si on se connaissait depuis 2 jours. Je vous assure. Et donc, quelques mois après, on était mariés. Voilà, pour vous dire, pour simplifier tout. Et je voulais lui dégager cette très, très, très, très belle chanson parce que c'est... mon rêve était de pouvoir former un couple comme celui de mes parents. Mmh. Et j'ai le bonheur aujourd'hui de le vivre. Et en épousant mon épouse, j'ai ouvert mes bras à 3 grands-enfants pour lesquels mon affection et mon amour, à défaut d'être paternel, n'a jamais failli. Et cet amour, il me rend depuis 45 ans. Alors aujourd'hui, il y a des enfants, il y a des petits-enfants, il y a des arrière-petits-enfants qui font tout mon bonheur.
1: Ah oui, oui, oui. Voilà. Et pour cela, vous avez choisi ce chef-d'œuvre intemporel et frissonnant. On écoute tout de suite sur RRB les Rideout Brothers avec Unchained Melody.

0: Magnifique chanson avec The Riders, Brothers and Chain Melody, 10h39 sur les ondes d'RRB. Yann, que se passe-t-il après la rencontre avec votre femme? Vous êtes marié, vous devez repartir.
1: Alors, malheureusement. Oui, effectivement, on doit repartir, mais malheureusement, je suis toujours dans mon rythme assez important de mutation, d'engagement, et etc. Mm-hmm. Et on va passer sur tous les conflits. On va garder les belles images. C'est notamment une mutation à Tahiti, après la Bosnie. Mutation à Tahiti, un grand, grand, grand moment. D'abord parce que j'ai pu, avec le poste que j'avais, visiter pratiquement 17 pays, les 17 pays environnants de la Polynésie française, et puis de vivre des merveilleux Tiurai, d'être complètement bouleversé par les Pau et les Toere, etc. Et puis surtout de visiter, alors là, ça c'était ma grande, grande chance, de visiter pratiquement, on va dire, 80% des îles et atolls de Polynésie, que ce soit les Tamutu, etc.
0: C'est une grande chance.
1: Oui, c'est une chance inouïe, parce qu'on se rend compte que les îles ne se ressemblent pas. Ils parlent tous le tahitien, le même tahitien, mais les îles sont différentes, les gens sont différents, et pourtant, ils vivent ensemble. Je sais, un Tuamotu ne va pas faire la guerre à un Gambier ou à un autre. Je suis même allé à Rapaiti, qui est sur la même ligne que Rapa Nui, qui est l'île de Pâques. C'est l'île la plus australe de Polynésie, à 1200 km de Tahiti. Ils sont vraiment pauvres, ils sont loin, ils ont un bateau par mois, c'est pas facile, ils sont 80, ils arrivent quand même à vivre. Et mon frère était retiré sur un atoll de Tuamotu qui s'appelle et pourquoi je dis ça? Oui, et puis surtout les Marquises, voilà, les Marquises, un grand, grand, grand moment. Je crois que personne ne peut aller aux Marquises sans ressentir ce qu'a ressenti Gauguin, ce qu'a ressenti Jacques Brel. C'est impossible, vous avez quelque chose qui vient de la terre, qui est différent. Et donc je comprends que les Marquisiens soient différents. Bon, tout ça pour vous dire, j'adore Tahiti.
0: Et vous l'adorez tellement qu'elle fait partie de votre playlist. Oui. Fakatere Tere avec Gabilou, c'est tout de suite sur RRB.

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4: 10h46, les amis, j'espère que vous allez toujours bien. Nous sommes avec Yann Carpentier ce matin et nous avons écouté de la très très très bonne musique, n'est-ce pas Yann?
5: Ouais.
4: Et j'espère que vous allez, si vous avez raté cette émission, vous allez aller cliquer un petit peu sur Internet hein, pour nous écouter. Yann, on ne peut pas se quitter sans parler de l'ordre de Malte. Je sais qu'il s'est passé beaucoup de choses après Tahiti. Peut-être qu'on peut y revenir juste avant de parler de cet ordre-là.
6: Alors, avant de parler de l'ordre, j'ai eu la chance de vivre, avant de revenir définitivement en Calédonie, j'ai eu la chance de passer 4 ans en Arabie Saoudite. Mmh. Et en fait, mon travail consistait à couvrir toute la zone du sud de la Turquie jusqu'au bas du Yémen, et en gros du Koweït jusqu'à l'Égypte compris. Mmh. Et en fait, je ne me suis pas... Enfin, j'ai tellement... C'était la troisième fois quand même que je vivais dans ces pays-là. Et du coup, j'ai pu, parce que j'avais pris de l'âge, beaucoup plus m'intéresser à l'histoire, etc. Et donc, en fait, je n'ai pas fait attention, mais je me suis pas... Je n'ai pas réalisé tout de suite que j'étais en Terre Sainte. Mmh. Et donc, que j'allais sur les pas de Jésus, de notre chrétienté. Et voilà, donc j'ai accumulé des souvenirs, tellement qu'à un moment donné, quand je suis revenu en Nouvelle-Calédonie, alors je suis rentré dans des clubs de service, où j'ai trouvé une amitié extraordinaire. Avec trois autres, on a créé l'Institut pour autistes à Robinson, qui est une réussite remarquable. Je félicite et encore remercie tous ceux qui y travaillent, les 47 personnes qui y sont, sa directrice Virginie, un travail absolument remarquable. C'est une référence pour la France. On est arrivé à un tel point de générosité et d'amour pour ses enfants. Voilà, l'Institut pour autistes de Robinson. Voilà, et puis une rencontre. Alors, j'étais président de la Légion d'honneur, enfin, d'autres titres, j'aime pas ce mot-là, d'autres responsabilités. Voilà, le docteur Jean-François Le Petit me prend la main et me guide sur le chemin de l'ordre de Malte. Et je me dis, mais en fait, ça correspond exactement à tout ce que j'ai fait pendant ma vie. Oui. C'est l'aboutissement. Oui. Ça concrétise chaque pas que j'ai fait.
4: Est-ce que c'était écrit tout ça, selon vous?
6: C'est le problème. C'est comme tout à l'heure, je vous disais, il n'y a pas une main qui guide. Mmh. Alors parfois, elle se trompe, parfois, elle ne se trompe pas. Mais là, c'était comme si c'était la concrétisation de tout ce que j'avais accumulé. Donc la question ne se posait pas. Alors après, il faut mettre en œuvre. Alors la difficulté, c'est qu'on est très très loin de la France. On est vraiment très oublié. Mais j'ai réussi à avoir autour de moi des bénévoles absolument remarquables. Je les remercie tous pour leur engagement, parce qu'ils ont compris qu'ensemble, on ne serait jamais aidés, on n'aurait pas de subvention, et qu'il fallait aller loin et vite. Et là, ils ont donné plus que de raisons. Très honnêtement, je voudrais encore les remercier. Je profite de votre antenne pour les remercier du fond du cœur pour tout ce qu'ils ont fait. Je le dis d'autant plus que vous savez que je vais quitter, j'arrive en fin de mandat et je suis trop vieux maintenant. Donc je vais quitter mes responsabilités et j'espère bien laisser quelque chose qui permettra encore de mieux fonctionner. L'ordre de Malte, c'est une histoire, c'est 900 ans d'histoire, qui sont impossibles à vous résumer, ni en 15 secondes, ni en une heure. mais c'est, j'invite tous ceux qui ont un petit peu de temps à aller regarder, parce que maintenant, il y a des films qui passent, qui permettent de résumer, et c'est assez étourdissant. Et donc, après, si vous pouvez voyager sur ces sites-là, c'est encore mieux. Mais ce qui est le plus merveilleux, c'est... Alors, évidemment, qu'est-ce qu'il faudrait retenir? Comment faire passer un message? C'est très difficile. Moi, ce qui m'a marqué... Au-delà de ce qu'on peut faire ici en Nouvelle-Calédonie, c'est que tous les ans, il y a un pèlerinage de l'ordre de Malte à Lourdes. Il ne faut pas oublier quand même que nous sommes une association catholique, laïque, mais catholique. Et que ne pas aller à Lourdes, c'est un peu ne pas répondre à l'appel du prochain. Enfin, en tout cas, des malades. Et lorsque vous vous trouvez pendant 4 jours à vous occuper d'un très grand malade, sans l'aide d'une infirmière qui n'intervient que s'il y a des soins, et là, vous découvrez ce que c'est que de s'occuper véritablement. Alors, je pense là en ce moment
4: à tous ceux... Et là, votre détermination rentre en jeu.
6: Oui, complètement. Je vous assure, vous ne pouvez pas baisser les bras. Parce que lui vous regarde, et parfois il n'arrive pas à faire passer son message parce qu'il ne peut pas parler, parce qu'il est handicapé, etc., etc. J'ai juste une anecdote, je prends juste un moment pour vous dire... Et on est toujours en tournée de jeunes qui viennent nous aider, parce que parfois il faut porter des malades qui sont véritablement très handicapés. Et il y a des jeunes, voilà. Et là, en tout cas, là, il y avait une bande de jeunes. Je trouvais assez extraordinaire. Je voyais bien qu'ils étaient malades, puisqu'ils n'avaient pas beaucoup de cheveux, les pauvres. En tout cas, ils avaient des bonnets. Mais ils étaient toujours là. Qu'est-ce qu'on peut faire, etc. Plein de dynamisme. Et le deuxième jour, j'ai dit, mais vous êtes où, vous ? Elle me dit, non, on est dans la salle qui est à côté, etc. Bon, je lui dis, bon, mais je n'ai jamais entendu parler de salle à côté. Donc, je vais dans la salle à côté, je vois une dame qui s'en occupait, enfin, elle s'en occupait avec d'autres dames. Et je lui dis, mais c'est ces jeunes-là, qu'est-ce qu'ils ont ? Enfin, je vois bien qu'ils sont malades, mais quel est leur point commun ? Enfin, je trouve ça merveilleux ce que vous faites, mais ils sont tellement pleins de dynamisme. Qu'est-ce qui fait ? Pourquoi sont-ils là ? Et elle m'a dit, ces enfants ne verront pas la fin de l'année. Ça a été un coup de poignard. Et là, je me suis dit, bon, t'es dedans, tu peux plus partir. Voilà. Et donc, après, ça a été, même que ce soit des enfants, c'est très, très, très difficile que ce soit. Et voilà. Et donc, je regrette d'être si loin, parce que, ben, Lourdes, c'est quand même très loin. Et maintenant, ça coûte encore plus cher. Mais je regrette de ne pas pouvoir le faire plus souvent. Voilà.
4: Merci pour tous vos dires ce matin. Nous arrivons au terme de cette émission. Déjà, il est 10h53 et vous teniez à vraiment écouter ce morceau de Michel Sardou en fin d'émission, Les Vieux Mariés. Dites-nous en deux mots pourquoi.
6: Je crois que c'est une bonne fin. Je vous remercie beaucoup parce que là, je vous parlais de se donner à fond. Mais il y a un moment où il faut accepter le fait de ne plus être utile comme on le pense pouvoir l'être, comme on le croit. Il y a toujours un moment donné. C'est un peu l'exemple que je donne pour des parents. Le centre du monde, c'est les enfants. Mais quand vous devenez grands-parents, le centre du monde, c'est toujours les enfants. Mais il y a une petite barrière, ça s'appelle les parents.
4: Oui.
6: Vos enfants. Donc vous éloignez un peu, mais sans perdre le chemin. Et puis un jour, vous devenez arrière-grands-parents. C'est-à-dire que vous avez les enfants, les parents, vos petits-enfants, les grands-parents, vos enfants et vous. Et vous êtes un tout petit peu plus loin. Et vous vous sentez pas forcément utile. En tout cas, vous n'arrivez plus à être utile comme vous l'étiez auparavant. Et bien, il faut l'accepter. Voilà. Et cette chanson, pour moi, elle traduit un petit peu tout ça.
4: Les vieux mariés.
6: Oui, voilà. Et il y a toujours un moment qui peut être long. Pour prendre le temps... Enfin, l'idée, c'est prendre le temps, à un moment donné, de regarder le temps passer sans courir après.
4: Et c'est ainsi que se referme cette émission. Merci beaucoup Yann Carpentier pour votre générosité et vos belles phrases ce matin qui donnent à réfléchir pour notre jeunesse surtout, qui nous écoute, votre franchise, et pour nous avoir partagé ce matin les mélodies et les secrets de votre parcours. Merci pour votre engagement.
6: C'est moi qui vous remercie.
4: Merci beaucoup.
6: Et merci à tous ceux qui m'ont suivi.
4: Et je tiens à préciser qu'on ne s'était jamais rencontrés avant. Très très belle rencontre aujourd'hui. Passez un excellent week-end, Monsieur Carpentier. Et puis nous, on se retrouve pour l'information dans quelques instants. On sait toujours.

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1: Et c'est la fin d'À plus d'un titre. Il est 10h57 très exactement. Restez avec nous dans quelques instants pour être les premiers et les mieux informés sur Radio Rythme Bleu. Info Express.